0: m'ennuyer, Lola Baye. Un coup de cœur ici même. 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
2: Bonjour.
3: Bonjour, bienvenue dans Décibels, cher Sam Sauvage. Ce premier album de Sam Sauvage qui vient de sortir, mesdames, messieurs, évidemment, on va se balader dedans. Vous rappelez que Sam Sauvage, peut-être qu'avant de l'entendre, vous l'avez vu, notamment avec la vidéo de cette première chanson, Les gens qui dansent.
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0: Je sais pas ce qui est le plus percutant dans cette chanson, justement, si c'est le son, si c'est la découverte de la voix de Sam Sauvage, ou ouais, ce look et cette petite danse qui vous colle à la peau. Là, vous partez en tournée. Tous les jours, vous allez la faire, cette danse
1: de, ah ouais, des tout gens à qui fait. Dansent. Ah bah moi, quand je me dis que les gens ont pris leur place, ouais. Nous, pour nous, c'est un concert de plus à chaque fois, mais pour les gens, souvent, c'est la première fois qu'ils me voient, donc qu'ils nous voient avec les musiciens et les musiciennes. Donc il y a un peu un truc où on donne tout le soir, et puis tant pis pour le lendemain.
0: Bravo pour la condition physique.
1: Merci, on ne fait qu'on peut.
0: Sam Sauvage, vous l'avez vu aussi dans le joli clip de Clara Luciani. Garçon mystérieux qu'elle regarde dans la rue. Voilà. Premier rôle, n'empêche, dans un clip, ça vous a donné envie d'en faire d'autres,
1: ouais,
0: ou même du cinoche.
1: Ah bah, quand j'ai fait ça, je me suis dit, oh, pour vous, je ne sois pas le dernier.
0: Ouais.
1: Non, en vrai, je ne sais pas. Moi, je ne pense pas du tout que j'ai un talent pour ça. Hein.
0: Oui, faire l'acteur, c'est pas dans
1: vos... Non. Bah, déjà, chanteur, c'est dur. Alors, quand elle m'a dit, viens faire l'acteur, moi, je lui ai dit que je vais couler ton clip. Puis elle m'a dit, non, ça va être génial. Bon, on l'a fait.
0: Elle voilà. Avait la vision. Bravo, Clara. Alors, mesdames, messieurs, bonsoir. Les vieilles personnes comme moi ont la ref, ça, mais beaucoup trop jeune pour avoir entendu Yves Mourouzi dire « Mesdames, messieurs, bonsoir ». Mais n'empêche que l'album s'appelle « Mesdames, messieurs ». Et c'est pas juste un gimmick, ce « Mesdames, messieurs ». Il est là, dans l'album, dans plusieurs chansons, dans la chanson d'ouverture, donc, qui s'appelle « Avis de tempête », où vous incarnez un présentateur météo, mais pas que, complètement dépassé par les fracas du monde.

0: drôle comme ref, mesdames, messieurs, pour votre génération qui regarde sûrement pas le 20h et qui s'informe autrement. Et le mesdames, messieurs, bonsoir, il vient d'où, de vos souvenirs d'enfance?
1: Ouais, je sais pas, pour moi c'est même l'expression que j'aime bien. C'est ce truc un peu solennel, ouais. Et à la fois qui s'adresse à tout le monde. Et puis quand on dit mesdames, messieurs, on a l'impression qu'on va dire un truc important.
0: Oui, c'est vrai.
1: C'est beaucoup plus que écoutez-moi, j'ai un truc à vous dire. Là, c'est mesdames, messieurs. Ça, oui. Voilà, c'est vraiment écoutez-moi parce que ça va être important. Et je trouve ça très chouette. Et surtout, je voulais que l'album, ce soit un peu une injonction. C'est-à-dire que comme c'est un premier album, que j'avais la sensation que voilà, à part quelques personnes qui ont vu Les Gens qui dansent de temps en temps, je suis loin d'avoir eu une reconnaissance nationale ni rien du tout. Donc il faut un peu montrer ce qu'on fait. Et je pense que c'est un peu une invitation à écouter l'album.
0: C'est sa première rencontre, mesdames, messieurs. Point d'exclamation. Mesdames, messieurs, c'est pas seulement les gens très bien habillés de la télé qui le disent, ou les hommes politiques au début d'un discours. Ça peut être aussi quelqu'un qui fait la manche dans le métro.

0: Ça s'appelle Un cri dans le métro. Et donc, autant sur la chanson d'avant, vous incarniez un personnage qui était plutôt rigolo. Là, vous incarnez quelqu'un qui est en pleine détresse et qui va exploser. C'est des rôles que vous vous écrivez. Pourquoi ces rôles-là ?
1: Ça dépend. Des fois, je prends un rôle, des fois, je prends une incarnation, ou des fois, je ne joue pas de rôle. Ça m'arrive aussi.
0: Dans les chansons. Ouais.
1: C'est, en fait, je m'adapte beaucoup par rapport à la chanson. Hein. C'est-à-dire que moi, c'est pas du tout un album concept. C'est vraiment chanson par chanson. Si je pouvais, je ne sortirais que des chansons une par une, mais je voulais faire un contenant quand même. Et je pense que là, pour le coup, c'est plus une incarnation de ce que j'ai vu, d'une situation. C'est-à-dire qu'on l'a tous vécu un peu ce truc-là, et même ailleurs que Paris, ailleurs que Lille, là où il y a encore même un bus, dans la rue, tout simplement. Ouais. Je veux dire, ce mec que j'ai vu péter un dans le métro, hein, littéralement, bah là j'ai pris la position osée de devoir l'incarner, et je le fais sur scène, et je pense que ça a donné du cachet au message, et ça a donné surtout plus de puissance au message.
0: Plus de force, c'est-à-dire que quand vous êtes cette personne et que vous vous adressez aux gens en disant mesdames, messieurs, c'est plus fort que si vous vous mettez dans votre rôle de chanteur, observateur, et vous dites j'ai vu un type dans le métro, il a dit ça.
1: Bien sûr, parce que moi j'étais pas derrière la vitre du métro, c'est ce que je dis souvent, j'étais même dans le métro, et à ce moment-là je le dis pas fièrement, mais je veux dire moi non plus j'ai pas donné 2 euros, je veux dire quand il est passé j'ai à peine laissé un regard, et c'est pour ça que c'est pas une chanson très engagée, en fait c'est une chanson beaucoup plus engagée contre l'indifférence que je mettais en avant, donc cette incarnation était nécessaire, je pense.
0: Donc, plus, on va dire, oui, vous êtes concerné par ce qui se passe autour de vous, que ce soit dans Un vide tempête ou Un cri dans le métro. Mais qu'est-ce qui fait qu'un moment comme ça, ça devient une chanson, typiquement là, Un cri dans le métro, qu'est-ce qui fait que ce jour-là, cet homme-là qui fait la manche et qui s'énerve parce que personne ne lui donne et qu'il est au bout du scotch, qu'est-ce qui fait que ça devient une chanson ? C'est quoi le déclic pour vous ?
1: Bah justement, pour moi, c'est quand je dis le cri dans le métro, c'est le cri, et c'est un peu la sensation qu'on a tous crié à ce moment-là. C'est des moments un peu rares comme ça où parce que quelqu'un qui fait de la manche dans le métro, il y en a tous les jours. Hein, je veux dire, on les voit tous les jours quand on va au boulot ou quand on va ailleurs, peu importe. Là, ce gars-là avait un truc où il s'est énervé contre une pauvre vieille dame, comment qu'elle non plus n'y était pour rien en fait.
0: Ouais.
1: C'est ça, on y est pour rien et à la fois c'est devant nous. Alors qu'est-ce qu'on fait ? Est-ce qu'on regarde ? Est-ce qu'on regarde pas ? Lui, il a décidé qu'il fallait le regarder à ce moment-là. On l'a tous regardé. Et puis finalement, cette dame, elle a donné 2 euros. Et moi, je me suis dit, ok, c'est peut-être un moment d'humanité à photographier. Et c'est important pour combattre l'indifférence, la seule chose que je combats presque dans cette chanson, c'était important d'en faire quelque chose d'immortalisé. Ouais.
0: Bah vous l'écouterez sur le premier album de Sam Sauvage, Mesdames, Messieurs, point d'exclamation. Donc, et si ça se trouve, j'ai dit une grosse bêtise, Sam, parce que pour nous qui achetons des disques, qui découvrons des artistes, je me dis, première grosse tournée, premier album, première nomination aux Victoires, Révélation, c'est le début de l'aventure. Mais en fait, vous, l'aventure, elle a démarré bien avant. Ça fait plusieurs années que vous faites de la musique.
1: Oui.
0: Je vous ai même lu dans une interview dire que vous aviez la sensation même d'avoir eu un petit temps de galère.
1: Ah oui, bien sûr. Mais après, c'est normal que les gens ne savent pas. Hein, parce qu'il y a une exposition un peu cette année, des choses comme ça, dont je suis très, très content.
0: Ouais.
1: C'est-à-dire que moi, ça change ma vie aussi. Hein. ça change la tête de mes concerts aussi,
0: ouais.
1: Tout ça. Mais non, moi, ça fait 10 ans que je fais de la musique et ça fait à peu près, je pense, oui, pour être honnête, 8-9 ans. Très vite, j'ai voulu avoir un projet musical, tenter ma chance, en fait, en tant que jeune dans la musique. Donc, ouais, j'ai connu un peu 8 ans, 9 ans de bar, de resto et comme je disais, de concert dans l'indifférence, mais une indifférence nécessaire avant de connaître autre chose, je pense.
0: Qu'est-ce qui vous a donné la niaque, la force de continuer ? Parce que oui, servir des pizzas ou des bières pendant 1 an, 2 ans, en attendant, soit, mais 8 ans, c'est long. C'était quoi ? C'était de l'espoir ?
1: Je pense que j'avais beaucoup d'espoir, et même si je traversais forcément des grands moments de doute, mais comme j'en traverse aussi aujourd'hui, parce que là, maintenant, il y a une autre pression, la sortie d'album, des choses, donc ouais. En fait, c'est une pression différente. Il y avait la pression d'arriver à sortir un album, ensuite la pression que l'album fonctionne. Il y a toujours de la pression dans la vie, mais pas que pour ce métier. Là, il y a des métiers bien pires que ça d'ailleurs. Moi j'ai cette chance-là. Non, mais je pense que j'ai tenu entre guillemets, hein, c'était pas si dur que ça, mais j'ai tenu parce que l'aventure est aussi intéressante, le chemin est aussi intéressant que la présumée arrivée qui n'existe pas.
0: Oui.
1: Et pour moi, tant qu'il n'y a pas d'arrivée, il y a du chemin et moi ça me plaît. Donc même jouer dans les restaurants, si demain j'y retourne, alors oui, ça va me faire bizarre, mais c'est pas un truc qui va me m'horripiler.
0: Comment dire ? Est-ce que maintenant vous pouvez dire mon métier c'est musicien ? Et si oui, à partir de quel moment vous avez commencé à le dire ?
1: J'ai commencé à le dire de manière tout à fait pragmatique et très économique, en fait, à partir du moment où j'en vis. Alors, ouais. Je veux dire, là, c'est, ça fait depuis récemment, très récemment, ça fait un peu moins d'un an. Et oui, moi, je me suis toujours refusé à dire, en me présentant, que j'étais musicien. Je disais souvent, bah, je suis barman, mais je fais de la musique. Je suis comment régisseur au théâtre, je l'ai été pendant 2 ans, mais je fais de la musique et j'aimerais bien un jour que ça fonctionne. Et là, aujourd'hui, bon, si ça fonctionne, je sais pas, mais en tout cas, je dis, je suis musicien. C'est mon métier et c'est très, très cool.

le musicien Sam Sauvage est notre invité ce soir. Et sachez que sur l'album, vous allez aller de surprise en surprise et plein d'ambiances différentes. J'ai beaucoup aimé à quel point vous m'avez baladé et vous avez joué avec mes émotions, mes humeurs, mes réactions. En écoutant Mesdames, Messieurs, j'ai un sourire amusé. En écoutant Je suis pas beau, parce qu'on se l'est tous chanté ado en se regardant dans le miroir.

0: sommes sauvages. Je ne suis pas beau. Mais voilà, là, vous, les ados vont vous adorer. Hein.
1: Ah, c'est vrai?
0: Ah, bah, oui, je pense. On se dit, ah, je ne suis pas tout seul. Moi, si j'avais vu cette chanson-là quand j'avais 15 ans, ça m'aurait fait un bien fou.
1: C'est vrai? Ah ben, ouais. Moi, elle m'a fait un bien fou de l'écrire aussi.
0: Donc, il y a ces moments-là vraiment joyeux, souriants, bah, comme les gens qui dansent ou comme ça. On laisse Sam Sauvage nous emmener dans son univers. Et puis, je vous rappelle que le monde va mal, hein, on l'a dit au tout début de l'interview. Et donc, il pleut des femmes. Histoire vraie, Sam, vous avez perdu une amie victime d'un féminicide.
1: Tout à fait, oui. Il y a un an, à peu près ça. Il pleut des femmes.

0: Sophie au destin volé par ceux qui manquent de courage. Quelle plume. C'est forcément plus difficile à écrire que je suis pas beau. Ou alors est-ce que c'est juste une difficulté différente?
1: Je pense que ça sort tout seul au bout d'un moment. Enfin, il y a des chansons comme ça qu'on écrit en 10-15 minutes. Celle-là forcément on faisait partie, parce que d'autant plus que ça m'a touché personnellement. Et je pense que ça m'a fait du bien de l'écrire en fait. Moi ça remplit. De toute façon, en tant qu'artiste, on fait des chansons souvent pour se remplacer des consultations de psy, hein. C'est littéralement ça, hein. Parce que, et en fait c'est la même chose qui s'est passée là. Et même si c'est un sujet difficile, dur à écrire, dur d'en parler en interview, tout ça, je pense que c'est nécessaire d'en parler. C'est justement ce qui fait tout l'intérêt de cette chanson. C'est pas pour rien que je l'ai écrite. C'est quand j'ai découvert que mon ami Lison, hein, son prénom, comment en fait n'était qu'un numéro. Quand je l'ai vu sur le compte Nous Toutes, sur Instagram, des choses comme ça, qu'en fait c'était la 171e, 163e de l'année, je ne sais plus. Et comment c'est ça, c'est pour ça qu'il pleut des femmes. Je parle vraiment de cette averse-là. Et même si c'est dur d'en parler, je pense qu'il faut en parler, il faut encore en parler. C'est à force d'en parler qu'on va réussir à combattre au moins le truc. Et si je peux apporter ne serait-ce qu'un petit caillou à l'édifice, ce sera déjà ça.
0: Bah merci de l'avoir fait, elle est très poignante et parlante, et en plus merveilleusement écrite cette chanson. Revenons à la maison, ça fait plaisir. Boulogne-sur-Mer.
1: Bien sûr.
0: C'est un endroit important pour vous, c'est là que vous avez grandi, Sam ?
1: Oui, tout à fait, c'est ça. Je suis un nordiste, un vrai de vrai.
0: Et il y a une chanson donc dédiée à votre ville, Boulogne.

0: C'est quoi votre fidélité, votre lien à Boulogne pour en faire une chanson? C'est comme Orelsan avec Caen.
1: C'est une phrase que je dis toujours, mais c'est parce que quand je l'ai trouvée, quand elle m'est venue, je me suis dit que c'était la meilleure façon de décrire cette ville-là. Et c'est un vrai compliment, hein, ça paraît bizarre, mais c'est juste que c'est une ville qui est aussi belle dans sa laideur que laide dans sa beauté. Je trouve que c'est vraiment la phrase qui lui convient le mieux, c'est que j'aurais pu glisser dans cette chanson d'ailleurs si je l'avais pas trouvée après.
0: Pour la réédition, on note ça.
1: Pour Boulogne 2. Mais c'est une ville qui m'a hébergé, j'aime bien ce terme-là, de mes 0 à mes 18 ans. Ouais. Moi je me définis très peu de là d'où je viens. Mais par contre, c'est important d'en parler. Je veux dire, moi, je me définis plus par là où je vais. C'est ce que je préfère. Mais par contre, je voulais quand même rendre hommage un peu à cette ville et parler aussi de ce qui se passe là-bas. Parce que c'est une ville qui a beaucoup d'histoire, qui a été détruite pendant la guerre, des choses comme ça. Mais les gens, je sais pas pourquoi, ont gardé un cœur énorme. Et les événements aussi tragiques qui s'y passent, avec le cimetière de la Manche, hein, comme on dit, les migrants qui se noient dans la Manche. Et je vois en fait tous les clichés très tenaces à Boulogne. On parle de racisme, on parle de tout ça. Alors qu'en fait, moi, tout ce que j'ai vu, c'est des pêcheurs aller sauver des migrants en mer. Donc les pêcheurs avant qui mouraient de la mer viennent maintenant sauver ceux qui sont dans des embarcations de fortune. Et ça, je voulais un peu trouver ce double sens pour raconter cette double histoire, ce passé et ce présent, qui finalement se lie comme jamais à présent même.
0: Il y a beaucoup de profondeur en fait dans votre album, et c'est vrai que avec les premières chansons, notamment Les gens qui dansent, etc., on s'attendait pas forcément à ça. Est-ce que vous vous rendez compte que vous surprenez dans le très bon sens du terme? Mais voilà, moi franchement, la première, je me suis fait avoir. Je vous ai vu arriver, votre petit look là, votre petite choré et tout. J'ai dit génial, il est trop sympa, Sam Sauvage. En fait, oui, il est trop sympa, Sam Sauvage, mais il est aussi très profond. Enfin, je dirais, il y a du monde là-dedans.
1: Il est pas dépressif, promis.
0: Non, c'est pas ça. Mais intelligent, vous écrivez divinement. Quand dans Roi du silence, vous racontez l'histoire alors de beaucoup de couples, mais là en l'occurrence, c'est l'histoire de vos parents et de votre papa qui se barre au moment de votre naissance. Vous avez des phrases géniales. Qu'on est

0: Un roi du silence, ça vous évite la consultation de psy pour vous réconcilier avec votre père ?
1: Bien sûr, et c'est pour ça qu'il y a autant de métaphores. Parce que,
0: ah, il y a des princesses, des rois, tout ouais, ça. C'est... Mais bon.
1: Mais j'assume de dire que je me cache derrière ça. En fait, j'ai pas de problème à le dire, et je pense que le jour où je réussis à écrire une chanson avec des mots directs, comme je le fais souvent dans d'autres chansons, c'est que là, j'aurais vraiment guéri mon truc à l'intérieur de moi. Mais bon, on guérit pas souvent si vite qu'on veut, et puis surtout, moi, j'ai même pas envie de guérir. Je me sens très bien comme ça aussi maintenant. Donc, je me suis un peu caché derrière ces métaphores-là. Et si je l'ai sorti, parce que c'est un peu une valeur personnelle, j'écris d'habitude plus sur les gens que sur moi. Là, je me suis dit que mon histoire, je pense que je suis pas le seul à l'avoir vécue. Je pense qu'elle parlera à beaucoup de gens. Donc, c'est pour ça que je voulais un peu la glisser comme ça, en espérant que les gens la comprennent, la reçoivent. Bien sûr. Ouais.
0: Alors on parle de mots directs. Je ne t'aime plus, c'est suffisamment direct.
1: Ouais, là pour le coup j'avais pas besoin de psy, j'y suis allé franco.
0: On y va alors. Sam Sauvage, je ne t'aime plus. Mesdames, messieurs, désolé les psys, on peut pas tout avoir.
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0: Message reçu, Sam Sauvage est l'invité de Décibel. J'ose même pas vous demander pour qui elle était, si la personne a bien reçu le message. Non, c'est vrai. Non, mais hey, c'est hyper cruel.
1: Ouais, mais je pense que c'est mieux de le faire en chanson que de dire des mots pareils en face ou un truc du genre.
0: Puis
1: surtout, c'est plus facile de dire. Je trouve que dans la vie, c'est plus facile de dire je t'aime dans un gros mensonge que je ne t'aime plus dans une vérité bien brutale.
0: C'est pas
1: donc,
0: faux.
1: Dans un album, c'est mieux que dans une relation.
0: Bosser, Sam Sauvage, ce premier album, il est né de vous uniquement ou bien vous êtes plusieurs? Est-ce que quelqu'un écrit avec vous, compose avec vous, produit avec vous?
1: Alors sur Mesdames, Messieurs, comme sur l'EP avant, l'album comme l'EP, moi j'ai fait auteur, compositeur, interprète dans sa totalité. C'est-à-dire que voilà, j'ai tout écrit tout seul, la musique aussi, le texte, et par contre l'interprétation également, pardon. Et après, par contre, pour la première fois, je me suis entouré d'arrangeurs. C'était une volonté de ma part, je voulais un peu ouvrir ma musique à d'autres horizons, notamment sur des titres comme Boulogne, Il pleut des femmes, Je ne t'aime plus, là qu'on a écouté tout à l'heure. Et en fait, j'ai rencontré des gens assez sympas pour le faire. Pierre Cheguillaume, Simon Kenéa, qui travaillent notamment avec Zao Tsagazan, à Nantes, dans un studio. On a fait ça pendant tout l'été dernier. Et puis aussi David Enfrein, qui comment travailler sur Ne t'en fais pas pour elle, la basse, un peu le... On l'a appelé le hooligan de la musique, et je trouve ça hyper bien trouvé.
0: On va écouter d'ailleurs Ne t'en fais pas pour elle tout à l'heure. Donc voilà, on va se rendre compte de ce que le hooligan...
1: C'est ça, c'est un vrai de vrai. Et une dernière personne qui est Xavier Demar, qui a travaillé beaucoup avec son frère Pierre Demar sur Je suis pas beau, pour ce côté pop, cette fraîcheur. En fait, j'allais chercher des sonorités chez des gens.
0: C'est ça.
1: Pour ressembler à mon album.
0: Parce que vous, naturellement, vous allez vers quel genre de sonorité? C'est quelque chose comme les gens qui dansent? C'est un truc un peu cold wave, un peu post-punk?
1: Du tout, mais je suis vraiment très éclectique. Donc c'est que dans chaque chanson, il y a un style différent. C'est ça que j'aime bien. C'est ce que j'espère avoir.
0: Mais par exemple, quand vous composez quelque chose qui est brut, qui n'a pas été arrangé, etc., ça ressemble plutôt à quoi? À des sons synthétiques? Ça ressemble à du piano? Comment vous?
1: Ça dépend de la façon dont je compose, en fait. C'est-à-dire que parfois, des fois, quand j'ai le texte avant, je vais l'habiller d'une certaine manière. Et quand je me dis que le texte est un peu solennel, des choses comme ça, je vais le faire au piano. Et puis parfois, j'ai un riff de guitare, ou parfois j'ai juste un truc de synthé.
0: Donc vous êtes pianiste, guitariste?
1: En fait, j'aime bien dire que je fais un peu tout, mais pas très bien. je suis pas un grand soliste de guitare, je suis pas un grand pianiste du tout. Mais
0: ça vous permet de bosser et de composer.
1: C'est ça, ouais. Ça me permet en fait de composer. Et après, il y a des gens dont c'est le métier, par exemple, d'interpréter très bien les guitares, tout ça, à qui je confie ça de manière naturelle.
0: Mais d'accord, mais je comprends mieux aussi pourquoi vous êtes tellement chouette en interview, pourquoi aussi vous êtes tellement content de faire plein de dates. C'est parce qu'en fait, toute une partie du boulot est archi solitaire pour vous.
1: Ah oui, carrément. Moi, je suis content quand je m'entoure d'équipe après.
0: Je comprends mieux ça. Ouais, c'est ça. Mesdames, Messieurs, est disponible. Vous l'avez compris, c'est un vrai coup de cœur pour toute l'équipe de Décibel. Et c'est très sympa d'être venu nous en parler.
1: Mais merci de m'avoir accueilli.
0: À la prochaine, Sam.
1: À bientôt. Merci pour tout.

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2: Bonjour.
3: Bienvenue dans Décibel. C'est la première fois que vous venez dans l'émission.
2: Et complètement, comment j'ai pu manquer ça, Décibel?
3: Voilà.
2: En quoi?
3: Exactement. En tout cas, je suis ravie de passer ce petit moment ensemble à l'occasion donc de la sortie The Kiss the Beast. L'album commence par la chanson du même nom, un vrai générique de début comme on les aime.

Chanson que vous allez écouter une fois et chanter 150 000 fois. Voilà, c'est le principe de ce Kiss the Beast. Alors, avant de se plonger dans l'album, Sébastien, j'avais envie qu'on fasse un peu les présentations, puisqu'on ne s'est jamais parlé ici, et dire que c'est super réjouissant d'avoir un artiste tel que vous dans l'émission, parce qu'en fait, il y a plein de portes d'entrée à votre travail. Il y a des gens qui ont pu vous découvrir sur la bande originale de Lost in Translation, le très beau film de Sofia Coppola en 2003, avec Fantino.

notre ritournelle qu'on utilisait tout à l'heure en générique de bienvenue. Alors oui, elle date de l'album Politics en 2004, mais elle était aussi jouée merveilleusement à la cérémonie d'ouverture des Jeux Paralympiques Paris 2024.

0: C'est quel genre de souvenir ça pour vous, cette cérémonie des JO?
1: Grand souvenir, vraiment, c'était vraiment très impressionnant à faire. Déjà, j'étais très content qu'on m'invite, qu'on me propose de le faire. Je me suis dit, ah bah, vraiment, c'est sympa, quoi. Je me voyais finir au fond d'une cave tout seul, et puis en fait, non, on est venu me chercher, et on m'a mis en plein soleil, voilà. Non, en vrai, j'étais hyper content qu'on m'appelle pour faire ça. J'ai des grands souvenirs, je l'ai dit souvent, mais j'adorais ce convoi qui venait me chercher à les maisons pour aller répéter sur place, donc avec des policiers, des motards qui ouvraient le chemin, comme ça, Paris n'a jamais été aussi fluide.
0: C'est ça.
1: C'était journée porte ouverte.
0: À la Concorde en 5 minutes.
1: Et c'était génial de vivre Paris comme ça. En plus, en vrai, franchement, je veux dire, Paris sans embouteillage, c'était vraiment merveilleux. Donc ça, j'adorais ça. Surtout les enfants, il y avait ce côté convoi présidentiel qu'on aimait beaucoup.
0: Ouais.
1: Et puis, j'ai adoré être sur la place de la Concorde comme ça, mais transformé. Moi, surtout que bon, c'était à la fin de l'été, il faisait hyper beau et le ciel bleu, cette ambiance de fin d'été et tout. D'habitude, déjà, j'adore ça, la fin de l'été. Mais là, en plus, avec cet événement-là, alors, c'était vraiment magique, quoi.
0: Ouais, côté patrimonial aussi, quand même, de se dire que oui, vous avez une carrière, on l'a dit, voilà, de 25 ans, forcément plein de bons moments. Vous avez voyagé partout dans le monde avec votre musique, mais là, cette chose-là de représenter la France, ça fait quelque chose à l'ego ou pas du musicien que vous êtes?
1: Oui, quand même pas mal, je dois dire, c'est vrai. Et puis après, j'ai été fait chevalier des arts et des lettres, et je crois que c'est pour ça, j'ai l'impression, parce que c'était dans la foulée. Donc j'imagine que ça a eu une influence. Je sais jamais su vraiment pourquoi j'avais été fait chevalier des arts et des lettres, mais ça, à mon avis, c'est pour ça. Et puis, c'est vrai que... alors, autant je suis complètement apolitique et puis j'ai un refus de l'autorité totale, mais enfin, même si j'ai un super bon feeling avec la police, je me souviens notamment une fois à Cannes,
0: ouais,
1: j'avais été au Jouet Club de Cannes, et moi j'achète beaucoup de cadeaux aux enfants, enfin bon, je suis très bon.
0: Vous en avez à vous, puis j'imagine qu'il y en a en plus des enfants autour de vous.
1: Non,
0: vous
1: les gâtez. Là, c'était vraiment mes enfants,
0: vos enfants.
1: Les miens, ouais, quoi. Et on avait tellement de sacs, donc on marchait un peu comme ça dans la rue, et carrément, des policiers m'ont reconnu, et ils nous ont aidé à porter les sacs de jouets jusqu'à l'appart, donc j'étais là, ouais, super.
0: C'est classe.
1: Et donc, mais alors voilà, donc, mais enfin, en tout cas, c'est vrai que je me sens toujours un petit peu, c'est ce que je dis souvent, mais un peu renégat. J'ai l'impression de vivre tout seul dans ma cabane. Enfin, je vis pas dans une cabane, et en plus, je vis pas du tout seul. Mais c'est une impression que j'ai un peu comme ça. Donc là, le fait de participer à un truc un peu commun, de partager ça avec les gens qui habitent le même pays que moi, ça m'a fait hyper plaisir, carrément.
0: Sinon, j'ai une théorie pour la médaille. C'est peut-être pour l'Eurovision. Allez savoir. Moi, j'ai un souvenir ému de Sébastien Tellier, Eurovision 2008. Il entre sur scène en voiturette de golf. Moi, j'ai trouvé ça so chic, so French. Elle est encore dans ma playlist, cette chanson divine. Moi, j'ai trouvé extra.
1: Ah, c'est sympa. J'étais content avec cette chanson parce qu'en fait, on croit que derrière, ce sont des voix qui chantent comme des chœurs. Mais en fait, donc, les gens de l'Eurovision m'ont obligé à ce que ces espèces de chœurs qui a derrière la choup, wap,
0: ouais,
1: du choup, soient chantés en vrai. Mais en fait, non, moi, tout ça, ces sons-là, je les avais avec un synthé qui était le Roland RD700. Enfin, je veux pas être trop technique, mais, et j'avais, une fois, j'avais loué ce synthé pour un concert. Enfin, bon, bref. Et puis, j'étais tombé sur ce son-là, qui est un son magique.
0: Ouais.
1: Et on appuie, on met quelques doigts et ça organise. Ça organise toute une chorale. Et j'avais adoré ce truc-là. Et je m'étais dit, mais un jour, je m'achèterai. Donc, je me le suis acheté. Et puis, en m'amusant avec à la maison, j'étais tombé sur cette chanson. Mais en fait, j'avais commencé, c'est rare d'ailleurs, dans une chanson, j'avais finalement, d'une certaine façon, commencé par les arrangements. Parce qu'en appuyant sur le synthé, ça faisait choup, pi, wap, pi, pi, là. Et puis, par-dessus, j'avais inventé une petite mélodie et ça donnait divine, quoi.
0: Bah, moi, j'aimais beaucoup. Voilà. Donc, moi, pour ça, je vous aurais filé la médaille, que ce soit pour ça ou pour les JO. En tout cas, elle est là, la médaille de chevalier des arts et lettres. Bravo à vous, Sébastien Tellier.

0: c'est une chanson qui s'appelle Copycat. Copycat, c'est un, dans le meilleur des cas, un copieur. Dans le pire des cas, c'est-à-dire ce qui vous est arrivé, c'est une usurpation d'identité. Ce qu'il faut dire, c'est qu'en plus de tout ce que j'ai cité, vous êtes aussi hyper célèbre, pas que pour votre musique, mais aussi parce que vous êtes un des rares hommes à être une égérie Chanel. Donc vous êtes aussi beaucoup dans les magazines de mode, dans la presse, etc. Et donc vous avez atteint un degré de célébrité qui fait que quelqu'un s'est fait passer pour vous.
1: Mais complètement. Alors, bon, je l'ai appelé la chanson Copycat, mais pour moi, Copycat, c'est un serial killer qui imite les crimes d'un autre serial killer, j'imagine.
0: Ah, oui.
1: Mais en fait, la chanson, parce que j'allais pas l'appeler l'usurpateur, qui sonne moins bien que Copycat.
0: C'est pas faux.
1: Copycat, ça tape.
0: Ouais.
1: Bon, voilà, donc l'usurpateur, ça claque un peu moins, évidemment. Mais enfin, bon, oui, c'est ce monsieur qui a utilisé mon nom, en fait, il se faisait passer pour moi.
0: En utilisant votre look aussi, qui est très connu.
1: Avec le même look et tout, ouais. Pour aller en boîte gratuitement, des cocktails gratuits, des vêtements gratuits chez Chanel, des dîners en ville avec des grands patrons et tout ça. Et en fait, c'est marrant parce que... Enfin, c'est marrant, c'est pas du tout marrant, c'est absolument atroce, mais le... Parce qu'en fait, il a volé donc mon nom, c'est ce que j'ai dit dans la chanson, mais aussi... Il a volé une vie que je ne mène pas, parce que moi je ne fais jamais de grands dîners en ville avec des grands patrons.
0: Ouais.
1: Je ne l'ai jamais fait. Et puis et quand je vais quand
0: c'était ça le pire
1: Chanel,
0: pour vous, c'est qu'il donnait une image de vous un peu cracra que vous n'êtes pas.
1: Mais complètement. Ouais. Son côté cracra. Ah ouais.
0: Ouais. Non, puis,
1: moi bon, il y a très très longtemps, c'est vrai que j'allais en boîte de nuit tous les soirs, mais encore une fois, moi j'y allais, je cherchais l'amour, je cherchais une petite amie. J'essayais. Voilà, bon.
0: Comme tout le monde.
1: Et puis voilà. Et puis non, mais je trouve que ce que j'ai trouvé de plus méprisable d'une certaine façon, c'est qu'il s'est fait ami avec des gens en se faisant passer pour moi. C'est-à-dire, il allait chez dans leur appart, ils étaient ensemble, ils passaient des samedis après ensemble et tout en se faisant. Et ça, je trouve ça, c'est bizarre ça quand même de créer des fausses amitiés. Non, mais c'est vraiment un truc. Donc c'est ça qui m'a fait peur. Je me suis dit, bah pour faire ça, faut vraiment être quand même vachement dérangé, quoi. Donc et ça, le fait qu'il de me dire qu'il soit dérangé, ça m'a fait peur, parce qu'on sait pas à quoi s'attendre avec un mec qui est pas équilibré, quoi.
0: Oui, on veut pas qu'il se pointe, j'en sais rien, à l'école des enfants, un truc comme ça fait super peur.
1: J'allais chercher
0: mes
1: enfants.
0: C'est fini.
1: Je montrais mon passeport. Ah, c'est fini, ouais.
0: Ouais,
1: heureusement, ouais. J'ai appelé la police, c'est tout le bazar, quoi, je veux dire, quoi.
0: La beauté, des belles chansons, mais vous allez en trouver plein sur Kiss the Beast. Et puis, vous allez vous rendre compte que Sébastien Tellier utilise sa propre voix vraiment comme un instrument. Donc là, sur Copycat, voilà, vous avez entendu un certain traitement de sa voix. Sur d'autres chansons, c'est au contraire hyper simple. Et puis, sur Refresh, alors là, c'est incroyable.

0: là?
1: Là, c'est moi. Alors, c'est ma voix. Déjà superposée, j'en ai fait beaucoup des prises. Ouais. Celle-là, j'ai bien dû superposer au moins une dizaine de fois ma voix. Et puis aussi, c'est ce que j'ai dit à Sébastien, parce que c'est encore Oscar Holter et Sébastien en duo qui produisent le morceau. Enfin, celle-là, quand même, la maquette, parce que je maquette tout avant de passer en production.
0: Donc, vous avez votre studio,
1: je fais mon studio, là, je prépare tout. Donc là, c'était quand même très proche. Enfin, je ne veux pas retirer de leur talent. Enfin, il se trouve que c'était très proche. Ouais. Et mais par contre, j'avais. Dans mon ordinateur, j'avais un truc qui permettait de faire une voix synthétique qui ressemble beaucoup à celle-là. Mais c'est-à-dire, c'est une voix synthétique, mais dans laquelle on peut pas entrer de parole, donc ça vient. Et après, donc j'ai écrit le texte, mais il fallait recréer la même voix que cet ordinateur, mais avec du texte. Et donc on a Sébastien, c'est Sébastien qui s'y est collé, et il a passé pas mal de temps à recréer exactement ce grain-là. Et c'est ce que je dis souvent, mais j'aime bien le dire parce que en fait, c'est quand mon fils est né. Donc dans le 17e à Paris, et il est sorti, et là il a poussé un cri. Mais moi j'imaginais que les nourrissons, enfin les nouveau-nés, ça pleurait, mais en fait non, il a crié, et donc il a fait comme ça, et c'était je voulais ce grain là en fait, ce cri, parce que c'était pas juste un cri de bébé, c'était pour moi, c'était, je veux dire, la naissance de l'humanité.
0: C'est la vie, ouais.
1: Mais limite, je pense que ça, même les dinosaures faisaient presque le même son. Il y avait ce truc-là, presque irréel ou tellement réel que ça en devient fou.
0: Primal
1: scream.
0: Ouais,
1: comme,
0: oui.
1: Comme le groupe.
0: C'est ça.
1: Complètement. Non, c'est ça en plus. Ouais. Et donc, je voulais vraiment, retrouver ça pour refresh, cette espèce de truc. Parce que refresh, ok, c'est ma propre renaissance. Bon, voilà. Mais c'est aussi ce fait que la vie se perpétue. Et donc, j'avais très envie de faire ça, et ça nous a pris des semaines et des semaines de bien restituer ce côté un peu rauque du cri, quoi.
0: Et à côté de ça, il y a des chansons comme Un dimanche en famille, où là, bah, c'est juste, c'est votre voix, c'est vous. C'est...

0: parfois vous poussez très très loin le traitement de la voix et parfois c'est vraiment très proche du naturel. Ça aussi, c'est une liberté que vous vous donnez maintenant de traiter votre voix vraiment comme un instrument.
1: Oui, voilà, complètement, parce que aussi, c'est que la musique, c'est un monde très vaste. Il y a plein de trucs formidables. Il y a plein de basses différentes, il y a plein de synthés différents, il y a plein de trucs différents. Je sais pas, il y a de la chorale, il y a du tam-tam, il y a de l'afrobeat, il y a du rap, il y a de la pop. Enfin, c'est fou, mais c'est presque, je sais pas si on peut dire que c'est infini, mais c'est quasiment, les plaisirs de la musique sont quasiment infinis. Et donc, moi, comme j'adore tout ça, j'essaye de tout mettre, en fait. Sans non plus que ça fasse fourre-tout, ouais. Moi-même. Mais je pourrais pas. Je me sentirais enfermé si j'allais que dans un seul truc et tout ça. J'ai envie de tout essayer, mais un petit peu comme dans la vie. Enfin, quoi que je dis ça, c'est pas vrai, parce que... Enfin, j'aimerais bien, par exemple, essayer de vivre dans toutes les villes. Un petit peu à San Francisco, un petit peu à New York, un petit peu à Tokyo, tout ça. Mais je le fais pas, en fait. Ça fait depuis toute ma vie d'adulte, j'habite à Paris. Donc, je veux pas mentir aux gens. Mais c'est vrai que j'ai ce côté gargantuesque de vouloir... Ouais. J'ai envie de tout, quoi.
0: Et pour la musique, un des grands plaisirs aussi, c'est d'inviter des artistes qu'on admire sur ses chansons. Pareil, on n'ose pas forcément les inviter à dîner à la maison à Paris, mais sur un album, on les invite. Et sur votre chanson Thrill of the Night, il y a la guitare de Nile Rodgers, qu'on connaît bien évidemment, de Chic. Et il y a une voix qu'on découvre, c'est celle d'une chanteuse américaine qui s'appelle Slater. 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

0: Jeff ne bosse qu'avec deux Français, vous et Sheila.
1: Il a bossé avec les Daft Punk.
0: Ah oui, ouais, ouais. Mais ils comptent pour des Français, les Daft Punk, c'est la classe international.
1: Ils sont tellement, okay, mais ils sont, okay. Ils sont archi français.
0: Trois Français alors, Daft Punk, Sheila, Sébastien Tellier.
1: oui, bah, je suis très content qu'on ait pu travailler ensemble. C'est vraiment un mec que j'admire profondément, c'est un immense musicien, c'est vraiment un génie de la musique. Et justement, quand je parlais tout à l'heure de non-réflexion, c'est ça qui est formidable, c'est de travailler toute sa vie d'un instrument, en l'occurrence, lui, c'est la guitare, et que ça semble facile. Lui, on a l'impression qu'il fait ça, mais comme il respire, enfin,
0: oui. Je veux dire, c'est... Oui, il n'y a pas de douleur, il est très fluide.
1: Voilà, il n'en fait pas des caisses, ouais. On a l'impression que c'est... Et c'est vraiment, mais ça, c'est vraiment à l'américaine, que le résultat semble vraiment des plus naturels. Et ça, j'adore chez lui. Et puis, j'adore parler de lui parce que, aussi, c'est ce que je dis souvent, mais c'est tellement vrai, il est extrêmement sympa. Alors que souvent, on imagine les stars américaines, en plus, moi, il y en a un paquet de stars américaines que j'ai un petit peu côtoyées, qui me faisaient carrément peur. Pas du tout. Il est sympa, comme je le dis tout le temps, il retient le prénom de tout le monde, il demande des nouvelles de la famille, il est humble, il est super cool. De lui émane un truc genre super sweet, il est vraiment merveilleux, quoi.
0: Je pense qu'il est très très heureux de faire de la musique. Vous parliez tout à l'heure d'amour de la musique et d'envie de bouffer toute la musique et de goûter toute la musique. Je pense que vous avez ça en commun, sans doute.
1: Alors lui, oui, parce qu'une fois, j'avais fait une vidéo avec lui. Enfin, on avait été interviewé ensemble à Los Angeles. Donc, le principe, c'est on se baladait en voiture dans les hills. Et puis, on discutait pendant cette sorte de balade en voiture. Et là, donc, je connais tous ses hits, les albums de Chic, évidemment, j'écoutais 15 millions de fois et tout et tout. Mais là, en plus, je me suis aperçu qu'il avait fait plein de musique pour le cinéma, tout ça. J'étais, ah bon, c'est dingue. Enfin, j'en revenais pas, mais un nombre de trucs incroyables de tout ce qu'il a fait. Je pense vraiment aussi... Parce que maintenant, je veux dire, il est plus, c'est pas un petit jeune, quoi. Et donc, mais il continue, il est en tournée. J'avais été le voir il y a pas très longtemps, au Zénith, à Paris. Et c'était génial parce que donc, moi et ma femme, ils nous avaient invités, mais on avait eu le droit de regarder le concert, mais dans les coulisses, mais juste au bord de la scène, sur le côté, quoi. Donc j'avais pu bien l'observer de pas très loin. Et je le voyais, mais prendre plaisir. Mais c'était dingue. On a l'impression que c'était la première fois qu'il faisait de la scène, carrément. Il sautillait, il souriait. C'était dément, quoi.
0: En parlant de plaisir, je voulais vous remercier, Sébastien Tellier, parce que sur Kiss the Beast, il y a des surprises. Et c'est pas si commun aujourd'hui d'être surpris en plein milieu d'une chanson. Je pense par exemple à Lou, qui est une chanson vraiment pleine de surprises, puisqu'on commence sur une petite guitare flamenco, un petit voyage linguistique en Espagne. Après, il se passe ça, et puis après, il se passe encore autre chose.
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0: entendu la première fois que je l'ai écouté, à ce moment-là, j'ai fait hey! Parce que vraiment, j'étais surprise et contente. Est-ce que vous aussi en studio, quand vous faites une cascade de la sorte, vous vous dites hey?
1: Ouais, j'étais très content. En fait, le principe de Loup, c'est une chanson où c'est un loup qui se déguise en chien pour commettre un peu ses petits méfaits et tout et tout. Et donc, je voulais que ça soit ça. Je voulais que ce côté un peu espagnol, ce loup qui se déguise en chien, qui essaye de bien présenter avec une certaine classe et tout. Ça. Mais parfois, il redevient loup, quoi. C'est plus fort que lui. C'est pour ça qu'on passe de ce côté un petit peu, on va dire, jazzy espagnol à des côtés crazy funk, appelons ça comme ça. Et pour moi, c'était important comme ça que tout d'un coup c'est le naturel revient au galop, comme on dit, enfin j'aime pas trop utiliser l'expression, mais voilà,
0: c'est là,
1: voilà. Et donc c'était ça que je voulais, quoi, que tout d'un coup paf le pot, comme si il pleuvait, que son déguisement disparaissait un peu et que ça y est, on voyait que c'était un loup qui se sentait tout nu, qui c'était l'urgence, la catastrophe, quoi.
0: C'est ça que j'adore chez Sébastien Tellier, c'est qu'on se dit quand même il y a du monde et là-haut, et non mais si, et je vous imagine, vous êtes tout seul en studio au départ. Tenter des trucs. Vous parlez à voix haute ?
1: Oui.
0: Alors, j'en étais sûr.
1: C'est vrai qu'il faudrait. J'aimerais pas être filmé seul au studio.
0: Ah.
1: Enfin, si je me sentais filmé, bien sûr, j'essaierais de bien me comporter. Mais me sachant non filmé, c'est vrai que je me mets dans une sorte d'état de transe quand même. Au début, non, j'arrive plutôt tranquille. J'allume le matériel. Voilà, il faut le temps. Moi, j'adore les vieux synthés, donc le temps que ça chauffe et tout. Voilà.
0: Ouais.
1: Et puis même après le temps que ça charge, machin. Et puis au fur et à mesure, c'est vrai que je suis là. Ça monte un peu. Et après, c'est vrai que je me comporte un peu comme une bête dans le studio, parce que si je compte beaucoup sur le chaos pour créer, parce que je pense que parfois la musique, c'est comme si la musique préexistait déjà. Il y a 88 touches sur le piano, donc tout existe un peu à l'avance, mais pour aller les chercher, ces notes là il faut se mettre dans des états pas possibles. Et puis même certaines mélodies, c'est pas qu'intellectuel, il y a un truc physique aussi. Il faut se mettre dans un état pour se dépasser. On se dépasse pas que psychologiquement, il y a un truc physique aussi, c'est de mettre dans certaines postures, ou justement d'avoir tellement essayé de trouver un truc qu'on est épuisé, c'est justement enfin quand l'épuisement il arrive qu'on trouve le truc. Donc il y a toute une série de trucs, et c'est vrai que si on me filmait en studio tout ça, je pense que j'aurais l'air d'un bombardeau. Enfin déjà que c'est pas loin, mais effectivement. Mais ce qu'il y a, c'est que j'adore cette solitude, parce que en studio aussi, c'est que c'est comme si j'étais face au miroir aussi. Je peux pas me mentir à moi-même. Et donc il y a ce truc là. En fait, c'est des grands moments de vérité pour moi. J'ai vraiment rendez-vous avec moi-même quand je suis tout seul en studio.

0: bûcheron canadien et prenez une masculinité plus douce.
1: Ben oui, c'est très important pour moi.
0: Ben oui.
1: D'être doux. Ben déjà, je pense plus. Parce que avant, on valorisait, même dans le cinéma, tout ça, on valorisait un peu les brutes ou même pas. Pas forcément des ordures, mais un peu des... Où je me souviens cette série, L'homme qui tombe à pic. Bon, le mec, il est un peu rentre-dedans, il a un gros 4x4, il passe à travers des cercles de feu, enfin, des trucs un peu comme ça.
0: Et il pleure pas.
1: C'est-à-dire que maintenant, c'est plus pareil. Et on s'est rendu compte qu'en fait, ce mâle dominant, ce mâle alpha, il était un peu relou, quoi. Hein, et puis, il embêtait un peu tout le monde, il prend trop de place, il gêne, il parle fort au resto, il roule vite sur l'autoroute. Enfin, il est pénible, ce mec. Donc, on n'en veut plus de ce mec. Il est trop pénible, trop nuisible. Donc, il faut bien inventer un autre style, finalement, un autre style de perfection, parce que bah, quand même, il peut y avoir éventuellement quand même encore dans les séries ou dans les films des hommes. Alors, comment ils vont être, ces hommes?
0: On accepte de les voir.
1: On accepte quand même de les voir. Et donc, bah, il faut bien les définir, les redéfinir un petit peu. Mais c'est vrai que maintenant, il y a beaucoup de séries ou de films où l'homme, dans ce film, dans ces séries, c'est un chouette mec.
0: Ouais.
1: C'est pas un mec qui vient là pour tout défoncer. C'est des mecs bien, quoi, coolos, quoi. Et donc, c'est ça. C'est juste ça. Donc, moi, j'imaginais, voilà, l'homme du futur, ou mais un futur proche. Hein. Et,
0: oui, bah, nous faites pas attendre trop longtemps.
1: oui, voilà.
0: Le plus proche possible.
1: Et, voilà. Mais après, il faut pas non plus. Enfin, tout ça, naïf de cœur, tendre et rêveur, ok. Mais il faut pas non plus être mielleux, au gnangnang, machin. Il faut. C'est juste qu'il faut. Il faut que ça soit sweet, quoi, tout ça. Voilà.
0: Sébastien Tellier, après vous avoir remercié pour cet album et souhaité une très belle tournée.

0: Décibel, merci beaucoup Sébastien.
1: Merci à vous.
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2: Sur votre radio ici à 20h, c'est Décibel avec ce soir les chansons préférées d'Adrien Gallo.
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2: En 2007, à l'âge où d'autres partaient en Erasmus, Adrien Gallo faisait le tour des Zéniths de France avec son groupe de lycée Bébé Brune. Énorme succès avec leur premier album Blonde comme moi. Auteur, compositeur, chanteur, Adrien Gallo s'apprête à sortir son troisième album solo qui signe ses retrouvailles avec ses premières amours musicales, le rock à guitare. Il y en aura forcément des guitares ce soir puisque c'est lui qui choisit les chansons de l'émission, mais pas que, vous allez être surpris. Les Décibels, c'est parti. Salut Adrien.
4: Salut.
2: Comment tu vas?
4: Bah super, et toi?
2: Ça va très très bien. Adrien, en remontant le fil de ta carrière et en repensant donc au début des Bébés Brunes, je me suis dit que oui, ça va faire 20 ans maintenant que je te pose des questions à la radio.
4: C'est vrai.
2: Ça va pas tarder. Et pourtant, même si ça fait 20 ans que je te connais, que je suis ton parcours, ta musique et tout, et ben il y a des choix musicaux que tu as fait pour ce soir qui m'ont étonné.
4: Ah, tant mieux.
2: Donc voilà, tu es un homme plein de mystères. On va aussi écouter ce soir alors des chansons que tu as choisies, mais aussi ta nouvelle chanson à toi, voilà, qui s'appelle Horror Show. J'ai pas dit de bêtises, hein, ça annonce ton album.
4: Mon EP, en vérité. C'est pas vraiment un album, c'est 5 titres. Et en fait, c'est la suite, tu sais, de Premier Souvenir du Futur, qui est sorti il y a 5 mois.
2: T'étais venu dans l'émission pour en parler.
4: 5-6 mois. Ouais. Et donc, c'est un peu la suite, c'est la part 2, tu vois, de ça.
2: Ok, donc tu préfères 2 EP de 5 titres plutôt qu'un album?
4: Pour l'instant, j'aime bien faire ça. Et ça me permet de sortir de la musique un peu plus régulièrement. Et en fait, pour moi, c'est comme un album, finalement, ces 2 EP. Enfin, tu vois, ça se répond, quoi.
2: D'accord. Ouais. Non, très bien. On en parlera tout à l'heure. Pour le moment, plongeons donc dans la liste de tes choix musicaux. Et la première qui arrive, c'est une chanteuse, mais qui aimait par-dessus tout jouer du piano, Nina Simone.
4: Ouais.
2: Voilà. Elle fait partie de tes fondamentaux depuis toujours ou c'est plus récent?
4: Je pense que c'est assez récent finalement, mais bon, je pense que je l'ai entendu petit sans m'en rendre compte. Mais il y a un côté, cette chanson, elle me subjugue, je l'adore et je l'ai découverte. Tu sais, dans le film de P.T. Anderson, Licorice Pizza.
2: Ok.
4: C'est le plan séquence de début et il y a cette chanson qui passe et j'ai tout de suite flashé sur cette chanson que je connaissais pas et que je trouve vraiment merveilleuse, assez éblouissante. Quoi.
2: La voix de Nina Simone est incroyable aussi, elle avait une voix comme ça très grave et puis avec beaucoup de mélancolie, parfois de la peine dans sa voix. Alors quand on s'intéresse à son histoire, on voit que oui, effectivement, parce qu'en fait elle rêvait d'être pianiste classique,
4: c'est ça. Ouais.
2: Sauf qu'elle était noire et née à une époque aux États-Unis où les noirs ne devenaient pas concertistes simplement, et donc finalement elle s'est tournée vers le jazz et je pense qu'elle était heureuse de sa carrière, mais il y avait déjà un gros regret au départ.
4: Ouais, c'est clair, une sorte de revanche aussi qui est assez belle, mais ça a dû être très dur pour elle, quoi.
2: Il y a tout ça dans sa voix. July Tree, Nina Simone. Premier choix, 4 étoiles de notre invité ce soir qui s'occupe de vos oreilles, Adrien Gallo, est en Décibel.

0: Simone. Et c'est un début d'émission. Attention qu'à la classe. Merci Adrien. Tu nous gâtes ce soir dans Décibel. Alors au rayon chanteur mort et qui nous manque, Nina Simone, c'est fait. Christophe.
1: Ouais.
0: Qui est mort pendant le Covid, je me souviens. C'était en 2020. C'était comment pour toi cette période Covid?
1: C'était très spécial parce que, je pense pour tout le monde, hein, mais j'avais assez peur. Et puis moi, en plus, c'est la naissance de mes fils, donc 2019. Donc ils sont
0: tout petits. Ah ouais.
1: On est confinés avec eux et voilà. Et on est un peu, on est un peu livrés à nous-mêmes, quoi. Donc c'était un peu spécial. C'est un mélange d'immense bonheur et d'immense peur.
0: Ouais.
1: Et de qu'est-ce qui se passe, quoi. Et Christophe, pour revenir à Christophe, c'est vrai que c'est une rencontre hyper importante pour moi. On avait partagé des chansons avec lui.
0: Tu l'as rencontré quand à l'époque Bébé Brune,
1: ouais,
0: après.
1: Ouais, à l'époque Bébé Brune, on avait repris Aline ensemble.
0: Ah, trop bien.
1: Et après, il m'avait carrément invité chez lui. On avait passé toute une nuit ensemble à écouter de la musique. Il était hyper généreux. Il avait ce côté. J'ai vraiment envie de vieillir comme lui, dans le sens où il reste hyper naïf, hyper émerveillé tout le temps. Et c'est un peu le but aussi de réussir à rester un peu enfant et émerveillé et hyper curieux de ce qui se passe, des nouvelles choses. Et ça, c'était vraiment assez estomacant de voir ça, quoi.
0: Ouais.
1: Il avait quand même un certain âge et il restait. J'ai l'impression qu'il était plus jeune que moi, vraiment dans sa tête, quoi. Donc c'était une grande source d'inspiration, quoi.
0: C'est génial que tu dises ça, parce que quand je suis allée chez lui, moi, pour l'interviewer, j'ai ressenti exactement la même chose.
1: Ouais.
0: Je me suis dit... Alors, il passait... C'est marrant, hein, quand il parlait comme ça, du coq à l'âne, comme s'il y avait mille idées en même temps et tout, et il voulait tellement partager les nouveautés musicales qu'il trouvait. Il avait cette espèce d'ordinateur qui était collé tout le temps, un ordinateur portable, et il te faisait écouter sur iTunes telle chanson. Est-ce que tu connais cette chanteuse? Est-ce que tu connais ce titre? Oui, mais telle version et tout.
1: Exactement.
0: Il a un enthousiasme qui est merveilleux, parce que c'est vrai que quand tu penses aux vieilles gloires de la musique, tu te dis, ils sont un peu en haut de leur montagne.
1: C'est ça.
0: Mais lui, non, il était...
1: Un adolescent,
0: passionné,
1: quoi.
0: Ben ouais.
1: Et puis généreux au point où j'aimais ses enceintes, tu vois, de studio. Il fait, mais j'ai les mêmes, je te les file et tout, repars avec et tout. Enfin, un truc assez lunaire, quoi.
0: Oh waouh.
1: Ouais, vraiment la classe.
0: Alors, t'aurais pu choisir tout un tas de tubes chez Christophe. T'as choisi une chanson qui passe moins à la radio, qui s'appelle Daisy. Pourquoi celle-ci?
1: Je l'ai beaucoup écoutée, notamment. L'été dernier, et je sais pas, je la trouve hyper belle dans les arrangements, dans le son. Il y a un solo complètement lunaire à un moment.
0: Ouais.
1: Je sais pas,
0: libre,
1: c'est vrai qu'effectivement, elle est peut-être un peu moins connue, donc, mais moi, je la trouvais hyper, hyper belle cette chanson, j'adore.
0: C'est Christophe, c'est Daisy, c'est un très beau souvenir.

0: Mais quel solo! Oh là là, Daisy, Christophe. Alors, Adrien Gallo est avec nous et vous vous souvenez de Premier Souvenir du Futur, un EP sorti l'année dernière au mois d'octobre. La suite, très logiquement intitulée Dernier Souvenir du Futur, c'est dire si les deux EP marchent en miroir, va arriver dans pas très longtemps, début juillet. On entendait les guitares là chez Christophe. Les guitares, c'est toujours important pour toi ?
1: Ouais, complètement. Là, c'est vraiment sur cette EP, ça revient fort.
0: Parce que t'as eu ta période piano.
1: Ouais, j'ai eu une période vraiment chanson où j'avais vraiment envie de faire du piano et les influences étaient vraiment moins rock. Et là, j'ai un peu eu envie de ça, de retrouver un peu cette spontanéité, guitare, batterie. Franchement, je pense que ça c'est assez nouveau. En tout cas, ça fait longtemps que j'ai pas fait la musique comme ça et je suis content de sortir des trucs un peu comme ça, quoi.
0: T'es remonté sur scène il y a pas longtemps au Festival de Cannes.
1: Ouais.
0: Alors pour le coup, c'était en plus à la route, hein, c'est guitare-voix.
1: Ouais, grave.
0: Donc tu t'es...
1: Mais les nouveaux morceaux s'y prêtaient, quoi.
0: Ouais.
1: Tu vois. Du coup, c'était parfait et de pouvoir jouer tous les nouveaux morceaux qui sont très rock. Et du coup, ça faisait quoi, 3-4 ans que j'avais pas joué, j'étais pas monté sur scène.
0: T'as les miquettes un peu.
1: Ouais,
0: ou pas
1: complètement. Et ça s'est trop bien passé. C'est comme le vélo, quoi. C'est revenu.
0: Ouais.
1: Et j'ai surtout pris énormément de plaisir, quoi. J'avais oublié quel kiff c'était que de faire de la scène, quoi. Donc je pense que la scène va revenir dans ma vie à grands pas, quoi.
0: Alors ça, c'est une très bonne nouvelle. Ouais. Nous noterons les rendez-vous évidemment. Et là, Dernier Souvenir du Futur, donc qui va sortir dans quelques semaines. T'as dévoilé un premier extrait, une chanson qui s'appelle Horror Show. Et alors moi, quand j'ai vu ce nom de chanson, je me suis dit, ça me rappelle Horror Show sur le premier album des Libertines.

0: Ça, c'est ton groupe d'adolescence, hein, ouais, les
1: clairement,
0: Libertines.
1: Clairement, clairement. Ouais, je me suis vraiment construit avec ce groupe. Et même le groupe s'est construit, c'était une des influences principales.
0: De Bébé Brune.
1: Ouais, ouais, Bébé Brune et tout. Donc, clairement, ouais, il y a un clin d'œil.
0: Ouais. Alors, c'est pas une reprise. Hein.
1: Non, c'est pas une reprise. C'est une autre chanson, quoi, ouais. Qui a le même titre. Et alors, qui est en français.
0: Prépare-nous, voilà, psychologiquement, à découvrir ton son version 2026 et cette chanson Horror Show. Qu'est-ce que tu pourrais dire avant qu'on l'écoute?
1: Moi, c'est un peu le sentiment que j'avais de parfois regarder les infos et me sentir complètement impuissant et triste et ne pas trop savoir quoi faire et voilà, être un peu désespéré parfois et attristé, quoi, par ce qui se passe dans le monde et en même temps essayer de faire, voilà, d'écrire d'une manière assez personnelle aussi et un peu intime. Donc voilà, j'ai essayé de faire ça et dans le son, c'est très rock et c'est franchement, les Libertines, c'est un peu influencé par, ouais, il y a un côté Strokes aussi, je trouve.
0: Ouais. Donc, je suis voilà. D'accord. Que du bon, Adrien Gallo est de retour. Et Horror Show est dans vos oreilles. 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

0: Mais ouais, eh. Vivement la suite.
1: Merci.
0: Dernier souvenir du futur qui sort début juillet. Premier extrait, Aurore Show, Adrien Gallo. Aujourd'hui, quand t'écris de la musique, du coup, ton instrument instinctif que t'attrapes, c'est plus une guitare que le piano.
2: Ouais, pour ces chansons-là, complètement. Ouais. Ouais. Je suis passé à la guitare et j'avais besoin de retrouver vraiment cet instrument. Enfin, c'est pas mon premier instrument, mais en vrai, c'est le piano.
0: Ton premier?
2: C'est le piano,
0: le piano.
2: Ouais,
0: mais quand t'étais petit.
2: Mais quand j'étais petit, c'était du classique. Mais en vrai, je considère la guitare plus comme mon vrai premier instrument. Et ouais. Et en fait, j'étais dans une urgence. J'avais envie d'aller vite, donc j'ai tout fait vraiment un peu tout seul, quoi, dans mon petit studio. Et je
0: oui,
2: pense
0: tu
2: que
0: es ton producteur aussi.
2: Ouais, voilà, ouais.
0: Bravo.
2: Et je pense que l'urgence, c'était ça m'a aidé aussi à pas trop me poser de questions et à retrouver un peu ce truc un peu brut des débuts, quoi.
0: Bon,
2: donc, j'ai pris beaucoup de plaisir à le faire.
0: On va écouter ça et puis après, évidemment, des concerts, etc., etc.
2: Ouais.
0: On vous tiendra informés, les amis. On continue ta sélection de chansons, Adrien. Et là, pour le coup, on est sur de la mélancolie pure. C'est Lana Del Rey.
2: Ah ouais.
0: Alors Lana, grande histoire Lana Del Rey, les gens adorent ou détestent parce qu'il faut vraiment se baigner dans ce spleen et mais voilà, faut l'embrasser quoi. Si on écoute Lana Del Rey,
2: faut être un peu nostalgique. Ouais. Faut être un peu triste.
0: Voilà, faut pas avoir envie de lui dire mais non ma grande, reprends-toi.
2: C'est
0: voilà.
2: Vrai qu'il y a pas trop de morceaux de dansant ouais.
0: Ah non.
2: Il y en a pas tant.
0: C'est pas tellement
2: de Lana. Je sais pas, elle a trop la classe quoi. Moi je suis vraiment un immense fan et ça me rappelle un souvenir, je l'avais vu au Hollywood Cemetery genre à Los Angeles, donc c'était vraiment dans un cimetière quoi.
0: Tu t'attends.
2: Et je l'avais vu
0: en concert dans un cimetière.
2: Ouais, c'était fou.
0: Waouh,
2: c'était ouf, c'était très intense.
0: Oui.
2: C'était très intense.
0: Je veux bien te croire, mais l'intensité est dingue. Moi, je l'ai vu aux Vieilles Charrues, Lana.
2: Ouais.
0: Alors elle ne m'a pas vue puisque nous n'avions pas le droit de la croiser en coulisses. Il y avait quand même tout un truc, un parcours, etc. Tu vois, on sentait qu'elle avait besoin de se concentrer très fort avant le concert, mais ok, moi je respecte. Et en fait, les fans la regardait et elle s'approchait d'eux et parfois elle posait sa main sur leur joue ou sur leur front. Et là, les gens étaient, je peux pas te dire, transfigurés. Enfin, il y avait vraiment une expérience mystique.
2: Ouais, mystique, mais elle est un peu comme ça, je crois.
0: Bah, le cimetière, là,
2: ouais,
0: oui. C'est...
2: Elle a un côté hyper spirituel, je crois. Ouais. Donc, mais ça s'entend dans sa musique. Et c'est vrai que cet album, pour moi, c'est son meilleur. Et surtout les trois premiers titres, je les trouve vraiment splendides, quoi.
0: Donc là, t'as choisi une chanson qui s'appelle Did You Know That There's a Tunnel Under Ocean Boulevard. Ce qui est vrai, hein, il y a un tunnel sous le Ocean Boulevard à Los Angeles.
2: Ouais.
0: T'es allé là-bas, toi?
2: Ouais, j'ai vécu un an là-bas. J'ai j'ai trop kiffé. C'était trop bien. Ouais. Et ça, ce genre de chanson, ça me parle vraiment. Ça me rappelle les paysages là-bas, quoi.
0: Ouais.
2: Donc ouais, Lana Del Rey Forever.
0: Et avec vue sur le Pacifique, s'il vous plaît.
2: Ouais.
0: Ah, mais c'est grand luxe, hein, l'émission ce soir. Adrien Gallo vous a gâté. Voici Lana Del Rey.

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1: Oui, c'est un titre de chanson à rallonge, mais c'est pas grave, elle a le droit. C'est Lana Del Rey. Elle a tous les droits. Adrien Gallo qui passe ce samedi soir avec nous. D'habitude, tu fais quoi le samedi soir?
2: Bah souvent, en ce moment, je suis à la maison avec mes enfants parce que je les garde, quoi. Mais sinon, je vais boire des verres avec des copains.
1: Ah, et tu leur fais écouter, eux, ils ont écouté tes petits derniers souvenirs du futur qui
2: sortent
1: au début
2: bien
1: juillet.
2: Sûr, bien sûr, bien sûr.
1: Ça va, ils sont fans,
2: ouais,
1: ils
2: soutiennent, c'est cool.
1: Génial.
2: Ils sont pas trop durs.
1: C'est parfait. Restez dans le coin, les amis, ce samedi soir, on le passe ensemble jusqu'à 21h. Adrien Gallo a choisi pour vous plein de belles chansons à venir. Carole King, Nino Ferrer ou encore Vanessa Paradis.
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1: Ah, et je l'adore, mon invité de ce soir. Il est auteur, il est compositeur pour lui-même et pour les autres. Il est chanteur, il est guitariste et pianiste. Et puis, il n'arrête pas de nous enchanter depuis maintenant un certain nombre d'années. Je n'ose pas refaire les maths que j'ai fait tout à l'heure, mais je pense qu'à un moment, tu vas célébrer tes 20 ans de carrière à galop sans avoir aucune ride.
2: Oups.
1: C'est incroyable.
2: Oupsie.
1: Exactement. Adrien Gallo, je vous rappelle que le nouvel EP Dernier Souvenir du Futur sortira début juillet et que pour vous y préparer, en fait, pour bien faire les choses, il faudrait écouter là, rapidement, Premier Souvenir du Futur, le EP qui date de octobre 2025. Comme ça, voilà, on se fait les deux ensemble comme un album, en fait.
2: Très bonne idée.
1: Voilà, on va faire ça.
2: Ouais, c'est ça.
1: Et tu vas nous faire découvrir aussi des artistes ce soir, enfin... Peut-être que certains connaissent déjà, mais Geez ou Geeze, je ne sais même pas comment prononcer le nom de ce groupe. Geeze,
2: moi
1: je
2: non
1: pense.
2: Plus, je pense que c'est Geeze, ouais.
1: Ouais, Geeze.
2: Je dirais.
1: Ouais, parce que Geeze, ça fait bizarre.
2: Ouais, Geeze. Et Geeze, c'est vraiment un groupe de la nouvelle génération, n'est-ce
1: ouais.
2: pas? Et, et je les trouve vraiment trop forts. Et je sais pas, c'est des super musiciens. Lui, c'est un super parolier, Cameron Winter. Et il a fait un album solo qui est fou aussi, qui est fabuleux. Et voilà, je les ai loupés en plus. Ils jouent à Paris, là, je suis vert. Mais je les trouve. Enfin, cet album-là, Getting Killed, je le trouve incroyable, quoi. Donc.
1: À quel point la musique des autres, elle peut nourrir la tienne? Tu t'en tiens éloigné quand toi tu composes? Ou alors au contraire, tu t'écoutes tout ce qui passe?
2: Non, j'écoute énormément, et même pendant que je compose et tout, ça me dérange pas du tout, quoi. J'ai pas du tout besoin de m'isoler pour, voilà. Et puis j'ai l'impression que ma musique, elle est vraiment aussi assez référencée, et j'assume ça totalement, tu vois, de dire, voilà, ça c'est très Strokes, machin, enfin, à chaque fois, j'assume mes influences, donc, j'ai pas la prétention de créer un truc si nouveau que ça, enfin, voilà, c'est ce que j'ai envie de faire sur le moment et tout, et c'est personnel, bien sûr. Et honnête, mais voilà, c'est très référencé aussi. Quoi.
1: Oui, de toute façon, le rock a 70 ans, donc ouais. Là, c'est un peu tard si on veut vraiment inventer un truc. Bon courage.
2: Mais Geeze, je trouve qu'il y a quand même un vrai truc, quoi. Ils ont vraiment mélangé plein d'influences qu'on mélange pas forcément au premier abord, et ils ont vraiment créé un truc, et je trouve qu'il y a un truc très très frais, quoi. Très très intéressant.
1: À découvrir, les amis, si c'est pas déjà fait, la chanson s'appelle Half Real. Premier encart pour certains d'entre vous avec Geeze ce soir dans Décibels.

0: Guise, c'est incroyable. Alors, pour celles et ceux qui écoutent pour la première fois, vous êtes peut-être un peu fatigués après cette écoute.
1: C'est intense.
0: C'est parce que c'est intense, parce que la voix est toujours à la limite. Tu dis ah c'est faux, ah non c'est bon c'est pas faux. Et pareil pour le rythme, on dirait un concert de jazz.
1: Ouais,
0: tu
1: surtout celle-là, ouais.
0: T'essayes, tu dis ah oui attends ça y est je l'ai fait, c'est ta ta ta. Eh ben non c'est pas ça.
1: Elle est un peu free jazz
0: pam,
1: celle-ci.
0: Pam. Non c'est pas ça non plus et tout. C'est incroyable.
1: C'est ouf hein. Ouais.
0: Comme quoi en fait tous les codes qu'on croit obligatoires pour faire du rock. Il suffit de les casser, de décider qu'on s'en fiche et puis on peut faire sa chanson rock comme on veut.
1: Ouais, c'est ça. Et là, il crée un truc assez neuf, quoi.
0: Mais c'est crevant.
1: Ouais. Mais celle-là, c'est pas la plus évidente. Je t'ai pas fait de cadeau.
0: Non. Quitte à découvrir, c'était bien de nous lancer dans le bain de Guise. Alors là, en revanche, tiens, on parlait de cadeau. T'en as fait un sacré à Vanessa Paradis avec la chanson Mis à mort.
1: C'est elle qui m'a fait un cadeau de la chanter plutôt.
0: Raconte-moi l'histoire.
1: J'étais à New York et.
0: Mais il arrête pas de bouger. Le bilan non, carbone juste... d'Adrien Gallo, c'est dégueulasse.
1: J'étais
0: à New York.
1: Ouais. Et j'écrivais le troisième album du groupe Long Courrier. Et en fait, cette chanson, elle est arrivée hyper rapidement, quoi. Et vraiment, je pense que je l'ai écrite en une demi-heure, tu vois.
0: Et tu t'es dit, c'est pas une chanson de Bébé Brune, je peux pas la chanter.
1: Non, et du coup je lui ai envoyé et elle a je pense qu'elle a tout de suite bien aimé quoi et on s'est écrit par mail et puis elle l'a enregistré ensuite avec Benjamin Biolay et du coup c'était incroyable pour moi, enfin c'était surréaliste, je l'ai écouté toute mon enfance et qu'elle chante une de mes chansons, ça m'a tué quoi.
0: C'est-à-dire que quand t'es née, Vanessa Paradis c'était déjà une star.
1: Ouais ouais ouais.
0: Elle est en tournée en ce moment évidemment dans tous les zéniths, les festivals d'été et tout, c'est vraiment un peu une déesse. Elle fait peur ou pas?
1: Pas du tout. Enfin si, on a très peur de la rencontrer. Une fois qu'on la rencontre, elle met tellement à l'aise, elle est tellement humble et enfin c'est vraiment la classe ultime quoi. Ouais. Humainement, je trouve que c'est très impressionnant parce que son niveau de notoriété est évidemment immense, ouais. Mais elle est très très cool quoi et donc t'es plutôt à l'aise et ça voilà, le courant est hyper bien passé et donc c'était vraiment comme un rêve quoi.
0: Et ta chanson lui va comme un gant. Mis à mort, Vanessa Paradis. Et dans Décibels. Là, on suit bien le rythme. C'est plus facile. Tac.
1: C'est tac.

0: Quel astre, Vanessa Paradis, mi amor, elle est en tournée et on la retrouvera au festival Sœurs Jumelles à Rochefort à la fin du mois de juin. Décibel sera sur place pendant le festival. Évidemment, Vanessa est invitée. Toi aussi t'es invitée, Adrien.
1: Merci.
0: Quand tu veux. Ça te manque ça, les étés de festival?
1: Ouais, complètement.
0: C'est là, tu disais, donc t'es remontée sur scène pour la première fois depuis 3-4 ans pour comme ça jouer quelques chansons, mais c'était un peu en mode festival de Cannes, etc., concert privé. En vrai, tu t'es déjà mis une date en tête pour une tournée?
1: 2027, c'est sûr.
0: Ok.
1: Ouais, et j'ai effectivement les festivals l'été. Enfin, il y a un côté où tu rencontres plein d'artistes aussi. Ouais. Tu joues avec plein d'artistes. Tu rencontres parfois des idoles et tout. Donc c'est assez ouf à faire. Et j'ai hâte de m'y remettre, c'est clair.
0: Très bien. Alors cette chanson donc que tu as signée pour Vanessa Paradis, c'est pas la seule hein, que tu as offert à d'autres artistes. T'as écrit pour Vendredi sur Mer, pour Olysses, Barbara Pravi, Marine aussi.
1: Ouais.
0: Voilà. Est-ce que tu te mets dans la peau de la personne pour qui tu écris, pour écrire, ou bien est-ce que tu restes toi?
1: Non, j'essaie de me mettre un peu dans la peau de la personne effectivement et j'aime bien être au service aussi de la personne quoi, justement m'oublier un peu totalement et il y a un côté hyper inspirant de voilà d'essayer de mais c'est dur hein, ça marche pas tout
0: c'est
1: le temps
0: c'est de la psychologie
1: quoi.
0: Quand même là,
1: ouais il y a un peu de psychologie et aussi vachement de feeling quoi, c'est des heures passées en studio à essayer voilà de s'effacer le plus possible aussi quoi pour laisser place à ce qu'a envie de dire l'artiste et tout donc moi j'adore faire ça et puis parfois on envoie une chanson on se rend compte même pas et ça marche quoi donc c'est un peu magique, il y a pas vraiment de recette quoi.
0: Alors avant d'écouter Nino Ferrer, je vais te poser la question, est-ce que toi tu as déjà été malheureux en dans ta vie de musicien parce que Nino qui a mis fin à ses jours en 1998, lui ça a jamais été un mystère, il a été très malheureux à des moments de sa vie de musicien, quand par exemple il était cantonné à l'image de chanteur rigolo, quand on le comprenait pas, etc. Sentiment vraiment d'être incompris qui l'a bouffé. Est-ce que toi ça t'est arrivé à un moment de ta carrière d'être malheureux et te dire faut que je change des trucs quoi?
1: Non, malheureux, non, pas malheureux. Après sentir que parfois il y a un décalage entre la perception qu'ont les gens de toi et ce que tu voudrais transmettre, dégager et tout. Ouais, ça c'est sûr. Et parfois on est un peu déçu. Enfin, même je pense au début du groupe où on était presque pris pour un boys band et il y avait genre.
0: Ah non, mais les débuts de bébé brune. On disait les bébés rockers.
1: Ouais, voilà. Donc, mais bon, après moi j'étais à chaque fois, je me sens hyper chanceux et heureux de pouvoir faire ce que j'aime tous les jours et de me réveiller. C'est mon activité quoi. C'est génial, c'est ma passion et tout. Donc en fait, malheureux, j'irai pas jusque là, tu vois. Juste parfois, oui, un peu déçu et oui, mais un peu frustré. Mais en vérité, ça reste quand même beaucoup de kiff et de reconnaissance quoi.
0: Et qu'est-ce qui te touche alors chez notre Nino Ferrer qu'on va écouter chanter en anglais, car telle est ta volonté, Looking for You.
1: Déjà, je crois qu'il a un peu réalisé mon rêve il avait une maison de campagne, il est parti dans cette maison de campagne vivre il a créé un studio
0: La Taillade.
1: Ciao tout le monde.
0: Ouais, c'est ça.
1: Ciao tout le monde et je vais juste faire de la musique à la campagne et j'adore ce move.
0: Donc on n'est pas à l'abri que tu fasses ça. Une ferme studio,
1: en vrai c'est le rêve quoi.
0: Bah oui.
1: C'est assez kiffant de faire ça. Et juste, c'est cette chanson que je trouve incroyable, que j'ai découvert un peu sur le tard. Bon, bien sûr, il y a Le Sud qui est une des plus belles chansons françaises, quoi. Mais cette chanson en anglais et tout cet album d'ailleurs, il est assez fascinant. Et je sais pas, cette chanson, elle est magique, quoi, non? J'adore.
0: Vrai, elle est magique. Nino Ferrer, qui était un grand du rock progressif aussi. Quoi.
1: Ouais.
0: Ouais. C'est vrai.
1: Oui, et là où on l'attend pas, justement. Ouais.
0: Beauté. Looking for You, Nino Ferrer est dans Décibel. Et sachez qu'il est au musée aussi, Nino, au musée à Cahors, une grande expo qui s'appelle Nino Ferrer peintre, qui a ouvert au début du mois de mai et qui continue jusqu'au 31 décembre. Donc si vous passez par Cahors, n'hésitez pas à aller voir cette expo, elle est complètement dingue.

0: C'est sûr que si on ne connaît que Mirza et Gaston, il y a le téléphone qui sont, on passe à côté d'une grosse partie du boulot de Lino Ferrer.
1: Ouais, qui est en plus incroyable, quoi.
0: Quelle beauté, Looking for You. Alors, ça, c'est quand même la chanson du samedi soir quand t'es plutôt en rancard et pas vraiment à la radio. Hein. Bravo. Hein. Notez-la dans vos playlists, les amis, parce qu'alors là, on est. Il fait chaud, quoi. Bref, on approche de la fin de l'émission et il faut que tu nous parles d'une artiste qu'on connaît pas encore, mais toi, tu connais très bien. Elle s'appelle Billie.
1: Ouais, clairement. Billie, j'ai rencontré il y a 2 ans par l'intermédiaire des Kids Return avec qui j'ai fait des chansons et elle est venue me voir.
0: Kids Return, c'est plutôt électro, on va dire.
1: Pop, t'as un peu des deux, t'as un peu d'électro, mais ils enregistrent beaucoup de trucs organiques, donc. Okay. Mais ils sont trop trop forts d'ailleurs, je vous invite à les écouter, j'aurais pu les mettre. Et Billie, elle est venue me voir parce qu'elle avait besoin, elle avait pas encore rien sorti, elle avait besoin d'écrire des paroles. Et du coup, on s'est fait des cafés, on s'est mis à écrire et elle bossait avec les kids, donc ça faisait un peu team, quoi. Donc c'était assez cool.
0: Ouais.
1: Et en fait, elle a presque rien gardé de ce qu'on a fait. Mais c'est pas grave. Et en fait, elle est venue chanter sur Sarah Sahara, une chanson de l'EP Premier Souvenir du Futur.
0: Le tien, ouais.
1: Et elle a vraiment sublimé la chanson et tout. Et après, elle est venue la chanter avec moi pour la release party et tout. Et on est devenus amis, quoi. Et là, elle a sorti des chansons qui sont, je trouve, hyper fortes, quoi. Hyper pertinentes. Et elle apporte vraiment une sorte de vente fraîcheur sur le rock français. Je trouve qu'elle a une vision hyper nouvelle. Et elle réinvente le truc, encore une fois, je trouve. Il y a vraiment un truc très intéressant dans la prod, dans les paroles, dans la manière de chanter tout.
0: Alors, vous avez peut-être déjà entendu sa voix si vous avez écouté la chanson de M qui s'appelle Super Chérie.
1: Ouais, parce que carrément.
0: C'est la fille de Mathieu Chédid, donc c'est elle, la super chérie des chœurs dans cette chanson. Et on sentait qu'il y avait quelque chose, en tout cas un attrait, c'est sûr, pour la musique. Mais là, ce qui est sûr, c'est que je ne pense pas qu'elle cherche à capitaliser tellement sur la notoriété de son père ou de son papy, Louis Chédid, parce que vraiment, elle est dans un style... Ça va si je dis niche. C'est un peu niche, quand même, ce qu'elle fait.
1: C'est hyper rock indé, quoi. Ouais.
0: Moi, la première fois que je l'ai vue sur scène, Billie, c'était en première partie de Clara Luciani à l'Olympia.
1: Ah, bah voilà,
0: voilà, au début de la tournée de Clara. Et il y avait vraiment un côté très. Un peu punk dans le garage, même.
1: Ouais, clairement. Il y a un parti pris.
0: Ouais.
1: Que j'adore, personnellement.
0: La chanson s'appelle Les Adieux et elle, c'est Billie avec 2 L et IE à la fin. Jolie découverte dans Décibels grâce à Adrien Gallo.

0: Ça, c'est le genre de chanson qu'on entend très peu en français. Belle trouvaille, ouais. Adrien. Mmh. Vraiment.
1: Ça te plaît, ouais.
0: Ah ouais, Billy, la chanson Les Adieux. Et nous, c'est déjà l'heure de la fin de l'émission. Alors, avant d'écouter la dernière chanson, je vous rappelle les informations essentielles pour Monsieur Gallo. Avec moi en studio, Adrien Gallo, déjà disponible. Premier souvenir du futur. Si vous voulez tout savoir sur cette EP, bah, réécoutez l'émission de Décibel en octobre 2025, hein, qu'on avait fait ensemble. Ouais. Tu nous avais voilà, tout expliqué. Et puis, dernier souvenir du futur, la suite, qui sortira au début du mois de juillet. Et notez dans vos agendas 2027 que vous allez pouvoir aller l'applaudir en concert. On se réjouit, yeah. Adrien. Dernière chanson, MGMT. When you die, quand tu meurs, quand tu vas mourir, je ne sais pas. Sympa pour terminer.
1: Ça tombe bien, ouais.
0: Ça tombe
1: pour la
0: bien.
1: Fin de l'émission.
0: Ils t'inspirent, tu les aimes depuis toujours.
1: Bah, je trouve que c'est ouais, un des groupes les plus talentueux de leur génération, quoi. C'est assez fou. Et nouveau, et ils ont inventé un truc, quoi, je trouve, pareil.
0: Les synthés qui sont là avec les guitares, et en fait, personne ne se dispute, quoi. En fait, on peut vivre ensemble.
1: On peut vivre ensemble en harmonie, dans la paix et le bonheur. Mais, et cette chanson, particulièrement, elle est complètement psychée, quoi. Elle est complètement psychédélique, et le thème, je le trouve assez fou aussi. Bref, je suis assez transporté par cette chanson à chaque fois que je l'écoute, quoi.
0: Alors, on part en voyage avec toi. Et merci d'avoir passé ton samedi soir.
1: Merci, Émilie.
0: Salut, Adrien.
1: Merci beaucoup.
0: À bientôt.
1: À bientôt.

0: Adrien Gallo pour ce bon moment. On lui souhaite évidemment le meilleur pour sa carrière solo. À vous aussi, on souhaite le meilleur pour la suite de la soirée. Mais enfin, si vous restez sur votre radio ici, ça va bien se passer. La musique continue.
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4: Bonjour. Merci d'avoir choisi votre radio ici, c'est Willy vient déjeuner chez vous, numéro 1081. Et oui mes amis, ça filoche, j'espère que vous avez passé une bonne semaine. Alors pour beaucoup d'entre vous, c'est certainement la dernière semaine des vacances, donc je sais très très bien la tête que vous faites en ce moment. Vous faites la gueule, mais rassurez-vous, je suis là jusqu'à 13h, on va apprendre l'actu, on va se détendre aussi, il y a de la musique, des cadeaux. Et ce midi en plus, je suis en direct de notre radio ici Provence, à Aix-en-Provence, de quoi prolonger un petit peu les vacances. Et comme à chaque fois que je suis dans l'une de nos 44 radios ici présentes sur tout le territoire, eh bien j'aime

0: parler actualité nationale avec des acteurs locaux. Alors vite, notez bien les dossiers du jour. Dans un instant, après la sécheresse, après la canicule, après les incendies, comment vont nos agriculteurs et nos producteurs en France ? Est-ce qu'on doit tous s'attendre à des augmentations du prix des fruits et des légumes sur les étals de nos supermarchés, de nos marchés ? On en parle dans 2 minutes et à 12h30, tout autre chose. La folie du camping en France, on compte 7500 campings. Nous sommes le premier pays d'Europe en nombre de campings. Des campings qui changent avec moins de tentes et plus de mobil-homes. Comment vont nos campings ? La réponse dans 20 minutes. Et bien sûr, je vous le répète tout le temps, on fait cette émission ensemble, mes amis. Vous savez que c'est mon moment préféré. C'est lorsque l'on parle tranquillement, vous et moi. C'est la libre antenne du week-end. Alors notez bien le numéro de téléphone 0810 055 056 0810 055 056. Si vous voulez réagir sur les thèmes du jour, si vous êtes producteur, dites-nous comment vous avez traversé cet été hors norme. Est-ce que vous avez déjà vu que les prix des fruits et des légumes étaient beaucoup plus élevés? Est-ce que vous êtes fan de camping? Pourquoi? Qu'est-ce que vous aimez? Est-ce que vous aimez traverser tout le camping avec votre rouleau de papier toilette? Voilà, moi j'aimerais bien faire ça. J'utilise du Lotus triple feuille senteur lavande et je veux que ça sache. 0810 055 056 et vous repartez aujourd'hui encore avec votre sélection pour gagner une carte carburant au teint bronzé d'une valeur de 200 €. Voilà mes amis, je crois que j'ai tout dit. Est-ce que vous allez bien? Oui, tant mieux. Alors jingle et démarrons. Allez, hop, hop, hop, hop.
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0: Et on ouvre notre premier dossier. Bonjour Laurent Delville.
3: Oui, bonjour.
0: Bienvenue ici, mon cher Laurent. Vous êtes exploitant agricole, maraîcher à Saint-Rémy-de-Provence et représentant de la FNSEA 13. Déjà, avant de commencer quoi que ce soit, mon cher Laurent, vous exploitez quoi chez vous? Faites pousser quoi de bon?
3: Alors, je fais de la salade en plein hiver et je fais de la tomate ancienne l'été.
0: L'été, très bien. On va revenir dans un petit instant, savoir un petit peu comment ça s'est passé dans vos champs. Mais mon cher Laurent, déjà, quel est le moral des troupes là après cet été caniculaire? Comment vont vos collègues maraîchers et agriculteurs, mon cher Laurent? Comment est-ce que vous allez là?
3: Ah ben, comme disait mon père, t'as le droit de ne pas aller. Non, alors ça va. Ouais. Mais bon, c'est vrai que la difficulté de cet été par rapport aux périodes qu'on a pu connaître de fortes chaleurs, qui a impacté physiquement les troupes parce que nous n'avons pas la clim dans les serres. Ouais. C'est vrai que ça a été compliqué pour travailler à ces fortes chaleurs.
0: Ouais.
3: Et dans un deuxième temps aussi, les cultures qui ont subi des stress inédits par rapport aux fortes chaleurs.
0: Ouais, je lisais qu'il y avait certains de vos collègues qui avaient presque tout perdu.
3: Alors, des collègues qui ont tout perdu, oui, essentiellement ceux qui travaillent en plein champ, des grandes cultures comme le melon, comme la pastèque, des fruits qui n'ont pas eu le temps d'arriver à terme à maturité, qui ont été cuits, brûlés par le soleil, car il faut savoir que les plantes transpirent la nuit et aiment redescendre la température. Ouais. Il faut qu'elles redescendent la nuit aux alentours de 25 degrés et en dessous de 25 degrés.
0: Ah
3: là,
0: oui, là,
3: ce n'était pas le cas. Mm-hmm. Et c'est-à-dire que la régénérescence des chairs ne pouvait pas se faire et les pertes ont été considérables dans ces cultures au plein champ. Voilà.
0: Ouais. Et quand on perd, pardon Laurent, parce que moi je connais pas trop votre métier, mais quand on perd tout ou une partie, comment ça se passe? On est aidé? Il y a des assurances qui remboursent? Comment ça se passe? Ou vous gagnez rien?
3: Non, c'est selon les moyens que l'on veut mettre, mais on veut se faire assurer pour une perte de récolte via une canicule, la grêle, il faut savoir que l'assurance coûte quasiment, pour vous schématiser la chose, c'est comme si vous perdiez une culture tous les 3 ans. Ça coûte tellement cher qu'aucun agriculteur n'a les moyens se payer des assurances pour couvrir ses dégâts. Alors, c'est-à-dire que ce sont des pertes sèches sur notre chiffre d'affaires, et en sachant l'agriculture comme elle va à l'heure d'aujourd'hui, c'est encore plus fragilisé les exploitations.
0: Bon, et nous, alors, juste pour être pour regarder juste mon petit nombril, mon cher Laurent, comment ça va se passer pour moi, pour nous les consommateurs, là? Est-ce qu'il va y avoir des prix qui vont voler, là, au niveau des fruits, des légumes? Comment ça va se passer ces prochains jours?
3: Alors, Alors, il faut savoir que c'est vrai que les GMS, ce sont les grandes surfaces,
0: ont eu
3: quelques petits problèmes d'approvisionnement.
0: Ouais.
3: Aujourd'hui, il y en a qui surfent sur la vague pour faire payer le consommateur et jouer sur cette tendance.
0: Ouais. Attendez, mon cher Laurent, vous nous dites qu'il y a des supermarchés qui se gavent un petit peu, là, qu'on profite?
3: Mais il faut savoir qu'un supermarché, c'est une entreprise à part entière. Un supermarché, je vais vous prendre de l'exemple de la tomate comme je produis.
0: Oui.
3: Une tomate ancienne vendue dans un supermarché, selon la situation géographique où elle se trouve, un prix de la tomate doit être entre 4,50 euros et 5 euros. Voilà, c'est le prix que le consommateur devrait payer. Bon, selon les endroits, 6 euros maximum.
0: Maximum.
3: Mais pour que la chaîne alimentaire de la tomate du producteur jusqu'à la GMS, quand tout ce circuit doit être fait, voilà, le prix de la tomate ancienne doit être aux alentours de 4 euros, 5 euros. Voilà, à peu près, schématisons. Là, sur le département des Bouches-du-Rhône, à Lambesc, il y a une grande surface qui a affiché les tomates à 8,99 euros. Là, c'est prendre les gens littéralement, excusez-moi du terme.
0: Pour des cons, allez-y. Oui, Laurent, allez-y. Pour des cons, c'est très bien, bravo. Voilà, donc, des augmentations de prix sur certains fruits et légumes, mais pas de pénurie, hein, on est d'accord, Laurent?
3: Pas de pénurie, mais des difficultés d'approvisionnement. Il faut savoir que cet été, ça a été une production qui a été en dents de scie.
0: Ouais.
3: Nous avions des fois la tomate, c'est la nature, c'est comme ça, c'est Dame Nature qui en décide. Comme ça, nous avions des pics de production où c'est vrai que nous étions un peu en surproduction, et nous avons eu des pics, des manques de production que nous avons jamais eu jusqu'à cette année. Voilà, c'est pour ça que les grandes surfaces de temps en temps ont eu du mal à s'approvisionner. C'est vrai que ça a été un peu affiché dans les magasins, mais on a passé le cap. Voilà, on a passé le cap.
0: Bon. Pour terminer, mon cher Laurent, je vous ai lu là cette semaine chez nos amis du journal La Provence, où vous disiez l'éducation du consommateur est à revoir. Ça veut dire quoi? Juste en un mot, mon cher Laurent, vous voulez nous dire quoi avec cette phrase?
3: Alors, je vais vous prendre un exemple qui va être schématique et que tout le monde va comprendre. Aujourd'hui, on achète un iPhone 1000 euros, c'est rentré dans les mœurs. Quand vous allez à un bar, que c'est un peu côté festif, vous allez payer un mojito 12 euros, c'est rentré dans les mœurs, c'est normal. Quand on demande à un consommateur d'acheter une tomate française, où c'est l'agriculture la plus vertueuse déjà d'Europe, et je pourrais dire du monde, car nous avons des contraintes que dans d'autres pays n'ont pas, et nous avons l'agriculture la plus chère à la production. Pour prendre un exemple, le Maroc, c'est 80 centimes de l'heure, nous, c'est 16 euros avec les charges. Et justement, pour répondre à votre question de refaire l'éducation du consommateur, il va falloir que le consommateur, il apprenne à manger français. Pourquoi? Parce que c'est une agriculture qui est la plus vertueuse, mais tout ce qui est vertueux a un coût. C'est le changement de mentalité. Je pense que les foyers, maintenant, sont prêts à mettre entre 15 et 20% de leur rémunération dans le multimédia, qui leur apporte pas grand-chose. Et au contraire, à contrario, ne sont plus prêts
0: On mégote un peu pour
3: dans le prix d'une automate.
0: Il y a encore un petit peu de boulot, mais effectivement, vous avez raison, mon cher Laurent. Il faudrait qu'on revoie un petit peu notre éducation alimentaire. Merci beaucoup d'être passé nous voir, Laurent Delville.
3: C'est
0: la santé. Exploitant agricole, maraîcher à Saint-Rémy-de-Provence et représentant de la FNSEA 13. Merci, mon cher Laurent, d'être passé nous voir.
3: Merci. Bonne journée.
0: Bonne journée, Laurent. Il est poli, Laurent. Maintenant, c'est à vous de m'appeler. Tiens, 0810 055 056. Tiens, appelez-moi. On va écouter Daniel Balavoine tout de suite. Là, il va démarrer maintenant avec Sauver l'amour. Et je vous attends. 0810 055 056. Vous voulez réagir sur ce qu'on vient de dire? Est-ce que vous avez vu que les fruits et les légumes étaient un petit peu chers? Est-ce que vous êtes exploitant? Tiens, dites-moi un petit peu ce que vous avez fait, ce que vous faites pousser dans vos champs. Est-ce que vous n'avez pas trop galéré cet été caniculaire? Je vous attends. La pause fraîcheur jusqu'à 13h sur votre radio ici. À tout de suite, mes amis.

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1: Juliette, est-ce que tu es amoureuse,
2: bonjour,
1: ma Juliette? Tu es amoureuse, ma Juliette? Ah, oulala. Apparemment non. Apparemment tu n'es pas amoureuse, Juliette. C'est ça? Bah c'est pas grave. Tu es célibataire?
2: Ah, ça viendra. Et je voulais dire que j'étais très passionnée en tout cas sur PVRC.
1: Alors, Juliette, attends, parce que là, on t'entend très, très mal. Je ne sais pas, tu es dans une couscoussière ou dans une voiture?
2: Non, je suis chez moi, mais les murs
1: alors, ne bouge plus. Ah, bah alors, ne bouge plus, parce que là, on t'entend un petit peu mieux. Ne bouge plus, ma Juliette. Qu'est-ce que tu voulais réagir sur quoi, alors? Tu voulais réagir sur quoi, ma Juliette?
2: Écoutez, les fruits et légumes, effectivement, c'est très compliqué. Moi, j'ai changé mes habitudes alimentaires, c'est-à-dire que maintenant, je ne peux plus aller à certains magasins.
1: Et voilà.
2: Vous m'entendez bien?
1: Ouais, très très bien, Juliette. Ouais, donc maintenant, tu as changé de magasin.
2: Et même des fois, je remplace par des compotes.
1: Et voilà. Parce que tu as déjà vu, par exemple, sur certains fruits ou légumes, les prix fortement augmentés, par exemple, sur quels fruits et légumes, Juliette?
2: La plupart, en fait. Hein,
1: tous. Voilà. Tout. Ah là là.
2: Les bananes.
1: Eh ben voilà. Bon, donc maintenant, compote. Écoute, je vais te dire, le seul avantage, Juliette, c'est que quand plus tard tu n'auras plus de dents, eh ben tu te seras habitué à manger de la compote. C'est bien?
2: Voilà.
1: Okay. Ben voilà. On se rassure comme on peut. Tu nous appelles d'où, Juliette?
2: Je vous appelle de Marseille.
1: Ah, mais quel bonheur. Mais j'y étais tout à l'heure. Pourquoi tu ne m'as pas invité chez toi?
2: Ah bah écoutez, en plus, ça serait avec plaisir. Hein. Bah, je viendrai voir le café.
1: Bah, tu sais quoi, je termine l'émission et j'arrive. T'es vers où? Quel quartier à peu près?
2: Dans le 9e.
1: Eh ben j'arrive, d'accord, j'arrive. À tout à l'heure, ma Juliette. Merci, je t'embrasse fort. Merci beaucoup. Hein. Et tu repars évidemment avec ta sélection pour la carte carburant d'une valeur de 200 euros. Le tirage, c'est demain vers 12h55. Voilà, je passe voir Juliette parce que jusqu'à 13h, aujourd'hui et demain, je suis en direct des locaux de Ici Provence à Aix-en-Provence. Et ouais, et j'ai de la chance, j'adore être ici. Allez, dans un instant, je vous présente un invité pas banal. Parce que j'aime cet été encore vous présenter des invités pas banaux. Mais d'abord, tiens, écoutez ça. On va écouter Jennifer avec Mourir sur scène. C'est une reprise de Dalida. Je ne sais pas si elle a eu raison de le faire. Bon, enfin, bon, écoutez, c'est comme ça. Alors, écoutons Jennifer. Oui, allô, oui.

0: Bon, bah écoutez, je retire ce que j'ai. C'était très bien. Voilà. Bah non, mais je connaissais pas. Bah j'écoute. J'étais dubitatif. Et bah c'était très bien. C'était Jennifer avec Mourir sur scène. Jingle. Allez, zou, zou, zou. Allez, allez, sinon c'est moi qu'on va tuer dans deux secondes.
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0: Allez, comme promis, place à la personne pas banale du samedi. Bonjour Olivier Gély.
3: Et bonjour.
0: Bienvenue bonjour. Ici. Bienvenue ici, mon cher Olivier.
3: Ben, merci à vous.
0: Eh ben, attends, tu ne sais pas les questions que je vais te poser, Olivier, attends.
3: Oui.
0: Alors, vous êtes le fondateur de la marque Payotte. Alors, c'est une marque qui fabrique quelque chose qui concerne tout le sud de la France, mais pas seulement, hein, pas que, mais c'est vrai que dans le sud de la France, ce sport est roi. Parce que vous avez fabriqué quoi exactement, mon cher Olivier?
3: J'ai fabriqué des espadrilles spéciales pétanque.
0: Voilà, c'est-à-dire, non mais c'est génial, vous allez voir. C'est-à-dire que ce sont des espadrilles aimantées pour ramasser les boules de pétanque, c'est ça?
3: Exactement, c'était une blague au départ et je me suis retrouvé à se dire, allez, comme moi, j'ai créé une marque d'espadrilles.
0: Ouais.
3: Et du coup, c'est vrai que je pense aux espadrilles matin, midi et soir. Et donc là, on joue à la pétanque, bien sûr, le sport national du village. On s'est dit, pourquoi pas avec les copains, on a que créé une espadrille vraiment spéciale pétanque. Et c'est comme ça que je me suis dit, je vais mettre un aimant pour ramasser ma boule. Je vais mettre une petite poche pour le cochonner, mettre sur le côté pour les tricheurs au cas où. Voilà.
0: Ah oui, il y a que des tricheurs.
3: Et c'était vraiment sympa, quoi. Et c'est eu un succès
0: Olivier,
3: que je m'attendais pas du
0: mais
3: tout
0: ouais,
3: à
0: ouais.
3: ça.
0: On va en parler dans deux secondes, mais c'est Olivier, on est bien d'accord que c'est donc l'espadrille pour les boulistes un peu flemmards, c'est ça, pour ceux qu'on en marre de se baisser pour ramasser les boules. Voilà.
3: C'est les espadrilles pour les pétanqueurs du dimanche. Hein.
0: Alors donc vous disiez, voilà. Alors vous le disiez, mon cher Olivier, tout ça c'est parti d'une blague. Sauf que cette blague, elle est en train de vous rapporter pas mal. Hein. Alors allez-y, expliquez-nous.
3: Eh ben c'est ça. Ben en fait, si vous voulez, on a commencé, moi avec mon équipe à l'atelier, où j'ai mon atelier de fabrication à Perpignan. Je suis arrivé, je leur ai dit un matin, voilà, j'aimerais créer une espadrille vraiment spéciale pour la pétanque, avec une petite poche pour l'aimant, avec la petite poche pour le cochonnet, mettre sur la paire, pour rigoler. Ouais. Et je me suis dit, on va partager ça sur les réseaux avec une petite vidéo. Ouais. Et en fait, la vidéo s'est emballée. Et on a fait quasiment 40 millions de vues en l'espace de quelques jours. L'engouement.
0: 40 millions de vues en quelques jours. Ce qui fait, mon cher Olivier, que vous avez vendu vos espadrilles, j'allais dire à travers le monde, en tout cas dans un pays extrêmement lointain.
3: C'est ça. Ben, 40% de nos ventes étaient aux États-Unis.
0: Non mais c'est fou.
3: Donc c'était dingue. Je sais même pas comment l'expliquer. Mais,
0: non mais c'est fou. C'est-à-dire qu'on
3: est parce que voilà. J'étais en train de fabriquer et de préparer des colis qui partaient à Los Angeles, Miami, New York. Alors quand vous êtes de Perpignan et que vous envoyez ces espadrilles un peu à travers le monde, franchement, c'est une fierté.
0: C'est fou,
3: j'avais l'impression d'envoyer un petit morceau de la région.
0: Non mais c'est dingue.
3: Partout dans le monde,
0: Effectivement, donc en une semaine, la première semaine, vous avez lancé Payotte, vous en avez vendu 5000 paires, donc 40% aux États-Unis. Alors moi, je sais que Donald Trump, il aime bien jouer avec ses boules, mais on est fan de pétanque aux États-Unis à ce point-là?
3: Je sais pas. Je ne peux pas vous le dire. Et après, à fur et à mesure, j'avais des messages qui me disaient « Ah, mais moi, j'ai un ami qui est président du club de pétanque de Palm Beach à Houston. » Je me suis dit « Mais c'est une blague ou pas ?»
0: C'est génial. Franchement, c'est génial. Alors, mon cher Olivier, elles sont vendues où? Elles sont vendues où et à combien, alors, vos espadrilles, si on veut les acheter?
3: Alors, elles sont vendues sur notre site internet payotte.fr on a dans les boutiques à Perpignan et à Toulouse où j'ai et puis après sur le site c'est là où on envoie partout dans le monde. Donc vraiment c'est vraiment une surprise franchement rien n'est calculé.
0: Tu vas en vendre pas mal parce que nous, parmi nos auditeurs, on a beaucoup d'auditeurs flemmards. Donc tu verras, tu vas en vendre encore plein là. Payotte, ça s'écrit P-A-Y-O-T-T-E. P-A-Y-O-T-E.
3: Exactement.
0: Voilà. P-A-Y-O-T-E. PAYOTE.fr. Merci beaucoup, mon cher Olivier. Dis donc, il paraît que vous avez déjà une idée de la prochaine. Il paraît que vous avez déjà une idée de la prochaine chaussure. Ça serait quoi?
3: On a sorti pour les moments festifs, on a sorti l'espadrille avec le décapsuleur.
0: Voilà,
3: vous avez le
0: génial.
3: Décapsuleur intégré sur l'espadrille avec la petite poche pour mettre la capsule. Bien sûr,
0: Olivier,
3: on ne jette pas la capsule.
0: Olivier, je t'adore. Franchement, mais je l'adore, cet Olivier. Hey, bravo Olivier, bravo. Mais vive la
3: beaucoup,
0: France.
3: C'est
0: ça, c'est la France qu'on
3: merci
0: aime.
3: Beaucoup.
0: Ça, t'as vu? Eh ben, bravo. Donc, Olivier Gély, donc il a créé avec succès Payotte, l'espadrille aimantée pour ramasser ses boules de pétanque. Donc, ça s'écrit PAYOTE. Il en vend dans le monde entier, mais c'est un truc de malade. Merci beaucoup, Olivier. Passez un bon week-end.

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2: Allez, partons gaiement vers la deuxième demi-heure de votre grand talk show du week-end. Nous sommes en direct, mes amis, il est 12h30. Hein, nous sommes en direct partout en France. Ici, l'été, c'est pas fermé. Aujourd'hui, je suis en direct de nos locaux à Aix-en-Provence, nos locaux de Ici Provence. Voilà, donc si vous écoutez habituellement votre radio dans toute la région PACA, eh bien, je suis tout contre vous aujourd'hui. Là, vous me sentez bien, là, oh, qu'est-ce qu'on est bien. Dans un instant, on va parler, tiens, de la folie du camping. Je sais qu'il y a plein de campings dans le coin. On est le premier pays européen en nombre de campings. Et bien sûr, vous le savez, on fait cette émission ensemble. Alors notez bien le numéro de téléphone 0810 055 056. 0810 055 056. N'ayez pas peur d'appeler. Hein. C'est pas parce que c'est un 0800 que vous dites « Ah là là, mon Dieu, oh là là, ils vont nous escroquer !» Mais c'est rien du tout. Je vous donne 5 centimes l'appel, c'est rien du tout. Donc tu appelles et tu t'inquiètes pas. Dès que tu es sélectionné, hop, nous on te rappelle. Comme ça, tu ne dépenseras rien. Et si tu passes à l'antenne et que tu n'es pas content du moment qu'on a, je te rembourse. T'as vu comme je suis sympa. 0810 055 056, appelez vite. C'est la libre antenne du week-end. Mais d'abord, si vous n'avez pas suivi l'actu, pas de panique, l'actu vous suit. Il est temps pour moi de mettre les points sur les i.
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2: Et on commence avec notre Premier ministre Sébastien Lecornu qui a révélé cette semaine que des personnes travaillant dans son ministère ont été écartées après des tests positifs de cocaïne. Marie, mais enfin, si t'es pas défoncé, comment tu veux supporter Sébastien Lecornu aussi? Il est malin, lui. Il est malin. Sébastien Lecornu qui cherche toujours à faire des économies pourrait envisager la piste d'un gel partiel des pensions de retraite. Ah bah oui, mais là, avec ces canicules des retraités, il y en a de moins en moins. Hein. Faut faire vite, mon Sébinou, si tu veux leur faire leur poche. Hein. Vite, vite, vite, vite. À la Trinité-sur-Mer, la maison de famille des Le Pen taguée en pleine nuit. Les Le Pen devront désormais dormir que d'un œil, comme papy. L'eurodéputé LFI Manon Aubry hospitalisé après une morsure de vipère. Chez LFI, ils sont anti-gouvernement, anti-riche, antisémites, mais ces couillons, ils sont pas anti-poison. Déclaration d'Alain Fabien Delon, le fils d'Alain Delon, dans Paris Match cette semaine. J'ai mis dans le cercueil de papa son chat congelé Poupousse et un moineau congelé qu'il aimait beaucoup. Parce qu'il ramassait les animaux morts et les mettait au congélateur. Les Delon, les Courgeot du 7e art. Les congélateurs chez Alain Delon, c'est comme les congélateurs chez Picard, hein, sauf que les animaux n'étaient pas cuisinés. Alain Fabien Delon déclare également qu'il a aussi mis dans le cercueil de son père le pistolet d'alarme avec lequel il dormait. C'est vrai que vers la fin, le seul coup qu'Alain pouvait encore tirer au lit, c'était avec son pistolet. S'il était resté de la place dans le cercueil de son père, je pense qu'Alain Fabien y aurait aussi mis sa demi-sœur Anouchka. À Paris, un patient meurt lors d'une opération d'agrandissement du sexe. C'est quand même con qu'il y ait une couille dans une opération du pénis. Vu la taille de son sexe, il sera enterré dans un court de paille. Heineken supprime 5000 emplois dans le monde. Je conseille à ces malheureux employés de déposer plainte. Après, je connais un bon avocat, Maître Canter. Selon une étude américaine, 72% des caddies de supermarchés testés présentent des bactéries fécales. Ah bah oui, mais bon, si les gens vont faire leurs courses chez Carrefour ou Intermarché. 40 000 à 4 000 artistes français dénoncent le pillage en règle de l'IA dans le cinéma. Bon, c'est pourtant facile de faire la différence. Hein. Si cette année, Cadmerade fait un film qui marche, c'est que c'est de l'IA. Enfin, le saviez-vous? Cette semaine, Sophie Anneau a été la première femme française à s'aventurer dans le vide spatial. Juste après Ségolène Royal, sauf qu'elle, on attend toujours son retour. Allez, heureusement, dans 131 jours, c'est fini 2026. Oh là là, 131 jours! 131 jours, c'est déjà fini 2026. Quelle magnifique année! On va te regretter 2026. Voilà, c'est un petit récap de l'actu, mes amis. Tout petit, le récap. Allez, arrêtons tout, mes amis. Si vous avez un petit coup de mou, ça peut arriver, les petits coups de mou. Ben, rassurez-vous, j'ai la solution. Là, vous allez tout arrêter. Tout, arrêtez tout. Même si vous conduisez, vous pilez sur l'autoroute, je m'en fous. Arrêtez tout. Et quand je vais vous dire à vous, vous allez me faire padababababa et tu verras, ça va aller beaucoup mieux. Tiens, vas-y, écoute ça. 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Allez, écoute. 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T'es mou.
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2: 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Voilà, ça, c'est la magie de votre radio ici. Votre seule grande radio locale. Tout près de vous, tout contre vous, jour et nuit. On est là, on vous aide, on vous informe avec le sourire bien évidemment. Votre radio utile continue dans un petit instant. On va parler des campings, mais d'abord on va écouter Jean-Louis Aubert avec Les Plages. À tout de suite mes chéris.

0: mon petit corps imberbe. Alors, je me suis mis au slip de bain, voilà, je vous le dis. Je ne sais pas si c'est une information essentielle, mais si. Tout le monde me regarde en me disant non, pas vraiment. Si, c'est une information essentielle, parce que j'ai été jusqu'à il n'y a pas très longtemps avec des caleçons, hein, c'est ça? Pas les shorts longs, hein, les caleçons. Et puis finalement, le slip de bain, c'est pas mal. Voilà, bah écoutez, je pense que c'était une information essentielle. Jingle, s'il vous plaît. S'il vous plaît, jingle, s'il vous plaît. Jingle, voilà.
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0: Allez, ouvrons notre nouveau dossier. Bonjour Olivier Lemercier.
3: Bonjour.
0: Bienvenue ici, mon cher Olivier. Première question, à la plage, vous êtes plutôt slip de bain ou caleçon de bain alors, déjà?
3: Alors, personnellement, j'habite plutôt à la montagne, mais plage, je suis plutôt caleçon.
0: Caleçon, voilà, c'était une information essentielle. Merci Olivier. Vous êtes le cofondateur du collectif
3: Sauve. Merci de votre question.
0: Vous êtes le cofondateur donc du collectif Sauvons le vrai camping et gérant d'un camping. Hein. On reste dans la région puisque oui. Vous êtes dans la région PACA. Vous êtes à Presles. Comment il s'appelle le camping
3: exactement,
0: là-bas, Presles?
3: Exactement, à côté de Briançon.
0: Voilà,
3: le camping
0: s'appelle...
3: de l'Isle de Presles, tout simplement.
0: Tout simplement. Alors, mon cher Olivier, ce collectif, vous l'aviez créé il y a 4 ans, parce que vous étiez un petit peu inquiet de la disparition progressive du vrai camping. Expliquez-nous les inquiétudes que vous aviez lorsque vous avez créé ce collectif Sauvons le vrai camping.
3: Alors, les inquiétudes, je les ai évidemment toujours et en réalité de plus en plus. En fait, l'inquiétude, elle est simple. Tous les ans, il y a de moins en moins d'emplacements nus pour poser sa tente, sa caravane ou son camping-car.
0: Ouais.
3: Et tous les ans, il y a de plus en plus de mobil-homes pour accueillir des vacanciers. Ce qui dit pas que c'est une mauvaise chose. En revanche, ça va tellement vite que si ça continue à ce rythme-là et si surtout on ne fait rien, tout simplement, dans 15 ans, on ne pourra plus poser sa tente, sa caravane ou son camping-car dans un camping.
0: Voilà, donc les emplacements nus perdent du terrain. Selon votre collectif, il y a 190 000 parcelles qui ont disparu en 10 ans, c'est ça?
3: Ouais, alors les chiffres, ça, je pense que c'était des chiffres il y a 4 ans, mais concrètement, si on veut prendre des chiffres simples, tous les ans, il y a entre 25 et 30 000 emplacements destinés aux tentes qui disparaissent au profit de 25 à 30 000 emplacements sur lesquels on installe des mobil-homes.
0: Des mobil-homes
3: sur une base, sur une base de 850 000 emplacements de camping en France.
0: Ouais.
3: Et sachant que il y a déjà plus que de tentes dans les campings, puisque sur les 850 000 emplacements, ils en avaient déjà 450 000 occupés par des mobil-homes.
0: Voilà.
3: Il en reste 400 000 sur lesquels on peut poser sa tente. Alors 400 000 moins 30 000 tous les ans, vous faites le calcul, dans 15 ans, il n'y en a plus.
0: Mais il n'y en a plus. Je disais par exemple que dans le Var, là, il y a un grand camping qu'avec des mobil-homes. 500 mobil-homes. Et plus de petites tentes. Voilà, c'est ce genre de truc qui vous inquiète, même si vous n'avez rien contre les mobil-homes, évidemment.
3: Il s'appelle toujours camping. Nous, on n'a rien contre les mobil-homes, pour tout vous dire. Dans mon camping, j'ai des mobil-homes. Ouais. C'est ce qui me fait vivre. Ouais. Et l'inquiétude, en réalité, c'est précisément ça. C'est qu'un mobil-home est infiniment plus rentable qu'un emplacement nu.
0: Ouais. Et donc, expliquez-nous pourquoi.
3: Aujourd'hui, les financiers se sont engagés dans la brèche.
0: Ouais. Et Olivier, expliquez-nous pourquoi c'est plus rentable, un mobil-home.
3: Je vais vous donner les chiffres de mon camping, qui sont des chiffres à la montagne d'un petit camping, sachant que les chiffres à la mer des gros campings sont encore plus importants. Moi, concrètement, sur mes emplacements nus, à la fin de l'année, je fais le compte, par emplacement, j'ai gagné grosso modo 1500 euros. Sur ce même emplacement, je mets un mobil-home, je gagne 8000 euros par an.
0: Voilà, 8000 euros par an.
3: Le mobil-home en question, je l'ai payé 15 000.
0: Ouais.
3: Vous faites le calcul, en 2 ans, c'est rentabilisé.
0: Voilà, parce que le mobil-home, en fait, je peux y aller tout le temps, toute l'année. C'est-à-dire que je suis moins contraint par la météo, etc. C'est ça.
3: Alors d'abord, c'est effectivement le cas. Il y a évidemment un peu plus de confort. D'autant que dans les mobil-homes les plus récents, vous avez la totale, le lave-vaisselle, la clim et compagnie. On est encore dans le camping, entre guillemets, si le mobil-home est positionné dans un camping qui respecte la mixité, parce que la mixité, ça a toujours été le béaba des campings. Aujourd'hui, quand vous allez dans un parc à mobil-home autour d'un gigantesque parc aquatique, Bah concrètement, vous n'avez plus aucune liquidité. Ouais, vous avez plus de liquidité parce qu'on est à 2000 euros la semaine, quoi.
0: Bon, alors Olivier, pour l'instant, heureusement, il y a encore des campings. Je le disais, il y a, je crois, à peu près 7500 campings. On est le pays européen où il y a le plus de campings. Qu'est-ce qu'il y a de bien dans le camping, Olivier ? 125 millions de nuitées en 2025 en France. Pourquoi ça marche autant, Olivier, quand même, le camping ? C'est quoi ? Parce que moi, j'y vais pas beaucoup au camping, Olivier. Alors là, allez-y, tentez-moi un petit peu.
3: Le camping, c'est tout simplement des vacances entre guillemets collectives. C'est-à-dire que, alors que ce soit pour le coup en mobilhome ou sur un emplacement nu, autour de vous, il y a du monde. Et surtout, par rapport à un appartement ou une résidence dans laquelle vous seriez seul, bah, vous bénéficiez de l'ensemble des services. Et dans les campings, il y a par exemple un club enfant, vous avez évidemment une piscine plus ou moins grande, alors pas systématiquement, mais de plus en plus quand même. Vous avez la laverie, vous avez tout un tas de choses qui sont complètement à proximité et qui fait que vous passez des vacances dans un environnement plutôt sympa, quoi.
0: Voilà, les vacances
3: dans la nature.
0: Et dans la nature.
3: Un camping, il est rarement en ville.
0: Exactement. Je crois qu'il y en a un à Paris, justement, mais effectivement, c'est plutôt rare. Olivier, tiens, restez avec nous une petite seconde. En bordure, exactement. Restez avec nous une seconde, mon cher Olivier. Je vous présente Richard. Ça va, mon Richard ?
4: Salut, Willy.
0: Comment vas-tu, mon petit lapinou ?
4: Eh ben, ça va bien, ça va super bien. J'ai repris le boulot, mais.
0: Tu fais la gueule, Richard. Je n'aime pas les gens heureux. Si, tu fais la gueule, Richard.
4: Je suis parti en camping, là, au mois de juillet.
0: Alors, t'es parti où ?
4: Je suis parti à côté de Royan, dans cette belle Charente-Maritime.
0: Ouais, alors comment c'était ?
4: J'étais pas parti depuis un moment en camping et je me suis fait cette remarque-là de me dire oh là là, mais en fait, il y a vachement plus de mobilhomes qu'avant. Moins de tentes qu'avant. Et nous, on est parti à plusieurs en mobilhome et j'ai trouvé ça dingue, en fait, aujourd'hui, la qualité de service qu'on offre. Alors, il y a la clim, il y a plein de trucs.
0: Ouais, c'est ce qu'Olivier nous disait, ouais.
4: C'est hyper confort.
0: Ouais.
4: Et j'ai été aussi surpris par la qualité de service. On a eu un problème avec le frigo, par exemple. En 10 secondes, il y a un mec qui est arrivé sur sa petite voiture de golf, là. Et puis,
0: Un mec de chez Darty, non?
4: Un mec du camping.
0: Ah oui, d'accord. Ah, c'est bien foutu. Hein. Et il y avait quand même des tentes, j'allais dire, normales. Il y avait des tentes aussi, des emplacements normaux, ou il n'y avait que des mobilhomes là où tu étais?
4: Il y en avait un petit peu, mais j'étais assez frappé par la majorité quand même de mobilhomes maintenant.
0: Bon. Et donc, toi, on tente jamais, Richard, c'est pas ton truc?
4: Si, quand j'étais plus jeune, j'avais fait ça. À l'époque, il y avait moins de mobilhomes, ça c'est vrai.
0: Et voilà, exactement. Bon, bah, Olivier, bah, c'est exactement ce que vous disiez. Hein. Donc, vous continuez le combat, mon cher Olivier, alors, parce qu'il existe toujours, là, votre collectif Sauvons le vrai camping.
3: Alors, le collectif Sauvons le vrai camping existe toujours.
0: Ouais.
3: On a été donc 5 cofondateurs. Aujourd'hui, mine de rien, c'est une centaine de gérants de camping qui font partie du collectif et on représente grosso modo 200 campings.
0: C'est pas rien.
3: Maintenant, le combat, il est pas facile parce qu'on est évidemment face à des lobbying financiers qui sont très importants. Pour répondre à votre question, pourquoi il y a de plus en plus de mobilhomes, tout simplement parce que aujourd'hui, l'hôtellerie de plein air, hein, puisque c'est comme ça qu'on appelle les campings aujourd'hui, ce sont des hôtels de plein air, est l'un des secteurs financiers les plus rentables.
0: Ah bah voilà.
3: Je vais vous donner une information qui paraît incroyable. Les fonds de pension américains, qui sont quand même pas les derniers des financiers, les fonds de pension américains aujourd'hui achètent des campings en France.
0: Ouais.
3: C'est vous dire la rentabilité attendue de ce type d'établissement.
0: Bon, eh ben écoutez Olivier, en attendant,
3: évidemment,
0: si on veut alors Olivier, pardon, excusez-moi, parce que comme il faut qu'on file, donc on a bien compris le message. En tout cas, si on veut un vrai camping, on vient chez vous, d'accord? Vous êtes le cofondateur donc du collectif Sauvons le vrai camping. Oui. Et gérant du camping à Presles dans les Hautes-Alpes, c'était pour faire un petit peu de pub, mon cher Olivier. Olivier Le Mercier, merci infiniment d'être passé.
3: Oui.
0: Richard, ça va? Tu es toujours là, mon Richard? À bientôt, Olivier. Richard, Richard, tu bosses dans quoi? Tu m'as pas dit.
4: Bah écoute, on est un petit peu collègues, Willy.
0: Ah, tu es animateur, tu es voleur, tu es escroc.
4: Je suis ici Normandie, j'ai des beaux Normands chez ici Normandie.
0: Bah très bien, bah, écoute, tu embrasses tout le monde chez ici Normandie, mon Richard, merci beaucoup. Ah, on s'appelle entre collègues maintenant, c'est super. Alors donc, tu ne repars pas avec ta carte carburant, je la garde.
4: Sinon, tu peux la garder.
0: Conflit d'intérêt.
4: Tu sais, les campings, ça te plairait vachement parce que c'est slip de bain obligatoire.
0: Ah, bah c'est bon. Tu m'as convaincu. Allez hop, je vais y aller. Merci beaucoup mon Richard, à très bientôt. Allez, dans un instant, on va continuer évidemment votre grand talk show du week-end. Mais d'abord, si vous voulez écouter Taylor Swift, elle est là. Elle est là avec Opala, Opalite. Je sais pas ce que ça veut dire Opalite. Qu'est-ce que ça veut dire Opalite? Ah, c'est une pierre.

Mon bon filoche s'est renseigné, donc c'est l'opaline. Opaline, alors c'est une pierre de la famille des silex, Mathilde. Une pierre, elle est veinée. Je sais pas ce que ça veut dire, mais elle est veinée. Bon, allez, dans un instant, mes amis, un témoignage fort. On le disait condamné, il y a 3 ans, on lui a dit, vous n'avez plus que pour 15 jours à vivre. Dans un instant, il sera avec nous. À tout de suite.

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1: De retour ici, c'est Willy vient déjeuner chez vous en direct tout cet été, la pause fraîcheur du week-end. Et vous voyez, je ne vous ai pas laissé tomber hein, tout cet été. On était en direct tout le temps, les samedis et le dimanche, entre midi et 13h. Aujourd'hui, je suis en direct des locaux de Ici Provence à Aix-en-Provence. Et comme ce sont les 5 dernières minutes, vite terminons cette émission par une bonne initiative. Bonjour Norbert Mélikian.
2: Bonjour.
1: Bienvenue. Bonjour à toute l'équipe. Bienvenue ici, mon cher Norbert. Alors, j'ai dit bonne initiative parce que on va raconter votre histoire que vous détaillez dans un livre qui donnera certainement du peps et de l'espoir aux malades du cancer. Alors déjà un petit peu pour qu'on sache qui vous êtes, mon cher Norbert, vous faites quoi dans la vie du côté de Marseille?
2: Alors moi, je suis professeur de mathématiques et directeur d'un établissement scolaire.
1: Vous êtes un prof sympa ou pas, Norbert? Il est sympa ou pas, Norbert?
2: Un prof très sympa, oui.
1: Très sympa. Très sympa. Bon, ça va.
2: J'aime les jeunes et j'aime faire réussir les jeunes, donc très sympa.
1: Et les vieux, non, parce que moi, je suis nul en maths. Mais vous voulez pas me faire réussir.
2: On progresse, vous le verrez avec mon livre, à travers mon livre, quand on a envie, on progresse, c'est la volonté.
1: Exactement. Alors Norbert, donc vous êtes donc directeur du collège Pastré Grande Bastide, c'est ça, à Marseille.
2: Oui.
1: Voilà.
2: Oui.
1: Et le 11 septembre 2023, donc il y a bientôt 3 ans, il s'est passé quoi pour vous, mon cher Norbert?
2: Ben, il s'est passé la douche froide, le cataclysme. On m'annonce un cancer métastatique avec des métastases, donc cancer du côlon, avec des métastases au foie, aux voies biliaires, aux deux poumons et plus tard au péritoine. Voilà. Donc un cancer quasi généralisé.
1: Ouais. Donc vous aviez 50 ans
2: oui.
1: et le médecin, en gros, il vous dit: Norbert, dans 15 jours, c'est fini.
2: Voilà, il me dit ça se compte en jours, en semaines. Alors si on arrive à quelques semaines, c'est déjà bien.
1: Ouais.
2: Donc, il faut prendre ça en pleine figure et
1: bah oui,
2: et
1: Norbert. Bah Norbert, là, enfin, j'imagine même pas en fait ce qu'on peut ressentir, parce que là, voilà, vous avez 50 ans, vous avez des enfants, vous avez une femme, et puis on vous dit dans 15 jours, Norbert, c'est plié. Il se passe quoi dans votre tête là?
2: Ben, il se passe que plus de temps à perdre, le compte à rebours commence et puis on met tout en place. Alors, et c'est d'ailleurs ce que j'explique dans le livre, il a fallu rapidement rebondir, accepter d'être malade et puis surtout se dire qu'est-ce que je mets en place pour contredire ce verdict qui semble inéluctable.
1: Voilà, donc vous racontez tout ça donc dans ce livre qui s'appelle « Cancer, mon kit de survie ». Voilà, c'est là où vous racontez que dès l'annonce de la maladie, donc vous dites « j'ai accepté la maladie, j'accepte la maladie, mais pas la mort, pas la mort qu'on m'a promis ».
2: C'est ça. C'est-à-dire qu'en fait, on n'a qu'une seule mort. Donc, autant ne pas laisser la vie, et encore moins la maladie, la choisir pour nous. Donc, j'ai décidé, avec ma femme, on a décidé de tout mettre en place pour tirer sur l'élastique le plus longtemps possible et rester vivant. Voilà. Rester vivant avec des rituels de tous les jours qu'on s'est imposés.
1: Voilà, parce que vous dites, j'ai imaginé la guérison avec mon épouse Audrey. C'était quoi, par exemple, tous les trucs que vous faisiez tous les jours? Vous imposiez quoi tous les jours?
2: Alors, tous les jours, on avait nos 10 000 pas de marche, bien sûr du sport, bouger, parce que je crois qu'il faut, les cures de chimiothérapie sont très lourdes et il faut aider le corps à les éliminer. Il faut bouger, il faut marcher, la micronutrition aussi, beaucoup d'oligo-éléments et de compléments alimentaires qui ont permis de survivre. Et surtout, l'entourage, les amis, faire comme si la vie était normale, même si rien n'est plus normal autour de nous, ni le regard des autres sur nous, ni notre regard sur les autres, faire en sorte que tout soit le plus normal possible.
1: Voilà, vous dites, donc la marche, le sport, bouger, parce que vous dites bouger, ça m'était mal à l'aise mon cancer.
2: Oui, alors je suis rentré dans le combat avec le cancer. Je me suis dit, ça sera lui ou moi, ton ailleurs, il n'en restera qu'un à la fin. Donc, autant le déstabiliser un maximum. Et je sais que bouger et fortifier les bonnes cellules, et donner aussi un signal à la maladie qu'on est là et qu'on n'a pas décidé de se laisser bouffer.
1: Voilà alors, exactement.
2: Même si on ne sait pas où on sera dans 3 mois, dans 6 mois, dans 1 an, mais en tout cas, on est là aujourd'hui.
1: Voilà, vous êtes là 3 ans après déjà, mon cher Norbert. Évidemment, dans le livre, vous n'occultez rien. Vous racontez les hauts, les bas, donc le sport, vous l'avez dit, le travail, les amis.
2: Les
1: amis qui vous sauvent, les chimios qui vous brûlent le corps, les médicaments, les opérations. Vous dites, face à la maladie, et ça c'est vrai qu'on l'entend souvent, les malades souvent le disent, mais face à la maladie, notre meilleur allié, c'est le mental. Ça c'est vrai, vous nous le confirmez, Norbert.
2: Alors, j'ai décidé de faire ce livre axé sur le pouvoir du mental parce que je me suis aperçu que on était quatre à rentrer avec la même pathologie à l'hôpital le jour où je suis rentré et les trois sont décédés avant moi. Alors. Et les médecins en parlent aussi comme des personnes qui étaient résignées, qui n'avaient pas cette volonté et cette ce, ce, ce,

0: dans le premier arrondissement de Marseille. Voilà, comme je suis aujourd'hui à Issy-Provence, autant le signaler. Merci mon cher Norbert, merci
1: oui,
0: beaucoup. Je suis sûr que votre livre va faire du bien à beaucoup de personnes qui, hélas, sont concernées par cette saloperie de maladie. Merci Norbert, merci beaucoup.
1: J'espère, allez, merci à vous.
0: À très bientôt Norbert Mélikian, prenez soin de vous. Merci beaucoup.
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0: Comment va Lauriane ?
4: Eh ben ça va Willy. Et vous ?
0: Ben ça va. Ben ça... Oh non, tu me vois pas, sinon je te raccroche au nez.
4: Non, attention.
0: moi je m'en fous maintenant. Je raccroche au nez des gens qui me disent vous, j'en ai marre. Tu es où ma chère Lauriane ?
4: Ben je suis à Aix, tu vois, là où tu es en ce moment, me semble-t-il.
0: Tu es où ? Mais tu n'es pas sous le bureau ? Tu n'es pas sous mon bureau ?
4: Ah non,
0: tu
4: n'es pas. Non, je passe rarement sous le bureau moi, oui.
0: Ah bon, on va en parler en rentaine si tu veux bien Lauriane.
4: Oui.
0: Tu fais quoi dans la vie à Aix, ma chère Lauriane ?
4: Non, moi je suis dans le secrétariat. Là, je suis en vacances. Enfin, je reprends lundi, malheureusement, comme la plupart des gens.
0: Aïe, aïe, aïe. Ça s'est bien passé, les vacances ? T'es parti quelque part ?
4: Oui, on est parti un peu au bord de la mer. C'est pas très loin en même temps, mais bon.
0: Bon, c'est bien, ouais. Bah, en même temps, quand on habite dans le coin, il n'y a pas besoin de partir très très loin. Hein. C'est ça qui est bien.
4: C'est sûr.
0: T'es parti avec ton mari ? T'es toujours avec lui, là ? Comment il s'appelle ?
4: Je suis toujours avec lui, oui.
0: Avec.
4: Et mes deux enfants.
0: Comment il s'appelle déjà ? Comment il s'appelle ton chéri ?
4: Je ne te rappelle plus.
0: Non, je ne te connais pas. Allez, Lauriane.
4: Nicolas.
0: C'est Nico. T'es toujours avec Nicolas.
4: Bien sûr.
0: Bah alors, tu l'embrasseras de ma part, Nico, hein.
4: Ben, je vais l'embrasser, ouais.
0: Mais c'est vrai,
4: si tu veux venir, je suis en train de faire des lasagnes. Oui. Si t'es là dans 5 minutes, tu manges avec tout.
0: Et j'ai pas le droit de manger des lasagnes parce que la Mamma Rovelli fait les meilleures lasagnes du monde. Tu veux pas me faire autre chose ? Fais-moi autre chose.
4: Eh ben, trop tard, c'est fait, là. Ben, sinon, tu passes chez le traiteur et puis tu viens.
0: Eh ben. Hey, je passe chez Picard et j'arrive. Prépare le micro-ondes.
4: Allez,
0: merci Lauriane, merci de ta gentillesse.
4: Merci à toi. Ciao.
0: Passe un bon week-end et tu repars évidemment avec ta sélection pour la carte carburant. Le tirage au sort, c'est demain vers 12h55. Et merci beaucoup, vous êtes trop. Et on a quand même les meilleurs auditeurs du monde. En même temps, c'est normal, je suis le meilleur animateur de la planète.
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2: Le Luberon, c'est ce coin paisible du sud de la France, avec ses villages perchés, ses champs de lavande et ses cigales. Un décor digne des œuvres de Marcel Pagnol, qui attire depuis plus de 40 ans des cinéastes du monde entier. Et moi, j'ai envie de vous faire découvrir ce Luberon authentique, presque figé dans le temps, avec ses places de village à l'ombre des platanes, ses rues étroites et ses vallées gorgées de soleil. Et à la fin de cet épisode, vous découvrirez comment il est possible de se retrouver dans un décor de film sans même le savoir. Je m'appelle Maxime Perron et je suis animateur à Ici Vaucluse. Et si j'adore le Luberon, c'est parce que ça m'évoque mes souvenirs d'enfance, dans la ferme familiale, près d'Apt, chez ma mamie, mamie Cocotte, avec son tilleul, sa balançoire, ses poules évidemment, et ses champs d'asperges. C'est un lieu où je me sens bien, où je prends mon temps, et à chaque fois que je viens ici, j'ai toujours l'impression d'être surpris et de découvrir des coins cachés. Bienvenue dans Partir, le Luberon, l'envers des décors de cinéma. Notre point de départ, c'est le village perché de Gordes. Nous sommes aux portes des Luberons. Alors, je ne sais pas si vous le saviez,

0: On a plusieurs. Le petit, le grand et l'oriental. En fait, le massif montagneux du Luberon se scinde en trois parties. On y retrouve donc des paysages différents et surtout plusieurs façons de vivre. Par exemple, le petit est assez touristique avec cette image de carte postale, alors que le grand et l'oriental sont plus tranquilles, plus sauvages. Quand on monte sur le belvédère du rocher Bel Air, situé en face de Gordes, on a un panorama à couper le souffle sur tout le village. Les maisons sont accrochées à la montagne à plus de 300 mètres de haut. Et en toile de fond, on peut observer tout le Luberon et le mythique Mont Ventoux. Ce n'est pas pour rien que Gordes est l'un des plus beaux villages de France. En 2023, il était même considéré par un magazine américain comme le plus beau village du monde. Alors quand vous êtes sur le Belvédère, impossible de ne pas repartir sans prendre une photo. C'est le plus beau point de vue de cet endroit. Pour venir jusqu'ici, vous pouvez venir en train jusqu'à Cavaillon et terminer votre trajet en bus. Mais je vous conseille de venir en voiture, c'est beaucoup plus pratique, surtout si vous voulez visiter d'autres coins du Luberon. Pour vous garer, je vous conseille le grand parking du réservoir, proche du centre-ville. Comptez 8 euros pour 4 heures de stationnement. Par contre, je vous déconseille de vous aventurer en voiture dans le centre-ville, car il est presque entièrement piétonnisé. Les places de parking sont donc rares, mais cela dit, c'est plutôt agréable quand on s'y promène à pied. Lorsque vous êtes à Gordes, je vous conseille d'arpenter les petites rues selon votre instinct. De toute façon, tous les chemins mènent à une vue à 360. C'est le cas par exemple à la terrasse du Cercle des Républicains, un café local où vous pourrez voir le côté vertigineux du village à flanc de falaise. C'est impressionnant. Au fait, si vous êtes adepte de la série Netflix, Emily in Paris, le village de Gordes devrait vous sembler familier. Plusieurs scènes de la saison 3 ont été tournées dans la région. C'est d'ailleurs ici, chez le boulanger de Gordes, que l'actrice Lily Collins a goûté, selon elle, les meilleurs croissants de France. Les habitants racontent même qu'elle a imposé à la production d'acheter tous les jours des centaines de croissants pour toute l'équipe de tournage. Alors si vous voulez visiter le Luberon dans les pas d'Emily in Paris, sachez que des tours opérateurs proposent des excursions spécifiques. Juste à côté du village se trouve l'abbaye de Sénanque, au creux d'une vallée. Une poignée de moines vit ici, dans cet édifice du XIIe siècle, face à un immense champ de lavande, bien ordonné, en rang. Pour moins de 10 euros, la visite du cloître est possible, en silence ou presque, car les moines vivent et travaillent ici. Vous en croiserez sans doute. Avant de partir, arrêtez-vous à la boutique du monastère. Biscuits, huile essentielle, huile d'olive, ou encore ces fameux bonbons au miel que ma maman m'achetait quand j'étais petit. Ce sont uniquement des produits locaux. Mais je vous ai promis de vous faire découvrir un Luberon encore plus authentique, là où le temps s'est comme arrêté. On y va tout de suite.
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0: Ici, on est donc à Grandbois, dans le Grand Luberon, à une heure de route de Gordes. Nous sommes dans un village perché, rustique, avec ses maisons en pierre, ses ruelles et son atmosphère calme et tranquille. Non loin de la place de la mairie, il y a un commerce qui fait à peu près tout, boulangerie, épicerie, café, avec ses clients qui papotent au soleil sur deux chaises en plastique. Il y a aussi deux restaurants et un artisan, pas plus, pas moins. Sur la place, ouvrez bien l'œil. Certains détails devraient vous interpeller comme la fontaine, la belle mairie au volet bleu lavande, ou encore l'église du XIe siècle, juste derrière nous. Si vous avez regardé les films La gloire de mon père ou Le château de ma mère, inspirés des romans de Marcel Pagnol, ça devrait vous dire quelque chose. Et oui, c'est bien cet endroit qui a été choisi pour incarner le village de la Treille, où Marcel Pagnol passe ses vacances. D'ailleurs, la fontaine au centre est encore surnommée Fontaine ou Bartavel, comme dans les films d'Yves Robert. Au-delà de la référence cinématographique, je vous conseille de prendre quelques instants pour profiter de la sérénité du lieu. Ici, rien n'a bougé. On pourrait presque se croire à la fin du 19e siècle ou au milieu des années 50. Les lampadaires sont dans leur jus, pas de fil électrique, les façades et les volets des maisons sont authentiques, comme ceux de Christine et Patrick, le couple de boulangers. Leurs pains se sont d'ailleurs retrouvés dans le dernier film de Christophe Baratier, Le Temps des Secrets en 2022. Il faut dire que les 400 habitants du centre ancien du village sont plutôt habitués à être sous le feu des projecteurs. Imaginez, un habitant sur deux a déjà été figurant pour les besoins d'un film. Ce caractère authentique C'est justement ce qui séduit les réalisateurs. Anne-Cécile Célimont-Paul est chargée de mission à la commission du film Luberon-Vaucluse. En fait, son travail, c'est de dénicher des lieux de tournage dans la région.
2: On a une chance de dingue dans le Luberon et dans le Vaucluse, c'est qu'on a des décors dans leur jus. Ce qui fait que j'ai beaucoup de tournages d'époque. C'est des masses, c'est des bastides, mais aussi des places, parce que les maires, ils font attention de ne pas avoir de pollution visuelle dans leur village. On a aussi des tournages américains qui sont importants. Par exemple, les décors qui sont recherchés aussi, ce sont des décors trichés. Ici, par exemple, à Lourmarin, au château, on a triché l'Italie. Pour The Serpent Queen, c'était la jeunesse de Catherine de Médicis. J'ai même triché la mer. Oui, on peut tricher la mer. Par exemple, les temps de la Bonde, il y a un petit côté qui fait marécage. Ça fait un peu mangrove. Donc, on peut tout à fait s'imaginer quelque part dans les îles.
0: À 20 minutes de Grand-Bois, il y a un endroit que j'apprécie vraiment et qui est lui aussi resté figé dans le temps. C'est la petite église de Vaugines, lumineuse, sobre, posée là, à l'entrée du village, au milieu d'un champ, avec ses platanes centenaires tout autour. Elle a vu des scènes cultes, comme le mariage de Manon des Sources, incarné par Emmanuel Béart, ou encore la scène finale du film avec Yves Montand.
2: On est sur ce banc mythique où était assis Yves Montand pour Manon des Sources. Rien n'a bougé, en fait, si on pouvait interroger les arbres, ils nous raconteraient comment s'est passé le tournage.
0: Si vous vous asseyez sur ce banc mythique, vous pourrez observer le point de vue qu'il offre sur l'église. Elle est dorée au coucher du soleil, et les jours de Mistral, on est bercé par le bruit du vent qui s'engouffre entre les feuilles de platane. Cet endroit me procure un sentiment de quiétude. Je m'y sens bien. On se dirige à présent à Ansuisse, dans le Sud-Luberon, à 10 minutes de Vaugines. Le village est perché sur une petite butte. Il est surplombé par un imposant château médiéval. Et juste en contrebas, il y a l'église Saint-Martin d'Ansuisse, plus discrète. À l'intérieur, elle reste sobre, mais ce qui est marquant, c'est l'intimité et le calme qui y règnent. Et pour l'anecdote, c'est ici que le mariage de Manon des Sources et le prêche du curé ont été tournés. Auteuil, Béart, Montand, Depardieu, ils étaient tous là et rien n'a bougé. Ne partez pas d'ici sans votre bouteille d'huile d'olive. C'est l'or vert du Luberon. Et pour rester dans le thème, prenez le temps d'emporter un gibassier. C'est une sorte de fougasse sucrée fabriquée uniquement dans le Luberon à base d'huile d'olive. Je n'oublie pas non plus les croquants, des biscuits secs à l'amande fabriqués par quasiment tous les boulangers du coin. Mais ouvrez bien les yeux avant d'en commander un. Et oui, au début de cet épisode, je vous avais dit que je vous dirais comment il est possible de se retrouver dans un décor de film sans même s'en rendre compte. Si les habitants sont habitués à accueillir des tournages et parfois même à y prendre part, faites attention lors de votre visite à ne pas vous laisser avoir par un décor un peu trop réaliste.
2: On était à Seignon, j'étais sur le tournage et puis ils avaient recréé un bar. Il n'y a pas de bar à Seignon, en fait, sur la petite place, avec la fontaine et tout. C'est souvent, on recrée des bars, là, et donc un café. Et il y avait des touristes hollandais qui sont arrivés avec leur vélo et qui se sont assis là et ils attendaient qu'on les serve. Il a fallu que le régisseur général leur dise « En fait, c'est un tournage. »
0: On prend maintenant la direction de Cucuron, un endroit on ne peut plus romantique. La particularité du village, c'est son immense étang de 60 mètres de long sur 15 mètres de large, bordé d'immenses platanes. Cucuron, un nom tout mignon qui a été le décor de la romance américaine A Good Year, réalisée par Ridley Scott avec Russell Crowe et Marion Cotillard. Si vous avez encore un peu de temps devant vous, si votre week-end n'est pas terminé, j'ai une dernière idée pour vous. On va prendre le volant d'une deux chevaux et parcourir les routes à travers les champs du Luberon.
3: Allez, c'est parti, on y va.
0: On est maintenant entre Cucuron, Saint-Martin-de-la-Brasque et Ansuisse, au volant de Cathy. C'est le nom de cette élégante deux chevaux des années 70, d'un bleu couleur ciel de Provence. À son volant, Adrienne Boulet-Vadreau, cette Luberonnaise, a créé avec son mari Damien l'entreprise Omaïdush en 2020. Leur voiture, 17 au total, c'est comme leur bébé, ils leur parlent et les chouchoutent. Toute l'année, le couple fait découvrir les coins cachés qu'ils aiment tant dans le Luberon. Au fil des saisons, il est possible de prendre les petites routes du Luberon, les cheveux au vent, direction non assistée quatre petites vitesses et c'est le début de l'aventure à 60 km/h.
3: Ici, c'est un endroit que j'affectionne particulièrement parce que c'est un champ de cerisiers par milliers. Et de l'autre côté, on a des champs d'amandiers par milliers. Et quand les fleurs elles poussent, c'est magnifique. C'est blanc. Voilà, c'est blanc, c'est blanc, c'est blanc. C'est superbe. Tu peux te promener ici. T'as l'impression que c'est l'infini. Quoi. Moi, j'emmène mes filles souvent là et c'est dingue. C'est dingue complètement. Quoi.
0: À côté de tous les villages du Luberon qui attirent les réalisateurs du monde entier, La de Chevaux n'est pas en reste. Elle est aussi une vraie star du cinéma. Elle apparaît dans pas moins de 141 films. Alors, je ne sais pas pour vous, mais pour moi, La de Chevaux la plus culte, c'est sans hésitation celle de la bonne sœur dans Les Gendarmes de Saint-Tropez. Vous savez, quand elle file à toute allure avec un Louis de Funès peu rassuré. Avant de prendre la route, assurez-vous d'avoir un chapeau et au moins 4 litres d'eau. L'été, la chaleur et le soleil cognent assez fort dans les voitures. Comptez environ 200 euros la journée pour une sortie en deux chevaux, avec un pique-nique composé de produits locaux que vous pourrez par exemple déguster face au château de San, au bout d'une grande allée de cyprès. Vous pourrez aussi apercevoir l'un des derniers moulins de Provence, mais ça, vous le découvrirez quand vous viendrez.

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1: Chichepin installé dans la salle à manger de leur petit appartement parisien, Solange et Gabi Delannoy, un siècle à eux deux, dînent en écoutant la radio. Nous sommes le 17 février 1936 et il est 20h. Oh, flûte, gémit Solange. Gabi pose un regard interrogateur sur son épouse. Ben, qu'est-ce qu'il y a? Solange hausse les épaules d'un air agacé. Le poste, gros ballot, il s'est arrêté. Il est encore tombé en panne. Mais pas du tout, ma pauvre Solange. Il fonctionne parfaitement bien. J'entends Tino Rossi comme s'il était dans la pièce. La femme jette sa serviette sur la table. Écoute, cesse de te poquer, c'est pas drôle. Le ton monte. Comme chacun semble de bonne foi, aucun ne veut céder. Solange affirme que le récepteur ne capte plus. Gabi prétend le contraire. Tandis que la soupe refroidit dans les assiettes, le couple continue à se chamailler. Excédé, Gabi se lève de table et arrache la prise électrique qui alimente le poste. Autant en avoir le cœur net. Son visage se décompose. Ses yeux s'agrandissent. Un léger tremblement agite ses mains. Nom d'une pipe. Mais qu'est-ce que tu vas encore inventer? Demande Solange. La radio, bredouille Gabi. La radio, elle marche encore.

Une fois n'est pas coutume, mais cette nuit-là, les deux Lannoy veillent jusqu'à 2h du matin. Le récepteur radio est éteint, débranché. Et pourtant, Gaby est capable de communiquer à sa femme, dans les moindres détails, la teneur des émissions qu'il prétend entendre. Les résultats des courses hippiques, le bulletin météo, l'allocution d'un ministre ou la retransmission d'un bal musette. Bien sûr, au début, Solange n'est pas dupe. Elle soupçonne son mari d'inventer des programmes imaginaires pour continuer à la taquiner. Mais au bout d'un moment, force lui est de constater que l'exercice serait impossible si Gaby n'entendait pas réellement quelque chose venu de nulle part. Le lendemain matin, Gaby se réveille en sursaut au son de la gymnastique matinale. Cette fois, c'en est trop. Sa tête bourdonne de bruit, de musique, de bulletins d'information du matin au soir, comme si le poste de radio s'était insidieusement installé à l'intérieur de sa tête. Le flot ininterrompu ne cesse que lorsqu'il ouvre largement la bouche, pour bâiller par exemple. Delannoy va consulter son médecin de quartier, qui n'y comprend rien, et l'envoie consulter un neuropsychiatre. Au terme d'un interrogatoire serré, ce dernier est incapable à son tour d'établir un diagnostic. Les semaines passent, Gaby, épuisée, perd l'appétit et est contrainte de quitter son emploi tant le moindre effort de concentration lui est devenu pénible. Un matin, il se rend dans le magasin où il avait acheté le poste de radio pour le faire réparer car il est définitivement tombé en panne. Au hasard de la conversation, il fait part au technicien du mal étrange dont il souffre. Avez-vous de fausses dents ? Demande ce dernier. Oui, en effet, je m'en suis même fait poser une le mois dernier. Sont-elles métalliques ? Insiste l'électricien. Elles sont en or, l'une à la mâchoire supérieure, l'autre à la mâchoire inférieure. Instinctivement, Delannoy ouvre la bouche comme s'il se trouvait dans le cabinet d'un dentiste.

0: Eh bien, tout s'explique, mon bon monsieur, s'esclaffe le technicien. Vos fausses dents se touchent et produisent ce que l'on appelle l'effet de pile. Autrement dit, un faible courant électrique passe d'une dent à l'autre. Et comme vous n'habitez pas loin de la tour Eiffel, vous captez les émissions à la manière d'un récepteur. Les os de vos mâchoires communiquent les sons à votre oreille interne. Le parasitage cesse lorsque vous ouvrez largement la bouche parce que vous interrompez provisoirement le passage du courant. Sans plus attendre, Gaby Delannoy se rue chez son dentiste, qui lui retire ses dents en or et les remplace par des prothèses en porcelaine. L'effet est immédiat, chansons, musique et débats politiques cessent brusquement de le torturer. Alors aujourd'hui, un petit jeu s'est instauré entre les époux. Lorsqu'ils dînent le soir en tête à tête, il n'est pas rare que Solange quitte la table et fasse mine d'aller éteindre le poste de radio. Elle lance alors joyeusement à l'adresse de son mari « Puisque, que la radio soit allumée ou éteinte, tu l'entends toujours, autant la fermer une bonne fois pour toutes et faire des économies !»
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1: Merci d'être au rendez-vous de l'accent des autres. C'est parti pour une nouvelle saison en compagnie des médias francophones publics. RFI, la radio-télévision suisse, Radio-Canada, ici en France et la RTBF en Belgique. Et pour ce premier numéro, nous allons d'abord revenir sur la sécheresse qui a frappé l'Europe avec une aide du gouvernement suisse aux agriculteurs, mais une aide, disons, avec modération, Pierre-Anne Chauffat.
2: 54 millions de francs suisses, plus de 57 millions d'euros pour surmonter ce cap difficile, mais il faudra rembourser, c'est la loi du marché. Au moins, ces prêts sont-ils sans intérêt.
1: La sécheresse et ses conséquences, de nombreux incendies en France, mais aussi en Belgique, où une enquête est ouverte. Il s'agit d'identifier l'origine du feu qui a détruit plus de 3000 hectares de végétation dans les Hautes-Fagnes, à la frontière avec l'Allemagne. Une piste se précise, Jacques Crémers, celle d'un fauchage à l'aide d'un engin agricole.
3: Oui, et cette enquête, elle est menée par les autorités judiciaires, mais aussi par la RTBF. Le feu pourrait avoir été provoqué par l'utilisation d'un engin agricole, une machine commandée par le département de la nature et des forêts, un service public.
1: Les incendies de cet été donc, et puis les conséquences aussi de l'incroyable tornade qui a frappé le village de Poma cette semaine, près de Carcassonne en France. Une cinquantaine de blessés, des centaines de maisons détruites, l'école du village notamment. Pour les élèves, la rentrée se fera ailleurs la semaine prochaine. L'épidémie de fièvre Ebola qui frappe l'est de la République démocratique du Congo est toujours hors de contrôle. Plus de 2500 personnes sont décédées. Et cette semaine, Nicolas Sûr, quatre chefs d'État africains interpellent les partenaires engagés dans la lutte contre cette épidémie.
4: Dans une tribune publiée dans le magazine Jeune Afrique, les présidents congolais, ougandais, centrafricains et burundais demandent que les financements parviennent plus rapidement sur le terrain et soient mieux coordonnés.
1: Enfin, nous reviendrons aussi sur une semaine animée au Canada avec une nouvelle phase de tension et d'incertitude dans les relations avec les États-Unis, Karine Matteux.
5: Oui, la délégation canadienne a mis fin aux négociations commerciales avec Washington. Et depuis, le pays est touché par des tarifs douaniers de 50% sur une série de produits. Mais le Canada a riposté.
1: L'été a donc été marqué par de terribles incendies en France, en Belgique aussi, on va y revenir, conséquence d'une sécheresse très importante. Comme la plupart de ses voisins, la Suisse a souffert de cette sécheresse. L'agriculture est particulièrement touchée. D'où Pierrand, un geste du gouvernement cette semaine.
2: Oui, mercredi, le Conseil fédéral a débloqué 54 millions de francs suisses pour venir en aide aux exploitations en manque de liquidité, car suite à la sécheresse, le rendement des cultures est faible, les vaches produisent moins de lait et les prix payés aux éleveurs baissent car ils sont trop nombreux à réduire leur cheptel faute de fourrage. Des coûts constants, voire en hausse, des rendements médiocres, l'équation est forcément problématique.
1: Oui, le coup de pouce du gouvernement vise donc à éviter trop de casse.
2: Oui, mais attention, nous sommes en Suisse, il ne s'agit pas de subsides à fonds perdus, mais de prêts que les paysans devront rembourser, car pour Albert Rösti, ministre en charge de l'agriculture, une exploitation est d'abord une entreprise qui devrait avoir les reins assez solides pour affronter de tels risques.
6: On ne peut peut-être pas éviter qu'il y ait une part des agriculteurs qui ne vont pas survivre par des raisons économiques. On a malheureusement une perte de nombre des exploitations chaque année indépendant des canicules. Il y a des années avec plus de recettes, il y a des autres années comme celle-ci. C'est à la fin le marché qui va décider ce qui se passe.
2: L'Union suisse des paysans salue cette mesure, mais s'étonne que le gouvernement envisage dans le même temps de sabrer dans le budget 27 dévolu à l'agriculture. De là à parler de gouttes d'eau, il n'y a qu'un pas. Michel Darbelay est membre de la direction du lobby paysan.
7: Je pense que la pluie de ces derniers jours a fait plus de bien que l'annonce des 54 millions de hier. On espère que la situation s'améliore pour qu'on puisse avoir les meilleures prédispositions pour les cultures qui seront mises en place cet automne, mais aussi pour la production fourragère, puisque là c'est un réel défi pour affourager notre bétail. Ben, par rapport à ça, si on peut avoir le retour de la météo, eh bien ça sera la meilleure aide qu'on puisse imaginer.
2: S'en remettre au ciel en quelque sorte, un pari sans doute risqué sur fond de changement climatique.
1: La suite aussi de cet incendie historique en Belgique, plus de 3000 hectares brûlés dans la région des Hautes-Fagnes, dans l'est du pays. Une enquête a été ouverte pour identifier l'origine du départ de feu. Une hypothèse est privilégiée, celle d'un engin agricole. C'est aussi la conclusion d'une enquête menée par la RTBF, Jacques.
3: Et cette enquête de nos journalistes a notamment permis de retrouver le témoignage d'un parachutiste qui, le 14 août, a photographié un départ de feu, des cliché pris par Pierre Chouac qui montre un début d'incendie et un dégagement de fumée.
8: Je les ai pris exactement à 13h14, donc c'est quand le feu a vraiment démarré. Donc il n'a pas démarré exactement à cette heure-là, donc j'estime plus ou moins à midi et demi, parce que j'étais dans l'avion tous les 20 minutes plus ou moins. Donc ça, on voit vraiment le départ du feu qui n'est pas encore très gros, mais on voit déjà le panache de fumée qui est quand même déjà assez important.
3: En recoupant ces photographies avec d'autres images prises par nos équipes et par les satellites, la zone a pu être localisée avec précision, ce qui a fait apparaître des traces de travaux de fauchage par un engin agricole. Des travaux d'entretien commandés à une société par le département Nature et Forêt, un service public, information confirmée par les autorités régionales.
1: Voilà, c'est donc une piste sérieuse. Question évidemment que l'on se pose désormais. Pourquoi avoir fait des travaux à cet endroit en période de sécheresse et de forte chaleur?
3: Oui, c'est une question qui interroge aussi celle des responsabilités, car du côté de la province voisine de Luxembourg, le gouverneur avait explicitement interdit le fauchage. Ce n'était pas le cas en province de Liège, là où a démarré l'incendie. Or, l'utilisation de ce type d'engin, comme l'explique Jean-Luc Évrard, un distributeur de matériel agricole, était hautement risqué en période de sécheresse.
9: C'est un broyeur qui tourne environ à 2000 tours minute, rotation des couteaux, donc ils sont en contact avec du bois, de la terre, des cailloux, etc. Donc il y a contact éventuellement. Donc c'est vrai que ce genre de machine-là, lorsqu'on travaille de nuit, par exemple de soirée, on le voit que des petites étincelles, des petites taches oranges peuvent apparaître s'il y a un contact avec une pierre.
3: L'utilisation de cette machine pourrait donc avoir provoqué des étincelles et être à l'origine de l'incendie qui a détruit plus de 3000 hectares de végétation, une piste qui est aussi privilégiée par les enquêteurs.
1: Et puis la France a aussi été très largement touchée par les incendies et également plus localement cette fois par une tornade qui a frappé un village près de Carcassonne cette semaine. Une cinquantaine de blessés à déplorer à Poma dans l'Aude et l'heure évidemment est au déblaiement. Actuellement, 300 maisons ont été touchées sur les 500 que compte la commune. Un quotidien totalement chamboulé pour les habitants de Poma qui n'en reviennent toujours pas. Les enfants sont eux aussi choqués bien sûr. Et la rentrée scolaire, la semaine prochaine, sera chamboulée. Caroline Félix s'est rendue dans le village de Poma.
10: Dans la salle polyvalente où se retrouvent les sinistrés, Irène, une petite blonde, sautille entre les tables.
11: Moi j'ai 6 ans, aujourd'hui c'est mon anniversaire.
10: Dans la désorganisation générale, ses parents ont tout de même réussi à lui faire souffler une bougie. Alors elle était posée sur quoi cette bougie?
11: Une brioche au Nutella.
10: Elle a aussi soufflé les chandelles qui éclairent sa maison le soir, car il n'y a plus d'électricité.
11: J'ai pas eu de chance parce qu'il y a eu la tornade. J'avais une cabane à moi, elle a volé par-dessus notre maison. Et elle a cassé la voiture de ma mère. Et on s'est réfugié dans le couloir et on a attendu. J'ai été très triste.
10: Irène a une petite sœur d'un an. Sa mère Solène la tient dans ses bras. Elle sent bien qu'elle est un peu perturbée.
12: C'est une éponge. Elle n'a pas fait de sieste aujourd'hui. Beaucoup de pleurs. Bon, bah, dormira mieux cette nuit, on espère.
10: Irène s'apprête à faire sa grande rentrée en CP.
11: Je ne vais pas la faire à Poma parce qu'il n'y a plus de toit à mon école.
10: L'école qui est à 3 minutes à pied. Des morceaux de façade sont tombés. Nolan Gauthier et Jean-Baptiste Rogard par-dessus le mur de derrière l'état du marronnier de la cour.
13: Ça, c'est notre école.
10: Il n'a pas cédé, mais il y a des dégâts.
13: Elle est toute cassée. Notre classe aussi, elle a été détruite.
10: Et les salles de classe n'ont plus de vitres.
13: On est un peu déçus, quoi. On est tristes.
10: Nolan a vu la tempête de près.
13: La chambre, elle a été détruite. Toutes les chambres. Le portail, il est parti. On ne sait même pas où il est. Il n'est même pas à côté. Il est vraiment parti.
14: On fait un petit peu au fur et à mesure. On regarde d'abord le logement et puis après pour l'école. Bon, c'est un petit peu angoissant, mais on va trouver des solutions.
10: Les 90 élèves seront répartis dans les communes alentours, à Saint-Hilaire, notamment son maire Jean-Louis Carbonel.
15: On va aménager des locaux vides pour accueillir tous ces jeunes-là. Et les professeurs, ils vont venir enseigner à Saint-Hilaire. Il n'y a pas de souci.
10: Dans ces moments-là, il n'y a que la solidarité qui compte, dit-il.
1: Reportage de Caroline Félix pour Ici.
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1: Le virus continue de se propager au Congo plus de 3 mois après le début de l'épidémie d'Ebola dans l'est du pays. Il y a déjà plus de 2500 morts. Cette semaine, Nicolas, 4 présidents de la région interpellent la communauté internationale dans une tribune publiée dans le magazine Jeune Afrique.
4: Oui, le Congolais Félix Tshisekedi, l'Ougandais Yoweri Museveni, le Centrafricain Faustin Archange Touadéra et le Burundais Evariste Ndayishimiye demandent à dépasser les effets d'annonce. Les bailleurs internationaux ont promis près $1,2 milliard pour la riposte, mais pour l'instant, seulement un peu plus de la moitié a été effectivement décaissée. Chaque retard prive des villages de traitement et empêche certaines équipes de surveillance d'atteindre les communautés. Enfin, les financements utilisés en dehors des mécanismes nationaux ou sans information précise sur leur emploi risquent, selon les présidents, de fragmenter la riposte. Ils demandent donc de décaisser rapidement les financements promis et de les aligner sur les priorités nationales.
1: Et puis sur le terrain, Nicolas, l'OMS, l'Organisation mondiale de la santé, durcit certaines de ses recommandations.
4: Oui, dans les zones de transmission, l'OMS recommande de réduire l'affluence dans les restaurants, les débits de boissons et les boîtes de nuit, ou de sécuriser l'ouverture des écoles. Les autorités, elles, renforcent la surveillance sanitaire. Elles annoncent mettre en place 40 points de contrôle le long du fleuve Congo et sur d'autres grands axes de déplacement. Ils serviront à dépister les voyageurs, gérer les alertes et isoler temporairement les cas suspects.
1: On va se quitter cette semaine avec ce nouveau bras de fer commercial. Il se poursuit, Karine, bras de fer entre les États-Unis et le Canada.
5: Les États-Unis demandaient trop et offraient trop peu, a dit le premier ministre Mark Carney pour expliquer le retrait du Canada de la table de négociation. Les Américains, eux, disent le contraire, mais depuis, des produits qui représentent $28 milliards d'exportations canadiennes sont visés par des tarifs de 50%, notamment dans les secteurs de l'acier, du bois, des produits laitiers ou du textile. Il y a aussi d'autres produits dans des secteurs très variés qui sont touchés, comme l'alcool, les bijoux, le miel, les drapeaux nationaux ou les décorations de Noël.
1: Oui, résultat, le Canada a riposté au dollar près.
5: Dès le 8 septembre, de nouveaux tarifs de 15 à 50% seront appliqués à des produits américains importés au Canada, sensiblement dans les mêmes secteurs que ceux touchés par les tarifs de Washington. Et le gouvernement dit avoir ciblé par le fait même des États clés républicains pour mettre de la pression sur l'administration Trump en vue des élections de mi-mandat, la ministre de l'Industrie, Mélanie Joly.
16: On a toujours été clair qu'on allait être stratégique et qu'on allait cibler des États. On pense aussi que les tarifs qui ont été mis en place ciblent aussi des entreprises stratégiques, des régions du pays stratégiques.
5: Les divers paliers de gouvernement ont par ailleurs annoncé des milliards de dollars d'aide, surtout des prêts, pour soutenir les entreprises.
1: Et on ajoutera encore, Karine, que le ton est même monté entre le premier ministre de l'Ontario et le président Trump.
5: C'est que le président américain a aussi menacé cette semaine le Canada d'augmenter les tarifs sur l'industrie de l'automobile à 50% en janvier prochain. Et ça a fait réagir le premier ministre ontarien Doug Ford, qui a insulté Donald Trump. Il l'a notamment traité d'intimidateur, de dictateur. Le président a répondu à son tour. Les attaques sont vraiment devenues particulièrement virulentes et même personnelles. Bref, le premier ministre de l'Ontario est de ceux au Canada qui souhaitent une réaction forte contre les États-Unis, allant jusqu'à vouloir couper l'électricité et les minéraux critiques qui se rendent de l'autre côté de la frontière. D'autres préfèrent plutôt le dialogue. Mais tout ça crée beaucoup de turbulences et d'inquiétudes pour les entrepreneurs et les travailleurs. C'est que certaines entreprises vont être touchées par les tarifs, mais aussi par les contre-tarifs.
1: Karine Matheux et Radio-Canada pour refermer cet accent des autres. Merci à vous d'avoir été là pour ce premier numéro de la saison. On reprend les bonnes habitudes. On se retrouve la semaine prochaine à la même heure en compagnie des médias francophones publics. À très bientôt.
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1: Quel plaisir d'être là avec vous en ce samedi matin. Un grand bonjour à vous. Merci d'avoir choisi votre radio ici pour démarrer votre week-end, votre matinée. Nous sommes là au complet. Vraiment ravis de vous accompagner durant cette saison tous les samedis et les dimanches matins. Bonjour Valentin Bertrand.
4: Bonjour Christopher. Bonjour à tous.
1: Vous allez nous informer ce matin avec à la une en ce samedi.
4: Un préavis de grève des pompiers exténués après un été de tous les records.
1: Effectivement. Et côté météo, une France coupée en deux. On fait le point complet sur la météo de votre samedi 29 août avec beaucoup de nuages au nord, un peu plus de soleil au sud, bref, une journée qui commence plutôt bien pour vous les amis. Soyez les bienvenus, nous sommes en direct, vous écoutez votre radio ici et il est 6h.
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1: Bon réveil à l'écoute d'ici, il est 6h, bonjour à tous. Journal Valentin Bertrand, après un été en première ligne, les pompiers sont à bout.
4: Un préavis de grève d'un mois et demi est déposé à partir du 8 septembre, grève symbolique sans incidence sur les interventions, mais l'occasion de se faire entendre juste avant l'examen du prochain budget, un moment de vérité pour le lieutenant-colonel David Anontel de la Fédération Nationale des Sapeurs-Pompiers de France. Il espère des engagements concrets pour augmenter les moyens mis à disposition des pompiers.
5: On a besoin de renforcer les effectifs de sapeurs-pompiers volontaires, c'est ce que prône la Fédération Nationale depuis de nombreuses années, donc 250 000 qui est l'objectif à atteindre d'ici quelques années en lieu et place des 200 000 actuels, et puis un renforcement également des effectifs de sapeurs-pompiers professionnels d'environ 6 à 7 000 sapeurs-pompiers professionnels pour atteindre le chiffre de 50 000. Mais la problématique de ce renforcement de moyens est de remodeler le financement des services d'incendie et de secours qui est désormais dans une impasse puisque les collectivités territoriales, que ce soit les départements ou les mairies qui sont les principaux financeurs, sont à bout de souffle, donc on doit trouver de nouvelles pistes de financement.
4: Des moyens en plus après un été dont les chiffres donnent le vertige, plus de 100 000 hectares brûlés et un coût pour les assureurs estimé à 500 millions d'euros uniquement pour les trois départements les plus touchés, la Gironde, les Landes et le Var. Garde à vue levée pour l'automobiliste accusé d'avoir foncé dans la foule à Caen. Cet homme, un Russe d'origine tchétchène de 26 ans, en situation régulière en France, a été présenté hier à deux juges d'instruction en vue d'une mise en examen. Ses motivations restent floues. Le procureur de Caen évoque des tensions avec la communauté afghane, la nationalité des deux personnes tuées par cette collision.
1: Des carrossiers débordés et des factures qui s'envolent.
4: On commence à mesurer l'ampleur des dégâts causés par l'orage de grêle dans le Doubs dans la nuit de jeudi à vendredi. Et le moins qu'on puisse dire, c'est que les voitures ont souffert, comme vous l'avez constaté, Romane Salch d'ici Besançon.
6: Devant son bureau d'accueil, Jonathan, le gérant de la carrosserie byzantine, court partout.
7: Jeudi, non ?
8: Ouais, vous me l'emmenez jeudi prochain ? Parce que là, avec les grêles, je suis très pu.
6: Sur le parking, une BMW, le pare-brise et toutes les vitres sont en morceaux, les rétroviseurs démontés, tout le capot est marqué par la grêle. Coût total des réparations, 30 000 euros.
9: Ben, si on change les ailes arrière, le capot de devant, plus les portes et tout, en pièces, vous allez être dans les 15-20 000 euros de pièces.
6: Alicia Atencia, la co-gérante, décroche sans arrêt le téléphone.
10: Oui, c'est un peu la course, effectivement. On a plein d'appels pour les vitraux, parce que du coup, beaucoup de pare-brises sont cassés. Il est 11h16, on a déjà 14 rendez-vous de prix, quoi.
6: Même constat pour Patrice Hinger, directeur de région chez 1-2-3 pare-brises.
11: Par rapport à une matinée normale, on a eu 3 ou 4 fois plus. J'estimerais qu'aujourd'hui, peut-être une cinquantaine de véhicules depuis ce matin.
6: Les voitures avec des impacts seront réparées.

0: Et dès lundi dans l'entreprise d'École Valentin près de Besançon.
1: Je pense que la semaine prochaine, on aura entre 5 et 6 renforts de plus. Donc on va pouvoir ouvrir des plages, rendre les véhicules plus vite et puis surtout donner plus d'opportunités de rendez-vous.
0: Une vitre est remplacée en une journée. En revanche, le débosselage peut prendre une semaine.
2: Romain Salch, c'est désormais officiel. 4 Français sont portés disparus après la coulée de boue survenue mercredi dans une vallée de l'Himalaya. Confirmation du ministère français des Affaires étrangères. Nous y revenons en détail dans l'info du jour à 6h30. Le bilan global vient lui encore de s'alourdir. Plus de 600 morts et 2500 personnes recherchées.
3: 6h04, de nombreux vacanciers sur les routes aujourd'hui.
2: Dans le sens des retours, surtout toute la France est en orange sur la carte Bison Futé. Et oui, les vacances sont déjà finies dans les campings de Fresles et à Erquy, dans les Côtes d'Armor. Julien Moison, vous avez suivi avec votre micro ici à Armorique les derniers touristes en train de plier bagages.
4: Sandra s'affaire dans son mobilhome. Toutes les valises sont sur la terrasse.
5: C'est la fin, malheureusement. C'est le dernier jour. On range, on nettoie le mobilhome, on prend le dernier bain à la piscine et puis demain, on repart vers le Havre.
6: On récupère les beaux-parents qui sont les mobilhomes à côté et puis on fait la route ensemble. 4 heures de route à peu près.
4: C'est Grégory, le mari de Sandra, qui est en train de charger la voiture.
6: Il y a toujours plus de choses quand on repart que quand on arrive, alors c'est pas toujours simple.
7: Et les prochaines vacances, c'est quand?
5: Noël, peut-être. Donc pas tout de suite.
4: Monique et son mari, eux, attendent le dernier moment pour plier la tente humide.
8: On devait partir hier, mais à cause de l'orage, tout est trempé. Alors, nous avons retardé d'une journée. Pour l'instant, on fait sécher, et puis on s'en va dans une demi-heure, trois quarts d'heure. J'ai épousé un Parisien, alors on rentre à Paris, malheureusement.
4: Cindy s'apprête à prendre la direction de la Vendée.
9: Tout le monde reprend mardi, travail, école pour la petite. Ça y est, c'est fini.
4: Et vous êtes dans quel état d'esprit?
9: Ça va, j'ai passé de bonnes vacances, j'ai eu 15 jours de vacances, je suis partie 15 jours, tout en Bretagne, j'ai fait tout le tour, c'est parfait.
4: À l'entrée du camping, un couple de retraités vient d'arriver avec sa caravane pliante et ses vélos sur la galerie. Le mois de septembre pèse de plus en plus lourd dans la saison touristique ici en Bretagne. 11% des nuitées l'an dernier.
2: Et pour ceux qui jouent les prolongations, notez que plusieurs plages de la Manche et du Calvados sont interdites à la baignade, notamment les stations balnéaires de Deauville et de Trouville en raison de la pollution de l'eau après les fortes pluies.
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2: Et puis par ailleurs, les retours sont peut-être moins douloureux sous un ciel nuageux, Christopher.
3: Oui, Valentin, en tout cas, sur une bonne partie de la moitié nord. Le ciel sera assez gris aujourd'hui. Attendez-vous aussi à de l'humidité au cours de la journée avec des pluies qui pourraient concerner d'ailleurs les départements de l'Ouest jusqu'en Alsace, en passant par le bassin parisien. Au sud, le ciel restera beaucoup plus dégagé avec du beau soleil attendu en ce samedi, notamment en Occitanie ou sur la Côte d'Azur. Côté température, ce matin, 17 à Aurillac, 18 à Amiens, Lille et Paris, 19 à Tours, à Gap, 20 degrés pour Tarbes et Strasbourg, 24 pour Montpellier. Et cet après-midi, vous aurez une moyenne de 20 degrés sur la moitié nord et plus de 27 degrés au sud avec 30 à Nice et 32 degrés pour Ajaccio.
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3: Merci d'avoir choisi votre radio ici pour démarrer votre week-end. Soyez les bienvenus. Voici une belle chanson qui sent bon l'été, les vacances. Hélène, avec Julien Clerc. Il est 6h07.

0: Antoine, Julien Clerc, vous écoutez votre radio ici. Merci d'avoir choisi votre radio ici pour démarrer votre week-end avec le jeune chanteur belge Pierre Demar qui arrive. Je pense à vous, à suivre très vite sur votre radio ici, 6h10.
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0: Un grand bonjour à vous, c'est samedi, nous sommes le 29 août et c'est ensemble que nous démarrons ce dernier week-end de ce mois d'août et comme tous les matins, votre radio ici va vous aider à bien démarrer votre matinée avec tout plein d'infos utiles, beaucoup de musique bien entendu et même un cours de sport sans effort.
3: Et oui, avec notre coach Nordine à table qui ne va pas nous faire courir ce matin, nous allons par contre voir qu'avec un simple exercice à la maison, il est possible de faire du bien à notre cœur.
0: Et cela vous permettra aussi peut-être de vous faire un peu plus plaisir en mangeant, pourquoi pas, du fromage. Je sais que vous aimez ça en plus, hein, Valentin.
3: Ah oui. Oui.
0: Et d'ailleurs, certains fromages ont vu cette semaine leurs règles de production légèrement modifiées. Et c'est le cas notamment du comté qui bénéficie pourtant d'une appellation d'origine protégée et contrôlée.
3: Ça, c'est mon fromage préféré. Alors, ce label européen, il imposait un cahier des charges très strict. Pour produire le comté, le lait devait par exemple venir exclusivement de vaches qui pâturent dans le massif du Jura. Et ces vaches ne devaient manger que du maïs de cette région.
0: Mais malheureusement, ça vous le savez, la sécheresse est passée par là. Et donc du coup, il y a moins de maïs et donc le gouvernement a autorisé les fermiers à nourrir leurs vaches avec du maïs provenant d'autres départements. Je ne sais pas si votre département est concerné, mais en tout cas, cette mesure est exceptionnelle. Elle sera temporaire et heureusement, Valentin, ça ne changera pas le goût du fromage.
3: Bon, mais ça, c'est l'essentiel. Et dites-vous d'ailleurs, chers auditeurs, quel est votre fromage préféré?
0: Beaufort, Comté, Emmental. Personnellement, on est team Comté, hein, ici ce
3: matin. Brie-de-Meaux aussi, qu'on n'oublie pas.
0: Également délicieux d'ailleurs au petit-déj. Envoyez-nous un petit message sur WhatsApp 0810 055 056. Votre message préféré, on en parle ensemble jusqu'à 7h.
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0: Et voici Pierre Demar pour vous réveiller en ce samedi matin à 6h12. Je pense à vous. Bonjour à tous.

0: 7h15, bon réveil avec votre radio ici, Pierre Demar, je pense à vous, et Michel Sardou, le groupe Texas également pour vous réveiller en ce samedi matin. Mais d'abord, tous les week-ends, faites du sport sans effort avec notre coach sportif Nordine Attab, qui va vous aider à vous faire du bien à votre corps. Et ce matin, Nordine, vous allez réconcilier beaucoup de personnes avec le sport.
1: On associe souvent le souffle à la course à pied. Et pourtant, beaucoup de personnes n'aiment pas courir ou ne peuvent tout simplement pas le faire en raison de douleurs ou d'un manque d'habitude. La bonne nouvelle, c'est qu'il existe d'autres moyens pour améliorer son endurance. On débute par un exercice tout simple, les montées de marche. Là, vous choisissez un escalier avec 5 marches, 10, 15. Si vous débutez, 5 marches suffira. Et là, vous montez les marches simplement. Vous montez et vous descendez à un rythme confortable pendant une minute, puis vous récupérez une minute avant de recommencer. Et l'objectif est de pouvoir parler tout en étant légèrement essoufflé. Ça, c'est l'indication. Mais si vous êtes facile, vous pouvez effectuer cet exercice sur un escalier avec plus de marches. C'est la première chose. Et la deuxième, montez les marches deux par deux. Et grâce à ça, vous allez solliciter le système cardiovasculaire et les muscles des jambes notamment. Et vous pouvez effectuer 3 séries d'une minute.
0: Et ça, c'est plutôt simple. C'est bon pour le cœur, pour les poumons. Et si on est essoufflé, Nordine, ce n'est pas forcément une mauvaise chose.
1: Au contraire, être légèrement essoufflé est tout à fait normal. C'est même un signe que le cœur et les poumons travaillent. En revanche, il faut être capable de parler pendant l'effort. On continue par un deuxième exercice, des montées de genoux qui peuvent s'effectuer debout ou assis. On débute debout, les pieds légèrement écartés et les bras le long du corps. Le dos est droit et à partir de là, de manière alternative, vous allez monter un genou, puis l'autre, en accompagnement, si vous pouvez, avec les bras. Et vous adoptez un rythme régulier et confortable sans chercher à augmenter la vitesse. Par contre, si vous avez des difficultés, cet exercice peut aussi être effectué assis sur une chaise, sur l'avant de la chaise. Et là, tranquillement, même chose, vous remontez le genou droit, puis le genou gauche, et vous alternez comme ceci, par exemple sur 3 séries de 30 secondes. Et grâce à ça, vous allez solliciter notamment le système cardiovasculaire, les cuisses, les hanches et la coordination. Allez, à vous de jouer.
0: Et en cette période de rentrée, ça vaut le coup de repartir du bon pied. Merci beaucoup, Nordine Attab.
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0: Et ce soir, les fans de Fort Boyard seront tous devant France 2 parce que c'est la fin de la saison. On va en parler avec Patrice Gascoin qui a rencontré le nouvel animateur de Fort Boyard, Cyril Ferraud. Mais d'abord, Texas, comme promis sur votre radio ici pour vous réveiller. I Don't Want a Lover. Ça a été l'un des premiers grands succès de Texas au début des années 90, fin 80. Allez, bienvenue à tous, bon réveil, 6h18.

0: I don't want a lover, le groupe Texas. Quel plaisir d'être là avec vous en ce samedi matin. Merci d'avoir choisi votre radio ici, qui prolonge votre été d'ailleurs, en vous offrant ce matin un poste de radio pensé pour vous suivre partout.
1: Oui, puisqu'il fonctionne avec des piles qui se rechargent en USB ou même à l'énergie solaire, et ça c'est vraiment pratique pour nous écouter et faire suivre votre radio ici partout avec vous. Plus d'excuses.
0: À la maison, au travail, dehors, justement, tiens d'ailleurs, dites-nous où est-ce que vous nous écoutez ce matin, ce samedi à 6h22. Vous nous envoyez un petit message WhatsApp 0810 055 056.
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0: 6h22, bonjour Patrice Gascoigne pour les coulisses télé de ce samedi. Vous nous emmenez au cœur de l'un des jeux préférés des Français qui malheureusement se termine ce soir.
3: Je ne voudrais pas vous donner un petit coup au moral, mais quand Fort Boyard s'arrête, c'est qu'on approche sérieusement de la rentrée. Je vous ai mis le générique de fin, histoire de vous préparer psychologiquement à cette fin de saison de Fort Boyard. Mais vous allez encore pouvoir en profiter ce soir sur France 2 de votre jeu d'aventure familiale préféré. Et pour moi, c'est l'occasion d'aller retrouver le nouvel animateur de Fort Boyard, celui qui en a repris les commandes cet été, Cyril Ferraud. Finalement, Cyril Ferraud, devenir animateur sur le fort, c'était inéluctable, non ?
4: Non, parce que la chaîne aurait pu faire appel à d'autres personnes. Ce qui m'a beaucoup touché, c'est qu'on pense à moi, c'est qu'on m'a laissé réfléchir. Vraiment, je n'y suis pas allé sans réfléchir, en me disant « Ah, ça va forcément être toi », etc. On s'est posé avec la chaîne, la production, pour voir si on avait la même envie, entre guillemets, d'un nouveau Fort Boyard. Si on allait dans la même direction, si on avait envie des mêmes choses. Et c'est seulement après ces étapes de réflexion qu'on s'est tapé dans la main et que je suis devenu le nouveau maître du fort, entre guillemets. Et ça donnera ce que vous voyez désormais le samedi soir.
3: Cyril Ferraud boucle donc sa première année sur le fort en tant qu'animateur. Son prédécesseur Olivier Mine a présenté l'émission durant 23 ans. Alors Cyril Ferraud, sommes-nous tous partis pour un règne de 23 ans minimum de Cyril Ferraud? Toujours plus haut, toujours plus fort?
4: Mais que sera la télé dans 23 ans? Non, ce qui est sûr, c'est qu'on va faire les choses petit à petit. On va déjà, j'espère, réussir cette première saison. J'espère que toutes les évolutions vont plaire aux téléspectateurs. Et j'espère qu'on est parti pour une nouvelle ère qui n'efface rien de ce qui a été fait auparavant et merveilleusement bien fait, mais qui va tenter de continuer à faire évoluer Fort Boyard comme c'est le cas déjà depuis 37 ans.
3: Donc Cyril Ferraud a réussi tous ses rêves de gosse maintenant.
4: Celui-là, il est particulièrement beau. Des rêves, on en a toujours, heureusement. Il ne faut jamais s'arrêter de rêver dans la vie, parce que sinon, vous ne vivez plus.
3: En attendant de savoir si on vivra 23 années de présentation de Fort Boyard avec Cyril Ferraud, profitons en famille de l'émission de ce soir. Ça commence vers 21h et ça se passe bien entendu sur France 2. Quant à moi, je vous retrouve demain pour vous parler d'une légende du foot dont la télé tire le portrait, Michel Platini.
0: Merci beaucoup Patrice Gascoigne, rendez-vous demain. Et ce soir, vous avez également l'émission The Voice Kid qui a recommencé, qui est reparti pour une nouvelle saison depuis samedi dernier avec des jeunes talents qui sont incroyables. Tiens, en parlant de musique, en chantant, voici Michel Sardou sur votre radio ici à 6h25. Soyez les bienvenus, bon week-end.
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0: En chantant, Michel Sardou, merci d'avoir choisi votre radio ici. Bonne fête aux Sabines aujourd'hui, en ce samedi 29 août, et bon anniversaire à Enzo.
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0: 1994 pour cette belle chanson. Et bon anniversaire à vous. Bonjour Catherine Viguier. L'horoscope de ce samedi, avec un signe fort à retenir aujourd'hui, ce sont les poissons.
2: Alors, laissez votre porte ouverte à des rencontres, chers poissons. Votre mission, cher Bélier, être prêt pour assurer en cette rentrée, et ça ira. Taureau, si vous étiez seul ou mal accompagné, la vie pourrait vous surprendre en bien. Gémeaux, une dose de confiance est nécessaire au sujet de votre foyer et côté travail. Cancer, il faut trouver le juste milieu sans renoncer à qui vous êtes. Lion, il y a des perturbations, mais vous avez la force et la foi pour les dépasser. Vierge, il ne s'agit pas de vous sentir piégé dans une relation. Vous avez votre libre arbitre. Balance, n'anticipez pas, essayez de vous poser, demain sera un autre jour. Scorpion, vous, il faut bouger, vous vous sentirez bien où que vous soyez. Sagittaire, c'est une journée idéale pour vous rapprocher de la famille et pour embellir votre lieu de vie. Capricorne, si l'été a été compliqué, à présent la chance domine, saisissez-la. Verseau, un engagement financier vous demande votre attention, mais aussi de vous prononcer. Poisson, ça se joue à deux, pas tout seul, restez ouvert à l'inattendu. Et pour nous tous, nos rendez-vous sont sincères et pas trop intéressés.
0: Merci beaucoup Catherine Viguier. 6h30, dans moins de 2 minutes, Valentin Bertrand, l'info du jour.
3: Le ministère des Affaires étrangères le confirme, 4 Français sont bien portés disparus après la coulée de boue au Népal. Vous allez l'entendre, 3 d'entre eux se trouvaient dans un bâtiment totalement détruit.
0: L'info d'ici à suivre juste après le 90 secondes, l'actu en 1 minute 30, Valentin Bertrand à 6h30.
3: Ils sont épuisés par les incendies à répétition, les sapeurs-pompiers déposent un préavis de grève d'un mois et demi à partir du 8 septembre pour demander davantage de moyens, des recrutements massifs, aussi une grève symbolique sans conséquence sur leur mission. Elle intervient juste avant les discussions sur le prochain budget. Dans les Landes, le feu parti hier de Magesque, à côté de Dax, est maintenant fixé. Il a parcouru 30 hectares de pins. 2 euros de plus pour un t-shirt, 12 euros pour une veste. Le gouvernement dévoile les pénalités financières appliquées dès mardi aux produits de l'ultra-fast fashion comme Shein ou Temu. Objectif, réduire les déchets textiles. Ces malus vont augmenter progressivement jusqu'en 2030. Le verdict est tombé après une longue journée de dépouillement. Le département des Pyrénées-Orientales conserve finalement son nom. Les habitants étaient appelés à se prononcer entre le nom actuel et un nouveau, Pyrénées Catalane. 40 000 votants ont participé à cette consultation. Après la cyberattaque des serveurs de l'Éducation nationale, la situation commence à rentrer dans l'ordre. 2 académies restent malgré tout touchées, celle de Toulouse et de Nantes, avec des mails, des outils pédagogiques toujours inaccessibles. Le retour au papier est donc envisagé pour la rentrée si le problème persiste. Dernier week-end avant la rentrée, justement, et forcément beaucoup de monde sur la route du retour des vacances. Tout le pays est en orange sur la carte de Bison Futé. Orange aussi côté départ dans le Grand Ouest et en Auvergne-Rhône-Alpes. 170 km à parcourir en trottinant entre la France, l'Italie, la Suisse et surtout 10 000 mètres d'ascension. Les coureurs de l'Ultra Trail du Mont Blanc sont en plein effort depuis hier soir. Ils sont 2500 à tenter cette grande boucle. Les plus rapides mettent généralement une vingtaine d'heures.
0: 6h31, l'info du jour, Valentin Bertrand, c'est désormais confirmé. 4 Français sont portés disparus après la coulée de boue dans une vallée de l'Himalaya.
3: Et confirmation du ministère français des Affaires étrangères, 3 jours après cette vague dévastatrice, leurs proches sont toujours sans nouvelles. Et les détails qui nous parviennent ne sont pas rassurants. Marie et Mutrici, plusieurs de ces touristes se trouvaient dans un bâtiment totalement ravagé.
4: Oui, le pèlerinage du Mont Kailash au Tibet, au sud-ouest de la Chine, au cœur du massif de l'Himalaya. C'est une destination importante pour plusieurs religions, pour les hindous, les bouddhistes notamment, et pour la fondation Isha qui propose des programmes de yoga et qui organise des voyages vers cet endroit. C'est cet organisme qui a précisé qu'un groupe de 80 de ces pèlerins comptait 3 Français. Dans une vidéo publiée sur Instagram mercredi, le leader de cette organisation spirituelle apparaît en larmes. Il explique que le dernier message du guide du groupe est envoyé à 21h05. Il écrit alors qu'il se trouve avec les pèlerins sous-marin dans l'immeuble de l'immigration chinoise, celui qu'on voit emporté par l'immense coulée de boue sur toutes les vidéos qui circulent depuis. Le portable népalais du guide, qui aurait dû être joignable s'il avait passé la frontière, ne répond pas, précise encore le responsable. La Fondation Isha n'évoque pas en revanche le quatrième Français porté disparu. Il était enregistré dans la même agence de voyage que les trois autres ressortissants tricolores qui faisaient ce pèlerinage.
3: Et le bilan global de cette coulée de boue s'est encore alourdi cette nuit. Plus de 600 morts désormais et 2500 personnes encore recherchées. La météo, Christopher, avec un ciel assez nuageux aujourd'hui.
0: Notamment sur la moitié nord du pays, le ciel sera assez gris aujourd'hui. Attendez-vous aussi à de l'humidité au cours de la journée, avec des pluies qui pourraient concerner les départements de l'Ouest jusqu'en Alsace, en passant par le bassin parisien. Au sud, le ciel sera beaucoup plus dégagé, avec du beau soleil attendu en ce samedi, en Occitanie, sur la Côte d'Azur, en Corse. Profitez-en. Température à noter pour ce matin, 17 à Aurillac, 18 à Amiens, Lille, Paris, 19 pour Tours, à Gap, 20 degrés à Tarbes, Strasbourg, 24 à Montpellier. Cet après-midi, une moyenne de 20 degrés pour la moitié nord, plus de 27 au sud, avec 30 notamment pour Nice, et 32 degrés à Ajaccio.
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0: On est bien, vous êtes bien sur votre radio ici. Soyez les bienvenus, c'est le week-end, dernier week-end du mois d'août. Hein. Mais on en profite pleinement en musique avec Étienne Dao et Dany à 6h34.
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0: Comme un boomerang, Étienne Dao, Denis, soyez les bienvenus. Vous écoutez votre radio ici, qui compte bien prolonger votre été, hein, bien entendu. 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
0: Vie numérique, vie privée. Tous les matins, Valentine Letès, vous nous aidez à mieux vivre avec les nouveaux outils numériques qui nous entourent. Et ce matin, vous nous alertez sur les fuites de données qui se multiplient actuellement, Valentine.
4: On l'a vu avec les impôts, 3 fuites successives, près de 700 000 Français concernés et des pirates en possession de leur identifiant fiscal, leurs coordonnées, état civil ou encore de leur taux de prélèvement à la source. Le risque principal, c'est quoi? Des tentatives d'escroquerie, appelées hameçonnage, phishing en anglais, est rendu particulièrement crédible par la mention, par mail ou par téléphone, de ces données personnelles volées.
0: Et ça, c'est vraiment un gros problème. Si on est concerné, Valentine, que fait-on ?
4: Petit mode d'emploi concocté avec la CNIL, la Commission nationale de l'informatique et des libertés. Est-ce qu'on change de mot de passe? Si vous utilisez le même partout, oui, absolument. C'est l'occasion de mettre en place une règle de base de cybersécurité. Choisir des mots de passe différents et complexes pour chacun de vos comptes. Si c'est déjà le cas, pas besoin de changer. Par sécurité, déconnectez tout de même vos comptes de tous vos appareils. Est-ce qu'on active la double authentification? Oui, si le service vous est proposé, vous augmentez la protection de vos données. Est-ce qu'on se méfie? Absolument. Et de tous les mails, coups de téléphone ou SMS que vous pouvez recevoir. Et souvenez-vous, aucun organisme, l'assurance maladie comme l'administration fiscale, aucune banque, aucun fournisseur de services ne vous demandera vos données personnelles sensibles par téléphone, ni vos identifiants de connexion, ni vos mots de passe, encore moins vos informations de paiement. On évite justement d'enregistrer sa carte bancaire sur chaque site dès le premier achat. En cas de fuite, vos numéros de carte peuvent aussi être volés. Et pour l'avenir, l'idéal, c'est aussi d'avoir plusieurs adresses mail, d'en utiliser une pour votre shopping, une autre pour l'administration, une pour le travail, etc. Et puis prévenez vos proches. Si vous êtes marié, par exemple, et que vos données fiscales ont été volées, votre conjoint aussi est concerné.
0: Et oui, merci beaucoup Valentine Letès. On vous donne tout plein d'autres astuces hein, pour choisir vos mots de passe, notamment sur notre site ici.fr, page vie numérique, vie privée. 7h-20, tiens, en parlant de votre vie privée, quel est votre fromage préféré? On est curieux.
1: Comment vous y allez, vous?
0: Ah bah oui, hein, on veut tout savoir. Alors, tout à l'heure, on parlait comté, et c'est vrai que comté minimum 24 mois. Oui. Personnellement, en dessous, c'est pas top top. Le vôtre
1: Oui, 18-24, voilà, c'est là où je me situe.
0: Bon, Beaufort, Emmental, Brie, fromage de chèvre, hein, de brebis, allez-y, vous nous le dites hein, ce matin, votre fromage préféré, 0810 055 056, un petit message WhatsApp, et Stéphane Bern va nous raconter dans un instant l'histoire du succès du camembert, un bon fromage normand qu'on a envie de partager avec vous ce matin.
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0: Et pour la musique, la jeune chanteuse Marine, la gagnante de la Star Academy 2025, on va l'écouter. Et d'ailleurs, elle a partagé une info sur ses réseaux sociaux récemment, comme quoi elle sortira prochainement son deuxième album. On attend ça avec impatience. Mais d'abord, 6h42, tous les matins, chaque jour, vous le savez, votre radio ici vous propose un voyage dans le temps. Grâce à vous, Stéphane Bern, avec le meilleur de vos histoires le week-end. Et aujourd'hui, vous nous faites voyager au temps de la Révolution et du lait cru, Stéphane.
3: On fait souvent tout un fromage de la Révolution française. Et pour cause, elle en a fait naître un, et pas n'importe lequel. Nous sommes en 1791 dans le petit village normand de Camembert, au cœur du pays d'Auge. Marie Harel, jeune fermière, donne refuge à un prêtre réfractaire venu de la région de la Brie. L'homme se cache pour échapper aux persécutions liées à la constitution civile du clergé. Pendant les longues soirées d'hiver, il lui enseigne les secrets de la fabrication d'un fromage à pâte molle. Du lait de vache crue, caillé doucement, moulé à la louche, puis affiné sous une fine croûte fleurie. Niveau parfum d'ambiance, on est loin de la bougie senteur vanille. Mais le résultat est un petit miracle. Une pâte fondante, un goût à la fois doux et affirmé, une texture qui s'affine avec le temps.
8: Ah, qu'il est bon, le camembert.
3: Le fromage séduit d'abord les paysans du coin, puis les marchés de Normandie. Le camembert vient de voir le jour. En 1850, l'ouverture de la voie de chemin de fer entre la Normandie et Paris permet d'écouler toujours plus de camembert jusqu'à la capitale. 6 heures de train suffisent désormais pour que les camemberts se retrouvent sur les étals parisiens contre 3 jours en diligence jusqu'alors. L'invention en 1890 de la fameuse boîte en bois de peuplier ronde accélère sa conquête des tables à travers le monde. Légère, pratique, empilable, bref, le Tupperware du fromage.
13: Regardez bien cette boîte. À l'intérieur, il y avait un camembert. Je l'ai mangé.
3: Aujourd'hui, il s'en consomme plus de 60 000 tonnes par an en France. Et son nom est devenu un symbole de terroir et de fierté nationale. Alors, la prochaine fois que vous ouvrez un camembert bien affiné, savourez bien cette délicieuse odeur de révolution.
0: Le camembert. Donc là, on était en Normandie. Merci beaucoup à Stéphane Bern. D'ailleurs, vous retrouvez Stéphane Bern avec tout plein de voyages dans le temps, tous les matins de la semaine, juste avant le journal de 8h. Donc, nous étions en Normandie, Valentin. On a parlé du comté, donc à l'est. Qu'est-ce qu'on a d'autre? Donc, Emmental, on est plutôt
1: on
0: dans les Alpes.
1: Le Brinemont, région parisienne.
0: Le Brinemont.
1: Il nous manque un petit peu le sud.
0: Ouais, et l'Auvergne aussi.
1: Et l'Auvergne,
0: ah bah, dites-nous, quel est votre fromage préféré, les amis? 0810 055 056. On vous offre en plus un magnifique poste de radio pour nous écouter partout, tout le temps, où que vous soyez, à la maison, au boulot, en vacances. Oui, parce que les vacances se poursuivent également. Appelez-nous maintenant et vous serez avec nous sur votre radio ici d'ici 5 minutes. Tout de suite, voici Marine, cœur maladroit. Il est 7h moins le quart.

0: week-end avec votre radio ici, Cœur Maladroit. La chanteuse Marine qui était à Angoulême durant ces derniers jours, puisqu'elle est membre du jury du festival du film d'Angoulême, 19e édition qui se termine d'ailleurs aujourd'hui en ce samedi 29 août.
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0: Avec tout plein d'infos pratiques, beaucoup de conseils, votre radio ici est là pour vous accompagner, pour vous aider dans votre vie quotidienne. Avec une question à 6h48. Avez-vous un voisin un peu trop bruyant, les amis? Car le bruit est souvent l'une des principales causes des conflits de voisinage. Et cela peut tous nous concerner. Bonjour Marie-Laure Zonshine.
3: Bonjour Christopher.
0: Vous êtes la rédactrice en chef déléguée du magazine Femme Actuelle. Et ce samedi, vous consacrez tout un dossier à ce problème des nuisances sonores. Qui englobe quel type de nuisance, Marie-Laure?
3: Alors, pour vous répondre, Christopher, il faut déjà partir de la définition légale du trouble anormal de voisinage qui figure depuis 2 ans maintenant dans le Code civil. Toute la question est de savoir ce qui est normal ou pas. Prendre une douche à minuit, c'est normal. Planter un clou ou passer l'aspirateur à 5 heures du matin, c'est anormal. En fait, pour le législateur, il y a 3 mots-clés à retenir. La durée, la répétition et l'intensité sonore des nuisances. Alors, pour rentrer dans le détail sur la liste des nuisances, mais évidemment, elle n'est pas exhaustive, on pense bien sûr aux talons sur le parquet de la voisine du dessus, aux triplés qui sautent à pieds joints sur le carrelage, aux aboiements du chien, à la tondeuse à gazon, à la chasse d'eau qui siffle, pour ne citer que ces exemples parmi d'autres.
0: Et bien entendu, lorsqu'on est confronté à ce type de nuisance, Marie-Laure, j'imagine que le premier réflexe à avoir, c'est peut-être d'engager le dialogue avec son voisin.
3: Oui, absolument, Christopher. Il faut déjà l'informer de la gêne occasionnée. Il peut ne pas en avoir conscience ou pas dans les mêmes proportions que vous. Demandez-lui de venir constater lui-même les nuisances et voyez ensemble ce qui peut être envisagé. Il y a plein de solutions possibles, bien sûr. Des patins sous les chaises, un tapis anti-vibration pour le lave-linge. On peut trouver tout un tas de solutions pratiques, y compris en cherchant sur les sites des spécialistes du bricolage. Alors le problème, bien sûr, si rien ne se passe, vous pouvez lui envoyer un courrier simple avec les horaires, la fréquence des nuisances et les solutions demandées. Il faut savoir aussi qu'en cas de copropriété, vous pouvez informer le syndic ou le bailleur si le voisin est un locataire.
0: Et si ça ne marche pas, Marie-Laure, que fait-on? Est-ce qu'il faut éventuellement passer par la case justice?
3: Effectivement, Christopher, dans ce cas, il ne reste plus que ça. Si le voisin fait la sourde oreille, vous pouvez faire appel gratuitement à un conciliateur de justice qui viendra chez vous. Il suffit de remplir le formulaire de saisine qu'on trouve très simplement sur Internet, sur le site conciliateur.fr. Si un accord est trouvé sur les solutions à mettre en place, le procès-verbal peut être homologué par le juge. Et bien sûr, alors là, quand la conciliation échoue, il reste la voie classique des tribunaux, au civil ou au pénal. Sauf que bien sûr, c'est long, c'est coûteux. Ça n'est pas idéal pour tenter de conserver des relations de voisinage correctes, surtout si vous venez d'emménager. L'idéal, vraiment, c'est de trouver un terrain d'entente.
0: Bien entendu. Et sinon, offrez-lui ce magazine, ce numéro, un kiosque depuis ce matin, consacré aux nuisances sonores, ce beau dossier que vous proposez, Marie-Laure, dans ce nouveau numéro de Femme Actuelle. Avec un petit café et un gâteau, ça peut peut-être arranger les choses.
3: Pourquoi pas, bonne idée.
0: Merci beaucoup, en tout cas, Marie-Laure Zonshine. Et un très bon week-end à vous.
3: Merci, Christopher. Bon week-end également.
0: 7h-10 sur votre radio ici. Voici un message in the bottle avec le groupe Police sur votre radio ici. Bon

0: Message in a bottle. Le groupe Police sur votre radio ici. Nous sommes le samedi 29 août et à 7h05, nous accueillons Geneviève sur l'antenne d'ici. Bonjour à vous Geneviève.
1: Bonjour Geneviève.
2: Bonjour Christopher et Valentin.
0: On est vraiment ravis de vous recevoir ce samedi matin, Geneviève. Debout depuis quelle heure?
2: Moi aussi, je suis ravie.
0: Debout depuis quelle heure, Geneviève?
2: Oh, depuis 6h.
0: Depuis 6h.
1: Bien matinal.
0: Très bien. Du côté de la Manche, vous habitez du côté de Berneville-Carteret. Ça, c'est pas mal, au bord
2: oui,
0: de la mer.
2: Je... Alors, je suis sur la côte ouest du Cotentin, face aux îles anglo-normandes.
0: Eh bien, forcément, on mange du bon fromage là-bas, Geneviève.
2: Et que oui.
0: Et depuis ce matin, on
2: alors,
0: parle...
2: On mange du...
0: Oui, alors...
2: Évidemment, du camembert, ça c'est sûr, mais il y a aussi un fromage qui me revient et que j'aime toujours, c'est le fromage de la Trappe. C'est un fromage qui était fabriqué à l'origine par les moines cisterciens de Bricbec. Ça m'a parlé à beaucoup de monde parce que tout le monde a connu. Ils existent encore. L'abbaye existe encore et les moines aussi, mais ils sont moins nombreux. Hein.
0: D'accord. Et j'imagine que ce fromage est savoureux. On peut le manger au petit-déj ou pas?
2: Ah oui, alors absolument. Un bon morceau de pain et de beurre, c'est vrai. Super bon.
0: Ben oui, et on salue à tous les boulangers pâtissiers qui nous font du bon pain le matin. Geneviève, on vous offre, on vous offre votre poste de radio ici, bourré de technologie. Il y a une belle lampe, hein. Système Bluetooth, c'est vraiment la totale. Hein.
1: Ça éclaire super bien et c'est une belle radio pour nous emmener partout avec vous, Geneviève.
0: Et ben voilà.
2: C'est génial.
0: Geneviève, on vous embrasse et on vous souhaite un très bon week-end. À bientôt.
2: Eh ben merci beaucoup. Je vous embrasse aussi. Merci beaucoup.
0: Au revoir.
1: Très bonne journée.
0: La revue de presse décalée de Willy Rovelli à 6h57. Bonjour Willy.
3: Bonjour, bonjour. Et on commence avec la ministre de l'écologie, Monique Barbue, dans la tourmente, après avoir déclaré que c'est Jean-Luc Mélenchon qui avait le plus de propositions sur le climat et le réchauffement dans son programme électoral. Après bon, c'est pas étonnant, hein. Barbu comme nom, ça fait très islamo-gauchiste. 9 personnes, dont 4 internationaux français de pétanque, ont été interpellées dans le Var et en Gironde. Elles seront jugées pour escroquerie en bonne organisée, dit l'OI. Eh oui, tout est bon dans le cochon, mais pas dans le cochonnet. Ah ben non, ben non, ben non. Les agents de la sûreté de la SNCF vont pouvoir porter des pistolets taser. Voilà. Alors le problème, ça va pas être de les utiliser, hein. Ça va être de les recharger dans les TGV où les prises marchent aussi bien que la Wi-Fi. Dans le Var, pour ne pas avoir organisé ses obsèques, un homme jette le corps de son frère à la poubelle. Voilà, on appelle ça le fratrie sélectif. Fratrie sélectif, elle est bonne. Après, si son frère s'habillait comme un sac, c'est un bel hommage funèbre en même temps. C'est le premier mec qui n'est pas allé au cimetière en corbillard, mais en camion poubelle. Scandale en Turquie où un plat servi dans une soupe populaire contenait de la viande d'un cheval de course.

0: N'arrive jamais à prononcer les noms des villages d'Alsace et de Lorraine. Voilà, parce que pour bien le faire, il faut avoir la bouche pleine. De plus en plus de parents donnent leur aliment préféré en guise de prénom à leurs enfants. Ça va être sympa, dis donc, dans les familles. Bon, cassoulet, tu commences à me gonfler, hein. T'es vraiment tout le portrait de ta mère, là. Oui, prends date de morue, c'est bien de toi que je parle, oui. Chez les courgeots, je pense qu'ils donneront le prénom d'un aliment qui se congèle facilement. Enfin, le saviez-vous ? En Angleterre, si on envoie la photo de son sexe sur un site de rencontre sans le consentement de la personne qui la reçoit, on risque un an de prison ferme. Eh oui, on risque le zonzon pour son zizi. Allez, passez un bon samedi et à tout à l'heure midi.
1: Merci beaucoup Willy Rovelli, je passe la main à l'équipe d'ici matin dans votre région.
2: Eh bien voilà, merci Christopher Faleras et à demain 6h59, soyez toutes et tous les bienvenus sur votre radio locale ici au Auxerre avec toute l'équipe, c'est Kélian notre technicien du jour, Sandrine notre chargée d'accueil et pour vous informer avec l'actu locale chaque demi-heure, tout au long de ce week-end ce sera Isabelle Rose, bonjour Isabelle.
3: Bonjour Greg, bonjour à toutes et à tous.
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2: On est toujours la première radio locale de Lyon. Bienvenue sur votre radio ici au Auxerre. Il est 7h.
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2: Et l'actu locale donc avec vous Isabelle Rose, on commence ce journal de 7h avec les débats de la 3e université d'été du laboratoire de la République qui se poursuivent à Sens.
3: Et depuis hier matin, le public est invité à assister à des tables rondes sur différents thèmes exposés par des grands noms de la politique française. Parmi les plus assidus, Théa et Alexis, deux jeunes étudiants en droit originaires d'Auxerre.
5: C'est vrai que c'est pas tous les jours qu'on a des événements comme ça dans Lyon. Et c'est vrai qu'avec les élections présidentielles qui approchent, c'est bien de se renseigner sur les grands enjeux du moment. Il y a différents candidats présents sur ces deux jours, donc de voir aussi quelles sont leurs idées pour la France.
6: Pour ma part, je suis élu municipal, donc c'est sûr qu'avoir des événements comme ça dans Lyon, c'est vraiment très intéressant, même pour la culture personnelle et puis pour les prochaines échéances qui arrivent.
7: Est-ce qu'il y a des personnalités que vous aimeriez justement rencontrer?
5: C'est vrai que les ministres, c'est toujours intéressant de les voir pour de vrai parce qu'on a souvent tendance à les voir derrière un écran. Donc là, de les rencontrer en vrai, c'est sympa.
6: Oui, c'est sûr. Il y a Manuel Valls, François Hollande, Édouard Philippe, des ministres. C'est toujours intéressant de voir ces personnalités-là.
3: Et au programme aujourd'hui, notamment le débat sur qu'est-ce qu'être souverain pour la France aujourd'hui. Il réunira à 14h à la salle des fêtes de Sens Jean-Michel Blanquer et Sébastien Lecornu, le Premier ministre. Et puis à 16h45, France 2027. Quelles perspectives avec François Hollande et Édouard Philippe. Toujours au chapitre politique, Lyon compte un nouveau candidat aux élections sénatoriales. Dominique Large, collaborateur parlementaire du député Daniel Grenon et secrétaire départemental de Debout la France, annonce qu'il briguera un poste lors des élections sénatoriales du 27 septembre. Je vous rappelle que 2 sièges de sénateurs sont à pourvoir dans notre département. 4 autres candidats ont déjà officialisé leur candidature. Vous avez le détail sur notre site internet. À Mailly-la-Ville, un chantier participatif se poursuit aujourd'hui à partir de 9h pour remettre en état l'école. Au programme ménage et rafraîchissement des tracés des jeux au sol dans les cours de récréation. Si vous souhaitez apporter votre aide, appelez le syndicat intercommunal des Rives de Lyon.
2: Dans votre journal aussi, Isabelle Rose, cette drôle de mésaventure pour un touriste à Villeneuve-sur-Yonne.
3: Selon la gendarmerie du département qui la raconte d'ailleurs sur ses réseaux sociaux, un visiteur ne s'est pas rendu compte que l'église de Villeneuve fermait ses portes et il s'est retrouvé bloqué à l'intérieur. Il a dû faire appel aux forces de l'ordre pour ne pas passer la nuit sur les bancs de l'église. Les gendarmes sont intervenus pour le libérer rapidement.
2: En football, premier match à domicile de la saison pour les Auxerrois.
3: La JO Auxerre reçoit le SCO Angers pour le compte de la 2e journée de Ligue 1 face à des Angevins qui ont eux aussi perdu lors de leur première journée 2-0 à Lille. Les Auxerrois devront donc se montrer très solides. Les deux équipes ont toutes les deux un nouvel entraîneur qui encourage les joueurs à prendre des risques. Will Steele, entraîneur de la JA, s'attend donc à un match plein d'action et de rebondissements.
8: J'espère un match assez ouvert, avec deux équipes qui sont prêtes à jouer, à faire le jeu, et avec pas mal d'espace. Donc ce sera à nous de rester bien organisés et de plus concéder autant de buts qu'on a pu le faire la semaine dernière. Parce que au-delà du fait que tu es à 10, oui, c'est forcément plus difficile, mais il y a aussi des erreurs et des failles défensives qu'on doit corriger à tout prix. Mais j'ai pas envie qu'on perde cette envie de bien faire, cette envie de rester positif, cette envie de regarder vers l'avant. Donc non, je m'attends à un match assez ouvert avec pas mal de qualités aussi bien collectives qu'individuelles. Et je le dis, ce sera comme souvent en Ligue 1, un match qui se jouera sur des petites choses.

0: avec deux équipes qui veulent proposer du jeu, donc c'est bien.
1: Et pour cette rencontre, l'entraîneur de la GIA sera privé de Christ Makoso. Le défenseur a été exclu la semaine dernière à Lens. Par contre, il pourra compter sur les retours des attaquants Théobert et Rémi Labo-Lascari. Le public pourra aussi découvrir la nouvelle recrue Pierre Ekwa à GIA SCO Angers. Un match à vivre en direct et en intégralité sur votre radio ici au CERF. Coup d'envoi à 20h45 et avant-match dès 20h15 pour vous donner les compositions des équipes et les dernières infos depuis le stade. Et puis notez que ce soir, le club de foot d'Appoigny sera mis à l'honneur sur ICI Auxerre dans le Tour des clubs avec une interview en direct du président à la mi-temps. Et puis si vous faites partie des chanceux qui doivent venir au stade Abbé Deschamps ce soir, la ville d'Auxerre annonce le retour à la normale de la circulation sur l'avenue Hiver et une partie de la rue de Preuilly. Ces axes étaient fermés en raison des travaux d'extension du réseau de chaleur urbain. Par ailleurs, le boulevard Vauban et le rond-point de la Porte de Paris sont aussi accessibles depuis hier soir.
2: Il est 7h05. La pétanque s'installe à Saint-Florentin pour les championnats de France individuels féminins et doublettes masculines.
1: Hier, 384 joueurs et joueuses ont posé leur boule dans le département. Aujourd'hui et demain, place à la compétition Boulodrome Serein-Armance de Saint-Florentin. Ça se passe de 10h à 18h et l'entrée est gratuite. N'hésitez pas à aller et vous les encourager. Et puis la bière va couler à flot à Pourrin aujourd'hui entre Auxerre et Toussy à l'occasion de la 7e édition du Festibière. Ça commence à 17h sur la place du Château d'Eau. 7 brasseurs de Lyon et de la Nièvre seront présents. Au programme également des jeux c'est dans l'après-midi et puis un concert ce soir. Il est 7h05. Le temps, Greg, pour ce samedi, est-ce que c'est agréable?
2: Ah bah c'est agréable, si vous avez envie d'avoir un petit peu de pluie cet après-midi, même pas assez de pluie, je dirais, parce que moi j'ai pris beaucoup de plaisir hier à marcher sous la petite pluie. Alors ce matin, Isabelle, ce sera gris et la pluie arrivera progressivement par l'ouest. Comptez de 17 à 19 degrés pour votre matinée et quand même quelques timides éclaircies, comme dit Météo France, prévu déjà ce matin sur une partie plutôt est de Lyon. Ça reste très variable cet après-midi, alternance de petites pluies, de ciel globalement gris, mais aussi de timides éclaircies toujours pour une partie sud de Lyon cet après-midi, tout ce qui est en dessous de Joigny, et des températures plutôt normales pour cette fin de mois d'août, échelonnées entre 20 et 23 degrés au meilleur de la journée. Un peu plus de beau temps pour ceux qui en veulent aussi demain, avec le retour du ciel presque bleu et du soleil, et une maximale à 25 pour demain dimanche.

Et on est très heureux de commencer avec vous cette journée de samedi, ce dernier week-end du mois d'août, peut-être aussi synonyme de dernier week-end de repos, de vacances avant la grande rentrée peut-être de lundi pour certains. On est là pour vous accompagner, vous informer et vous encourager avec nos chansons préférées et le groupe Niagara tout de suite.

0: Qu'est-ce qu'on était bien à voyager aussi un petit peu dans le temps, au cœur des années 80 avec ce grand succès de l'époque. Je dois m'en aller du groupe Niagara. Vous écoutez ici au CERF, vous avez raison, il est 7h10.
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0: Toutes vos chansons préférées, la suite. Alors on mélange les générations, mais tout se rapproche finalement. George Benson, Give Me The Night. Et Soprano, qui rend hommage aussi à la musique des années 70, 80, même 90, avec un titre rythmé appelé DJ. Avec l'équipe ici matin, on va voyager et apprendre des choses. Ça, ce sera grâce à Jérôme Prodhomme, qui fait bien sûr son retour avec cette séquence décryptage de mots et d'expressions. Aujourd'hui, prendre une douche écossaise, qu'elle en est l'origine. 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

0: vous n'avez reconnu qu'un seul titre ou artiste, tentez quand même le coup. 03 86 52 23 23. On pourra vous donner un petit coup de main peut-être avec notre journaliste Isabelle Rose. C'est Sandrine, notre chargée d'accueil, qui vous accueille. Donc forcément, vous nous appelez, vous repartez avec ce dictionnaire Larousse Illustré, l'édition de 2027 qu'on vous offre avec un grand plaisir.
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0: On a appris beaucoup de choses grâce à lui la saison dernière et nous allons continuer tout au long de cette nouvelle saison 2026-2027. Jérôme Prodhomme nous rejoint pour continuer de décrypter mots et expressions.
5: Pourquoi on dit une douche écossaise ?
6: Quand on a reçu une très bonne nouvelle et que tout de suite après on en reçoit une mauvaise, on peut dire que c'est une douche écossaise. Pour bien comprendre, direction l'Écosse. Laissez-moi vous présenter Macintosh, McLaren et McDonald's.
7: Bonjour.
6: Voilà, et Joseph Despie.
7: Bonjour.
6: On est au début du 19e siècle quand les Français commencent à s'intéresser à cette étrange lubie loufoque des Britanniques, les bains de mer. Et on voit des gens se baigner dans la mer, nager même, un truc inimaginable.
8: Vous allez voir qu'un jour les gens vont aller au bord de la mer. Tout se perd. Où sont nos valeurs d'antan ?
6: Effectivement, docteur. Né en 1737, docteur Despie est venu en Écosse étudier le bain écossais, une technique qui alternait les bains chauds et tout de suite après les bains froids. En 1829, le docteur François-Marie de Fortis écrit « Le bain écossais est un des soins que les Écossais appliquent pour guérir les rachitiques et les maux de nerfs. Cette technique a été améliorée quand les bains ont été remplacés par des douches pour laver plus vite et plus souvent les détenus de la prison de Bonne Nouvelle à Rouen. »
8: Bonne Nouvelle pour une prison ?
6: Ah oui, effectivement.
8: Bah, et c'est nous, les Britanniques, qui sommes loufoques ?
6: Vous n'avez pas tort. Bref, cette méthode étonnante d'alterner le chaud et le froid a fini par désigner une alternance d'espoir et de désespoir, de bonnes et de mauvaises nouvelles. Voilà pourquoi on dit une douche écossaise, alors qu'on ne sait plus vraiment pourquoi. Encore que vous, maintenant, vous savez.
0: Mais oui, merci Jérôme Prodhomme. Franchement, il n'y a que vous pour expliquer aussi bien ce genre d'expression. Même dans le Larousse Illustré, on le fait un petit peu, mais pas de la même façon. Larousse Illustré qui devrait être offert dans les prochaines secondes à Séverin, qui a été le premier à nous appeler et qui devrait, j'espère, avoir les bonnes réponses pour notre jeu musical. On voit ça juste après. Soprano et sa dernière chanson qui s'appelle DJ, une chanson rythmée parfaite pour commencer la journée à 7h15 sur votre radio locale. 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

0: plus jeune artiste soprano sur votre radio locale ici au CERC, que beaucoup connaissent aussi par rapport à sa participation à l'émission The Voice, et cette chanson qui rend un petit peu hommage aussi aux musiques des années 80 et 70, c'était DJ. On file à Courson les Carrières pour aller rencontrer Séverin. Bonjour à vous Séverin.
1: Bonjour.
0: Voilà, vous écoutez ici au CERC, vous entendez qu'il y a un joli cadeau à gagner, vous tentez de participer, et ça c'est rien par rapport au programme de votre journée, parce que il y a un événement à Courson les Carrières ce soir, et en fait vous participez, vous donnez la, comment dire, vous donnez un petit coup de main au comité des fêtes.
1: Voilà, pour installer les stands, pour faire des saucisses, frites, il y aura des glaces, des gaufres.
0: Non, c'est pour tout le monde, pour tous ceux qui veulent se régaler et profiter. Ça s'appelle Courson en fait, et donc c'est ce soir à Courson les Carrières. Alors merci pour cette petite idée de sortie en plus. On va quand même essayer de gérer ce dictionnaire Larousse Illustré 2027. C'est le beau cadeau de la rentrée sur cette radio ici au CERC. À chaque rentrée, on est très fiers de l'offrir. C'est vrai que vous pourrez l'offrir à un proche ou le garder pour vous. En tout cas, c'est pas que des définitions. Comme on dit, il est illustré. Il y a beaucoup de choses à voir à l'intérieur, bien illustré et bien décrite. Ça permet de renforcer un petit peu sa culture générale. On va vérifier d'ailleurs si au niveau culture musicale et générale, vous êtes très très fort, cher Séverin, avec le résultat de notre quiz musical. Réécoutons les extraits ensemble. Dès qu'il y a un artiste qui vous passe par la tête, vous me le donnez, d'accord?
1: Ok, ça
0: on y va. Je suis vital et le premier, c'est qui? C'est quoi?
1: Paul Barzotti.
0: Ah bah voilà, facile. Une bonne réponse. Vos saisons sont devenues miennes. Ça, tout le monde connaît, mais parfois on a du mal à donner l'artiste. Vous l'avez, vous, Séverin?
1: Jean Schultes.
0: Ouais, bah bravo. Là, je serais extrêmement impressionné si vous aviez le dernier groupe. Peut-être pas. Ah, mais quel suspense avec vous, n'en voulez pas, je crois. Hein.
1: Bon, mais je voulais la musique.
0: Ah, bah ouais, on a mis un tout petit extrait, un petit peu de difficulté aussi. C'était In Excess avec le titre original, mais ça, c'est pas grave. Ah
1: bah oui.
0: Puisqu'avec deux bonnes réponses, cher Séverin, on est très fiers de vous annoncer avec toute l'équipe ici au CERC que c'est gagné ce dictionnaire, bravo.
1: Merci.
0: À très bientôt sur votre radio ici au CERC. Vous pourrez nous le dire, pourquoi pas, deux, trois définitions à l'antenne ou nous apprendre des choses si vous le souhaitez. Vous rappelez quand vous voulez, de toute façon, Séverin, d'accord?
1: D'accord, je vous remercie.
0: C'est une excellente journée. Je disais à l'instant que Soprano rendait hommage un petit peu à la musique des années 70-80. C'est pour ça qu'il y avait un petit côté George Benson, même dans le titre de Soprano que l'on écoutait juste avant. Et voici le vrai George Benson avec Give Me The Night. Il est 7h20. Bon samedi, bon week-end avec votre radio locale dans Lyon, ici au CERC.

Ici au CERF avec George Benson, Give Me The Night. On était au téléphone avec Séverin il y a quelques secondes, qui vient de gagner son joli dictionnaire ici au CERF, le Larousse 2027 illustré, qui nous annonçait une jolie soirée à Courson, les carrières organisées par Courson en fait. Mais je vous propose quelque chose de différent pour aujourd'hui. Voyez, pour le côté un petit peu, prenons de bonnes résolutions pour cette rentrée avec la 94e édition du Repère Café de l'Auxerrois de 14h à 18h à la salle de la paroisse Sainte-Reine, avenue de Saint-Georges à Auxerre. Ce qui est bien, c'est qu'on a toutes et tous à la maison des objets un peu en panne dont on sait parfois pas quoi faire. On peut parfois bien les réparer. Alors on n'intervient pas sur les téléphones portables ni sur les appareils thermiques qui fonctionnent à l'essence ni sous les appareils sous garantie. Mais il y en a plein d'autres que l'on peut réparer ou en tout cas recycler. Et puis si vous avez un ordinateur un peu ancien, pas compatible avec le dernier système d'exploitation, on peut sur place vous installer le système d'exploitation alternatif Linux qui peut redonner une seconde vie à votre ordinateur, à votre PC. 14h-18h, donc salle de la paroisse à Auxerre. 7h25, voici la suite de vos chansons préférées. Michel Polnareff, On ira tous au paradis.

0: se sert toutes vos chansons préférées avec Michel Polnareff et surtout toute l'actu locale dans 30 secondes avec Isabelle Rose.
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0: Et l'info dans Lyon, c'est avec vous Isabelle Rose.
6: Et ça commence avec du football et la réception d'Angers ce soir au stade Abbé Deschamps. Premier match de Ligue 1 à domicile et les Auxerrois devront se montrer très solides. Ils pourront compter sur le milieu de terrain Nawirou Ahamada, la nouvelle recrue marseillaise, a trouvé sa place.
7: S'il y a des matchs où il faut mettre du contact, on va mettre du contact aussi, mais je suis un joueur de ballon et qui aime jouer.
6: Et à suivre ce soir sur ICI Auxerre dès 20h15, coup d'envoi à 20h45. La quatrième édition de la Cédric Pinault se court aujourd'hui à Villeneuve-sur-Yonne avec des parcours de 20 à 150 km pour cyclistes et trailers. Les départs se font du stade Émile Chicane. Et puis les débats se poursuivent à Sens à l'occasion de la troisième université d'été du Laboratoire de la République. À découvrir juste après l'actualité en France et à l'étranger en 90 secondes. Présenté ce matin par Valentin Bertrand. Et Valentin, on commence par la fin de la garde à vue d'un automobiliste à Caen.
8: Garde à vue levée pour l'automobiliste accusé d'avoir foncé dans la foule mercredi à Caen. Cet homme d'origine tchétchène de 26 ans a été présenté hier à deux juges d'instruction en vue d'une mise en examen pour assassinat. Le procureur de Caen évoque des tensions avec la communauté afghane, la nationalité des deux piétons tués par cette collision. Il demande des moyens supplémentaires après un été de tous les records. Un préavis de grève d'un mois et demi déposé par les sapeurs-pompiers à partir du 8 septembre. En France, 80% des pompiers sont des volontaires indemnisés 8 euros de l'heure. 50 euros pour adhérer à un club ou prendre une licence sportive. Le pass sport destiné aux jeunes de familles modestes est reconduit en cette rentrée. Annonce parue ce matin au journal officiel, une aide rabotée de 20 euros par rapport à l'année dernière. La dette de la France reste sur une perspective stable. L'agence de notation Fitch maintient sa note A+. Et deuxième signe encourageant, elle n'envisage pas de la changer à court ou moyen terme. Réaction satisfaite du ministre de l'économie. Roland Lescure se dit pleinement mobilisé pour contenir le déficit public, alors que s'ouvrent dans quelques semaines les discussions sur le prochain budget. Une randonneuse portée disparue dans le massif des Écrins, dans les Alpes, Claire Tardy, 45 ans. Elle n'a plus donné de nouvelles depuis mardi et n'est jamais arrivée au refuge où elle avait réservé une nuit. Vous retrouvez les détails de cet appel et témoins sur ici.fr. Et puis deuxième journée du championnat et deuxième nul pour le Paris Saint-Germain, champion en titre, qui est remonté hier sur le fil face à Lille hier soir de partout.
6: Merci Valentin, on vous retrouve à 8h30. À Sens, les débats se poursuivent aujourd'hui lors de la troisième université d'été du Laboratoire de la République. Depuis hier matin, le public est invité à suivre des tables rondes en présence de nombreuses personnalités politiques. Celle sur le thème de la décentralisation et du pouvoir réel des élus locaux dans les territoires a fait salle comble au Théâtre de Sens hier, Damien Robine.
9: Sur la scène du Théâtre de Sens, tous les participants au débat sont d'accord pour dire qu'il faut redonner plus de pouvoir aux collectivités locales. Parmi eux, Carole Delga, présidente de la région d'Occitanie, Xavier Bertrand, président du Conseil régional des Hauts-de-France, et François Barouin, le maire de Troyes. Ils dénoncent tous un modèle parisien trop centralisé qui ne comprend pas la réalité des territoires. Une problématique, selon François Barouin, qui doit impérativement être au centre de la prochaine campagne des présidentielles.
10: Je dis que celui qui est à l'Élysée est le dernier cumulard en France puisqu'il est et président de la République et chef de l'État. Donc j'attends que celui qui arrive à l'Élysée soit absolument convaincu que le grand mouvement de liberté et de responsabilité locale qui doit être engagé dans le domaine de la santé, du logement, de la culture, du sport, du médico-social et de beaucoup d'autres secteurs doit être engagé avec force et conviction parce que c'est une révolution culturelle dont on a besoin de ce point de vue.
9: Et ce qu'il faut repenser en priorité, selon François Barouin, c'est la possibilité pour les communes de percevoir davantage de recettes fiscales directes, un vrai manque depuis la suppression de la taxe d'habitation.
10: Je pense qu'il faut une autonomie fiscale, je pense qu'il faut une réflexion autour de la restauration du lien entre l'habitant et le territoire, qu'il soit propriétaire, et aujourd'hui c'est les seuls qui payent, ou qu'il soit locataire ou de passage, et ils doivent apporter la contribution pour bénéficier légitimement de services qu'ils ne financent plus, mais dont ils profitent.
9: Cette table ronde sur la façon de redonner plus d'autonomie aux collectivités a touché pas mal de personnes dans le public. C'est le cas de Sophie, qui habite Bordeaux, venue spécialement à Sens pour assister au débat.
1: On a vécu fin juillet cette épreuve du feu, et on a vu comment on savait se mobiliser localement, citoyennement. Alors, bien sûr, il n'y a pas eu que ça, on a eu d'autres aides. Donc moi, je crois beaucoup à la force du territoire, et plus le territoire sera autonome et fort, et plus il pourra se développer dans des bonnes conditions et faire que les gens seront bien.
9: Les débats et les tables rondes se poursuivent aujourd'hui à Sens, avec la participation notamment du Premier ministre Sébastien Lecornu, ainsi qu'un face-à-face attendu dans l'après-midi entre François Hollande et Édouard Philippe.
6: Ça se passe à la salle des fêtes de Sens. La météo, Greg. Un samedi plutôt gris.
0: Ah oui, un petit peu comme hier, vous voyez, une alternance un peu de plein de choses, avec parfois des petites pluies, parfois des passages nuageux et quelques timides éclaircies, dit Météo France. Tiens, je salue Jean qui nous écoute à Manny, dans le sud de Lyon, avec actuellement 14 degrés, un petit vent, des nuages et une situation plutôt agréable pour ceux qui veulent un petit peu se rafraîchir. Comptez sur une maximale à 19 degrés pour ce samedi matin. Une bonne moitié ouest de Lyon sous un ciel gris, quelques éclaircies plutôt côté est et frontière avec la Côte d'Or. Situation assez différente cet après-midi, avec des petites pluies qui devraient être présentes un petit peu partout sur le territoire iconnais. Quelques éclaircies possibles sur une partie sud, tout ce qui est en dessous de Joigny, et des températures correctes de saison. On est à la fin du mois d'août et il fera entre 20 et 23 degrés cet après-midi maximal pour l'Auxerrois.
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0: 7h36, dans vos chansons préférées, il y a cette artiste canadienne qui habite désormais le plus souvent en France parce qu'elle aime notre pays. Voici Charlotte Cardin avec l'une de ses dernières chansons.

0: Charlotte Cardin et le titre Tant pis pour elle. Vous écoutez ici au CER, il est déjà 8h20 presque.
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0: Si ce n'est pas la chose qui dominera dans Lyon aujourd'hui, nous écouterons quand même Au soleil de Jennifer. On aimerait écouter ce souvenir du début des années 2000. The Corgis aussi. On est avec toute l'équipe ici au CER, bien sûr, Isabelle Rose pour l'actu locale chaque demi-heure. On sera très heureux aussi dans 30 secondes de réaccueillir Béatrice Kerfa pour le retour de ces fameuses sorties. Et il faut quand même que je vous parle de toutes ces nouveautés qu'on a pour cette rentrée ici au CER 2026. Nouveautés, nouveaux rendez-vous. Ici pratique, les conseils de Valère Coréard pour le quotidien. Alors là, ça paraît logique. On va essayer de faire baisser la facture des fournitures de rentrée. Et franchement, il y a des choses à faire de ce côté-là. Et puis un petit peu plus tard, je vous proposerai quelques idées de sortie à Michery, à Moneto, où on en a plein de petits concerts sympas aujourd'hui. Et donc, c'est le retour des sorties de Béatrice Kerfa. Bonjour Béatrice.
2: Bonjour.
0: Avec vous Béatrice Kerfa, on va s'occuper pour ce dernier week-end du mois d'août en Puisée.
2: Et oui, parce que le musée de la bataille de Fontenoy va fermer ses portes bientôt. Alors, il y aura encore une balade, notamment aux Journées du patrimoine, mais ça me semblait important d'en parler.
0: Et c'est un lieu qui a un lien avec Charlemagne, c'est ça, hein?
2: Ah oui, ah là. En fait, qui a un lien avec l'héritage, c'est toujours le problème, puisque il y a eu un gros conflit avec le petit-fils, très très gros conflit, parce que c'est toujours pareil, un gros gâteau d'héritage suscite beaucoup beaucoup de convoitises, et donc il y a eu une bataille très très importante en 841 à Fontenoy. Les troupes se sont rencontrées et c'est vraiment considéré cette bataille comme la bataille décisive qui va permettre le partage de Verdun, hein, qui va fixer les frontières de l'Europe occidentale.
0: Carrément les frontières de la France aussi.
2: Carrément. Alors attention, hein. Forcément, c'était le traité de 1843, deux ans après, qui va fixer ses frontières, notamment la France occidentale, hein, c'est comme ça qu'on l'appelait. Mais ça va fixer aussi les autres pays, parce que Charlemagne avait envahi, enfin, ce qui est aujourd'hui une partie de la Belgique, d'autres pays, il y avait l'Italie, enfin il y avait l'empereur, hein, et le grand-père, il avait fait du bon travail, il avait bien envahi. Alors le souci, c'est que forcément aujourd'hui, c'est plus tout à fait les frontières de notre pays. Néanmoins, pendant très longtemps, pendant toute l'époque médiévale, on considérait que cette bataille était le début. Et puis, plus on a étudié l'histoire jusqu'au 19e siècle, c'est comme ça qu'on appelait la bataille de Fontenoy, celle qui va marquer l'Europe.
0: Alors, on peut faire un petit tour au crack aussi.
2: Ah, ça, c'est une très très bonne idée. Vous connaissez le crack?
0: Bah, le crack du Tremblay, c'est ça?
2: Voilà, bravo, le Centre Régional d'Art Contemporain. Alors, moi, je vous invite vraiment à y aller, parce qu'il y a une très belle exposition en ce moment de Jérôme Lavenir, mais alors très moderne, hein, et je vous invite aussi à voir les expositions permanentes, parce que Mangeanne et ses œuvres, c'est fabuleux, celle de son fils Fernand Roland, et aussi de l'espace Jean-Louis Véter. Donc vraiment à visiter. Alors attention, demain dimanche, il y a un concert de musique électronique avec Stéphane Arnoux et Fred Valich. Donc vous voyez, il y a toujours beaucoup à faire. Et puis, dans le musée, parce que c'est un petit musée très sympathique, vraiment adorable. Juste en face, vous avez l'église. Et moi, je vous invite à aller derrière l'église. Vous avez un petit lavoir tout à fait exceptionnel avec une pompe. C'est vraiment un bon moment.
0: Merci Béatrice et à demain.
2: À demain.
0: Et c'est vrai que Béatrice et moi, on est des grands fans de lavoir. Et ce qu'il faut que j'ajoute pour demain, c'est que là, c'était les sorties de Béatrice. Mais demain, ce sera une nouveauté de cette saison 2026-2027. Mais là, à 7h42, je garde la surprise pour dans 24 heures.
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0: et vous rendre service avec plein de conseils pratiques. Ce sera dans 3 minutes 30, juste après les Corgis. Vous écoutez ici au Serre. Bonjour et bon réveil.

0: Qu'est-ce que j'aime cette chanson, son petit côté planant. C'était un peu la tendance dans les années 80 de produire ce genre de pop. Les Corgis sur votre radio locale, ici au CER. Nouveau rendez-vous que je vous ai promis à 7h47. C'est Valère Coréard qui nous rejoint. Ce nouveau rendez-vous s'appelle Ici Pratique. Des bons plans dans l'air du temps. Et c'est vrai que la rentrée est là, ça on ne peut pas l'empêcher. Valère, comment acheter des fournitures scolaires de nos enfants, de nos proches, de nos petits-enfants sans se ruiner?
1: Première chose à faire, ne pas acheter ce qu'on peut ne pas acheter. C'est vraiment le premier réflexe avant de foncer dans les magasins, faire l'inventaire de ce qu'on possède déjà. On vide les cartables, les trousses, les tiroirs, puis on teste les stylos, on taille les crayons, on vérifie l'état des règles, compas, classeurs ou calculatrices. Une bonne partie des fournitures demandées à la rentrée peut parfaitement servir une année de plus. On peut même transformer cet inventaire en petit défi avec les enfants. Combien d'articles de la nouvelle liste peut-on retrouver à la maison? Ça évite les achats en double et permet de réserver le budget aux produits réellement usés ou manquants. Car la fourniture scolaire la moins chère reste, bien sûr, celle que l'on n'a pas besoin de racheter. Même chose hein, sur le superflu, inutile de se précipiter en se disant « De toute façon, ça, on en a besoin chaque année ». Non, ce qui compte, c'est la liste. Et si quelque chose n'est pas clair, il faut attendre de voir l'enseignante ou l'enseignant et lui poser clairement la question. Au passage, s'il y a une bande de potes déjà en place, une petite bourse aux fournitures marche aussi bien que pour les échanges de cartes genre Pokémon ou FIFA.
0: Moi, je vous suis totalement, Valère, on optimise, on fait un inventaire, c'est important, mais si on doit quand même acheter après quelque chose, qu'est-ce que vous nous conseillez?
1: Ne tardez pas si vous avez prévu de faire ça en grande surface. Au plus il y a de stock, au plus les prix sont bas. On est encore dans la bonne période, hein, mais il ne faut pas tarder. Évidemment, autant vous évitez des produits sous licence, autant vous allez économiser. À vous de faire un deal avec vos enfants. On va sur du basique, sur l'essentiel. Et on se fait plaisir sur une trousse, un agenda, un sac. Selon l'UFC Que Choisir, les marques de distributeurs coûtent en moyenne 40% de moins. Et les premiers prix peuvent être jusqu'à 4 fois moins chers. On peut donc économiser sur les cahiers, crayons, bâtons de colle, tout en privilégiant la solidité pour les produits qui doivent durer, comme le cartable, la trousse ou encore la calculatrice. Dernière chose, rapprochez-vous quand même de votre association de parents d'élèves, car parfois, elles organisent des achats groupés de listes de fournitures, et là, les prix sont en général imbattables. Allez, bon courage.
0: Bon courage pour la rentrée. Non mais c'est vrai, l'achat des fournitures aussi, s'il y en a encore à faire, on va s'aérer un petit peu l'esprit et pensez à autre chose que la rentrée. Pensez à des sorties pour ce soir, des concerts potentiellement. Il y en a pas mal encore en ce samedi dans Lyon. On fait la petite liste juste après Au Soleil, ce grand succès de Jennifer.

0: Été 2022, on était bien aussi, on avait un peu eu moins chaud, mais on avait eu ce grand succès de Jennifer avec Au Soleil, 7h53.
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0: Tiens, vous pouvez aussi ajouter la page Facebook Ville à Joie avec le petit jeu de mots. C'était une tournée dans Lyon, tournée des villages avec pas mal d'événements. Ça continue ce soir à Michery de 17h30 à 21h sur la place de la mairie. Soirée gratuite et ouverte à tous. Il y aura des stands d'acteurs locaux pour découvrir les services publics qui peuvent nous assister au quotidien, mais aussi des associations, des produits locaux. Et puis dès 19h30, un quiz musical, comme le jeu ici au Serre où il faut reconnaître les artistes. Et puis à 21h, concert de Pink Lemon, plus d'infos sur cette page Facebook. Donc, Villageois dans Lyon. Garçon, la note, c'est pas fini. Voilà, la rentrée arrive pour certains, mais à Moneto, on fait la fête encore ce soir dès 21h avec le duo Petite Musique. Ça se passe au Café de la Poste et ça continue encore la semaine prochaine. Cette tournée, cet événement, ce festival Garçon, la note, plus d'infos sur le site garçonlanote.wordpress.com. À suivre toute l'actu locale avec Isabelle Rose dans quelques minutes. Ce sera juste après l'humour en tube. Avec Patrick Timsit notamment, pas vraiment fan des vacances. Vous savez, un petit peu trop proche de la nature.
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0: 8h05, tiens, petite correction repérée par Kélian, notre technicien réalisateur. J'ai dit que Jennifer au soleil, c'était 2022, mais non, c'était 2002. Vous voyez, j'avais 20 ans de retard. Allez, dernier week-end avant la rentrée pour certains. Pour nous préparer aux pires problématiques, Fred Ballard a rencontré des aventuriers qui reviennent de vacances assez lointaines et assez complexes.
6: Là-bas, mes tirettes des cuissardes, hein. Oublie les Rangers. Non, parce que les scorpions, ça dort dans les Rangers. Sommeil léger, hein. À peine tu mets le pied, tu te réveilles. Ça n'avait pas de bon poil, c'est pas du matin le scorpion.
7: Ah bah oui, hein, le scorpion est chafouin, fourbe et caractériel, hein, ça faut le savoir avant de partir dans certains endroits du globe. Les voyages forment la jeunesse, mais le venin déforme les godasses.
6: De toute façon, moi les Rangers, je pouvais plus les mettre. Après la première piqûre, chaussée du 82. Je mettais plus que des Adidas. Pas les chaussures, les sacs de sport. Hostile la nature.
7: Mais oui, on croit toujours qu'on est plus fort que les éléments, mais faut pas. Hein, c'est comme ça qu'on finit un trek avec deux sacs de sport au pied comme Patrick Timsit. Et faut se méfier de certains végétaux aussi, hein, quand on voyage en terre inconnue. Gisèle Lapin, alias Jérôme Commandeur, ne s'est pas méfié.
8: J'arrive à l'hôtel, je demande un jus d'orange. J'ai jamais demandé un jus d'orange au Maroc. Ah, vaut mieux faire 15 ans de tôle, c'est moins dangereux. Là, les oranges, je sais pas si tu les avais épluchées pour la naissance d'Hassan II. Oh putain. Perforation du gros côlon, j'ai fait des gros bras. Feu d'artifice et pétard à tous les repas, j'ai envoyé, hein. 8 jours à la durée de la fête nationale.
7: Ah bah oui, ça aussi, ça fait partie des petits souvenirs impérissables, hein, qui donnent un tout autre parfum à nos escapades exotiques. Comme quoi, il n'y a pas que le jasmin et la fleur d'oranger, hein, qui peuvent marquer un voyage à l'étranger. Allez, humour et paix, hein, du coup, PAX, hein, bien sûr.
0: 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Juste avant les infos d'Isabelle Rose, voici vos chansons préférées et Anita Ward.

0: Qu'est-ce qu'on est bien ce matin, musicalement, sur votre radio locale ici au Serre. On voyage dans toutes les décennies. Là, c'était les années 70 avec Anita Ward.
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0: Bon bah, nous sommes premiers sur l'actu locale dans Lyon. Bienvenue, vous écoutez Ici au Serre, 8h.
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0: Et à la une du journal de 8h, présenté par Isabelle Rose. Premier match à domicile, Isabelle, pour les Auxerrois, pour cette nouvelle saison en Ligue 1.
2: La GIA reçoit le SCO Angers pour le compte de la deuxième journée de Ligue 1. Des Angevins qui, comme les Auxerrois d'ailleurs, ont perdu leur premier match 2-0 face à Lille. Les Auxerrois devront donc se montrer très solides ce soir. Et l'équipe peut compter pour cela sur le milieu de terrain Nawirou Ahamada. Le natif de Marseille est l'un des éléments forts de l'équipe auxerroise, Julien Frénois.
3: Il sera un homme fort de cette saison.
4: Ses récentes performances en championnat et lors des matchs de préparation le prouvent. À 24 ans, Nawirou Ahamada a déjà bien voyagé. Italie, Allemagne, Angleterre et maintenant France. Arrivé en janvier dans Lyon, il n'avait pourtant pas marqué les esprits la saison dernière. 15 apparitions, une passe décisive.
5: J'ai dû m'adapter très vite, mais je trouve que le club m'a mis à l'aise, que ce soit les gens à l'extérieur ou que ce soit les joueurs, que ce soit les anciens. Je pense à Eli qui est maintenant parti, qui m'a pris un peu avec lui, qui m'a montré comment ça se passe, même à l'entraînement, qui m'a donné beaucoup de conseils.
4: C'est son entraîneur qui prend le relais, Will Steele, qui se dit très satisfait de son milieu.
3: Comme beaucoup dans le vestiaire, il a envie de prouver quelque chose. On lui a pas forcément accordé le temps de jeu qu'il méritait sans doute dans ses clubs précédents. Il y a encore un tas de choses qu'on peut corriger et qu'on va travailler avec lui, mais au moins il est ouvert d'esprit, il a faim, il a envie d'avancer, donc c'est un vrai plaisir.
4: Dans un milieu avec la recrue Arthur Piéfort et le capitaine Kevin Danois, Nawirou Ahamada se plaît bien, surtout quand ça joue au ballon.
5: S'il y a des matchs où il faut mettre du contact, on va mettre du contact aussi, mais je suis un joueur de ballon et qui aime jouer.
4: Un milieu de terrain qui s'est renforcé avec l'arrivée de Pierre Ecouat. Le joueur prêté par Saint-Etienne pourra jouer une bonne partie du match, indique son coach.
2: La GIA SCO Angers, un match à vivre en direct et en intégralité sur votre radio ici au Serre. Coup d'envoi à 20h45 et avant-match dès 20h15 pour vous donner les compositions des équipes et les dernières infos depuis le stade. À noter que ce soir, le club de foot d'Apoigny sera mis à l'honneur sur ici au Serre dans le tour des clubs avec une interview en direct du président à la mi-temps. Et puis si vous faites partie des chanceux qui peuvent aller au stade Abbé Deschamps ce soir, sachez que la circulation est de nouveau possible sur l'avenue Hiver et une partie de la rue de Preuilly. Ces axes étaient fermés en raison des travaux d'extension du réseau de chaleur urbain. Par ailleurs, notez également que le boulevard Vauban et le rond-point de la Porte de Paris sont également accessibles depuis hier soir. Toujours en football, mais chez les féminines cette fois, l'équipe féminine de la GIA a perdu 2-1 hier, son dernier match de préparation contre Strasbourg. Le championnat en seconde ligne reprend la semaine prochaine pour les Auxerroises avec un déplacement à Lille.
0: Ici au Serre, il est presque 8h03. De nombreux politiques d'envergure nationale à Sens ce week-end.
2: Sébastien Lecornu, François Hollande, Édouard Philippe participent à la 3e édition de l'Université d'été du Laboratoire de la République. Des journées de débats politiques et de tables rondes avec au programme aujourd'hui « Qu'est-ce qu'être souverain pour la France aujourd'hui ?» Débat entre Sébastien Lecornu et Jean-Michel Blanquer à 14h à la salle des fêtes rue Robin Binet de Sens. Et puis autre thème, France 2027, quelle perspective avec la participation de François Hollande et d'Édouard Philippe. C'est à 16h45, là aussi à la salle des fêtes de Sens où vous pouvez vous rendre. Un nouveau candidat aux élections sénatoriales dans notre département, Dominique Large, collaborateur parlementaire du député Daniel Grenon et secrétaire départemental de Debout la France, annonce qu'il briguera un poste lors des élections sénatoriales du 27 septembre. 4 autres candidats ont déjà officialisé leur candidature. Vous allez la liste sur ici.fr. Beaucoup de monde attendu sur les routes des retours pour ce dernier week-end de vacances. Pour l'instant, la circulation sur l'autoroute A6 est fluide en direction de Paris, mais prudence. Cette nuit, vers 1h30 du matin, pour une raison qu'il reste à déterminer, un camion s'est couché sur la chaussée à hauteur d'Avallon, dans le sens Lyon-Paris. Le conducteur, légèrement blessé, a été transporté à l'hôpital d'Avallon.
0: Isabelle Rose, la pétanque à l'honneur ce week-end dans Lyon.
2: Oui, près de 400 amateurs se retrouvent à Saint-Florentin pour les championnats de France individuels féminins et doublettes masculines. Une compétition de niveau national qui se déroule tout le week-end au Boulodrome Serein-Armance de Saint-Florentin.

0: Quentin, Laurent Chapoteau est le président délégué du comité départemental de pétanque de Lyon.
1: Mais c'est un très bon moment pour mettre en exergue le dynamisme et, disons, les qualités d'organisateur du comité départemental de Lyon, de ses 45 clubs et de ses 2100 licenciés. Pour nous, c'est du travail, mais c'est une fierté d'être pendant quelques jours un peu la capitale française de la pétanque. On est des acteurs de l'attractivité du territoire. Moi, je suis le président fondateur du festival de pétanque de la ville de Sens. C'est des grands tournois nationaux de niveau national. Donc, c'est un peu la même chose. On travaille beaucoup avec la ville, avec d'autres communes, parce que pendant un week-end, on remplit les hôtels, les restaurants, on fait travailler les commerces et on fait connaître Sens, le Sénonais. Voilà, c'est la même chose pour Lyon.
0: Et on viendra plus en détail sur cette compétition donc d'envergure nationale à 8h30. Et puis le boulodrome Serein-Armance de Saint-Florentin est ouvert aujourd'hui et demain de 10h à 18h pour suivre cette compétition. L'entrée est gratuite et de nombreux bénévoles sont présents sur place pour vous guider. Donc n'hésitez pas à aller encourager les joueurs. Enfin à Auxerre, les commerçants vous attendent aujourd'hui pour la grande braderie du centre-ville. Des prix cassés de 10h à 19h pour marquer la fin de l'été ainsi qu'un vide-grenier. De bonnes affaires à faire. Il est 8h05. Le temps, Greg, ça sera idéal pour aller se promener un peu partout dans Lyon.
2: Oui, surtout qu'on en avait un petit peu marre, c'est vrai, ces dernières semaines, des grosses chaleurs et du soleil qui tape fort. Ce sera beaucoup moins le cas aujourd'hui. Comptez sur un ciel complètement gris ou presque pour ce samedi matin. Des températures échelonnées entre 18 et 20 degrés. Peut-être un peu de pluie qui arrivera d'abord par le Gâtinais, qui sera un petit peu plus global cet après-midi. Attention, on parle ici d'averses faibles et par intermittence. Il pourrait y avoir aussi quelques jolies éclaircies sur une partie sud de Lyon, tout ce qui est situé en dessous de Joigny, de 20 à 23 degrés pour les températures de cet après-midi, la maximale pour l'Auxerrois, et si vous voulez un petit peu plus de soleil, un petit peu plus de beau temps, rendez-vous plutôt demain après-midi avec le retour d'un soleil un petit peu plus présent.
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2: Et un groupe que l'on adore, tout le monde en est fan. Parfois, on dit que certaines chansons se ressemblent un peu, mais c'est pas toujours vrai. Là, c'est pas du tout vrai. D'ailleurs, un Indochine surprenant qui date du début des années 2000. Quel plaisir de réentendre J'ai demandé à la Lune, surtout pour commencer ce week-end ensemble, ce dernier week-end du mois d'août, avec votre radio locale ici au Auxerre.

0: très beau souvenir ici au CERF du début des années 2000, le groupe Indochine, J'ai demandé à la Lune.
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0: Plein de nouveautés pour cette saison 2026-2027 sur votre radio locale. Plein de nouveautés en matière de musique aussi. Sachez qu'il y a un duo désormais entre Marc Lavoine et Patrick Fiori à découvrir très bientôt. Nous écouterons aussi Shadé et même peut-être Johnny Hallyday. Sacré programme. On est là avec toute l'équipe ici matin. Isabelle Rose qui s'occupe de l'actu locale toutes les demi-heures. Valentine Notes aussi qui va pas tarder à nous rejoindre. Et cette saison encore, elle va continuer de nous aider à nous protéger en matière de données personnelles sur le numérique. Là, il y a beaucoup de boulot parce qu'il y a beaucoup d'entreprises, voire d'institutions qui se font pirater les fameuses données. On voit ça très très vite. Pas question de se faire pirater quoi que ce soit en nous appelant. Alors franchement, il n'y a aucun risque. 03 86 52 23 23. Vous tomberez sur Sandrine, notre chargée d'accueil, qui vous demandera quels sont les titres du quiz musical que l'on va écouter maintenant. Il faut en avoir au moins 2 sur 3 artistes ou titres pour repartir avec ce fabuleux cadeau. Qui dit rentrée dit nouvel agenda. 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
0: Que se passe-t-il à 8h13 les samedis et dimanches? Eh bien, le retour Isabelle Rose de Vie Numérique, Vie Privée.
1: Oui, et on s'intéresse ce matin à la fuite de données. Alors, qu'est-ce qu'on fait quand ça arrive, Valentine Letès?
4: On l'a vu avec les impôts, 3 fuites successives, près de 700 000 Français concernés et des pirates en possession de leur identifiant fiscal, leurs coordonnées, état civil ou encore de leur taux de prélèvement à la source. Le risque principal, c'est quoi? Des tentatives d'escroquerie, appelées hameçonnage, phishing en anglais, et rendues particulièrement crédibles par la mention, par mail ou par téléphone, de ces données personnelles volées.
1: Alors si on est concerné, Valentine, on fait quoi?
4: Petit mode d'emploi concocté avec la CNIL, la Commission nationale de l'informatique et des libertés. Est-ce qu'on change de mot de passe? Si vous utilisez le même partout, oui, absolument. C'est l'occasion de mettre en place une règle de base de cybersécurité. Choisir des mots de passe différents et complexes pour chacun de vos comptes. Si c'est déjà le cas, pas besoin de changer. Par sécurité, déconnectez tout de même vos comptes de tous vos appareils. Est-ce qu'on active la double authentification? Oui, si le service vous est proposé, vous augmentez la protection de vos données. Est-ce qu'on se méfie? Absolument. Et de tous les mails, coups de téléphone ou SMS que vous pouvez recevoir. Et souvenez-vous, aucun organisme, l'assurance maladie comme l'administration fiscale, aucune banque, aucun fournisseur de services ne vous demandera vos données personnelles sensibles par téléphone, ni vos identifiants de connexion, ni vos mots de passe, encore moins vos informations de paiement. On évite justement d'enregistrer sa carte bancaire sur chaque site dès le premier achat. En cas de fuite, vos numéros de carte peuvent aussi être volés. Et pour l'avenir, l'idéal, c'est aussi d'avoir plusieurs adresses mail, d'en utiliser une pour votre shopping, une autre pour l'administration, une pour le travail, etc. Et puis prévenez vos proches. Si vous êtes marié, par exemple, et que vos données fiscales ont été volées, votre conjoint aussi est concerné.
0: Merci beaucoup, Valentine Letès, pour toutes ces astuces. Vous évoquez aussi les mots de passe. C'est sur ici.fr, sur la page Vie numérique, Vie privée. Il y a tous les bons conseils pour bien le choisir. 8h15, vous écoutez Ici Auxerre. Une nouveauté en matière de musique. Alors là, c'est intéressant parce qu'on a pris deux artistes qui ont des voix quand même et des univers complètement opposés, mais qui font un duo ensemble et franchement, ça marche très très bien. Marc Lavoine et Patrick Fiori avec Occupé, nouveauté ici au Auxerre.

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1: Niveau style musical, tous les opposent, mais ils sont assez proches hein, dans la vie. C'était Patrick Fiori et Marc Lavoine pour une nouveauté ici au Serre. À 8h19, résolution de notre grand jeu, puisqu'il faut le dire, personne n'a réussi à identifier plus de un artiste. Et quand je fais ce jeu, hein, le quiz musical, le blind test, il faut avoir deux artistes ou deux titres pour repartir avec le magnifique cadeau du jour. Je vous rappelle qu'en cette rentrée 2026, ici au Serre vous offre les plus beaux agendas sous licence, là c'est un média en ligne, Trash Talk, spécialiste du basket, et on vous offre ces beaux agendas pour vous organiser, puis pour avoir aussi à la maison de jolis objets comme ça qui sont un petit peu collector. Celui-ci on le remettra en jeu bien sûr, et on en a d'autres aussi très très beaux. Moi j'adore celui de la NASA, vous voyez, un agenda sous licence de l'agence spatiale américaine avec plein d'informations sur la façon dont on explore l'espace et même jusqu'à la Lune. Vous pourrez rejouer avec nous évidemment très très bientôt. Que fallait-il reconnaître aujourd'hui? On va réécouter quand même, je vais moi-même essayer d'identifier les titres parce que je les ai pas devant moi.
2: Un peu spécial.
1: Ah bah, Marc Lavoine. C'était hyper facile.
2: Le visage pâle, les cheveux en arrière. Et j'aime ça.
3: Dites-moi d'où il vient. Enfin, je saurai.
1: Est-ce que Kélian, notre technicien réalisateur, avait reconnu?
3: Ce qu'on cherche bien, on file.
1: Ils me disent Stromae. Bravo, bon, ça, forcément. Et là, alors moi je vais être obligé d'aller chercher la réponse sur mon ordinateur. Ah bah non, Pink Floyd, voilà. Another Brick in the Wall. Et bien voilà, vous pourrez rejouer tout à l'heure aussi entre 11h et midi. Retour de cap ou pas cap hein, depuis lundi sur votre radio locale ici au Serre. Et comme l'été n'est pas fini, comme il y a encore plein de beaux week-ends qui arrivent pour ceux qui ne sont plus en vacances, on vous offrira votre passeport de l'été en Bourgogne-Franche-Comté. On voit ça tout à l'heure. Pour l'instant à 8h20. Voici Shadé, morceau parfait pour commencer la journée un petit peu smooth, comme diraient les jeunes, un petit peu posé, quoi, pour pas se réveiller trop trop vite. Voici Your Love is King, et puis juste après, on vous donnera quelques idées de sortie aussi aujourd'hui dans Lyon pour profiter de ce beau week-end, le dernier week-end du mois d'août.

0: c'est la musique de Shadé pour commencer cette journée, ce week-end avec votre radio locale ici au CER. À 8h24, un petit mot de la fin de cette 6e édition de ce festival que l'on adore. Ciné Pampa s'empuisait à la maison composée. C'est la dernière journée aujourd'hui, hein, il faut le signaler. Festival consacré au cinéma, mais pas que, à la musique, aux performances et avec une jolie exposition aussi sur place encore pour cette journée. Le thème de cette année, c'était important, être en harmonie avec le vivant. Et aujourd'hui, le thème de la journée, la Terre au cosmos. 6 films sur ce sujet projetés. Vous pourrez débattre et rencontrer les réalisateurs et réalisatrices. Ça, c'est toujours sympa. Et peut-être que la dernière journée, finalement, la plus chargée avec le banquet à 20h ce soir. Et puis après, la dernière projection, la fête de clôture avec DJ Eros et Harmony Bloom. Et là, ça dure jusqu'au bout de la nuit. C'est comme dans tous les festivals. Voilà, la clôture est aussi importante. Et puis, si vous êtes plus chinage que cinéma, ça peut arriver. Hein. Vous avez envie de chiner sur place, c'est possible aussi, car il y a une friperie itinérante qui s'appelle la Valse des Vêtements, présente sur place aussi tout au long de la journée. La maison composée, c'est à Saint-Empuisais. Vous avez plus d'informations sur le site lamaisoncomposée.fr et plein d'autres idées de sortie pour aujourd'hui, pour dans les prochains jours aussi, sur notre site internet ici.fr/Auxerre. Dans 4 minutes, l'actu nationale, internationale et locale, avec surtout Isabelle Rose, juste après Johnny Hallyday, et un grand classique de Johnny, voici Gabriel.
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0: Voilà une superbe proposition pour attaquer ce samedi avec Johnny Hallyday, surtout la période plutôt rock'n'roll de Johnny. C'était Gabriel dans les années 70. On se retrouve dans un peu plus d'une minute pour l'actualité locale, notamment avec Isabelle Rose.
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0: Et l'actu locale dans Lyon tout de suite avec Isabelle Rose.
9: De nombreux politiques ce week-end à Sens à l'occasion des universités d'été du Laboratoire de la République avec la participation notamment du Premier ministre Sébastien Lecornu ainsi qu'un face-à-face attendu dans l'après-midi entre François Hollande et Édouard Philippe. Ça se passe à la salle des fêtes rue René Binet à Sens. En football, la GIA reçoit Angers à 20h45 au stade Abbé Deschamps. Will Steele, l'entraîneur auxerrois, est confiant et espère que les auxerrois vont se libérer.
10: Je m'attends à un match assez ouvert avec pas mal de qualité aussi bien collective individuel, et je le dis, ce sera comme souvent en Ligue 1, un match qui se jouera sur des petites choses, avec deux équipes qui veulent proposer du jeu, donc c'est bien.
9: Auxerre Agia à vivre sur Ici Auxerre à partir de 20h15. Et puis près de 400 amateurs de pétanque sont dans Lyon ce week-end. Ils participent au championnat de France individuel féminin et doublette masculin présenté tout de suite après.
11: Des moyens supplémentaires, des recrutements massifs et un ministère dédié à la protection des populations. Voici les principales revendications des pompiers. Ils ont déposé un préavis de grève d'un mois et demi à partir du 8 septembre. Mouvement symbolique sans impact sur leurs interventions. Vers une mise en examen de l'automobile qui a foncé dans la foule mercredi soir près de la gare de Caen. Cet homme d'origine tchétchène de 26 ans est sorti de garde à vue hier et présenté à deux juges d'instruction. Il a fauché deux piétons, deux Afghans sur fond de tension entre communautés selon la piste privilégiée par le procureur de Caen. Un an après le suicide de Caroline Grandjean, cette directrice d'école du Cantal victime de harcèlement homophobe, une marche est organisée à 10h ce matin à Aurillac par sa compagne. Elle réclame justice. Il n'y a toujours aucun suspect d'identité. En début d'année, le ministre de l'Éducation a lui reconnu une défaillance de l'institution. Quatre Français sont bien portés disparus après la coulée de boue dévastatrice mercredi dans l'Himalaya. Confirmation du ministère des Affaires étrangères, le bilan de la catastrophe ne cesse de s'alourdir. Plus de 630 morts et désormais 3000 personnes recherchées. Le verdict est tombé après une longue journée de dépouillement. Le département des Pyrénées-Orientales conserve finalement son nom. Les habitants étaient appelés à se prononcé entre le nom actuel et de nouveau Pyrénées catalanes ou Pyrénées méditerranées. 40 000 votants ont participé à cette consultation. Une Française, Blandine Lirondelle, en tête de l'Ultra Trail du Mont Blanc, la reine des courses d'endurance, 170 km, 10 000 mètres de dénivelé positif. On en est aux trois quarts de la course.
9: Merci Valentin Bertrand pour l'actualité en français et l'étranger entre 90 secondes. Dans Lyon, la pétanque s'installe à Saint-Florentin pour les championnats de France individuels féminins et doublette masculine. Près de 400 joueurs et joueuses sont dans Lyon aujourd'hui et demain pour une compétition qui se déroule à Saint-Florentin au boulodrome Serein-Armance. Et c'est une compétition qui a demandé plus de 2 ans de préparation et qui débute enfin, Lucas Marolou.
12: 3 ans après les championnats de France à Auxerre, les meilleurs pétanqueurs français retrouvent les terrains de Lyon. Un honneur pour Laurent Chapoteau, président délégué du comité départemental de pétanque de Lyon.
13: C'est une fierté d'être pendant
4: quelques jours un peu la capitale française de la pétanque.
12: En tant que président du club de Sens, chaque année, Laurent organise le festival à pétanque de la ville et est donc habitué à recevoir ce genre d'événement. C'est toujours l'occasion de mettre en valeur le département et sa culture.
4: Les élus, ils parlent toujours de l'attractivité des territoires. Bon, on est des acteurs de l'attractivité du territoire. On travaille beaucoup avec la ville, l'agglo de commune, parce que pendant un week-end, on remplit les hôtels, les restaurants. On fait travailler les commerces et on fait connaître Sens, le Sénonais. Voilà, c'est la même chose pour Lyon.
12: En plus du millier d'arbitres, de joueurs et de délégués présents, l'organisation attend près de 4000 personnes dans le public, dont une grande partie originaire de la région parisienne.
4: On a énormément de public d'Île-de-France. Il faut savoir que dans le monde de la pétanque, l'Île-de-France est une des plus grandes régions. Mais ils organisent très peu d'événements. Tous les pétanqueurs de Seine-et-Marne, de l'Essonne, on les voit tous les week-ends, ils viennent jouer dans nos compétitions départementales. Moi, je suis sûr qu'on a près de 30% de gens qui viennent de l'Île-de-France dans notre public.
12: Cette forte affluence s'explique aussi grâce à un casting XXL présent ce week-end. Coup de chance pour les organisateurs. Tous les meilleurs joueurs et joueuses du pays se sont qualifiés pour ce grand rendez-vous.
4: Toutes les stars sont présentes. Les Diego Rizzi, Dylan Rocher, les ex-champions du monde, Philippe Quintet, la légende de la pétanque française. Chez les mecs, on a tout le monde. Chez les femmes aussi. Toutes les vedettes, entre guillemets, sont qualifiées.
12: Étant le département organisateur, Lyon a le privilège d'aligner une deuxième doublette masculine et une deuxième joueuse en individuel. L'occasion de mettre en lumière le travail des clubs du département. Côté hommes, le club de Tonnerre et d'Apoigny sont représentés. Côté femmes, ce sont les clubs de Chenilles et de Migennes qui sont à l'honneur.
9: Et vous pouvez donc aller encourager tous ces joueurs de pétanque au boulodrome Serin Armans de Saint-Florentin aujourd'hui et demain de 10h à 18h et l'entrée est gratuite. La météo, Greg, avec un week-end un peu sous les nuages.
0: Un peu sous les nuages, là ils sont déjà bien présents. Il y a quand même certains de nos auditrices, auditeurs qui ont réussi à capturer des beaux levers de soleil ce matin. Marie-Jo à Villefargeau, c'était tout à l'heure, il faisait 15 degrés. On avait un joli morceau de ciel orangé. Pareil pour Muriel qui, elle, nous écoute à Lézine, où il faisait tout à l'heure 15 degrés. Entre-temps, les nuages gris sont arrivés et ont recouvert une bonne partie de Lyon. Ce sera le cas tout au long de la matinée. Température échelonnée entre 18 et 20 degrés. Une petite pluie qui pourrait arriver d'abord par le Gâtinais, donc ce matin et qui couvrira l'ensemble de notre département cet après-midi. On n'exclut pas chez Météo France de timides éclaircies, surtout dans le sud de Lyon, et des températures qui restent plutôt agréables, échelonnées entre 20 et 23 degrés. Comptez sur 21 dans le Gâtinais en Pays d'Hôte, 22 degrés à Villeneuve-sur-Yonne, Sens ou encore Joigny, et 23 degrés la maximale pour Auxerre cet après-midi.
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0: Isabelle Rose, je peux vous poser une question sérieuse, vraiment?
9: Ah, parce que vous posez des questions qui ne sont pas sérieuses?
0: Parfois, non, mais là, en fait, alors, je crois que nos amis de la programmation musicale ont fait une petite erreur. Ils nous ont mis deux Vanessa Paradis dans la demi-heure, mais je suis en train de me dire, en fait, c'est bien, non? On peut diffuser deux Vanessa Paradis dans la même demi-heure.
9: Bon, moi, j'aime bien, donc ça ne me gêne pas.
0: En plus, il y aura un nouveau Vanessa Paradis avant votre journal de 9h tout à l'heure, Isabelle. Et puis là, un plus ancien, donc voilà, plein de Vanessa Paradis avant 9h, c'est validé par ici Auxerre et par Isabelle Rose. Voici Marie-Dine et John.

0: Les histoires d'amour impossibles, ça fait toujours de grandes chansons. Marilyn et John, Vanessa Paradis, il est 8h42, vous écoutez, vous avez raison, ici au CERF.
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0: Comme je l'ai promis, il y aura donc un autre Vanessa Paradis, un tout nouveau, très récent et très très bien. Vanessa Paradis, un extrait de son nouvel album, nous écouterons Les Épines du Cœur. Voilà, ça c'est dit, il y aura aussi Teddy Swims. On vous proposera aussi une plongée forcément surprenante dans les coulisses de la Comédie Française, institution, hein, vous savez, où il a dû se passer des choses parfois étonnantes. C'est dans le cadre d'un seul en scène à voir aujourd'hui au Théâtre de l'Atelier Bleu à Fontaine. On ira tout à l'heure et vous avez dû constater qu'il y a beaucoup de nouveautés pour cette nouvelle saison sur votre radio locale ici au CERF. Mais il y a des choses qui ne changent pas. Des choses importantes comme prendre soin de soi. On va retrouver notre coach sportif préféré tout à l'heure, Nordi Natab. 2 minutes pour être en forme et aujourd'hui pour améliorer son souffle. Allez, on prend la direction d'Apoigny pour une superbe fête qui a lieu tout au long du week-end avec vraiment plein de belles choses. La fête de la Saint-Fiacre que l'on célèbre dans cette commune de l'Auxerrois. Pour en parler, on accueille l'adjointe à l'animation, culture et cadre de vie à la mairie d'Apoigny. C'est vous, Valérie Barlet, bonjour.
3: Oui, bonjour.
0: Je vous félicite déjà sous le cadre de vie à Apoigny, c'est de mieux en mieux avec évidemment l'église, le centre qui a été embelli ces derniers temps et en plus toujours beaucoup d'événements avec cette Saint-Fiacre. Je le disais, c'est très très chargé, ça commence tout à l'heure à 13h avec une course cycliste.
3: Oui, en effet, c'est une course cycliste avec plusieurs catégories qui commence à 13h jusqu'à 17h.
0: Parcours vraiment dans les rues d'Apoigny, ça passe justement par le joli centre-bourg?
3: Non, pas du tout. C'est un tour qui est autour de l'espace culturel, voilà, pour un parcours assez long qui prend un petit peu dans la forêt aussi.
0: Voilà. L'autre événement de ce samedi, c'est notamment le feu d'artifice, hein, qui aura lieu à 22h. Et puis juste avant, c'est le concert d'un groupe, vous me dites si je prononce bien, le groupe Oskel.
3: Je pense que vous le prononcez bien, moi aussi j'ai du mal.
0: Donc c'est un groupe de rock.
3: Rock et soul, oui.
0: Rock et soul.
3: De la région, ils sont de Courtenay.
0: D'accord, voilà, nos voisins du Loiret, juste à la frontière. Alors ce qui est génial, c'est que le concert est en deux parties, et c'est le feu d'artifice qui fait une petite pause au concert.
3: Voilà, exactement. Il y a une première partie à 20h30, le feu d'artifice à 22h, et on enchaîne avec la deuxième partie du groupe.
0: Cette fête de la Saint-Fiacre continue aussi demain, avec de 11h à 17h, un marché artisanal. Alors là, il y a plein de gourmandises aussi qu'il faut qu'on cite absolument, Valérie.
3: Oui, oui. Donc nous avons une quarantaine d'exposants de tous les domaines, hein, des produits, des bougies, de couture, voilà, le classique, création en bois, des bières, saucissons, fromage, escargots, produits gréoles, voilà, pour tous les gourmands.
0: Eh ben merci beaucoup Valérie Barlet. Je vous pose une autre question parce que vous êtes donc adjointe à l'animation, la culture, au cadre de vie à Apoigny. Il y a beaucoup d'événements ces derniers temps à Apoigny. Je vois même une soirée Ibiza dans les prochaines semaines, hein, au début du mois de septembre, le 12. C'est un petit peu votre travail à vous, c'est votre patte à vous?
3: Alors ça, non. Ça, c'est une animation qui est faite par l'Association des commerçants d'Apoigny.
0: Ah ben voilà, ça, il faut les citer aussi parce que effectivement voilà, ils sont aussi dynamiques. Ben, merci beaucoup Valérie Barlet et puis à très très bientôt. On vous croise peut-être ce week-end à Apoigny pour cette fête de la Saint-Fiacre et puis peut-être à bientôt sur cette antenne pour d'autres événements. Belle journée à vous.
3: Merci à vous, au revoir.
0: Je peux aussi vous dire que Saint-Fiacre, on en apprendra beaucoup dessus. Pourquoi il y a beaucoup de rues dans Lyon, pourquoi il y a beaucoup d'églises aussi. Ce sera un nouveau rendez-vous signé Béatrice Carfa demain. Teddy Swims pour la suite de vos chansons préférées. 9h moins les quarts, on vous souhaite un bon début de journée avec votre radio locale.
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0: Ici au Serre avec Teddy Swims, on a plein de groupes de chanteurs dans Lyon qui tournent régulièrement et qui font des chansons de reprise, des covers. Bah lui a commencé comme ça sur une grande plateforme de vidéo. 8h49, l'heure d'accueillir notre coach sportif. On va essayer d'être encore plus en forme, peut-être casser quelques clichés comme celui-ci. Est-ce qu'il faut forcément courir pour améliorer son souffle? Eh bien, Nordinatab nous explique qu'il existe d'autres façons de travailler son cœur et surtout son souffle et ses poumons.
1: On associe souvent le souffle à la course à pied. Et pourtant, beaucoup de personnes n'aiment pas forcément courir. Et en plus, on associe souvent le souffle à la course à pied. Et pourtant, beaucoup de personnes n'aiment pas courir ou ne peuvent tout simplement pas le faire en raison de douleurs ou d'un manque d'habitude. La bonne nouvelle, c'est qu'il existe d'autres moyens pour améliorer son endurance. On débute par un exercice tout simple, les montées de marche. Là, vous choisissez un escalier avec 5 marches, 10, 15. Si vous débutez, 5 marches suffira. Et là, vous montez les marches simplement. Vous montez et vous descendez à un rythme confortable pendant une minute, puis vous récupérez une minute avant de recommencer. Et l'objectif est de pouvoir parler tout en étant légèrement essoufflé. Ça, c'est l'indication. Mais si vous êtes facile, vous pouvez effectuer cet exercice sur un escalier avec plus de marches. C'est la première chose. Et la deuxième, montez les marches deux par deux. Et grâce à ça, vous allez solliciter le système cardiovasculaire et les muscles des jambes notamment. Et vous pouvez effectuer 3 séries d'une minute.
0: Et là, c'est important, Nordine, si je comprends bien, être essoufflé, c'est pas forcément une mauvaise chose.
1: Au contraire, être légèrement essoufflé est tout à fait normal. C'est même un signe que le cœur et les poumons travaillent. En revanche, il faut être capable de parler pendant l'effort. On continue par un deuxième exercice, des montées de genoux qui peuvent s'effectuer debout ou assis. On débute debout, les pieds légèrement écartés et les bras le long du corps. Le dos est droit et à partir de là, de manière alternative, vous allez monter un genou, puis l'autre, en accompagnement, si vous pouvez, avec les bras. Et vous adoptez un rythme régulier et confortable sans chercher à augmenter la vitesse. Par contre, si vous avez des difficultés, cet exercice peut aussi être effectué assis sur une chaise, sur l'avant de la chaise. Et là, tranquillement, même chose, vous remontez le genou droit, puis le genou gauche, et vous alternez comme ceci, par exemple sur 3 séries de 30 secondes. Et grâce à ça, vous allez solliciter notamment le système cardiovasculaire, les cuisses, les hanches et la coordination. Allez, à vous de jouer.
0: Merci Nordinatab, c'est important parce que moi parfois j'avais un peu honte d'être essoufflé en grimpant une petite pente et finalement c'est tout à fait normal. 8h51, j'avais dit qu'il y aurait un Vanessa Paradis bien et récent, et bien le voici. Les épines du cœur, et puis juste après on parlera de ce spectacle à Fontaine en Puget consacré à la Comédie Française qui a lieu ce week-end.

0: dernier titre de Vanessa Paradis, sorti il y a quelques mois, Les Épines du Cœur. Vous écoutez ici au Serre, forcément, avec des idées de sortie. Je vous propose de prendre la direction de Fontaine, petite commune de Puisaye qui a la chance d'avoir son propre théâtre, un théâtre de l'Atelier Bleu, qui à 19h tout à l'heure vous propose la pièce Ma Comédie Française. C'est un seul en scène avec Jean-Marie Gallet qui vous racontera les coulisses de cette institution française, hein, qui existe depuis extrêmement longtemps et où il y a forcément des anecdotes croustillantes à raconter. 19h ce soir, vous pouvez voir toute la programmation de ce théâtre de l'Atelier Bleu sur le site internet théâtredelatelierbleu.fr tout simplement. Et si vous allez sur le site, vous verrez les photos du lieu, l'intérieur, la scène, etc. Et ça vous donnera encore plus envie de découvrir ce magnifique petit théâtre de Fontaine en Puisaye. Il est 8h55, donc dans 5 minutes, toute l'actu locale, le journal de 9h avec Isabelle Rose. Ce sera juste après votre horoscope.
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0: C'est Catherine Viguier qui nous rejoint pour son horoscope quotidien et le signe fort à retenir serait les poissons.
6: Alors, laissez votre porte ouverte à des rencontres, chers poissons. Votre mission, cher bélier, être prêt pour assurer en cette rentrée et ça ira.
7: Taureau, si vous étiez seul ou mal accompagné, la vie pourrait vous surprendre en bien.
8: Gémeaux, une dose de confiance est nécessaire au sujet de votre foyer et côté travail.
9: Cancer, il faut trouver le juste milieu sans renoncer à qui vous êtes.
10: Lion, il y a des perturbations, mais vous avez la force et la foi pour les dépasser.
11: Vierge, il ne s'agit pas de vous sentir piégé dans une relation. Vous avez votre libre arbitre.
12: Balance, n'anticipez pas, essayez de vous poser. Demain sera un autre jour.
0: Les scorpions, un peu de sport ce samedi ?
13: Vous, il faut bouger. Vous vous sentirez bien où que vous soyez.
14: Sagittaire, c'est une journée idéale pour vous rapprocher de la famille et pour embellir votre lieu de vie.
15: Capricorne, si l'été a été compliqué, à présent la chance domine, saisissez-la.
16: Verseau, un engagement financier vous demande votre attention, mais aussi de vous prononcer.
17: Poisson, ça se joue à deux, pas tout seul, restez ouvert à l'inattendu.
18: Et pour nous tous, nos rendez-vous sont sincères et pas trop intéressé.
0: Merci Catherine Viguier. Juste avant l'actu locale de 9h, voici le groupe 10,000 Maniacs et cette version live d'un grand classique.

0: De la saison pour nos Auxerrois.
1: Oui, la JOCR reçoit le SCO Angers pour le compte de la deuxième journée de Ligue 1 et les Auxerrois devront se montrer très solides. Les deux équipes ont toutes les deux un nouvel entraîneur qui encourage les joueurs à prendre des risques. Will Steele, entraîneur de la JA, s'attend donc à un match plein d'action et de rebondissements.
2: J'espère un match assez ouvert, avec deux équipes qui sont prêtes à jouer, à faire le jeu, et avec pas mal d'espace. Donc ce sera à nous de rester bien organisés et de plus concéder autant de buts qu'on a pu le faire la semaine dernière. Parce que au-delà du fait que tu es à 10, oui, c'est forcément plus difficile, mais il y a aussi des erreurs et des failles défensives qu'on doit corriger à tout prix. Mais j'ai pas envie qu'on perde cette envie de bien faire, cette envie de rester positif, cette envie de regarder vers l'avant. Donc non, je m'attends à un match assez ouvert avec pas mal de qualités aussi bien collectives qu'individuelles. Et je le dis, ce sera comme souvent en Ligue 1, un match qui se jouera sur des petites choses avec deux équipes qui veulent proposer du jeu, donc c'est bien.
1: Et pour cette rencontre, l'entraîneur de la GIA sera privé de Christ Makosso. Le défenseur a été exclu la semaine dernière à Lens. Par contre, il pourra compter sur les retours des attaquants Théo Baer et Rémi Labo-Lascari. Le public pourra aussi découvrir la nouvelle recrue Pierre Ekwa. À GIA, SCO Angers, un match à vivre en direct et en intégralité sur votre radio ici au Auxerre avec le coup d'envoi à 20h45 et l'avant-match dès 20h15 pour vous donner les compositions des équipes et les dernières infos depuis le stade. À noter que ce soir, le club de foot d'Appoigny sera mis à l'honneur sur ici au Auxerre dans le Tour des clubs avec une interview en direct du président à la mi-temps. Et puis si vous faites partie des supporters chanceux qui pourront assister au match ce soir au stade Abbé Deschamps, sachez que la ville d'Auxerre a annoncé le retour à la normale de la circulation sur l'avenue Hiver et une partie de la rue de Preuillet aux abords du stade. Ces axes étaient fermés en raison des travaux d'extension du réseau de chaleur urbain. Retour à la normale également sur le boulevard Vauban et le rond-point de la Porte de Paris depuis hier soir.
0: Les débats de la 3e université d'été du Laboratoire de la République se poursuivent à Sens.
1: Depuis hier matin, le public est invité à assister à des tables rondes sur différents thèmes exposés par des grands noms de la politique française. Au programme aujourd'hui, le débat notamment sur qu'est-ce qu'être souverain pour la France aujourd'hui. Il réunira à 14h à la salle des fêtes de Sens Jean-Michel Blanquer, l'ancien ministre, et Sébastien Lecornu, actuel Premier ministre. Et puis à 16h45, François Hollande et Édouard Philippe débattront à la salle des fêtes rue René Binet à Sens, toujours, de la France 2027. Quelle perspective ! Des débats qui attirent un public nombreux depuis hier matin. Et parmi les plus assidus, Théa et Alexis, deux jeunes étudiants en droit originaires d'Auxerre.
3: C'est vrai que c'est pas tous les jours qu'on a des événements comme ça dans Lyon. Et c'est qu'avec les élections présidentielles qui approchent, c'est bien de se renseigner sur les grands enjeux du moment. Il y a différents candidats présents sur ces deux jours. Donc de voir aussi quelles sont leurs idées pour la France.
4: Pour ma part, je suis élu municipal. Donc c'est sûr qu'avoir des événements comme ça dans Lyon, c'est vraiment très intéressant, même pour la culture personnelle et puis pour les prochaines échéances qui arrivent.
5: Est-ce qu'il y a des personnalité que vous aimeriez justement rencontrer?
3: C'est vrai que les ministres, c'est toujours intéressant de les voir pour de vrai, parce qu'on a souvent tendance à les voir derrière un écran, donc là, de les rencontrer en vrai, c'est bah, sympa.
4: Oui, c'est sûr, il y a Manuel Valls, François Hollande, Édouard Philippe, des ministres, c'est toujours intéressant de voir ces personnalités-là.
1: La 3e édition de l'Université d'été du Laboratoire de la République à suivre à Sens jusqu'à demain soir. À Mailly-la-Ville, un chantier participatif se poursuit aujourd'hui à partir de maintenant pour remettre en état l'école du village. Au programme ménage et rafraîchissement des tracés des jeux au sol dans les cours de récréation. Si vous souhaitez apporter votre aide, vous pouvez contacter le syndicat intercommunal des Rives de Lyon. Et puis beaucoup de monde attendu sur les routes des retours pour ce dernier week-end de vacances. Pour l'instant, ça roule sans problème sur l'autoroute A6 en direction de Paris, mais prudence. Cette nuit, vers 1h du matin, un camion s'est couché sur la chaussée à hauteur d'Avallon, mais dans le sens Lyon-Paris. Le conducteur blessé a dû être transporté à l'hôpital d'Avallon. Et puis, une drôle de mésaventure pour un touriste à Villeneuve-sur-Yonne. Il s'est retrouvé bloqué à l'intérieur de l'église après sa fermeture. Il a dû faire appel aux forces de l'ordre pour ne pas passer la nuit sur les bancs de l'église, précise la gendarmerie de Lyon sur les réseaux sociaux.
0: La pétanque s'installe à Saint-Florentin pour les championnats de France individuels féminins et doublette masculine.
1: Et tout le week-end, près de 400 joueurs et joueuses venus de toute la France vont s'affronter au boulodrome Serein-Armance de Saint-Florentin. Ça se passe de 10h à 18h aujourd'hui et demain, et l'entrée est gratuite. Et puis vous pourrez aller écouter de la musique classique ce soir.

0: dans le Tonnerrois. Un récital d'œuvres de Poulenc et Ravel est proposé à 20h dans l'église Saint-Marcel de Rugny. Il est 9h05. Et c'est un temps pour faire un peu ce qu'on veut, hein, aller se promener, aller se traverser le département pour aller voir des expositions, des concerts, que sais-je encore. En tout cas, le ciel sera nuageux et les températures clémentes.
1: Et c'est ce que j'apprécie moi en ce moment. Voilà, un ciel gris ce matin, des températures correctes, de la petite pluie qui commence à arriver par le Gâtinais de 18 à 20, ça c'est pour ce samedi matin. Cet après-midi, la pluie qui arrivait donc par l'ouest se déplace sur une bonne partie de Lyon. On parle ici d'averses faibles et par intermittence, donc on est heureux d'avoir un peu de pluie et puis ça dérange pas tant que ça, il faut le dire. Quelques éclaircies possibles à partir de l'Auxerrois jusqu'à la Vallonnais, même tout le long de la frontière avec la Côte d'Or, mais tout cela est quand même très variable. Température échelonnée entre 20 et 23 degrés pour ce samedi. Demain, un peu plus de soleil, mais encore quelques nuages. Et puis en début de semaine prochaine, on devrait repartir sur un ciel complètement bleu et des températures qui resteront raisonnables, ma foi.
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0: après celui qui chante, c'est Michel Berger. Hein. Et puis celle qui chante après, ce sera Marine. Et celle qui vous donne plein d'astuces jardin 6 jours sur 7, c'est Anne Rapiot, la spécialiste jardin ici au Serre. Ici, ça pousse l'intégrale tous les samedis entre 9h et 10h. Soyez les bienvenus. On va tout de suite commencer par un état des lieux dans les jardins après cet été exceptionnellement chaud et sec. Alors même si certains végétaux semblent fichus, faut pas confondre la dormance estivale et la mort de la plante. Rappel donc des restrictions préfectorales d'arrosage avec Anne Rapiot, c'était lundi dans Ici Matin, au micro de Julien Rullier.
1: L'été a été chaud, Anne, l'été a été sec aussi, et nos jardins ont bien souffert. Comment se portent nos jardins après ces multiples canicules et la sécheresse qui durent encore aujourd'hui dans notre département?
2: Ils sont dans un triste état, hein. C'est vrai que c'est pas très joli, les pelouses sont complètement couleur paille, bon ça on est un petit peu habitué, mais cette année, les arbres, les arbustes sont particulièrement montrent des signes de dessèchement vraiment intense.
1: Oui.
2: Souvent, les feuilles sont brunes, sont en train de tomber, etc. On a l'impression que beaucoup sont morts. Bon, en fait, il faut pas confondre plantes mortes et dormance, parce que il faut savoir que les végétaux, pour se préserver de la chaleur et pour économiser leurs ressources, ils vont faire une croix sur leurs feuilles, en fait. Donc, ils vont laisser tomber les feuilles.
1: C'est ce qu'on voit.
2: Ça jaunit, ça brunit, ça tombe. Et du coup, ils se mettent en dormance estivale. Mais ils ne sont pas forcément morts, justement. Donc, comment le savoir? Tout simplement, par exemple, pour un arbre ou un arbuste, on gratte un petit peu l'écorce avec son ongle. Et puis, on va tout de suite voir si en dessous l'écorce, on trouve du vert. Si on trouve du vert, c'est que la plante est vivante et qu'elle refera des feuilles prochainement, certainement au printemps prochain.
1: Bon, alors, les plantes ont eu chaud, elles ont eu soif aussi. Il y a encore des restrictions d'eau, hein, ici, dans notre département, avec des règles précises.
2: Oui, exactement. Pas mal de zones dans le département sont au niveau de crise, donc le niveau rouge, le niveau le plus élevé. Donc, je rappelle qu'on peut arroser les potagers, mais uniquement entre 20h et 9h du matin. Et on n'a pas le droit d'arroser donc ni les pelouses, ni les jardins d'ornement, donc les massifs fleuris, les bacs et jardinières. On n'a pas le droit d'arroser avec l'eau du réseau, tout du moins.
1: On
2: pourrait arroser avec l'eau de récupération, éventuellement. Mais voilà. Donc
1: c'est un peu un crève-cœur, hein, quand même.
2: Bah,
1: c'est
2: oui,
1: vrai qu'on laisse les...
2: On est obligé de laisser
1: les plantes sécher et avoir soif comme ça. Mais il y a des restrictions d'eau encore en vigueur dans notre département. Hein. Ça concerne différents secteurs. On pense notamment au Serein, au Cousin, la Cure, le Tholon, la Vanne, l'Armançon, Aval, qui sont au niveau de crise. C'est important de le rappeler. On préserve l'eau. On en a tous besoin. Merci beaucoup, Anne Rapiot. 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

0: Marine avec son titre Escroc. Avant le dernier Bruno Mars sur Ici Auxerre et le deuxième conseil d'Anne Rapiot dans Ici ça pousse. Et cette question pour vous, savez-vous planter des choux? Parce que les choux, ils se plantent à différentes périodes de l'année, hein, et en été pour une récolte sur l'automne et l'hiver. Si vous ne les avez pas encore installés au potager, ce qui est compréhensible hein, vu les conditions météorologiques estivales, ne tardez pas quand même à le faire. Hein. Du coup, Anne Rapiot vous dit quel chou planter à cette période. Elle vous décrit un petit peu la plantation et elle vous explique comment tenir à l'écart les ravageurs. C'était mardi dans Ici Matin avec Julien Rullier.
1: On va au potager ce matin. Savez-vous planter des choux? On connaît tous la chanson. Il serait temps de s'y mettre. On est dans les dernières semaines de plantation des légumes d'automne et d'hiver et notamment des choux. Quels choux on peut encore planter à cette période, Anne?
2: Eh bien, on peut se lancer dans les choux-fleurs ou les brocolis. Alors, ce sont des choux qui poussent pas très vite, mais voilà, comme on est dans les derniers temps pour les repiquer, là, en cette fin d'été, on peut les mettre au jardin. Donc, du coup, on préfère plutôt des jeunes plants hein, que des graines, parce que là, pour semer, c'est un petit peu tard pour ces variétés-là. On peut également mettre des choux mi-lents, c'est-à-dire les choux frisés ou les choux cabus, les choux lisses. Voilà ce qu'on peut mettre en ce moment au potager. Les deux derniers étant vraiment bien résistants au froid. Choux-fleurs et brocolis, on les récolte en automne.
1: On va être très concret, Anne. Comment on réalise la plantation? Quelques trucs et astuces?
2: Oui, alors il y a des choses très importantes pour le chou. Ils ont besoin de beaucoup de lumière. Donc, il faut les mettre dans un endroit très ensoleillé. Ensoleillé toute la journée parce que arrivé en hiver, ils ne poussent plus. Donc, c'est vraiment pendant la période d'automne qui vont se développer. Il faut un sol décompacté, meuble, vraiment bien travaillé et ajouter pas mal de compost mûr. Mmh. Ça, c'est impératif pour avoir des beaux choux bien charnus.
1: Bon. On sait, Anne, que les choux, on les aime, on les apprécie tous, hein, mais il y a aussi de très nombreux ravageurs qui les apprécient, ouais. Et ça, c'est le problème au potager.
2: C'est le problème. Alors, à commencer par les altis, ces petites puces noires qui rongent les feuilles, les pierrides. Ce sont ces chenilles qui dévorent les feuilles. Et bien là, c'est très important de mettre un filet anti-insectes. Vous savez, ces petits filets qui ont des mailles de 1 mm de
1: côté. Il faut que ce soit petit. Hein.
2: Et du coup, il faut que le filet aille vraiment jusqu'au sol. On le pose en général sur des arceaux et ça limite totalement l'arrivée des altis et des pierrides. Il faut le mettre dès le départ, hein, au moment de la plantation. Très, très important.
1: Et là, on commence à avoir quelques gouttes de pluie. Les choux vont être contents, je me doute. Hein.
2: Oui, il faut de l'eau, bien sûr. Terrain humide, paillage, c'est un plus hein, pour garder l'humidité dans le sol et avoir des beaux choux qui se développent à cet automne.
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0: Bruno Mars, On My Soul, c'est son dernier. Ici OCR qui vous souhaite un bon week-end avec Anastasia et Laurent Voulzy dans 2 minutes. Et comme chaque samedi, votre spécialiste jardin Drapiou est 1 heure avec vous, avec plusieurs conseils jardin. Alors après les choux, maintenant on va s'intéresser aux boutures en 2 parties d'ailleurs, parce que le mois d'août est idéal pour réaliser toutes sortes de boutures. C'est à cette période que les pousses de l'année s'aoûtent, c'est-à-dire se renforcent et font du bois. Ces rameaux, ni trop tendres ni trop durs, sont parfaits pour faire les boutures. Donc 2 questions pour Anne Rapiot. Quel type de plante bouturer en ce moment et comment réaliser une bouture? Réponse donc d'Anne Rapiot en présence de Julien Rullier. C'était mercredi dernier.
1: Moi, j'ai bouturé mes hortensias il n'y a pas longtemps. J'ai fait une
2: bêtise. C'est parfait. Oh, c'est... Et toutes sortes d'autres arbustes également. Comme par exemple les arbres à papillons, l'oranger du Mexique, les rosiers. Mais on peut aussi bouturer les lavandes, le romarin, le thym. On peut également bouturer ces plantes d'intérieur comme les philodendrons, le syndapsus, le ficus.
1: Donc ce sont des plantes qu'on a chez nous. Est-ce qu'il y a une particularité? Comment on fait? Comment on se débrouille pour réaliser ces boutures et être...
2: C'est assez simple.
1: Ouais, le plus sûr que ça prenne.
2: Ouais, c'est assez simple. Donc on coupe des petits tronçons de 10-15 cm environ avec plusieurs nœuds. Le nœud, c'est là où s'insèrent les feuilles. On conserve les feuilles du haut qu'on réduit un petit peu en surface. On coupe avec des ciseaux de moitié. Et puis on supprime toutes les autres feuilles. On peut les mettre, on peut mettre ces petits rameaux dans un verre d'eau. Mais toutes les plantes n'aiment pas cette technique, oui, parce que les racines qui se forment dans l'eau sont assez fragiles finalement et on les casse en rempotant dans la terre. Donc moi je préfère les mettre dans du terreau humide, tassé. Donc on les repique, on les insère dans ce petit terreau. On les met soit dans des alvéoles, une par alvéole, soit plusieurs boutures dans un petit pot, côte à côte en fait. Et puis on arrose le tout avec une hormone de bouturage. Donc une hormone de bouturage, c'est liquide en général. On trouve ça dans le commerce. Ou on peut aussi fabriquer sa petite recette maison d'hormones de bouturage.
1: Et on peut tout faire directement à la maison. Et une fois qu'on a tout mis dans notre terreau, dans notre substrat, est-ce que vous avez peut-être des conseils sur où les placer, comment les conserver, comment aider à la reprise?
2: Lumière. Oui, en pleine lumière évidemment, et puis à l'ombre, on met pas ça en plein soleil. Il faut toujours que le terreau reste humide jusqu'à ce que les racines se forment. Donc en extérieur ou en intérieur pour les plantes d'intérieur, mais un endroit bien lumineux, à l'abri du soleil direct. 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

0: Anastasia, My Hotel Love, sur Ici Auxerre. La playlist qui continue, la playlist d'Ici Ça Pousse avec Jérémy Frérot et Francis Cabrel. Après le quatrième conseil du jour d'Anne Rapiot, la spécialiste jardin Ici Auxerre, que vous retrouvez donc chaque matin. C'est dans votre nouvelle grille, hein, Ici Auxerre cette année. Et c'est au micro de Julien Rullier que ça se passe dans Ici Matin, donc 8h-20, et en intégralité tous les samedis entre 9h et 10h. Et pour ce quatrième épisode, voici donc la suite de la partie bouturage.
1: On va rester sur la série des bouturages, du bouturage. On en a parlé déjà hier dans Ici Matin avec les plantes qui s'y prêtent. Ce matin, focus sur la recette maison de l'hormone de bouturage. Parce que lorsque les boutures sont réalisées et repiquées dans un terreau humide, on les arrose avec cette solution. Ça stimule en quelque sorte l'enracinement. Produit qu'on peut, c'est vrai, trouver dans le commerce, mais qu'on peut aussi faire soi-même. C'est quoi votre recette maison à vous ?
2: Eh bien, c'est tout simple. L'hormone de bouturage, on coupe des brindilles de saule en petits morceaux. Alors, saule, ça peut être saule pleureur, saule crevette, saule marceau qu'on trouve dans la nature. On les coupe et on les écrase avec un marteau. On fait macérer ces petits morceaux dans un seau d'eau. Alors, au moins 48 heures, voire davantage, jusqu'à 15 jours. Plus ça macère, plus c'est efficace, en fait. On filtre ce liquide obtenu pour arroser les boutures avec cette solution. Donc, vos boutures repiquées dans le terreau, vous les arrosez copieusement avec cette solution une fois, deux fois. Ça va vraiment stimuler naturellement l'enracinement de vos boutures. Le saule contient en fait de l'acide salicylique qui va retarder la cicatrisation de la coupe, mais aussi des auxines en grande quantité. Et c'est ces auxines qui vont favoriser l'enracinement.
1: Alors, vous me parlez d'auxines, ça n'existe pas dans d'autres plantes ?
2: Alors si, absolument, les auxines, on en trouve dans la plupart des plantes. En général, elles sont concentrées aux extrémités des rameaux de tous les végétaux, en fait. Et d'ailleurs, si on fait une bouture de tête, donc d'extrémité, à condition qu'elle soit pas trop tendre, on a plus de chances de réussir la bouture.

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0: Jane Birkin et Phil Collins qui succéderont à Jérémy Frérot pour la musique. Côté jardin, suite et fin de cette rétrospective de la semaine de Ici ça pousse avec l'experte jardinage ici au CERD, donc Anne Rapiot. C'était hier, donc dans Ici Matin, 8h-20 avec Greg Lequer. Et comme chaque samedi, c'est la nouveauté cette année, séance de rattrapage si vous n'étiez pas à l'écoute de la seule radio à vous offrir chaque semaine des conseils d'experts de chez nous.
1: On parle d'une salade ce matin. Moi, on me dit souvent que c'est la meilleure pour plein de raisons, mais déjà, présentez-nous cette salade.
2: C'est la mâche qu'on appelle aussi la doucette. Alors la doucette, c'est une petite salade qu'on cultive par temps frais, mais qui est réputée difficile en semis.
1: Et quels sont les secrets, justement, pour réussir à la planter et à la récolter, Anne?
2: Bah, premièrement, il ne faut surtout pas bêcher le sol. La mâche a besoin d'un sol compact pour germer. Deuxièmement, je vous dirais, il faut arroser beaucoup, copieusement avant le semis et maintenir humide pendant toute la levée, qui peut durer 15 jours au moins, voire un mois. Le semis se fait plutôt à la volée, mais on peut aussi semer la mâche en rang. Donc les graines sont à peine recouvertes de terre fine et bien tassées. Donc ces graines, on les recouvre pour qu'elles restent dans l'humidité d'une toile de jute par exemple, ou carrément de feuilles de journal humides. C'est assez pratique, qu'on arrose évidemment. On peut aussi mettre une cagette retournée pour limiter l'assèchement par le soleil. Je vous conseille de la semer entre les légumes plus hauts pour bénéficier de leur ombre au plus chaud de la journée.
1: Eh ben merci pour ce petit conseil. Est-ce qu'il y a plusieurs sortes de mâches, plusieurs couleurs, plusieurs types, et peut-être certaines sont plus simples à obtenir?
2: Oui, exactement. Alors il existe des mâches à grosses graines. Les feuilles sont plus grandes et plus tendres, mais ce sont des mâches qui sont un petit peu sensibles au froid, donc il faut absolument les récolter avant les geler. C'est par exemple ronde maraîchère ou gala. Et puis il existe des mâches à petites graines qu'on peut récolter tout l'hiver, donc cette fois on a un petit peu de temps pour les semer. En septembre par exemple, on va choisir plutôt les mâches rustiques à petites graines, donc ça va être coquille de louvier, verte des temples, verte de cambrai par exemple, voilà.
1: Merci Anne Rapiot, Ici ça pousse, consacré ce matin à la mâche, et puis on vous retrouve évidemment tous les jours dans Ici Matin, voilà, pour cultiver d'autres choses à ajouter dans cette future salade. Bonne journée Anne.
2: Bonne journée.

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0: Les dessous chics sublimés par la sensualité de Jane Birkin, juste avant Michel Jonas dans Ici ça pousse, qui termine tous les samedis par la seule série de reportages hebdomadaires radio de Lyon qui se rend sur le terrain à la rencontre de vos agricultrices et agriculteurs, vos vignerons aussi, et toutes celles et ceux qui œuvrent pour le bonheur de nos papilles et la qualité de notre terroir. C'est Ici la Terre, donc avec Ludovic Schaap cette semaine. Il s'est rendu chez la célèbre Maison Marc, qui produit les seuls cornichons iconés. C'est une des entreprises qui fait la fierté de la gastronomie iconaise. Maison Marc, donc, qui produit des cornichons 100% locaux à Chemilly-sur-Yonne. Et Ludovic Schaap est donc allé voir comment ça pousse.
1: Sous nos yeux, le champ de cornichons s'étale à perte de vue. Henri Jeannequin, le patron de la Maison Marc, nous explique les différents cycles de la plante.
2: En fin de saison, les ramifications peuvent aller de part et d'autre de 3 à 4 mètres. Au fur et à mesure, donc, le cornichon, il pousse, des nouvelles ramifications avec des moustaches que j'appelle, c'est que c'est bon signe,
3: c'est que la plante continue. C'est des sortes de petites tiges, qui courent.
2: Et ensuite, quand vous pouvez regarder au niveau des nouvelles feuilles, on voit plein de petits bébés cornichons qui vont donner des extra fins. Et après, en fonction du stade où on va le ramasser, soit ça sera du fin ou du mal au sol, et qui iront dans différentes saumures et recettes qu'on a élaborées en fonction des différents cornichons. Ce qu'il faut savoir sur le cornichon, c'est pas nous qui choisissons le bocal du cornichon, c'est le cornichon qui choisit son bocal.
3: C'est pas vrai. Il a cette faculté-là.
2: Un gros cornichon, on peut pas mettre dans un petit bocal. Donc c'est vraiment lui qui choisit son bocal. Il est assez capricieux, le cornichon.
1: Un cornichon capricieux, mais aussi très gracieux, avec sa jolie fleur jaune, un peu comme celle de la courgette.
2: Oui, elle est au bout du cornichon. Donc, quand le cornichon est tout petit, elle est bien jaune, elle est bien vif. Et plus le cornichon va grossir, normalement, elle tombe d'elle-même et il y a de moins en moins de fleurs à enlever.
3: D'accord. Là, celui que vous avez entre les mains, il est trop petit pour la récolte. Il fait quoi? Allez, il fait 2 cm de long?
2: Oui, il est beaucoup trop petit, de 1, parce que le consommateur, il n'y a pas beaucoup de gens qui veulent manger de l'extra à l'extra fin. De 2, on ne fait pas de volume à la fin de la journée, donc c'est intéressant pour personne. Et de 3, dans nos machines, il passe entre les chaînes, il passe entre les tôles. Et c'est un cornichon qui va tomber par terre et qui sera perdu.
1: Et ça peut paraître étrange, mais lorsqu'il sort du champ, le cornichon est recouvert de petits picots.
2: Pour garantir une bonne recette, on a opté pour une variété épineuse. C'est pour ça qu'on voit un peu ces petits points, ces épineux.
3: Attends, je vais toucher. Ah oui, effectivement, il est un peu rugueux.
2: Il est un peu rugueux. Et ce qui permet de le maintenir plus longtemps pour permettre de garder le croquant du cornichon. En plus de la recette qui va aider pour croquant.
3: Et effectivement, il y a des petites épines, mais les petites épines, elles disparaissent à un moment donné, non?
2: Les petites épines, elles disparaissent
3: au lavage
2: avec la manipulation des machines. Et en fait, ils se frottent entre eux, plus les pressions des jets d'eau vont enlever toutes ces petites épines.
3: D'accord, ce serait pas très agréable d'avoir ça en bouche, mais au final, le produit fini, il n'y a pas d'épines dessus, on rassure tout le monde.
2: Non, il va passer plusieurs étapes, plusieurs process pour permettre d'enlever les épines, d'enlever la terre, d'enlever les fleurs, d'enlever les tordus, d'enlever les queues, pour que le consommateur final, quand il ouvre son bocal, il a un beau cornichon qui est nettoyé et agréable à consommer.
1: Demain, toujours à Chemilly-sur-Yonne, on passe la tête dans le bocal. On va aller voir à quoi ressemble la conserverie de la Maison Marc.

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1: 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Parce que 10h, ça veut dire retour de

0: Mis vers 1h30 du matin, un camion s'est couché sur la chaussée à hauteur d'Avallon dans le sens Lyon-Paris. Le conducteur blessé a été transporté par les pompiers à l'hôpital d'Avallon.
1: On passe au football et l'AJ Auxerre retrouve son stade à Baie-des-Champs.
0: Ce soir, l'AJ reçoit Angers pour le compte de la deuxième journée de Ligue 1. Une rencontre sans Christ Makoso, exclu la semaine dernière à Lens. Par contre, les attaquants Théobert et Rémi Labo-Lascari font leur retour. Le public pourra aussi découvrir la nouvelle recrue Pierre Ekwa. AJ Sco Angers, un match à vivre en direct et en intégralité sur votre radio ici Auxerre. Coup d'envoi à 20h45 et avant match dès 20h15 pour vous donner les compositions des équipes et les dernières infos depuis le stade. Toujours en football, mais chez les féminines cette fois, l'équipe féminine de l'Agia a perdu 2-1 hier son dernier match de préparation contre Strasbourg. Le championnat en seconde ligue reprend la semaine prochaine pour les Auxerroises avec un déplacement à Lille.
1: Et puis il n'y a pas que le football ce week-end, la pétanque aussi s'installe à Saint-Florentin pour les championnats de France individuels féminins et doublettes masculine.
0: Oui, près de 400 joueurs et joueuses venus de toute la France vont s'affronter au Boulodrome Serein-Armance de Saint-Florentin. Ça se passe de 10h à 18h aujourd'hui et demain et l'entrée est gratuite. En vélo, reprise des courses cyclistes des boucles de Lyon à Poigny à partir de 13h. Les cyclistes s'élanceront sur un circuit de 3,5 km. Et ce soir, place à la fête de la Saint-Fiacre avec concerts et feux d'artifice. Demain, ce sera un marché estival avec 40 exposants à partir de 11h. Enfin, les commerçants d'Auxerre vous attendent aujourd'hui pour la grande braderie du centre-ville. Des prix cassés à partir de maintenant et jusqu'à 19h pour marquer la fin de l'été. Et puis, il y aura aussi un vide-grenier. Il est 10h02. Le temps, c'est un peu plus frais, mais agréable pour se déplacer.
1: Parfait, parce que quand on fait un vide-grenier qui fait trop chaud et qu'il y a trop de soleil, moi, j'arrête de le faire. Donc là, c'est la météo plutôt idéale pour ce genre d'activité, avec un ciel qui est tout gris, normalement, chez vous à l'heure actuelle, qui le restera sur cette fin de matinée. De la pluie pourrait commencer à arriver par le Gâtinais. On parle ici d'une pluie assez faible et par intermittence. 21 degrés, la maximale pour ce samedi matin. Cet après-midi, on conserve quasiment le même temps, un petit peu plus variable quand même. De la pluie un petit peu partout dans le Lyon, mais à chaque fois, ce sont de petites très très faible, quelques éclaircies possibles dans le sud du département et des températures échelonnées entre 20 et 23 degrés.
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1: Je sais qu'il y a plein de gens qui auraient presque tout donné pour la voir en vrai, en concert, etc. Mais c'est compliqué, c'était pas donné. Heureusement, Céline Dion, on peut en profiter vocalement quand on veut sur cette radio ici au Auxerre. Voici le ballet Céline Dion.

0: Ça y est, elle est arrivée en France, hein, le pays qu'elle a choisi pour son retour sur scène, sa grande série de concerts. C'était Céline Dion avec Le Ballet.
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0: Ici, ça marche. C'est un nouveau rendez-vous aussi de cette rentrée ici au CERF. C'est tous les jours de 10h à 11h, bien sûr, avec Sandrine Ruffier, l'émission qui accueille tous ceux qui font des choses qui marchent. Il y en a beaucoup dans le département de Lyon. Dans cette prochaine heure, on aura en plus les meilleurs moments de cette semaine. On fera la rencontre de trois amis d'enfance qui ont repris un restaurant à Chitry, sacrée initiative. Alors, pourquoi avoir eu cette idée? On aura la réponse. On fera la rencontre aussi de Laure Depreux, coach bien-être, naturopathe. Pourquoi avoir choisi cette activité? Et puis surtout, elle nous donnera aussi des petits conseils pour la rentrée, là, qui est bien actuelle et qui peut être compliquée pour certains ou certaines. Et on rencontrera aussi Dominique Amaral, qui travaille pour le département de Lyon, qui est éducateur sportif et qui est lui aussi un petit peu à l'initiative de cette belle idée, le Lyon Sport Senior, qui en plus continue jusqu'au mois d'octobre. Il y a des dates qui ont été un petit peu annulées cet été, mais il y en a avec la météo qui est devenue un peu plus clémente pour faire un petit peu d'activité. Tout ça dans la prochaine heure d'Ici ça marche, ici au CERF, avec aussi quelques idées de sortie tout à l'heure et puis toutes vos chansons préférées. J'hésite toujours à dire le titre de cette chanson ou pas. De toute façon, vous allez entendre Sylvie Vartan chanter, donc vous pourrez nommer le titre. Allez, l'amour, c'est comme une cigarette. Sylvie Vartan, pour profiter ensemble de ce joli dernier week-end du mois d'août avec Ici au CERF.

0: Bien sûr, l'amour est quand même beaucoup plus recommandé, si je puis me permettre, que la cigarette. C'était Sylvie Vartan, vous écoutez ici au CERF.
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0: Et surtout, toutes ces personnes que l'on rencontre du lundi au vendredi, entre 10h et 11h, au micro de Sandrine Ruffier, qui a rencontré Laure Depreux, coach bien-être, naturopathe. Alors, toutes les deux, elles vont forcément évoquer la rentrée scolaire et répondre quand même à cette question, peut-être la plus importante pour certains. Comment aider les enfants, les petits-enfants, à retrouver sereinement le rythme de l'école après les 2 mois de vacances?
3: Alors, il faut bien comprendre qu'effectivement, pendant les 2 mois de vacances scolaires, il y a eu 8 semaines sans rythme. Donc, c'est un peu comme si vous étiez parti à New York ou au Japon et que tout d'un coup, du jour au lendemain, il y a un méga décalage horaire à mettre en ordre, quoi. Donc, il faut s'y prendre maintenant parce que la rentrée, c'est la semaine prochaine. Ouais. Donc, il va falloir déjà, dès aujourd'hui, recaler son sommeil. Donc, d'accord, y aller progressivement, disons 15 minutes tous les soirs. Enfin, ça dépend du décalage qu'il a. Mais au moins 15 minutes tous les soirs, voire une demi-heure pour essayer de le recaler progressivement.
4: Ça, c'est la priorité, le sommeil.
3: Oui, ouais, carrément.
4: Surtout, oui, comme vous le disiez, si pendant les vacances, il s'est couché à 22h ou autre, là, faut recadrer, quoi.
3: Ouais, faut recadrer, parce que si vous le faites à la veille pour le lendemain, il va être dans le pâté, comme on dit, hein.
4: Ouais,
3: donc ça va pas le faire. Il faut essayer de le faire progressivement pour qu'il reprenne son rythme et à la fois remettre cette petite routine en marche.
4: Et alors, petite idée, si un enfant prend l'école à 8h, vous conseillez de le coucher à quelle heure?
3: Alors, ça dépend de son âge, mais un ado, par exemple, a besoin de 9-10 heures de sommeil, voire plus certains, hein, parce que quand vous êtes vraiment dans la crise d'adolescence, vous avez vraiment besoin de beaucoup de sommeil. Un enfant plus petit, ça va être entre 10 et 13 heures de sommeil. Oui. Il faut voir par rapport à son rythme habituel quand il était en période scolaire l'année dernière ou essayer de caler par rapport à ça, mais c'est 10 à 13 heures, ouais, c'est quand même important, hein.
4: Et alors, les enfants, c'est vrai qu'ils sont différents, certaines parlent moins. Comment savoir si vraiment l'enfant est inquiet? Est-ce qu'il y a des signes?
3: Oui, chez un enfant qui parle pas, c'est le corps qui parle en premier, hein. Donc, vous avez assez fréquemment des maux de ventre. Tout d'un coup, il a rien mangé d'extraordinaire, mais il a vachement mal au ventre. Ou alors, il est super irritable, il est super excité par rapport à ce qu'il est d'habitude. Ou alors, il commence à avoir des troubles du sommeil. Il veut pas se coucher, ou il se réveille en pleine nuit, il fait des cauchemars. Enfin, vraiment, ça, c'est le corps qui parle en premier. C'est des signes très révélateurs de son stress.
4: Alors, c'est ça. Et vous savez que c'est la rentrée aussi pour nous. J'ai mal au ventre depuis ce matin.
3: Ah, tiens, c'est bizarre. Mais non.
4: Ou je suis ballonnée, peut-être, je ne sais pas.
3: C'est bizarre. Il y a un lien direct entre le cerveau et le ventre,
4: c'est
3: hein, Sandrine.
4: C'est le deuxième cerveau, le ventre.
3: C'est ça.
4: Et une petite routine, un petit rituel pour le rassurer, qu'est-ce qu'on fait?
3: Alors, le soir, c'est bien de reprendre un rythme. Il faut regarder ce que vous faisiez l'année dernière, mais sinon, si vous ne faisiez rien, il faut essayer que ça soit très régulier, en tout cas. Que tous les soirs, vous ayez à peu près la même chronologie. Donc, par exemple, vous lui donnez son bain, sa douche vers 18h, vous le faites manger assez tôt, vers 19h, et puis après, on fait un temps calme. Ouais. On lit dans le canapé, ou alors on lit dans son lit, ou on fait un dessin, mais on ne regarde pas à la télé des trucs hyper excitants, ou on ne se met pas sur son téléphone. Il faut avoir quelque chose de calme le soir pour pouvoir induire le sommeil.
4: Et finir avec un gros câlin aussi.
3: C'est ça. Alors, c'est important. Une fois qu'on est dans son lit, oui, effectivement, il faut faire un gros câlin, il faut parler un petit peu avec papa, maman de la journée et puis se mettre dans le bain du soleil.
0: Merci beaucoup à Laure Depreux, coach bien-être et naturopathe. Merci à Sandrine Ruffier aussi pour tous ces bons conseils. Si vous avez besoin de plus en compagnie de Laure, pourquoi pas, sachez qu'elle est bien sûr iconaise et basée dans le Sénonais. 10h15, on continue de dérouler les titres et vos chansons préférées ici au CERF. Alors ça, forcément, vous allez aimer ce morceau du début à la fin. La petite attraction, c'est quand même la voix de Jimmy Somerville au sein du groupe The Communards, You Are My World. Et bien sûr, votre nouveau rendez-vous de cette rentrée ici, ça marche, se poursuit juste après.

0: The Communard, alors si moi j'aime beaucoup surtout Jimmy Somerville, c'est avant tout un duo aussi bien sûr avec Richard Coles. C'est vrai que c'est parfois les duos et les trios qui font les meilleures histoires. C'est aussi ce qu'on verra dans la suite d'Ici ça marche avec Sandrine Ruffier, avec trois amis d'enfance qui ont repris à une activité pas facile à reprendre, hein, la restauration, direction Chytry dans un instant.
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0: Ah, si vous aimez la chanson à texte, vous adorez toujours entendre Benabar sur votre radio locale. Ici au Serre, passez un bon samedi en notre compagnie.
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0: Des solutions et de belles aventures locales que vous découvrez chaque jour entre 10h et 11h en compagnie de Sandrine Ruffier. Et les meilleurs moments, les meilleures histoires, le samedi et le dimanche. Histoire de trois amis d'enfance qui ont repris un restaurant à Chitry. Sandrine est avec Éléonore et elle lui a demandé, c'est peut-être le plus important, comment est venue cette idée ?
3: Mais en fait, au début, on en rigolait. Je pense qu'on n'était pas. En fait, on se disait, c'était il y a quelques années, on se disait, allez, pourquoi pas un jour, on aura notre affaire et voilà, on lance un truc tous les trois. En fait, on a une complémentarité super et du coup, on s'est dit, tous les trois, c'est mieux que tout seul. Mm-hmm. Et du coup, c'était un peu l'idée de se dire, voilà, allez. Et là, en fait, on est revenu dans la région après notre saison en Bretagne et en fait, on s'est dit, mais faut qu'on fasse un truc à notre image et un truc, voilà, on se lance vraiment et voilà, ça s'est fait vraiment comme ça. Je pense que c'est moi qui je pense que j'ai amené le sujet un peu comme ça et puis en fait ils ont suivi direct et on est parti voilà.
4: Ça, il fallait une femme dans le groupe, le moteur, effectivement. Et alors qu'est-ce qu'on mange là-bas dans votre restaurant? Qu'est-ce que c'est le style?
3: Le style, alors c'est cuisine traditionnelle avec des produits locaux, des fournisseurs vraiment on va au plus près, circuit court un maximum, bio si possible, de saison et une carte changeante. Voilà.
4: Félicité, deux, trois plats, qu'est-ce qu'on peut manger?
3: Oui, bah, là en ce moment, il y a un vitello tonnato, c'est une entrée italienne. Excellent. Un carpaccio de veau avec une sauce au thon et des capres, etc. Et en plat, vous avez la truite de Crisnon après Gilbert, la truite bio. Voilà, avec des petits légumes de saison, des pommes dauphines faites maison par le chef. Voilà.
4: Alors, vous m'avez convaincue. Ah, c'est bon. Et alors là aussi, il y a une petite particularité, c'est que vous êtes ouvert en continu.
3: C'est ça.
4: Dès le matin, 8h.
3: On ouvre à 8h tous les matins et on est ouvert jusqu'à 21h, 22h le soir et l'après-midi pour boire un verre, le matin pour on fait des petites viennoiseries, voilà, vraiment café, pour boire un café.
4: Et est-ce que vous pouvez nous dresser un petit peu le décor? Comment il est le restaurant?
3: Eh ben, il est très. En fait, c'est typique des maisons un peu bourguignonnes, tomettes au sol, voilà, très jolie, des poutres apparentes, voilà, et puis une salle assez petite, on peut accueillir peut-être 20-25 personnes maximum. Une très belle cuisine pour Paul tout seul, il est très content, on a une très grande cuisine. Et puis une cave voûtée magnifique.
4: Et ce qui est chouette aussi, c'est que vous voulez proposer des animations, des événements, quel type
3: hein? On aimerait bien, ouais. L'idée, c'est de faire des soirées, je pense, à thème, sur un thème, un conducteur, un fil, voilà, pour la cuisine, faire des menus uniques, une soirée un peu comme ça, faire venir des gens, pourquoi pas, voilà, et peut-être faire des animations avec des artistes locaux, pourquoi pas, voilà, des concerts, je sais pas, on verra à l'avenir, voilà.
4: Ah, c'est super, parce qu'on voit vraiment la passion qui vous anime, hein. Vous êtes quand même tout jeune.
3: Bien sûr.
4: D'avoir ouvert ça tous les trois, c'est beau. Ouais. Et alors, vous avez ouvert le 7 août.
3: 7 août.
4: Et depuis, ça va, ça cartonne?
3: Ça cartonne. On est complet tous les jours. Ce soir, on est encore complet. À midi, on est complet. On a fait tous nos services complets. Donc, vraiment super.
4: Vous avez rencontré quelques difficultés tout de même ou
3: Non.
4: Non. Hein.
3: Pour l'instant, franchement.
4: En fait, quand on a l'envie, ouais, et qu'on se lance, et qu'on persévère, et qu'on est positif.
3: Exactement.
4: Ça roule tout seul, quoi.
3: Ouais.
0: Ah, c'est vrai que ça peut rouler tout seul si on a toutes ces qualités-là. Si vous aussi, vous avez un projet, vous voulez que ça marche, ou ça marche déjà, vous voulez en parler sur cette antenne, vous pouvez nous envoyer un petit message sur le Facebook ici au Serre, ou pourquoi pas même directement sur notre WhatsApp qui a le même numéro que notre standard. Et ça, c'est assez magique. Le 03 86 52 23 23. Et peut-être que bientôt, vous parlerez de votre projet en vrai. À Sandrine Ruffier. Ici au Serre, c'est aussi toutes vos chansons préférées. Avant de vous proposer une idée de sortie ce soir, plutôt côté jazz, voici la grande chanson française avec Nino Ferrer.

0: Ah bah il y a un côté presque jazzy quand même dans cette chanson de Nino Ferrer sur votre radio ici au Auxerre, chanson plutôt émouvante. On sera plutôt dans la célébration pour la suite de vos chansons préférées avec la nuit de reggae, Reggae Night de Jimmy Cliff, juste après les petites idées de sortie.
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0: Un excellent samedi avec votre radio locale. Tiens, on commence avec du pratique. Et le 94e Ripper Café de l'Auxerrois, aujourd'hui de 14h à 18h, à la salle de la paroisse Sainte-Reine, c'est 85 avenue de Saint-Georges à Auxerre. Je rappelle qu'on répare uniquement le matériel qui tient entre les mains, mais pas de smartphone, ni d'outils thermiques qui fonctionnent à l'essence. Si jamais vous avez un PC qui rame ou qui est incompatible avec les dernières versions de Windows, on peut aussi sur place vous installer Linux. Autre proposition, direction Avallon, les terrasses du Bel Air, ça continue pour cette fin d'été. À partir de 18h30, tout à l'heure, la soirée Miles and Cotran, sans bougie de jazz. On va célébrer le centenaire de la naissance de ces jazzmen avec un trompettiste, figure du jazz européen, Fabien Mary. Vous avez toutes les informations et la possibilité de réserver sur terrassesdubelair.fr. Passez un excellent week-end avec votre radio locale ici au Auxerre.
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0: Ah, je laisse le titre jusqu'au bout parce que j'adore les petites vibes à la fin. De toute façon, quoi qu'il chante, Jimmy Cliff, ça met toujours du sourire et même un petit peu de soleil en cette journée un petit peu grise dans la radio.
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0: Bah voilà, la radio c'est Ici Auxerre. Et bien sûr, l'émission Ici ça marche, la sélection, les meilleurs moments le week-end. Vous retrouvez Sandrine Ruffier bien sûr en direct tous les jours entre 10h et 11h avec toutes ces initiatives qui marchent très fort dans notre département. Sandrine est justement allée à la rencontre de Dominique Amral, éducateur sportif au département même, donc c'est encore plus important. Il nous parle de ce dispositif qui continue en plus dans les prochains mois, Yon Sport Senior. Alors pourquoi ça fonctionne ?
2: La première idée, enfin la première chose qui nous vient à l'esprit, que ce soit les éducateurs, les personnes qui viennent, c'est l'accueil. L'accueil, le relationnel. Ça veut dire que beaucoup viennent nous voir. Certains, on a ce qu'on considère les actifs, c'est-à-dire les plus de 55 ans jusqu'à 70, 75, 80, qui sont en pleine forme, qui font encore des activités dans leur club, dans leurs associations, en privé, en loisirs libres, et les personnes qui sont plus dans la difficulté physique, mentale ou isolées.
3: Bah, en fait, c'est ça, ça apporte vraiment ce côté pour la santé mentale, lutter un petit peu contre l'isolement, leur faire du bien, parler, j'imagine.
2: C'est exactement ça. Ouais. C'est le sport, alors j'aime pas le dire, l'activité physique et sportive, parce que quand on parle de Yon Sport Senior, c'est pas le sport comme compétition. Oui. C'est vraiment l'activité physique. Et l'idée de ces journées-là, c'était leur refaire découvrir des activités et à moyen et long terme, leur dire, en fonction de votre âge, de votre handicap, de votre difficulté physique ou mentale, vous pouvez venir pratiquer en toute transparence, ça veut dire sans effet de « moi je suis pas sportif, moi je suis trop vieux, moi je peux plus marcher, j'ai mal à la hanche, j'ai mal à l'épaule », on l'entend ça. Mais en fin de compte, on a une vingtaine, 20, 25, 30 activités en fonction des lieux qui nous accueillent, et on peut mettre en place des activités aménagées, adaptées, avec des éducateurs vraiment professionnels, qui sont vraiment... Alors c'est là où vous me posez la question, c'est à l'écoute en fait contre les seniors. On voit Yon Tour Sport par exemple, les jeunes qui viennent pratiquer, ils pratiquent pour pratiquer.
3: Oui.
2: C'est plus de la consommation entre guillemets, même si on leur apprend quelques techniques, quelques savoir-faire. Mais par contre les seniors, ils sont vraiment là pour qu'on s'occupe d'eux.
3: C'est ça, c'est un accompagnement.
2: Exactement.
3: C'est complètement différent. C'est génial de le souligner parce que ça peut vraiment donner envie à des personnes qui sont peut-être un petit peu timides ou qui n'osent pas. Là il y en a pour tous les niveaux. Est-ce que vous pouvez nous citer quelques activités ? Parce que c'est vrai qu'il y en a des très original, hein.
2: Alors, on a mis en place cette année, là, pour la première fois, du pickleball. Pickleball, c'est une activité dérivée du tennis, qui ressemble au paddle, mais sans les murs. Donc, c'est une balle adaptée, des raquettes, comme le beach tennis adapté. Et on s'est rendu compte que des seniors adoraient, parce que la balle ne rebondit pas trop. La surface est plus restreinte, et c'est plus de la vivacité, entre guillemets, de l'anticipation, de la maîtrise de la balle. Et ça permet de découvrir d'autres activités. On a des communes qui nous accueillent aussi avec des piscines.
3: Ah,
2: et là, quand on fait découvrir le milieu aquatique, parce que certains, à 70, 80 ans, ne sont pas retournés dans une piscine depuis le collège, ou certificat d'études à l'époque pour certains, et ils redécouvrent l'eau, même sans savoir nager, on leur explique qu'ils peuvent patauger dans l'eau, s'amuser dans l'eau, faire des activités dans l'eau, sans savoir nager, et ils sont encadrés par des maîtres nageurs, et en toute sécurité.
0: Et il faut préciser que le Yon Sport Senior continue, même au-delà de l'été. Le 10 septembre, ce sera dans le nord de Lyon, à Paron, le 24 septembre à Saint-Clément, un petit peu plus au sud, ensuite à Champs-sur-Yonne, même plus dans le centre Yonne, le 1er octobre, et le 8 octobre à Auxerre. Voilà pour une partie de ce calendrier 2026 jusqu'à la fin d'année, la fin de saison. Et si ça marche, se poursuit bien sûr avec nos autres rendez-vous, mais aussi toutes vos chansons préférées et ce qu'on pourrait qualifier de presque voyage en Italie avec Graziella De Michele maintenant.

0: Graziella de Michele sur votre radio locale ici au Serre. Plutôt un retour dans Lyon avec Oshi. Elle aussi, un petit peu comme elle était son grand-père, fan de la GIA, qui suivra peut-être donc Oshi. Le match du jour contre Angers, nous allons écouter Je partirai dans la suite d'ici ça marche.
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1: Vous retrouverez Béatrice Carfa demain, non pas avec des sorties, mais avec une nouveauté pour cette nouvelle saison ici au Serre. Demain, hein, dans Ici Matin, j'en dis pas plus pour l'instant. Ce sont bien les sorties que l'on retrouve. Bonjour à vous Béatrice Carfa.
2: Bonjour.
1: Avec vous Béatrice Carfa, on va s'occuper pour ce dernier week-end du mois d'août en Puisée.
2: Et oui, parce que le musée de la bataille de Fontenoy va fermer ses portes bientôt. Alors il y aura encore une balade, notamment aux Journées du Patrimoine, mais ça me semblait important d'en parler.
1: Et c'est un lieu qui a un lien avec Charlemagne, c'est ça, hein?
2: Ah oui, ah là. En fait, qui a un lien avec l'héritage, c'est toujours le problème, puisqu'il y a eu un gros conflit avec le petit-fils, très très gros conflit, parce que c'est toujours pareil, un gros gâteau d'héritage suscite beaucoup beaucoup de convoitises. Et donc il y a eu une bataille très très importante en 841 à Fontenoy. Les troupes se sont rencontrées, et c'est vraiment considéré cette bataille comme la bataille décisive qui va permettre le partage de Verdun. Hein, qui va fixer les frontières de l'Europe occidentale.
1: Carrément, les frontières de la France aussi ?
2: Carrément ! Alors attention, hein. Forcément, c'était le traité de 1843, deux ans après, qui va fixer ses frontières, notamment la France occidentale, hein, c'est comme ça qu'on l'appelait. Mais ça va fixer aussi les autres pays, parce que Charlemagne avait envahi, enfin, ce qui est aujourd'hui une partie de la Belgique, d'autres pays, il y avait l'Italie, enfin il y avait l'empereur, hein, et le grand-père, il avait fait du bon travail, il avait bien envahi. Alors le souci, c'est que forcément aujourd'hui, c'est plus tout à fait les frontières de notre pays. Néanmoins, pendant très longtemps, pendant toute l'époque médiévale, on considérait que cette bataille était le début. Et puis, plus on a étudié l'histoire jusqu'au 19e siècle, c'est comme ça qu'on appelait la bataille de Fontenoy, celle qui va marquer l'Europe.
1: Alors, on peut faire un petit tour au crack aussi ?
2: Ah, ça, c'est une très très bonne idée. Vous connaissez le crack ?
1: Bah, le crack du Tremblay, c'est ça ?
2: Voilà, bravo, le Centre Régional d'Art Contemporain. Alors, moi, je vous invite vraiment à y aller, parce qu'il y a une très belle exposition en ce moment de Jérôme Lavenir, mais alors très moderne, hein. Et je vous invite aussi à voir les expositions permanentes, parce que Mangeanne et ses œuvres, c'est fabuleux, celle de son fils Fernand Roland, et aussi l'espace Jean-Louis Véter. Donc vraiment à visiter. Alors attention, demain dimanche, il y a un concert de musique électronique avec Stéphane Arnoux et Fred Valich. Donc vous voyez, il y a toujours beaucoup à faire. Et puis, dans le musée, parce que c'est un petit musée très sympathique, vraiment adorable. Juste en face, vous avez l'église. Et moi, je vous invite à aller derrière l'église. Vous avez un petit lavoir tout à fait exceptionnel avec une pompe. C'est vraiment un bon moment.
1: Merci Béatrice et à demain.
2: À demain.
1: Voilà, on adore les lavoirs, vous savez, avec Béatrice. Et même les pompes de ces lavoirs, parfois, on les trouve extrêmement impressionnantes. Christophe, avec Succès Fou pour la suite de vos chansons préférées, mais aussi les Bee Gees avant le point sur l'actu nationale et internationale à 11h.

On associe toujours les Bee Gees aux chansons rythmées du samedi soir, mais il y avait aussi des slow qui passent très bien le samedi en fin de matinée. Les Bee Gees sur votre radio locale ici au Serre. Lui a un sacré point commun avec eux, une voix atypique qui peut nous faire penser parfois à ce groupe. Je parle de Christophe et de son titre Succès Fou, juste avant de retrouver les infos de 11h.

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1: Passez un excellent week-end avec votre radio locale. Ici au Serre, il est presque 11h. Le moment de faire un point sur l'actu nationale et internationale avec Valentin Bertrand.
2: C'est la plus grosse vente de la Ligue 1 vers un club étranger. L'attaquant du Paris Saint-Germain, Bradley Barcola, s'engage avec les Reds de Liverpool pour 5 ans. Un contrat à 145 millions d'euros, bonus compris. Arrivé de l'Olympique Lyonnais il y a 3 ans pour 45 millions, il a connu à Paris 2 victoires en Ligue des Champions et 3 titres de champion de France. C'est à lire sur ici.fr. Des moyens supplémentaires, des recrutements massifs et un ministère dédié à la protection des populations. Voici les principales revendications des pompiers. Ils ont déposé un préavis de grève d'1 mois et demi à partir du 8 septembre. Mouvement

0: de Deauville et Trouville-sur-Mer. La pêche des coquillages est également interdite à Ouistreham, près de Caen. Faudra-t-il tout repasser sur papier? La question est posée dans les académies de Toulouse et Nantes à quelques jours de la rentrée scolaire. Ce sont ces deux académies les plus touchées par la cyberattaque qui a visé les serveurs de l'éducation nationale. Ailleurs, le problème est résolu, les ENT, les espaces numériques de travail, rebranchés. Le département des Pyrénées-Orientales ne sera finalement pas rebaptisé. Les habitants ont tranché au terme d'une consultation le statu quo privilégié. Deux autres noms étaient proposés, Pyrénées-Catalanes, 42% des votes, et Pyrénées-Méditerranée, au total 40 000 électeurs ont participé. Une Française, Blandine Lirondelle, en tête de l'ultra-trail du Mont-Blanc, la reine des courses d'endurance, 170 km, 10 000 mètres de dénivelé positif à travers la France, l'Italie et la Suisse. Il reste une trentaine de kilomètres. Le premier Français chez les hommes, Baptiste Chassagne, et derrière l'Américain Ben Diman.
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2: Et votre météo ici au CER, qu'est-ce que ça donne? Alors c'est réjouissant pour certains et certaines, je suis presque assez d'accord avec vous. Tout le soleil qu'on a eu, qu'on a subi pendant ce mois d'août, c'est bien d'avoir un ciel gris et des températures raisonnables, voire même un petit peu de pluie qui pourrait arriver d'abord par le Gâtinais pour cette fin de matinée. Partout ailleurs, ça reste sec mais gris, température échelonnée entre 19 et 21 degrés. Pour cet après-midi, la pluie qui commençait à arriver par l'ouest devrait gagner l'ensemble du territoire iconais. On n'exclut pas chez Météo France quelques timides éclaircies, notamment sur une partie sud de Lyon. Les températures, 23 degrés la maximale pour Auxerre, comptez plutôt sur 22 pour Joigny, Sens, Villeneuve-sur-Yonne, Avallon, Toussy, le Gâtinais ainsi que le Pays d'Hôte. Et demain, peut-être un petit peu plus de soleil avec jusqu'à 25 degrés.
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2: Et on joue, allez, on y va. Non, pas maintenant. Non, patientez encore 5 minutes. Alors, ce sera une patience assez simple puisque c'est un excellent titre de Michel Polnareff que nous allons retrouver tout de suite. Et puis juste après, moi, je reviens de vacances, donc je suis pressé de jouer. Le retour de Cap ou pas Cap avec un cadeau qui a encore un gros parfum de vacances. Et ça, c'est super. On joue, donc après Michel Polnareff.

0: ambiance, vous êtes offert par Michel Polnareff. Bon, par ici au CER aussi, c'était Tam Tam. Et c'est parti pour le retour le week-end de ce jeu que l'on adore.
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0: Mais oui, on aime cap ou pas cap. Je vous rappelle rapidement les règles. Quatre participants, tout participants qui vont venir s'affronter, répondre à des questions parfois un petit peu perchées, marquer le plus de points possible avec les possibilités de réponse. Une réponse directe, cash, c'est 5 points. Une réponse avec indice, 3 points. Une réponse avec deux propositions, 1 point. D'accord, on a toutes et tous envie d'appeler, de jouer, mais pourquoi joue-t-on pour ce cadeau qui était un petit peu la star de notre été? Et l'été n'est pas fini, tout comme une partie des vacances. 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Vous pourrez faire et voir les plus belles choses dans Lyon aussi, aller visiter, revisiter le château de Saint-Fargeau, faire un tour avant la fin de saison à Guédelon, le chantier médiéval. Vous pourrez aller bien sûr dans nos départements voisins, pourquoi pas même aller jusqu'à visiter la citadelle de Besançon, aller faire un petit tour à la Cité internationale de la gastronomie et du 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Vous vous inscrivez tout de suite, c'est Sandrine, notre chargée d'accueil. Vous connaissez Sandrine, notre chargée d'accueil, mais on a une nouvelle Sandrine, notre chargée d'accueil, qui a débuté avec nous il y a quelques semaines et qui compte bien sur vos appels et votre participation. 03 86 52 23 23.
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0: Troisième single, comme on disait encore il y a quelques années, pour cet artiste très polyvalente dans le style de musique. Ça peut être pop, ça peut être électro, et à chaque fois c'est bien. Charlotte Cardin, vous écoutez ici au CER.

0: Et ça finit presque comme de la musique classique. J'avais prévenu, je vous ai dit qu'il était particulier, mais très très bien, ce nouveau titre de Charlotte Cardin.
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0: Oui, on joue ensemble pour le passeport de l'été, les 27 plus belles choses à faire en région Bourgogne-Franche-Comté. Valeur du cadeau 700 € parce que c'est 27 activités pour deux personnes à chaque fois. 03 86 52 23 23. Faut nous appeler maintenant. Est-ce qu'il y a peut-être déstabilisé les gens là il y a 3 minutes? C'est que j'ai pas donné, c'est vrai, la première question de sélection. Alors, je peux vous dire déjà dans quel univers on va jouer, car il y a un apéro-concert ce soir à Saint-Martin-sur-Ouanne dans un lieu qui s'appelle le Moulin Rouge, le domaine du Moulin Rouge même, à découvrir à l'occasion et même surtout ce soir si vous le souhaitez. On peut même manger sur place et on va jouer avec cet univers du Moulin Rouge, le domaine à Saint-Martin-sur-Ouanne. De quelle commune fait partie depuis le 1er janvier 2016 Saint-Martin-sur-Ouanne fait partie d'une commune regroupée. Est-ce que Saint-Martin-sur-Ouanne fait partie de Charny-Auray de Puisaye ou de Puisaye-sur-Ouanne? 03 86 52 23 23. Il y a une de ces communes que je viens de citer qui n'existe pas. Faut trouver la bonne. Est-ce que Saint-Martin-sur-Ouanne fait partie de Charny-Auray de Puisaye ou de Puisaye-sur-Ouanne? Bonne chance à vous. 03 86 52 23 23. On espère vous accueillir pour vous offrir le cadeau d'une valeur de 700 €, le passeport de l'été en Bourgogne-Franche-Comté, juste après Maxime Le Forestier.
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0: C'est ça, ici au Serre aussi, des chansons comme celle-ci qui rappellent plein de bons souvenirs. Maxime Le Forestier.
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0: Votre jeu quotidien du lundi au dimanche sur cette antenne. On joue entre 11h et midi, on distribue forcément de très très beaux cadeaux. Je sais que vous étiez très nombreux et nombreux à vouloir absolument l'avoir. Il y a encore quelques semaines quand on était au cœur de l'été. Déjà, l'été n'est pas fini, la saison non plus. Il y a encore beaucoup de choses à voir et à faire à l'échelle même de notre grande région Bourgogne-Franche-Comté. On continue de vous offrir les 27 plus belles destinations avec ce passeport de l'été 2026 en Bourgogne-Franche-Comté. 27 lieux pour deux personnes à chaque fois. Si on cumule toute la valeur de chaque entrée, on arrive à près de 700 €. Si vous voulez visiter un jour l'écodrome de Dijon, ce sera possible. Faire un tour de bateau sur ce qu'on appelle le Saut du Doubs, une magnifique cascade. Dans le Doubs, il y a des choses évidemment plus proches de nous, dans l'Yonne, le château de Saint-Fargeau, le chantier médiéval de Guédelon. Peut-être que vous y êtes allé il y a déjà très longtemps, vous pourrez y refaire un petit tour. Du côté de la Côte d'Or, pourquoi pas faire un petit tour à l'occasion au musée Parc Alésia. 03 86 52 23 23. Il est toujours possible d'appeler, de s'inscrire pour jouer avec nous, mais surtout il faut avoir la bonne réponse à la question de sélection. La première, alors, c'est une question un petit peu administrative, car il y a un apéro-concert ce soir avec le groupe Millennium Blues au domaine du Moulin Rouge à Saint-Martin-sur-Ouanne. Et je vous demande, concernant cette commune de Saint-Martin-sur-Ouanne, de quelle commune elle fait partie depuis le 1er janvier 2016. Il y a eu un regroupement de communes, on en a mis plein dans une autre commune qui porte un nom que vous connaissez normalement. Est-ce que cette commune nouvelle s'appelle Charny-Auray de Puisay ou Puisay-sur-Ouanne? Il n'y a pas de piège, hein, normalement. C'est un nom que vous entendez à la radio quasiment quotidiennement, normalement. Est-ce que Saint-Martin-sur-Ouanne fait partie de Puisay-sur-Ouanne ou de Charny-Auray de Puisay? 03 86 52 23 23. Sandrine, notre chargée d'accueil, vous répond. Et si vous avez donc la bonne proposition, vous serez avec nous à l'antenne dans quelques secondes, dans 4 minutes même précisément, le temps de retourner au début des années 2000, de ressortir aussi une chanson qui avait été à la fois un tube de l'été et la bande originale d'un film qui avait déçu certaines personnes, il faut le dire, mais en tout cas la chanson est toujours belle à réentendre. Voici Zucchero avec Baila Morena.
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0: Zucchero avec Baila Morena, tube de l'été du début des années 2000, c'est vrai, et bande originale aussi du film Les Bronzés 3, que les gens aiment moins que Les Bronzés font du ski ou le premier film, mais pourquoi pas le regarder à l'occasion quand il fera peut-être même encore un peu plus gris et un peu moins doux qu'aujourd'hui. Cap ou pas cap se poursuit, vous pouvez appeler le 03 86 52 23 23 si vous voulez tenter de gagner le passeport de l'été en Bourgogne-Franche-Comté, valeur 700 euros. On est toujours sur cette question de sélection et vous séchez un petit peu pour l'instant. Saint-Martin-sur-Ouanne, depuis le 1er janvier 2016, de quelle commune nouvelle fait-elle partie? Puisaye-sur-Ouanne ou Charny aurait de Puisaye? Si personne n'arrive à trouver là dans les 5 prochaines minutes, on passera à la question d'après parce que celle-ci est peut-être un peu dure.
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0: c'est le chanteur préféré de l'un de mes collègues. Je cite le collègue, Olivier Borde, évidemment, que vous retrouvez entre 17h et 19h. Tous les jours ou presque sur votre radio, ici au Serre, William Scheller, merci beaucoup.
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0: Il est 11h30, on va à Périgny, tiens, pour accueillir Evelyne. Bonjour Evelyne.
3: Bonjour.
0: Bienvenue sur votre radio locale, on est heureux de vous accueillir. Quel est le programme aujourd'hui?
3: Aujourd'hui, je suis en train de faire du classement de capsules de champagne.
0: Répétez-moi, j'ai pas compris, pardon,
3: Je fais du classement de capsules de champagne.
0: Ah, mais...
3: Je suis placomusophile.
0: Vous collectionnez donc les petites capsules au-dessus du bouchon. Et alors, la plus belle, il y a quoi? Il y a des dessins dessus? Il y a quoi? Qu'est-ce qui fait que certaines sont collectionnables et plus belles que d'autres?
3: Alors, ce qui fait, c'est la rareté. C'est un peu comme les timbres.
0: Ah oui, non, mais c'est super. C'est même plus original que les timbres. Donc, du coup, dès qu'on a quelqu'un dans son entourage qui ouvre une bouteille de champagne, on essaye de garder la capsule pour vous, Evelyne.
3: C'est ça.
0: Non, mais écoutez,
3: il y en a plein qui le font.
0: Pas la seule aussi, non.
3: Je modifie, j'habite Saint-Georges.
0: Ah, pardon, Saint-Georges sur Beauce.
3: C'est pas grave.
0: Oui,
3: parce que s'il y a des auditeurs, ils vont se dire, qu'est-ce qu'elle nous a raconté?
0: Oui, mais peut-être que... Est-ce qu'avant, vous n'habitiez pas à Périgny? Non, jamais.
3: Non, jamais.
0: Non, mais c'est notre petit logiciel.
3: C'est 89 000 comme au Serre.
0: Ah, oui, il y a peut-être... Effectivement, c'est peut-être notre... Voilà. C'est l'informatique, tout ça. Vous voyez, les logiciels qui classe mail, etc., etc. Bon, écoutez, la correction est faite. À Saint-Georges-sur-Bolche, Evelyne, vous allez tenter de repartir avec ce passeport de l'été en Bourgogne-Franche-Comté, 27 activités pour 2 personnes à chaque fois, valeur 700 euros. Mais pour cela, alors normalement, si vous êtes à l'antenne, si vous avez eu la bonne réponse assez facilement, en tout cas j'espère, à cette question administrative de sélection, de quelle commune nouvelle fait partie depuis le 1er janvier 2016 Saint-Martin-sur-Ouanne, Puisaye-sur-Ouanne ou Charny-aux-Rets-de-Puisaye?
3: Charny-aux-Rets-de-Puisaye.
0: Eh oui, bravo, sachant que Puisaye-sur-Ouanne, ça n'existe pas encore. Peut-être qu'un jour, on ne sait pas, mais ça, ce sera à suivre. Là, vous avez déjà un point, bravo Evelyne, mais il en faut plus pour repartir avec le cadeau et remporter le quiz du jour. C'est pour ça qu'il y a les 2 autres questions avec beaucoup de points à marquer. 5 points pour une réponse directe, 3 points pour une réponse avec indice, 1 point pour une réponse avec 2 propositions. D'accord Evelyne?
3: Oui.
0: Bon, on joue avec cet événement ce soir au domaine du Moulin Rouge, bien sûr, à Saint-Martin-sur-Ouanne, un concert avec Millennium Blues. Et voici la question. Le domaine du Moulin Rouge, on a compris, c'est à Saint-Martin-sur-Ouanne. Mais le Moulin Rouge, celui de Paris, il est situé à quelle adresse, sur quel boulevard, Evelyne? Réponse directe, indice ou 2 propositions?
3: 2 propositions.
0: 2 propositions. Boulevard des Clichés ou boulevard de Clichy?
3: Boulevard de Clichy.
0: Eh ben voilà, pour vous c'est presque évident, vous voilà avec 2 points grâce à cette bonne réponse avec les 2 propositions. On continue de jouer avec le domaine du Moulin Rouge à Saint-Martin-sur-Ouanne et le Moulin Rouge en général à l'échelle mondiale. Evelyne, quelle actrice australienne est la star du film Moulin Rouge, sorti en 2001? Son prénom est Nicole, prénom français, mais elle est australienne, on va dire. Réponse directe, indice ou 2 propositions?
3: 2 propositions.
0: 2 propositions. Est-ce que c'est Nicole Croisille ou Nicole Kidman?
3: Nicole Kidman.
0: Nicole Kidman, vous voilà à 3 points avec ces 2 bonnes réponses. La stratégie des 2 propositions est une stratégie prudente, mais qui a fait ses preuves dans ce jeu. Et pour l'instant, de toute façon, vous êtes la première à passer, vous êtes en tête avec 3 points. Là, va falloir être stratège ou pas. Evelyne, est-ce qu'on prend la question cap ou pas cap?
3: Oui, on va prendre la question cap ou pas cap au doublé. Hein.
0: Attendez, je rappelle quand même les règles. Là, vous êtes à 3 points. Si vous prenez la question cap ou pas cap, que vous répondez bien, on doublera les points. Mais si vous vous trompez, on divisera en 2, quoi.
3: Je suis obligé de le prévenir.
0: Vous savez, vous connaissez très bien les règles. C'est parfait.
3: Je vous écoute sans arrêt, donc je sais.
0: Vous avez bien raison. Alors, Evelyne, en direct de Saint-Georges-sur-Beauce, vous allez avoir 30 secondes pour répondre à cette question cap ou pas cap, qui n'est pas la plus dure de l'histoire. Donc, concentrez-vous. Je vous laisse un petit peu seul à l'antenne pendant 30 secondes. Vous pouvez enchaîner toutes les réponses que vous voulez non-stop comme ça, d'accord?
3: D'accord.
0: 30 secondes pour me citer au moins 2 communes qui font partie de ce regroupement de communes de Charny-aux-Rets-de-Puisaye. Et le compteur va partir maintenant.
3: Alors, Saint-Denis-sur-Ouanne, Saint-Martin-sur-Ouanne, Perreux, Villefranche, Saint-Phal, il y en a d'autres encore. Céphan, Chevillon, peut-être. Oui.
0: Ah, je vous avais dit que je vous laisserais seul, complètement seul, mais j'interviens quand même avec vous pour les 5 dernières secondes. Alors, vous voyez, je suis pas hyper inquiet dans ma tonalité, parce que j'en demandais que 2 de ces communes qui font partie de la commune nouvelle de Charny-Auray-de-Puisaye.
3: Et en plus,
0: je vais vous dire que j'ai pas noté tout ce que vous me disiez, parce que j'ai pas tout compris. Mais l'important, c'est que j'ai bien compris à un moment Péreux, et c'est vrai, c'est bien sûr dans la liste. J'ai bien compris aussi à un moment Chevillon, c'est bien dans la liste aussi, et vous avez très intelligemment donné la commune que l'on évoquait, où il y a le domaine du Moulin Rouge, bien sûr, Saint-Martin-sur-Ouanne. Donc, bravo Evelyne, c'est validé, cette question cap ou pas cap. Vous avez 6 points, vous êtes plutôt en bonne voie de repartir, je l'espère, avec le cadeau du jour.
3: Alors, je vais vous expliquer. Je connais le Moulin Rouge parce que j'ai fait la retraite de ma première communion.
0: Donc, au domaine du Moulin Rouge, vous voulez dire?
3: Oui.
0: Ah, ben d'accord.
3: Pas sur Paris, hein, bien sûr.
0: Oui, c'est celui.
3: À Saint-Martin.
0: À Saint-Martin. Oui. Non, mais voilà, écoutez, c'est Sébastien Métoyer qui s'en occupe maintenant et qui est le propriétaire. Vous le connaissez aussi. Bah, voilà, on le salue et on vous souhaite bonne chance, en tout cas, pour rapport aux autres participants, puisque 6 points, c'est bien, mais on verra ce que font les autres, peut-être. À tout à l'heure. Soyez joignables, surtout Evelyne, aux alentours de midi moins 10, midi moins 5. C'est important, d'accord?
3: D'accord, bon courage et bonjour à tout le monde.
0: Et ben voilà, on salue toute l'équipe, Kélian à la technique, Sandrine notre chargée d'accueil et puis Isabelle Rose qui va pas tarder à revenir d'ailleurs, tiens, pour le journal de midi dans 25 minutes.
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0: Ah bah le temps est passé très très vite, il reste encore une possibilité je pense de vous inscrire maintenant et de battre les 6 points d'Evelyne pour repartir avec le cadeau d'une valeur de 700 €, oui 27 destinations pour 2 personnes à chaque fois dans l'Yonne mais pas que, c'est valable pour toute la région de Bourgogne-Franche-Comté, les 27 plus belles attractions dont certaines sont iconaises telles que le chantier médiéval de Guédelon. Vous voulez gagner, vous appelez 03 86 52 23 23, il faut que je vous donne la nouvelle question de sélection. Nous allons jouer tiens avec la commune de Cravant. Quel monument datant de 1304 peut-on trouver à Cravant ? L'éolienne de Cravant ou le donjon de Cravant ? 03 86 52 23 23. Il faut connaître un petit peu quand même, quoique il y a une forme de logique. 1304 pour la date de construction de ce monument, le donjon de Cravant ou l'éolienne de Cravant ? Bonne chance.
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0: Pour profiter de ce week-end, pourquoi pas un concert rock, c'est à Acolet, commune qui fait partie de Deux-Rivières. 3e édition déjà du Deux Rives Rock Festival à 19h tout à l'heure et jusqu'au bout de la nuit ou presque dans un cadre magique au bord de la rivière tout simplement. 4 groupes sur scène, Immobilum, mais aussi White Straw, As Death qui fait dans la tribute du groupe ACDC ou encore Crash Ton Vénin qui lui chante des chansons du groupe Téléphone. L'entrée est gratuite, c'est tout à l'heure à partir de 19h. Autre lieu, autre possibilité à Saint-Martin-sur-Ouanne, rendez-vous à partir de 20h au domaine du Moulin Rouge pour un apéro-concert avec le groupe Millennium Blues. Cette fois-ci, c'est plus du blues, hein, vous l'aurez compris. L'entrée est libre, il est possible de manger sur place et vous pouvez bien sûr laisser une petite participation dans la mesure des possibilités dans le chapeau qui sera à disposition sur place. Passez un excellent week-end avec votre radio locale ici au CERF.
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0: Et cette voix atypique qu'on aime toutes et tous. Véronique Sanson sur votre radio locale, ici au CERF. Un bon samedi à vous.

0: Waouh, toujours un plaisir d'écouter Véronique Sanson. C'est dommage que c'est aussi court, 2 minutes 30 ce titre, Besoin de personne sur votre radio locale, ici au Auxerre.
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0: Ah bah tiens, Sandrine, notre chargée d'accueil, vient de me dire que la personne qui vient d'appeler à l'instant n'avait pas la bonne réponse pour la question de sélection. Et c'est vrai que c'est assez cruel, mais c'est comme ça, les questions de sélection étaient assez compliquées aujourd'hui. En tout cas, étaient pas forcément évidentes. La dernière question de sélection était celle-ci. Quel monument datant de 1304 peut-on trouver à Cravant? Le donjon de Cravant ou l'éolienne de Cravant. Et donc il y a une personne qui vient de nous appeler à l'instant hein, pour nous dire si c'était la mauvaise réponse. L'éolienne de Cravant, bon, il y avait peut-être des éoliennes déjà en 1304. Non, je pense pas. C'était plus le donjon. Alors, on a de très très belles éoliennes en tant que monument dans Lyon, notamment une éolienne de Bollé, plus au nord, bien plus au nord qu'à Cravant. Mais là, c'était bien un donjon qu'il fallait rechercher. Alors, il est midi moins 20 déjà, malheureusement on va plus pouvoir lancer de questions de sélection à cette heure-ci pour jouer, ou alors si, comme il reste encore 20 minutes, allez, peut-être la toute dernière chance pour vous de jouer, je change de question de sélection puisque celle-ci était un petit peu plus dure. On va jouer avec les terrasses du Bel Air, un lieu où il y a beaucoup d'événements, surtout quand c'est l'été, c'est encore l'été. Les terrasses du Bel Air, où est-ce que c'est situé dans le sud de Lyon selon vous? Est-ce que c'est à Saint-Julien-du-Sault ou à Avallon? 03 86 52 23 23. Il y a une des deux communes que je viens de citer qui n'est pas dans le sud de Lyon. C'est ça le secret pour avoir la bonne réponse. 03 86 52 23 23. Dans quelle commune du sud de Lyon se trouvent les terrasses du Bel Air? À Saint-Julien-du-Sault ou à Avallon? À vous de jouer pour le passeport de l'été 2026 en Bourgogne-Franche-Comté. Dernière chance de nous appeler, de repartir avec ce cadeau d'une valeur de 700 €. Je vous laisse 3 minutes pour appeler la durée du prochain titre, Patrick Fury.
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1: Midi moins le quart, ici au Serre, avec la belle voix de Patrick Fiori, les beaux cadeaux aussi de Cap ou pas Cap. Alors, toutes mes excuses, on a peut-être eu à un moment des difficultés de standard, peut-être que parfois vous appeliez et qu'on n'arrivait pas à voir vos appels, voire même à vous répondre. Mais en tout cas, là, on a bien réussi à obtenir un appel de Chantal en direct de Saint-Père.
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1: Voilà Chantal dans le Vézelien qui nous rejoint. Bonjour Chantal.
4: Bonjour.
1: C'est bien Chantal, pardonnez-moi.
4: Oui, Chantal.
1: Chantal, hein, c'est ça. Non, mais oui, parce que parfois notre logiciel, c'est vrai, il nous fait des blagues. Il nous marque un faux prénom, mais là au moins c'était le bon prénom. Et en plus, Sandrine, notre chargée d'accueil, m'a bien confirmé Chantal pour jouer avec nous. Alors, la question de sélection, c'était la numéro 3 hein, pour aujourd'hui. Dans quelle commune du sud de Lyon se trouvent les terrasses du Bel Air? Faites attention.
4: Avalon.
1: Du sud de Lyon. Bah oui, pas Saint-Julien-du-Sault. C'est le centre Lyon, Avalon. En plus, c'est à côté de chez vous. Vous êtes déjà allé aux terrasses du Bel Air ou pas?
4: Oui, oui.
1: Mais c'est hyper beau en extérieur. En fait, c'est une scène dans un jardin et ce soir, il faut dire qu'il y a à partir de 18h30 une célébration, une forme d'anniversaire. On aurait célébré les 100 ans de Miles Davis notamment, donc du jazz à fond à Avalon ce soir. Evelyne, vous voilà avec Chantal, vous voilà avec un point. Il faut battre Evelyne et ses 6 points. Vous le sentez comment personnellement?
4: J'en sais rien.
1: Exactement. Moi non plus, je n'en sais rien. Regardons un petit peu le niveau des prochaines questions. Vous allez pouvoir répondre de plusieurs façons. 5 points pour une réponse directe, 3 points pour une réponse avec un indice et 1 point pour une réponse avec 2 propositions. Vous êtes prête, Chantal?
4: Oui.
1: Comme il y a un hommage à Miles Davis ce soir à Avalon, voilà la question. Quel est l'instrument de musique utilisé par Miles Davis? Le kazoo ou la trompette? Je me suis trompé. Je vous propose une autre question, Chantal, si ça ne vous dérange pas.
4: Oui.
1: Je passe à une autre question, parce que j'ai gâché cette question, malheureusement. Quelle statue peut-on admirer au bout de la rue de Paris en arrivant à Avalon depuis le nord? Réponse directe, indice ou deux propositions?
4: La statue Vauban.
1: Eh bien, c'est une réponse directe. Et du coup, vous êtes déjà à 6 points, Chantal. Vous êtes déjà à égalité avec Evelyne. Donc, tout va se jouer avec la prochaine question. Et du coup, comme j'ai gâché une question moi-même, il faut que je vous en trouve une autre qui sera sur un autre thème qu'Avalon et le jazz. Ça ne vous dérange pas? Will Steele, c'est le nouvel entraîneur de la JA. Ça, tout le monde en a entendu parler au moins une fois. Will Steele, le nouvel entraîneur de la JA. Mais quel est le vrai prénom de Will Steele? Réponse directe, indice ou deux propositions?
4: Deux propositions.
1: Deux propositions. Est-ce que c'est William Steele ou Willie Steele?
4: William Steele.
1: William Steele. Pourquoi pas Willie?
4: Je sais pas.
1: Comme Willie Rovelli, c'est joli aussi. Donc vous dites, vous bloquez sur William. C'est bien ça, Chantal?
4: Ouais.
1: Eh bien, c'est la bonne réponse. Avec un point en plus, vous voilà à 7 points. Vous êtes en tête du Cap ou pas Cap pour aujourd'hui, il faut le dire. Will Steele, qui est belge, mais qui a des origines anglaises aussi. Donc le William, effectivement, lui convient mieux que le Willy. Et comme ça, on ne le confond pas avec Willy Rovelli, ce qui peut parfois être compliqué. Chantal. Non, c'était pour ajouter un peu de suspense. Mais non. Ah non, je vous aurais pas forcé à changer de réponse et tout. Vous imaginez la responsabilité que ça aurait été? Non, pas du tout. Hein. C'était juste pour faire un peu plus de suspense, évidemment. Attention, du suspense, il va y en avoir maintenant. Chantal, avec vos 7 points, est-ce que vous prenez ou pas la question cap ou pas cap?
4: Ah non, la dame, elle a 6 points.
1: Bah évidemment, mais voilà, moi je fais mon boulot, je vous pose la question. Non mais, c'est à vous de compter vos points aussi. Vous avez bien compté, vous avez bien suivi, vous avez même mieux suivi l'émission que moi. Et ça, c'est une performance. Chantal, avec les 7 points du jour, à midi moins 10, je peux vous annoncer qu'officiellement, ce passeport de l'été d'une valeur de 700 €, le passeport de l'été ici au Serre, il est enfin pour vous. Bravo Chantal.
4: Et merci beaucoup, j'ai tenté de plusieurs fois. Hein.
1: Non mais vous avez tenté, et puis vous avez vu, vous avez gagné jusqu'au bout du suspense. Avec moi qui essayais de vous déstabiliser en plus. Comme quoi, parfois, il faut insister. Et donc, Chantal, vous et moi, on a quand même une grande pensée pour Evelyne, qui était trop sympa tout à l'heure, là, vers 11h30, on l'avait au téléphone. 6 points. Il y a un petit peu de chance, etc. Mais si Evelyne nous écoute encore, ce qui doit être le cas, Evelyne, on veut que vous rentiez le coup de demain absolument. Vous êtes d'accord, Chantal?
4: Oui, d'accord.
1: Hein, voilà, c'est validé aussi par Chantal. Bravo à vous, merci Chantal. Je vous repasse Sandrine, notre chargée d'accueil, qui va vous expliquer
4: d'accord,
1: comment on récupère
4: beaucoup.
1: Le passeport. Et à bientôt, au revoir Chantal.
4: À bientôt, bonne journée.
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Le citronnier, bien sûr, je fais la traduction de certains titres sur cette antenne. Fool's Garden sur votre radio locale ici au Serre. Récapitulatif de Cap ou pas Cap. Evelyne, on l'embrasse encore. 6 points battus par Chantal. 7. On jouera encore demain avec aussi encore un magnifique cadeau. En parlant de cadeaux, flashback, rappelez-vous, il y a quelques mois sur cette antenne, on vous a offert des milliers d'euros de vacances avec l'opération Voyage-Voyage qui reviendra peut-être en 2026 ou en 2027. Moi, je vote pour. Après, il y a tout le monde dans le studio vote pour. Voyage-Voyage, on espère que ça reviendra. Mais pour l'instant, on a quand même Voyage Voyage, le titre de Désir Lest, juste avant de retrouver Isabelle Rose pour son journal de midi.

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1: Nous sommes premiers bien sûr sur l'actu locale dans Lyon. Vous écoutez ici au Serre, il est presque midi. Bonjour Isabelle Rose.
2: Bonjour Greg, bonjour à toutes et à tous.
1: Premier match à domicile pour les Auxerrois lors de cette nouvelle saison en Ligue 1.
2: La GIA reçoit Angers pour le compte de la deuxième journée de Ligue 1. Les Auxerrois devront se montrer très solides ce soir et l'équipe peut compter pour cela sur une nouvelle recrue, le milieu de terrain Nawirou Hamada. Le natif de Marseille est l'un des éléments clés de l'équipe auxerroise, Julien Frénois.
3: Il sera un homme fort de cette saison.
4: Ses récentes performances en championnat et lors des matchs de préparation le prouvent. À 24 ans, Nawirou Hamada a déjà bien voyagé. Italie, Allemagne, Angleterre et maintenant France. Arrivé en janvier dans Lyon, il n'avait pourtant pas marqué les esprits la saison dernière. 15 apparitions, une passe décisive.
5: J'ai dû m'adapter très vite, mais je trouve que le club m'a mis à l'aise, que ce soit les gens à l'extérieur ou que ce soit les joueurs, que ce soit les anciens. Je pense à Eli qui est maintenant parti, qui m'a pris un peu avec lui, qui m'a montré comment ça se passe, même à l'entraînement, qui m'a donné beaucoup de conseils.
4: C'est son entraîneur qui prend le relais, Will Steele, qui se dit très satisfait de son milieu.
3: Comme beaucoup dans le vestiaire, il a envie de prouver quelque chose. On ne lui a pas forcément accordé le temps de jeu qu'il méritait sans doute dans ses clubs.

0: On voit à 20h45 et avant match dès 20h15 pour vous donner les compositions des équipes et les dernières infos depuis le stade. À noter que ce soir, le club de foot d'Apoigny sera mis à l'honneur sur ici au Serre dans le Tour des clubs avec une interview en direct du président à la mi-temps. Et si vous allez au stade ce soir, vous pourrez de nouveau passer par l'avenue Hiver et la rue de Preuilly. Ces axes étaient fermés en raison de travaux d'extension du réseau de chaleur urbain, mais ils ont rouvert à la circulation. Même chose pour le boulevard Vauban et le rond-point de la Porte de Paris.
1: De nombreux politiques d'envergure nationale à Sens ce week-end.
0: Sébastien Lecornu, François Hollande, Édouard Philippe participent à la 3e édition de l'université d'été du Laboratoire de la République. Aujourd'hui, des journées de débats et de tables rondes avec au programme notamment à 14h Qu'est-ce qu'être souverain pour la France aujourd'hui ? Débat entre Sébastien Lecornu et Jean-Michel Blanquer. À 16h45, autre temps fort avec un échange entre François Hollande et Édouard Philippe autour des perspectives de la France en 2027. La journée se terminera à 18h avec un discours de l'ancien ministre de l'Éducation, Jean-Michel Blanquer. Prudence sur la route des retours. Selon AP2R, la circulation est difficile en ce moment au niveau d'Avallon sur l'autoroute A6 dans les deux sens. Cette nuit, vers 1h30 du matin, un camion s'est couché sur la chaussée à hauteur d'Avallon, justement dans le sens Lyon-Paris. Le conducteur blessé a été transporté à l'hôpital.
1: Il est midi 3 et Isabelle Rose, les plus grands pétanqueurs de France sont dans Lyon ce week-end.
0: Près de 400 participent au championnat de France individuel féminin et doublette masculine. Une compétition de niveau national qui se déroule jusqu'à demain au boulodrome Serein-Armance de Saint-Florentin. Laurent Chapoteau est le président délégué du comité départemental de pétanque de Lyon.
2: Mais c'est un très bon moment pour mettre en exergue le dynamisme et, disons, les qualités d'organisateur du comité départemental de Lyon, de ses 45 clubs et de ses 2100 licenciés. Pour nous, c'est du travail, mais c'est une fierté d'être pendant quelques jours un peu la capitale française de la pétanque. On est des acteurs de l'attractivité du territoire. Moi, je suis le président fondateur du festival de pétanque de la ville de Sens. C'est des grands tournois nationaux de niveau national. Donc, c'est un peu la même chose. On travaille beaucoup avec la ville, l'agglo de commune, parce que pendant un week-end, on remplit les hôtels, les restaurants. On fait travailler les commerces et on fait connaître Sens, le Sénonais. Voilà, c'est la même chose pour Lyon.
0: N'hésitez pas à aller encourager ces amateurs de pétanque, ces professionnels. C'est aujourd'hui et demain de 10h à 18h au boulodrome Serein-Armance de Saint-Florentin. Enfin, au Serre, les commerçants vous attendent jusqu'à 19h aujourd'hui pour la grande braderie du centre-ville avec des prix cassés pour marquer la fin de l'été. Il est midi 4. Le temps, c'est plutôt couvert.
1: Ah, c'est plutôt la fin de l'été, effectivement, mais ça n'empêchera pas de sortir cet après-midi et de profiter, même s'il peut y avoir quelques gouttes, des averses assez courtes et pas tout au long de la journée, quelques courtes éclaircies possibles, un ciel quand même globalement gris et des températures échelonnées entre 20 et 23 degrés pour ce samedi après-midi. Isabelle, à demain.
0: À demain.
1: Et voici Willy Romelli, qui vient déjeuner chez vous.
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5: Bonjour, merci d'avoir choisi votre radio ici, c'est Willy vient déjeuner chez vous, saison 6,
1: oh là là,
5: épisode 1083.
1: Ça filoche.
5: Là ça filoche.
1: On est encore là.
5: Eh oui, vous êtes encore là. Bonjour la tribu.
1: Bonjour.
5: C'est le retour de la tribu. Alors qui est là pour cette nouvelle saison?
1: Il y a du nouveau,
5: ouais, tenez-vous bien. Nicolas Malabeuf, notre enfant de la télé, là.
6: Bonjour,
5: Nicolas, ça va Nicolas?
6: Oui, super, heureux de vous retrouver.
5: Tu as passé un bel été mon Nicolas.
6: Deux mois, vous m'avez manqué.
5: Nicolas travaille deux jours par semaine et qui se repose deux mois. C'est normal.
6: C'est proportionnel.
5: C'est proportionnel, exactement. Et Fabien et mon autre geek. Bonjour mon Fabinou.
7: Bonjour Willy, bonjour à tous. Quel plaisir de vous retrouver.
5: Fabien, elle a travaillé tout l'été.
7: Ah oui, vous avez vu, studieux.
5: Très beau, mon chéri.
7: Était studieux.
5: Ah oui. Début, Fabien, sais-tu animé quoi, par exemple?
7: Le 16h-19h, tous les samedis et tous les dimanches.
5: Alors au début, j'ai écouté.
7: Oh,
5: alors au début, il n'était pas bon.
7: Après, au milieu,
5: il y a un petit coup de mou.
7: Et à la fin, ça se le dernier week-end. Le dernier week-end impeccable.
5: C'était très bien. Non mais bravo. J'étais fier de toi, mon Fabinho. Je suis très heureux de vous retrouver, deux bébés, et très heureux, mes amis, de vous retrouver. C'est reparti pour un nouveau numéro de votre grand talk show du week-end, pas comme les autres, le seul, l'unique. On est très heureux d'accompagner vos déjeuners de fin de semaine où, comme d'hab, vous allez apprendre des choses, vous allez sourire, vous allez écouter de la musique, vous allez gagner des cadeaux, vous allez vous exprimer sur cette antenne. Bref, plus que jamais, c'est votre émission utile sur votre radio utile. Et pour remercier votre fidélité, remercier le succès de cette émission, remercier notre talent aussi. Eh bien, nos patrons nous ont offert

0: cette année 30 minutes de plus.
1: Wow. Hey. On est heureux.
0: Offert, c'est une manière de parler. Oui. On va quand même les faire payer. Faut pas non plus. Bon, enfin, en tout cas, voilà.
1: Surtout vous. Hein.
0: Surtout moi. Oui, oui, mais aucun cadeau. Alors, notez bien le nouvel horaire de Willy vient déjeuner chez vous. Midi, 13h30. De midi à 13h, comme d'habitude, nos invités. Et de 13h à 13h30, c'est vous et vous seul qui ferez l'émission avec le grand retour des Youpi la vie sur votre radio. Ça, c'était bien. On va vous expliquer dans une seconde. Mais déjà, notez bien les dossiers du jour de la première heure. Dans un instant, lundi, c'est la rentrée des classes et normalement, cette année, c'est terminé le portable dans les collèges et dans les lycées. Mais est-ce vraiment réalisable? La réponse dans une minute. Et à 12h30, après cet été caniculaire, sommes-nous tous plus inquiets du changement climatique? D'après des études, il y a de plus en plus d'éco-anxieux en France. Alors c'est quoi un éco-anxieux? On en parle dans 20 minutes. Et donc, nouveauté, on va parler de tout ça tous ensemble entre midi, entre 13h et 13h30, puisque dorénavant, le samedi, c'est Youpi la vie. Voilà, si vous étiez avec nous il y a quelques années, le vendredi, on faisait une émission qui s'appelait Le Vendredi, c'est Youpi la vie. Et le concept est très simple. Pendant 30 minutes, c'est vous qui faites l'émission. Donnez-nous vos Youpi du moment, la bonne nouvelle, le truc qui vous met en joie. Si vous voulez mettre en avant une association, un ami, nous faire un petit coucou et réagir sur les thèmes du jour, la fin du portable à l'école, qu'en pensez-vous? Êtes-vous inquiet du changement climatique? Qu'en pensez-vous? Eh bien, ici, c'est chez vous. Alors, appelez-nous 0810 055 056. On fait une demi-heure rien qu'avec vous. Hein. Je vous donne les clés de l'émission. Je veux vous entendre. 0810 055 056. Et aussi le groupe Facebook, mon Fabien.
1: Ah oui, le groupe Facebook qui s'appelle Youpi la vie avec Willy Rovelli. Si vous découvrez voilà l'émission pour la première fois, vous vous connectez sur Facebook, vous tapez dans la barre de recherche Youpi la vie avec Willy Rovelli. C'est un groupe où on partage voilà que des bonnes nouvelles. Et où vous avez la parole, bien sûr. La question du jour, avez-vous des astuces pour lutter contre le blues de la rentrée?
0: Ah,
1: alors, on a déjà pas mal de messages.
0: Ça, c'est pas mal. Ça.
1: Guillaume a posté, je prépare mes prochaines vacances. Ça, c'est pas mal.
0: Ça, c'est très bien.
1: Et Damien lui a écrit, ça me rend de bonne humeur. En fait, c'est que mes enfants retournent à l'école mardi. Et ah ça, ouais. C'est une bonne nouvelle.
0: Ça, c'est une bonne nouvelle.
1: Continuez à réagir, c'est gratuit. Facebook, Youpi la vie avec Willy Rovelli.
0: Voilà, 0810 055 056. Et quand vous passez à l'antenne tout à l'heure, vous repartez?
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0: Bon, et dis donc, 0810 055 056, vous avez vu cette année, hein, on se fout vraiment pas de vous. On est avec vous, ici, c'est chez vous. Est-ce qu'on a tout dit?
1: On a tout dit.
0: Alors démarrons, parce que là, on a un sommet.
2: C'est bientôt fini.
0: On nous a donné une demi-heure de plus.
1: On les a perdus.
0: On a fait un sommaire d'une demi-heure en même temps, c'est ça le problème. Ah oui, mais il fallait qu'on vous explique tout, mes amis. Voilà. Allez, démarrons avec notre premier dossier. Bonjour Christelle Kaufmann.
3: Bonjour, oui.
0: Bienvenue ici, ma chère Christelle. Vous êtes proviseure du lycée Louis Rascol à Albi. Et secrétaire générale adjointe au CNPDEN. Allez-y, c'est quoi? C'est le syndicat majoritaire chez les chefs d'établissement, mais c'est quoi le
3: sigle? Oui, le syndicat national des personnels de direction, chefs et adjoints, majoritaire, tout à fait.
0: Très bien. Alors, dans un instant, tiens, on va évoquer ensemble l'interdiction du portable dans les lycées. Mais d'abord, tiens, parlez-nous un petit peu de votre lycée à vous, à Albi, ma chère Christelle. Il y a combien d'élèves, il y a combien de profs, c'est un lycée de quoi?
3: Alors, c'est un lycée polyvalent, filière générale, technique et professionnelle. On va accueillir lundi nos 200 professeurs et nos, en tout, 320 personnels.
0: Bon.
3: Parce qu'en tout, nous avons pas loin de 2000 élèves étudiants, des mineurs et des majeurs.
0: Bon, dites-moi, Christelle, est-ce que parfois, vous y allez parfois dans la salle des profs?
3: J'y vais souvent.
0: Alors, est-ce que vous critiquez les élèves ou pas? Est-ce que ça critique un peu les élèves?
3: Parce
0: que
3: moi.
0: Jamais.
3: J'explique pourquoi. Sinon, c'est trop facile de dire jamais. Parce que dans chaque élève, il y a quelque chose de bien, il y a un levier, il y a quelque chose de positif. Donc, on y va.
1: C'est beau.
0: Dans la série Pause Café avec Véronique Jeannot, ça critiquait dans la salle. Après, c'est peut-être autre chose. Donc, mardi dernier, ma chère Christelle, a été publiée la loi interdisant les portables à l'école. Les établissements scolaires doivent bannir le portable dans les enceintes dès cette rentrée. Alors, Christelle, une question toute simple. Est-ce que c'est faisable?
3: Eh bien, je prends ma baguette magique.
0: Allez.
3: Et oui, je dis, c'est possible.
0: Ah ouais, donc, on a compris que non, c'est ça?
3: Alors, beaucoup plus sérieusement, pour certains établissements, ça sera possible la mise en œuvre, parce ouais. qu'ils ont anticipé, il y a quelques établissements, dont le mien, mais pour la majorité, ça ne sera pas possible, parce qu'il faut adapter le règlement intérieur. Ah. Il n'y a pas que la loi. La loi, elle dit, oui, c'est interdit dans les lycées, mais elle laisse la possibilité de faire des dérogations, ah, soit pour certains publics comme les étudiants, ouais. soit en certains lieux de l'établissement, par exemple les cours de récréation. C'est pas forcément du tout interdit comme au collège. Au collège, c'est tout interdit.
0: Ouais.
3: Au lycée, on est chez les plus grands, c'est pas du tout interdit.
0: Alors, par exemple, je sais pas, dans votre lycée, par exemple, vous allez faire comment? Alors, il y aura quoi? Il y aura des casiers? Comment ça va se passer?
3: Non. L'idée de cette loi, c'est pas du tout d'enfermer les téléphones portables, c'est ouais. pas la pause numérique comme au collège, c'est responsabiliser le jeune. Il a le téléphone portable dans la poche, dans le sac, où il veut, mais le téléphone est invisible dès lors qu'il rentre dans les bâtiments. Du moins, wow. ça sera comme ça dans mon établissement. Mmh. Et je précise le téléphone et les écouteurs qui vont avec, les casques qui vont avec, parce que pourquoi est-ce qu'il y a cette loi-là? On va pas se le cacher, c'est qu'il y a quand même un problème sur le fond. C'est-à-dire que nos jeunes sont très connectés, mais ouais. déconnectés entre eux. Et ça, c'est franchement, c'était plus supportable. Sur le fond, ça, on est d'accord.
0: Ça, c'est vrai, voilà. Christelle, vous le voyez, ça, les jeunes se parlent
3: oui, oui.
0: moins,
3: se parle ils plus, sont... Ouais. Oui.
0: Ah ouais,
3: oui. Alors, ils se parlent par téléphone interposé.
0: Ah, c'est-à-dire qu'ils s'appellent, même quand ils sont à côté, ils s'appellent.
1: Ça envoie des SMS.
3: Oui, c'est WhatsApp, Snapchat, enfin, surtout ces réseaux. Alors, pas tout le monde, évidemment, ouais, hein, mais ouais. voilà. Donc, c'est quand même, c'était triste. Enfin, c'est triste. Mais attention, attention, une fois que j'ai dit ça, ça ne veut pas dire que mardi, ça sera la révolution et que tout le monde va bien faire ce que je viens de dire, c'est-à-dire mettre son téléphone dans sa poche, le rendre invisible.
0: Ouais.
3: On sait très bien que le lycéen vient d'être hyper connecté là pendant un mois et demi.
0: Oui.
3: Ce sont des ados,
0: bah
3: voire des jeunes adultes pour les étudiants, parce que la loi, dans mon établissement en tout cas, sera la même pour tout le monde. Le règlement sera la même qu'on ait 16 ans ou 20 ans.
0: Ou 20 ans. Il y a l'un de vos collègues qui disait cette semaine dans la presse, tout ça est un petit peu schizophrène. D'un côté, des régions distribuent des ordinateurs aux élèves, et d'un autre, ils interdisent les téléphones et les objets connectés. On a surtout le sentiment que ce nouveau texte est là pour satisfaire le grand public. Vous en pensez quoi?
3: Alors, on est tout à fait d'accord avec ça. Ouais. C'est-à-dire qu'il faut y aller aussi progressivement et en toute conscience.
0: Ouais.
3: On est parfaitement conscient que mardi, ça ne sera pas la révolution, parce que l'école ne peut pas tout résoudre. C'est pas parce qu'il y a une loi qui est promulguée que voilà, par magie. Quand j'ai parlé de la baguette magique, c'est que vraiment on y est. Il faut vraiment convaincre. Je crois que les parents aussi vont nous aider quand même. Il y a un réel souci, mais je crois pas qu'il faille ni dramatiser ni stigmatiser. On n'est pas là-dedans, parce que sans téléphone portable au lycée, on fonctionne pas.
0: Ouais, c'est ça.
3: On a besoin.
0: Voilà.
3: Au quotidien, on en a besoin, mais pas toute la journée. Voilà, quelquefois, voilà. Donc, on leur laisse la possibilité d'aller dans la cour pour regarder le pronote, pour regarder les devoirs, pour faire ce qu'ils veulent avec leur téléphone portable. Mais l'idée, c'est de remettre l'outil à sa place. C'est un outil, c'est pas l'alpha et l'oméga de leur vie. Voilà.
0: Eh ben, c'est très clair. Vous aimez votre boulot, hein, ma chère Christelle. Ça s'entend, hein.
1: Ouais.
0: Sans qu'elle ait une belle énergie. Merci beaucoup d'être passé nous voir. Ben, bonne rentrée.
1: Bonne rentrée,
0: alors, Christelle. Christelle Kaufmann, proviseur du lycée Louis Rascol à Albi. Allez, dans un instant, bientôt là, dans trois quarts d'heure, hein, la libre antenne du week-end. Si vous voulez réagir sur ce que vous venez d'entendre, la fin du portable, qu'en pensez-vous? Si vous voulez nous faire un petit coucou, vous n'hésitez pas aussi. 0810 055 056. Le samedi, c'est Youpi la vie, et les Youpi, c'est avec vous, parce que c'est vous les Youpi. On parle de quoi avec toi, mon Fabien, dans un instant?
1: L'actu web, j'ai repéré une arnaque sur TikTok qui concerne la rentrée de vos enfants. Explication dans 3 minutes.
0: Explication dans 3 minutes. Merci, mon Fabien. Tiens, on va commencer avec les négresses vertes et voilà l'été.
1: Ah, bon, bah non. Nous, c'est plutôt voilà la rentrée là. On n'est pas trop à la page.
0: Cette émission a été enregistrée le 20 juin, donc c'est pour ça qu'on la passe aujourd'hui.
1: 2022.
0: Voilà l'été avec

0: Faites bien la trompette.
1: Merci beaucoup. C'était les négresses vertes. Voilà l'été. Au revoir.
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1: Les amis, cette année, nous sommes en direct entre midi et 13h30. Oh là là. Nouvelle horaire, hein, midi 13h30. Donc midi 13h, comme d'hab, l'actu, nos invités, nos chroniques. Et 13h30, dorénavant, le samedi,
4: c'est Youpi la vie.
1: C'est vous et vous seul qui avez les clés de la radio. Donc appelez-nous 0810 055 056 pour réagir à tout ce que vous voulez.
0: On va déjeuner plus tard, nous, ça nous arrange.
1: C'est vrai. Ah non, moi j'ai mangé pendant l'émission. Heures, hein. Tu peux te barrer. Moi j'ai mangé pendant que les auditeurs parlent. Moi je mange. Voilà.
0: Bah, c'est ça,
1: moi j'ai pris ma petite.
0: Oui, tu peux voir. Petite...
1: Voilà, moi je m'en fous, ça me gêne pas. Alors qui es-tu toi?
0: Ouais, c'est Fabien Hémot.
1: C'est Fabien Hémot, exactement. Et donc tu vas nous parler.
0: Eh bien, c'est
1: de
0: parti pour toute l'actu web en moins de deux minutes. En tout cas, on va essayer et on démarre avec une nouvelle arnaque. À quelques jours de la rentrée, des vidéos TikTok promettent aux parents de découvrir en avance la classe et l'emploi du temps de leur enfant. Une promesse totalement fausse qui vise uniquement à récupérer vos données personnelles et bancaires. Donc soyez vigilants, car pour avoir accès à ces infos, il faut se connecter sur des sites véreux comme mafutureclasse.com ou voirtaclasse.com. Attention, ce sont des faux sites internet, car une fois dessus, on vous demande plein d'infos. Nom, prénom, classe de l'enfant, votre adresse, que vous avez mangé hier. Et au fur et à mesure, on vous demande vos coordonnées bancaires. Et bim.
1: Et bim le piège.
0: Donc ne vous faites pas avoir, s'il vous plaît. Et j'ai un message pour les escrocs. Faire ça, franchement, à quelques jours de la rentrée, ce n'est vraiment pas classe. Oui, j'ai bossé
1: ça,
0: des jeux de mots
1: bien, bravo.
0: Pendant l'été.
1: Deux mois. Ça, c'est bien.
0: Allez, toujours dans l'actu web. Avec tous les incendies qui se sont multipliés cet été, une société près de Marseille a créé un site internet très pratique pour savoir si vous êtes obligé de débroussailler votre terrain. C'est très important le débroussaillage pour tenter d'éviter les incendies. Les pompiers ont rappelé cette semaine que 90% des maisons détruites cet été se trouvaient sur des terrains non ou mal débroussaillés. Donc pour savoir si votre maison est concernée, vous vous connectez sur le site pyrold.fr, ça s'écrit P-Y-R-O-L-D, pyrold.fr. Vous entrez votre adresse et là, la carte vous dit immédiatement si votre maison est concernée trop par bien. Les obligations légales de débroussaillement, parce que c'est à vous, c'est obligation pour les propriétaires. Et pour les écolos, voilà, qui nous écoutent et qui râlent, le débroussaillement ne veut pas dire tout raser.
1: Non,
0: mais parce que.
1: Voilà,
0: non. Non. Non. C'est juste entretenir son terrain, élaguer les arbres et enlever les herbes sèches. Voilà. Non, mais...
1: C'est un peu comme nous quand on va chez l'esthéticienne, c'est pareil.
0: Et vous,
1: c'est bien élagué? C'est pas tout. Oui, bah c'est élagué, c'est pas, j'enlève pas tout.
0: Donc pas d'incendie.
1: Non.
0: Pas d'incendie prévu, et ça nous rassure. Allez, on termine l'actu web de ce samedi par la tendance food de cet été. Sur TikTok, vous avez été des milliers à tenter le croissant glacé.
1: Ça c'était n'importe
0: quoi. Pour tester cette nouvelle tendance culinaire, vous devez ouvrir un croissant et glisser à l'intérieur un esquimau. Et ensuite, vous n'avez plus qu'à déguster. Écoutez la réaction de cet internaute.
5: On commence par enlever le bout du croissant. On met la glace dans le croissant. Et voilà le résultat. Comme quoi, parfois, il ne faut pas grand-chose pour avoir du bonheur. Écrase.
0: Et ça craque, tire pour la glace.
1: C'est pas mal, ça craque.
0: Alors, voilà, ça a séduit des millions d'internautes. Ouais. Alors, j'ai testé le croissant glacé.
1: Ah, c'est vrai?
0: Je vous laisse admirer mon summer body.
6: Oui.
0: Mon corps a désormais une bouée intégrée. C'est très pratique.
1: Ouais, tu es notre McDonald's à nous, toi. Merci, mon Fabien. Grande forme, mon Fabinou.
0: Ah, oui, voilà.
1: T'es parti où cette semaine avec Fleur, sa chérie et le petit Loïs?
0: À côté de Bergerac.
1: Ah, il paraît que c'était très beau.
0: Ah, magnifique.
1: Magnifique.
0: Les caves à vin.
1: Ah, oui,
0: ça, c'est magnifique.
1: T'allais si loin pour boire, ça m'étonne. Hein. Tu sais, il y a un bistrot juste en bas.
0: Oui, c'est vrai,
1: hein,
0: je suis bête.
6: Il n'a pas changé.
1: Non, il n'a pas changé. Merci beaucoup. Allez, dans un instant, mes amis, puisqu'il est 12h22, on va vous présenter un invité pas banal, parce que cette année encore, on aime vous présenter des invités pas banaux. Mais d'abord, on va écouter Tame Impala.
0: Tame Impala.
1: Tame Impala.
0: Avec Jenny.
1: Il est pas là.
0: Dracula.
1: Il est pas là, mais il est là.
0: Tame Impala.
1: Et avec Dracula. Ah, j'aime bien Dracula.
0: C'est un tube de cet été.
1: Bah oui, bon, on va pas. C'est notre genre de passer des tubes d'avant. Oui, forcément.

0: Bala et Jenny. Ouais, ils étaient deux. Avec Dracula. Ouais. C'est pas ça?
1: Oui, c'est ça.
2: Ça mène pas là. J'ai un déjeuner chez vous.
1: C'est presque
0: cette
1: ça.
0: Cette saison, je vous promets de massacrer tous les. Ouais. C'est une promesse que je vous fais.
1: Ah, mais vous allez la tenir en plus.
0: Ah, je vais la tenir. C'est la seule que je vais tenir. Comme promis, place à la personne pas banale du samedi. Bonjour, Kamel Sekraoui.
3: Bonjour,
0: bienvenue. Bienvenue, mon cher Kamel. Alors, de temps en temps, on va prendre des nouvelles de nos invités pas banaux qu'on a eus il y a quelques temps, histoire de faire, de voir un petit peu où vous en êtes. Ouais. On avait fait votre connaissance en avril 2025. Vous êtes une figure de Toulouse, mon cher Kamel, designer, artiste de rue. Et à la fin du Covid, vous vous étiez dit, il faut que j'aide l'autre. Et vous aviez imaginé quoi?
3: Eh bien, de faire une plancha avec une remorque et de créer des repas, des moments partagés autour du bien manger ensemble pour les sans-abri.
0: Voilà.
3: Partager un moment autour de la bonne nourriture.
0: Voilà, c'est-à-dire que vous sillonnez les rues de Toulouse donc avec un vélo plancha, hein, c'est ça, hein. C'est ça. Hein.
3: C'est ça, exactement.
0: Voilà. Donc pour,
3: pour
0: les sans-abri, ça se passe comment? Vous alliez à un endroit précis? Ils savent à quel moment vous êtes, quand vous y êtes? Comment ça se passe?
3: Alors, je sais où aller, je connais les lieux, ouais. Et maintenant qu'elle a grandi, l'association, ouais. Je travaille aussi avec d'autres associations,
0: ouais.
3: Et ça nous permet d'aller faire des événements, donner des rendez-vous, et pour des personnes comme la Maison des Femmes, ça va beaucoup, ouais. Plus loin que les sans-abri,
0: voilà.
3: Jusqu'à même avec les hôpitaux, l'hôpital pour enfants de Purpan, que les Toulousains connaissent bien,
0: ah ouais,
3: même pour le
0: bien,
3: personnel,
0: hein.
3: On peut organiser. Donc, ça a carrément grandi.
0: Ça a carrément grandi depuis qu'on s'est eu. Hein. L'association s'appelle toujours Plancha Social Club?
3: Exactement, okay. Toujours Plancha Social Club.
0: Voilà.
3: Et elle a même grandi, et on travaille avec aux âmes citoyens. On,
0: ouais.
3: A enlevé le R, aux,
0: ouais.
3: Âmes.
0: Aux âmes
3: aux
0: citoyens.
3: Âmes citoyens.
0: Ouais.
3: Voilà, et ensemble, ben, on crée des projets comme ça qui réunissent et qui font du bien au cœur.
0: Et Kamel, dis donc bravo, hein, parce, ouais. Que vous aviez vraiment démarré tout seul, hein, mmh. Avec son petit vélo, sa petite plancha. Ouais. Il s'est dit, je vais filer un petit coup de main, parce que vous disiez, je veux humaniser la ville avec des gestes simples. Donc effectivement, ça a démarré, j'allais dire, entre guillemets, je mets plein de guillemets, simplement, et puis ça a grandi. J'allais dire, ça a grandi malheureusement,
4: oui.
0: Parce qu'il
4: y a de plus en plus de gens
0: besoin. C'est ça?
3: Exactement, ouais. C'est ça. Et là, par exemple, semaine prochaine, il y a des bénévoles qui vont à Pauma, le village sinistré,
0: ouais.
3: Dans l'Aude.
0: Ouais.
3: Et bien, ils vont prendre la plancha. Moi, je ne pourrais pas y être, hélas. Mais pendant 3 jours, ils vont faire à manger pour les bénévoles qui aident.
0: Ah,
3: ils vont faire à manger avec la plancha.
0: Eh ben, bravo Kamel, hein, bravo. Vous aviez obtenu un prix, hein, je crois, la médaille d'or du Grand Prix Humanitaire de France, c'est ça?
3: Exactement,
0: voilà.
3: Au Sénat, le Grand Prix Humanitaire de France. Et petit à petit, ça grandit.
0: Voilà.
3: Et donc là, on a toujours besoin de bénévoles. Hein,
0: ouais,
3: je passe,
0: ouais. Allez-y, passez le message, Kamel.
3: Ah, ben on a toujours besoin de bénévoles, de partenariats, et avec plaisir, être dans l'action. Et je tiens à remercier beaucoup les bénévoles qui participent.
0: Ouais.
3: Et puis j'en profite pour faire. C'est l'anniversaire d'un acteur qui s'appelle Franck. Et je sais qu'il nous écoute,
0: et
3: pour ses 50 ans, donc il nous écoute.
0: Et
3: alors je voulais souhaiter le bon anniversaire à Franck.
0: Il a quel âge, Franck?
3: 50 ans.
0: Ans. Oui, il l'est fait, ou il est tapé, ou il est encore jeune? Parce que...
3: Ah non, il est fait, il est à.
0: Oh ah,
4: il est très sympa.
0: Il l'est fait. Et on passe à Toulouse bientôt, non. Ou pas, Nicolas?
4: Tout à fait. Le 30 octobre,
0: et
4: à la Comédie de Toulouse,
0: Kamel,
4: avec votre spectacle.
0: Kamel, je passe le 30 octobre avec le One Man Show. Heureux, faut qu'on se voie, Kamel, d'accord? On vient vous filer
3: avec
0: un coup
3: plaisir,
0: de main avec Nicolas et Fabien, d'accord? On se fixe un rendez-vous
3: avec
0: et on vient
3: plaisir.
0: Vous aider, d'accord? Merci beaucoup.
3: Ça
0: donc,
3: avec plaisir.
0: Merci infiniment, Kamel. Donc Sekraoui. Donc l'association s'appelle Plancha Social Club. Donc il est dans les rues de Toulouse et il va aider les sans-abri avec un vélo et une plancha.
1: Bravo,
0: mon cher Kamel, pour tout ce que vous faites pour eux. Allez, vous aimez être ici?
4: Ah, oui.
0: Vous aimez la pub?
4: Ah, non,
0: et ben, elle arrive, et juste après, ce sont les infos pratiques près de chez vous avec le ICI Express.
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13: À présent, des idées de sortie pour demain dimanche avec l'Office de tourisme du Migennois qui vous propose au parc du Préblain son traditionnel croque-pique-nique, dégustation de produits du terroir, apéritif offert, un grand pique-nique partagé ensuite et puis un concert avec Jean-Marc Héroir et ses musiciens qui sont des spécialistes des reprises des chansons des années 80 mais qui jouent aussi un petit peu de musette. Toutes les informations et réservations sur tourisme-migennois.fr. Autre style, autre proposition pour les amateurs de sport ou de performance, même si c'est pas vraiment une compétition. Le rallye du miel organisé par la SRI, c'est demain, avec donc au programme trois parcours de cyclotourisme, marche ou VTT. Vous choisirez votre spécialité. Pour le cyclotourisme, ça va jusqu'à 100 km. Là, il faut quand même être en forme, jusqu'à 40 km pour le VTT. La bonne nouvelle, c'est qu'à la fin, il y a la récompense, le pot de miel pour tout le monde. Inscription demain, entre 7h30 et 10h, à la salle polyvalente d'Herry. Bon week-end.
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0: Allez, partons gaiement vers la deuxième demi-heure de votre grand talk show du samedi. Alors ici, c'est comme le talk show de Léa Salamé, quelle époque,
14: mais en pas pareil.
0: Sinon, c'est la même chose. Ben oui. Dans un instant, on va parler changement climatique. Est-ce que ça vous inquiète? Et votre tribu est là, notre enfant de la télé, Nicolas Malabeuf, est là. Tu es là toujours?
15: Oui, toujours. Là, tu es là. Je crois qu'il est endormi. J'ai pas bougé.
0: Tu peux dire bonjour.
15: Ça fait un petit malaise.
0: Un petit mot, parce que comme je viens de citer ton mot.
15: Bonjour. Il est toujours en vacances, le gars. Oui, moi, je suis encore à la place.
0: C'est pas possible. Et notre spécialiste web, Fabien Hémot.
15: Quel plaisir de vous retrouver à côté de vous, Willy, d'être avec vous, de pouvoir vous toucher. Là,
0: tu vois, prends exemple, Nicolas. Pas possible. Et bien sûr, mes amis, vous faites partie de cette tribune. Notez bien, on fait l'émission ensemble. Ici, c'est votre radio. D'abord sur le groupe Facebook.
15: Pour nous trouver, c'est gratuit. Vous tapez sur Facebook Youpi la vie avec Willy Rovelli. Vous tombez sur nous. Ce groupe, on partage bien sûr des bonnes nouvelles. Et bien sûr, vous avez la parole. La question du jour, avez-vous des astuces pour lutter contre le blues de la rentrée? Alors Mireille nous a posté à l'instant, pour éviter le blues, elle fait du sport, elle chante et elle nous écoute. Donc merci Mireille.
0: Bien,
15: et Francis, lui, moi pas de blues, car au mois de septembre, il part en vacances, il part en décalé.
0: Il a raison.
15: Les septembristes.
0: Bonnes vacances.
15: Continuez à réagir, c'est gratuit sur Facebook. Pour nous trouver, vous tapez Youpi la vie avec Willy Rovelli.
0: Voilà, 0810 055 056. Notez bien le numéro, c'est très important parce que dorénavant, le samedi et le dimanche, entre 13h et 13h30, on vous donne les clés de la radio. Vous venez dire ce que vous voulez pour réagir sur les thèmes du jour. La fin du portable dans les lycées, qu'en pensez-vous? Est-ce que le changement climatique vous inquiète? Et quand vous passez à l'antenne, vous repartez?
15: Eh bien, en parlant de vacances, l'un d'entre vous va pouvoir prolonger ses vacances, justement, avec un séjour dans un club Bellambra, d'une valeur de 2000 euros. Assez incroyable.
0: Là, c'est beau.
15: Donc, merci Bellambra et merci ici.
0: Voilà, et le tirage, c'est demain vers 13h25. Voilà, mais d'abord, si ce n'est pas suivi l'actu, pas de panique, l'actu vous suit. Il est temps pour moi de mettre
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0: Et on commence avec un point, Patrick Bruel. Patrick Bruel.
17: Alors,
0: ouais. Ma bite. Patrick Bruel, visé par 32 plaintes veut quand même faire ses 35 concerts. Bah c'est bien, bientôt ça fera une plainte par concert. Allez, c'est bon, on s'accroche, tu peux y arriver, bravo. Le maire de Chartres ne veut pas que Patrick Bruel vienne dans sa ville. Pourtant, apparemment, c'est un homme qui aime bien les Chartres.
14: Oh,
0: par mesure de précaution lors de ses concerts, Patrick Bruel devra porter une ceinture de chasteté électronique. Philippe Bouvard est mort lundi. C'est tout Bouvard, ça, faire sa sortie le jour de la rentrée. Cette semaine, 7 candidats à la présidentielle se sont affrontés à Roland-Garros. Normal de faire ce débat sur le central de Roland-Garros, hein, puisque la plupart des concurrents ne passeront pas le premier tour. Si les candidats à la présidentielle sont à Roland-Garros, ce sont quand même bien les contribuables français, hein, qui se feront racketter, je vous rassure. Francis Lalanne, officiellement candidat à l'élection présidentielle 2027, n'a pas été invité à Roland-Garros. Maintenant, ils ont eu peur qu'il défonce le central avec ses cuissardes. Jordan Bardella et Maria Carolina de Bourbon des Deux-Siciles partagent des clichés de leur séjour en amoureux en Sardaigne. Putain, mais l'autre, elle a Deux-Siciles et ils vont en Sardaigne. Non, c'est complètement con, c'est pas possible. Hein. Jean-Baptiste Marteau remplace Léa Salamé aux 20h de France 2. Jean-Baptiste Marteau, ça vaut pas un clou, dixit Gilles Boulot. Jean-Baptiste Marteau, qui n'est pas le fils de Monsieur Bricolage. Ah non, voilà, non, je le précise au cas où.
14: Merci.
0: Après son annonce à la candidature présidentielle pour son premier déplacement, Raphaël Glucksmann en visite dans une éolienne. Oui, on ne sait pas lequel des deux brassait le plus d'air. La veuve de Johnny Hallyday, Laetitia, aurait retrouvé l'amour dans les bras de Frédéric Suant. C'est le gérant de Chez Bob, un célèbre resto situé en Charente-Maritime. Remarque-le aussi, il allume le feu, mais en cuisine. L'autre, elle passe de Johnny transpirant à Frédéric Suant. Déjà qu'avec l'héritage de Johnny, elle avait des casseroles, voilà qu'elle s'en rajoute encore. Ah oui, franchement, non, quand même. Retour sur CNews de Jean-Marc Morandini, mais en tant que producteur. Oui, il revient par la petite porte, mais bon, tant que c'est pas celle d'un stagiaire. Le Portugal interdit à son tour le port du voile intégral. Comme ça, on pourra enfin savoir si une Portugaise est moustachue ou pas. À Nice, les transports en commun, bientôt gratuits pour tous les retraités. Bon, bah, pour tous les Niçois, quoi. Enfin, la question du jour. Est-ce qu'un magazine qui montre des photos volées de people en tongs, c'est un magazine à sandales? Bah, vous avez 2 heures. Allez, heureusement, dans 124 jours, c'est fini, 2026.
14: Bravo.
0: Bah, voilà.
14: Vous êtes en forme. Hein.
0: Bah, merci beaucoup. Écoutez, voilà, c'était un récap de l'actu.
14: Tout est dit, au moins.
0: Tout est dit.
14: J'ai tout compris.
0: Et puis, c'est tout. Et puis, c'est

0: Qu'est-ce qu'on écoute?
1: Alors, on écoute quoi?
2: Oui, je ne sais pas.
0: Réveillez-vous,
2: mais c'est Laurent Voulzy.
0: Mais c'est écrit devant vous.
1: Vous avez remarqué, les émissions sont toujours aussi bien préparées.
2: Mais nous, on les prépare après, tout le temps. Voici Bubble Star, à tout de suite.

0: C'était Laurent Voulzy, bien évidemment.
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0: Allez, ouvrons notre nouveau dossier, mes amis. Bonjour, Pierre-Éric Sutter.
3: Bonjour.
0: Bienvenue ici, vous êtes le directeur de l'Observatoire de l'éco-anxiété. Alors après cet été hors norme avec la canicule et tout ce qui en a découlé, c'est-à-dire la sécheresse, les feux de forêt, maintenant on nous dit qu'il va peut-être y avoir des pénuries sur certains fruits et légumes, de plus en plus de personnes sont donc inquiètes du changement climatique. Certaines de ces personnes, voilà, on les appelle, sont des gens qui sont éco-anxieux. Est-ce que vous pouvez nous dire c'est quoi un éco-anxieux, mon cher Pierre-Éric ?
3: Un éco-anxieux, c'est quelqu'un qui s'inquiète de voir qu'effectivement la crise environnementale prend de plus en plus d'importance. Et plus elle prend d'importance, plus l'inquiétude croît, jusqu'à parfois menacer leur santé mentale. Parce que il y a différents types d'éco-anxiété, des éco-anxiétés relativement faibles, quand les inquiétudes sont faibles, et des éco-anxiétés qui peuvent menacer la santé mentale quand elles sont trop importantes, ces inquiétudes, et même chroniques, qu'elles s'installent en fait dans l'esprit des gens.
0: Et là, donc cet été, il paraît que vous avez reçu plus de monde que d'habitude, au point que vous avez certaines fois dû leur dire « Désolé, je ne peux pas vous recevoir », c'est vrai ça ?
3: Oui, tout à fait, tout à fait. C'est-à-dire que c'est pas la première fois que ça m'arrive, hélas. À chaque pic de canicule, depuis que je consulte, les éco-anxieux me consultent, il y a depuis une dizaine d'années, depuis le pic, par exemple, de 2019, 2022, 2023, et comme cette année, eh ben, les éco-anxieux viennent en nombre parce qu'ils sont inquiets par ce qui se passe sur la planète. Et donc, les années précédentes, je pouvais faire face, mais là, je peux plus.
0: Ah voilà, c'est ça, ils vous disent ça. Ils vous disent, j'ai l'impression de plus y arriver.
3: En fait, ils sont très effrayés parce que l'avenir nous réserve, parce qu'ils se font des projections dans l'avenir qui sont que des projections futures, tant que le futur n'est pas arrivé et qu'on est dans le présent, tout va bien. Mais c'est vrai que ils regardent aussi en arrière les prédictions des scientifiques, et les prédictions des scientifiques il y a 50 ans disaient qu'on allait en arriver là où on en est. Et comme on en arrive là où on en est, et qu'ils regardent les projections futures des scientifiques et que c'est assez noir, et que comme on n'a pas l'air de changer nos habitudes de consommation, nos modes de production et nos projections de gaz à effet de serre en atmosphère, ils sont forcément inquiets. C'est un peu comme s'ils disaient l'humanité se tire une balle dans le pied, qu'est-ce qu'elle fait, pourquoi elle réagit pas?
0: Et donc, ça se caractérise comment, alors, un éco-anxieux? Vous nous le disiez un petit peu, mais c'est quoi? C'est physique?
3: Alors,
0: c'est plus mental? C'est quoi?
3: C'est évidemment mental, parce que moi, je suis psychologue, je suis pas médecin, donc je vais pas m'intéresser aux aspects physiques.
0: Bien sûr.
3: Mais on a d'abord des ruminations, c'est-à-dire des pensées qui tournent en boucle dans la tête, c'est-à-dire, on y pense tout le temps, ça nous empêche de dormir, ça nous réveille la nuit, on fait même des cauchemars. Comme ces informations sont anxiogènes, on a des peurs avec objet, de se dire, peut-être plus pouvoir manger, comme vous l'avez signalé,
0: ou mal manger.
3: En tout cas, ou plus à notre faim, c'est déjà le cas d'ailleurs de certains qui gagnent mal leur vie, mais en plus, ils ont les prix qui augmentent à cause des denrées qui se raréfient parce qu'elles ne sont plus sur les étals, ça leur cause des soucis en plus. Donc il y a des peurs qui se réveillent, et puis des peurs donc de choses, effectivement des peurs physiques, mais des peurs non physiques, c'est-à-dire ces projections dans l'avenir qui sont des idées noires, des idées noires qui peuvent aller jusqu'à les pousser à se dire à quoi bon continuer à vivre, et donc pour certains c'est des tentatives de suicide. Et puis bien sûr il y a d'autres symptômes encore, c'est l'isolement, parce qu'ils sont inquiets, et donc ils essayent d'alerter les autres. Mais vous vous rendez compte qu'est-ce qu'on est en train de faire comme bêtise? Arrêtez de prendre l'avion, arrêtez de prendre votre voiture, c'est en train de foutre le système en l'air. Alors du coup, les autres qui n'ont pas envie d'entendre ces choses-là, parce que c'est pas agréable de s'entendre critiquer,
0: Et du coup, on s'isole.
3: Et de se dire, comment je vais remettre en cause mon mode de fonctionnement? Effectivement, ça les isole.
0: Oh là là.
4: Et alors, qu'est-ce que vous leur dites aux éco-anxieux? Vous les rassurez?
3: Alors, il y a tout un travail psychothérapeutique à faire, parce que ceux-là viennent me voir quand ils sont arrivés à un niveau d'intensité d'éco-anxiété fort et qui est effectivement menaçant pour leur santé mentale. Donc, comme n'importe quelle détresse psychologique, il faut retrouver la paix intérieure. Et pour ça, il faut déjà limiter les informations négatives. C'est pas la peine d'entendre 10 fois la même information négative, comme on l'entend souvent dans les chaînes d'information qui font tourner en boucle les infos. Une fois, ça suffit. Et il y a un autre truc important à faire, c'est de contrebalancer les informations négatives par des informations positives.
0: Parce qu'il
3: existe.
0: Exactement.
3: Voilà.
0: C'est ce qu'on fait. C'est ce qu'on fait ici,
3: voilà,
0: mon cher Pierre.
3: Et ça, c'est chouette. Il faut vous écouter.
0: Exactement,
3: parce qu'effectivement, les informations positives sont très importantes pour le bon moral et pour la bonne santé.
0: Vous me le promettez que vous le direz à vos patients. Écoutez ici tout le temps, entre midi et 13h30 le week-end. T'imagines, qu'est-ce que vous dites, docteur?
3: Je vous le promets.
0: Très bien. Et dites-moi, Pierre-Éric, ça touche toutes les tranches d'âge?
4: Oui, c'est ça.
0: Parce qu'on dit souvent que les vieux, ils s'en foutent un peu.
4: Plus
0: genre,
4: les hommes, plus les femmes.
3: Oui, c'est un peu vrai, malheureusement.
0: Ah là là, ouais.
3: Alors, vous êtes le premier un peu à me dire ça, parce que c'est souvent plutôt le mythe du jeune éco-anxieux désœuvré.
0: Ouais.
3: Et ce serait que les jeunes, plus on serait jeune, plus on serait éco-anxieux. C'est un peu vrai, mais c'est pas totalement vrai. En fait, c'est pas significatif, c'est-à-dire qu'il n'y a pas de différence significative d'une tranche d'âge à l'autre, c'est-à-dire que les 15-24 ans sont peut-être un peu plus éco-anxieux, mais pas significativement plus éco-anxieux que les 50 ans, c'est les 50-64 ans qui sont les plus éco-anxieux.
4: Et c'est les moins hommes ou c'est plus les femmes?
3: C'est plus les hommes, mais on vient de lancer une étude cet été, les choses montrent que la différence entre les hommes et les femmes se sont atténuées. Il y a vraiment plus trop de différence entre les hommes et les femmes, même si les femmes le sont un petit peu plus que les hommes.
0: 48% des Français ont été très angoissés cet été pour leur santé ou pour la santé de leurs proches. 56% ont souffert de troubles du sommeil. 43% ont dû annuler des activités extérieures. D'autres ont eu des difficultés à travailler. Plein de problèmes de santé comme ça, légers. Bon, c'est une vraie réalité, Pierre-Éric. Et donc, vous allez avoir des clients pour les 50 prochaines années, apparemment.
3: C'est dommage, incroyable. Je pars à la retraite bientôt, mais je vais être obligé de travailler après, pendant ma retraite.
0: Incroyable, donc c'est l'éco-anxiété. Merci infiniment d'être passé nous voir, Pierre-Éric Sutter, donc directeur de l'Observatoire de l'éco-anxiété, qui va donc avoir plein de boulot pour les prochaines années. Allez, n'oubliez pas, 13h, mes amis, le samedi, c'est Youpi la vie. C'est vous et vous seul qui ferez la dernière demi-heure de l'émission. C'est nouveau, on vous donne les clés de cette radio parce que vous écoutez, c'est très important. Donc on va le faire à partir de 13h. Si vous voulez réagir là-dessus sur l'éco-anxiété, est-ce que ça vous inquiète le changement climatique? On en parle ensemble à partir de 13h. On parle de quoi avec toi, mon Nicolas, dans un instant?
4: Eh bien, pour cette première, on va rendre un hommage à une grosse tête.
0: Merci, c'est moi.
4: Non,
0: faites très attention.
4: Non, vous avez une petite tête. Vous avez toutes petites mignonnes. On a envie de cajoler.
0: Voici One Republic, ils sont là. Il est où? Il est là. C'est qui? Il est tout seul?
4: C'est un groupe.
0: C'est un groupe.
4: Ah oui, de pop rock américain.
0: Mais je crois qu'on chante sur eux, on parle sur eux, je crois.
4: Je crois qu'on les dérange. Allez-y.

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2: Ah, bah regardez, 12h50, quand il y en a mal,
3: il y a Malabœuf.
2: Nicolas Malabœuf, notre enfant de la télé. Alors, mon Nicolas.
4: Eh bien, cette semaine, Philippe Bouvard nous a quittés à l'âge de 96 ans. L'homme aux 18 000 émissions radio, 6 000 émissions télé, 30 000 chroniques et 69 livres. Bon courage à nous pour faire pareil. Bouvard démarre donc au Figaro en 1953 en tant que coursier cycliste. Et petit à petit, il va gravir les échelons au culot. Boulevard avait repéré que le patron du Figaro allait soulager sa vessie chaque matin à 11h. Donc pendant des mois, Bouvard allait à l'urinoir à cette heure-là. Et à force, le patron le repère. Et c'est comme ça qu'il décroche un job au Figaro. Comme quoi, le culot, ça marche. Puis sa première télé, c'était en 1958, alors qu'il lançait un concours de sosie face à la présentatrice Michèle Arnaud.
5: Il s'appelle Philippe Bouvard. Et alors, la première fois où je l'ai vu, je me suis dit qu'on laissait vraiment les enfants sortir très tard le soir. Alors maintenant, j'ai des renseignements plus amples. Je sais qu'il est majeur, même un peu plus. Je sais qu'il est marié, qu'il a même un enfant.
4: Bouvard, un homme de radio, mais aussi de télé, dans ses émissions, son ton incisif ne plaisait pas à tout le monde, comme Enrico Macias qui lui faisait savoir.
6: Est-ce que vous permettez que l'auteur de la merguez dans le couscous pose des questions à l'oursin dans le caviar?
7: Si vous voulez.
6: On peut.
7: Allez-y, je suis
6: prêt. Vous aussi, vous faites des livres. Oui. À chaque fois, vous nous dites les droits d'auteur. Et vous aussi, chacun, le soleil, il se lève pour tout le monde. Pour vous comme pour nous, à chaque fois, vous nous critiquez.
7: Ah, je ne vous critique pas, je m'informe. Et comme on vous aime bien, dans la mesure où vous jouissez d'une certaine prospérité, nous nous réjouissons.
6: Ça, c'est vrai, parce que de temps en temps, vous lancez des pics, comme ça. Mais en ce qui me concerne, vous finissez toujours par un mot doux, mon frère. Bon, alors, c'est très bien. En même temps, vous les avez placés, vos trucs.
4: Et alors, parfois, ça a même valu à Bouvard quelques déconvenues. Un jour, il est à une terrasse de restaurant quand arrive la comédienne Michèle Mercier. Sauf que la veille, il avait écrit un papier sur elle en disant qu'elle n'avait rien dans la tête. Et donc là, en le voyant, elle lui donne une grosse gifle. Il avait reçu une grosse baffe de sa part. Et alors, dans l'émission samedi soir, certains s'en souviennent peut-être, c'était sur Antenne 2, Bouvard avait reçu le gourou Raël qui lui racontait avoir dîné avec des personnes très haut placées.
8: Alors, vous débarquez donc sur une autre planète.
9: Oui. En arrivant, c'est un paysage paradisiaque. J'ai vu, par exemple, des petits écureuils avec des têtes d'ourson.
8: Je pense à ce repas que vous avez pris avec des gens très connus, vraiment, c'était le gratin. Qu'est-ce qu'il y avait à table?
9: En face de moi, il y avait Jésus. À sa gauche, il y avait Bouddha, il y avait Moïse, il y avait Mahomet, enfin tous les grands prophètes qui sont là.
8: C'est pas un dîner d'anciens zouaves, hein. c'est quelque chose d'assez extraordinaire. Comment vous avez vu que c'était Bouddha?
9: On me l'a présenté.
8: Tiens, voilà du Bouddha.
4: C'est poli. Oui, c'est récurrent. Et alors, sa plus grande fierté en télé, le théâtre de Bouvard, où il a déniché un bon nombre de talents. L'émission dure 4 saisons jusqu'en 85, avec une dernière en chanson.
10: Ah, je n'ai plus rien à vous apprendre, puisqu'on vient de vous donner la nouvelle. Bon, n'exagérons rien, ça n'est pas terrible, ça n'est pas dramatique, mais c'est un peu triste pour nous. Et peut-être pour vous, puisque c'est ce soir notre dernier rendez-vous.

0: C'est lui qui chante.
1: Ah, oui. L'amour, mes chers neveux, je vous envie un peu. Quand je chante en soliste, vous savez, c'est pas triste. Profitez-en bien, ce sera la dernière fois.
2: Et oui, la première et dernière fois où Bouvard a chanté à la télé. Et le petit potin, dommage. Philippe Bouvard, a été renvoyé 7 fois du lycée. Il a raté son bac 3 fois. Comme quoi, on peut réussir dans la vie. Et quelle vie! Merci, monsieur Bouvard.
3: Merci, mon Nicolas, pour ce bel hommage à cet homme de radio. Et on embrasse la radio d'en face. Hey,
2: évidemment.
3: On est concurrents, mais néanmoins amis.
2: On est tous amis.
3: Toujours, évidemment. Est-ce que vous connaissez le service Cyclades?
2: Ah
3: non, bah, tant mieux, parce qu'on en parle juste après ça.
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3: De retour ici, c'est Willy vient déjeuner chez vous. On passe à table tous ensemble le samedi et le dimanche en direct entre midi et 13h30. Ah. Alors vite, ce sont les 5 dernières minutes avant le journal.
2: Alors dépêche-toi quand même.
3: Place à la bonne initiative, à la bonne idée du samedi. Vous avez écouté bien. Bonjour Antoine Saint-Oyant.
6: Bonjour Willy.
3: Bienvenue ici mon cher Antoine, vous êtes le directeur général adjoint de la Caisse des dépôts et consignations. Et donc avec vous ce midi, là on a 5 minutes, on va parler d'un service public qui peut rapporter de l'argent, écoutez-moi bien tous, hein, qui peut vous rapporter de l'argent, c'est le système Cyclades. Alors pour qu'on comprenne bien mon cher Antoine, on va y aller étape par étape en simplifiant bien parce que vous savez à quel point je suis un grand crétin. Alors déjà, petit crétin, déjà vous êtes chargé de centraliser l'argent non réclamé d'assurance vie ou d'épargne salariale oubliée. C'est bien ça, mon cher Antoine ?
6: Oui, tout à fait. Alors, le système, effectivement, Cyclades, c'est le système qui permet aux Français et aux Françaises de rechercher et retrouver de l'argent qui aurait été oublié sur de l'assurance vie, comme vous le dites, de l'épargne salariale, mais aussi des comptes bancaires, des livrets A, des livrets de développement durable. Donc, en fait, tout type de produits financiers, d'épargne, qui aurait été
3: oubliés
6: à un moment.
3: Et ça représente de grosses sommes, hein?
6: Oui, tout à fait. C'est des sommes importantes qui, en fait, après 10 ans d'inactivité de ces comptes ou de ces contrats, sont transférées à la Caisse des dépôts en vertu d'une loi, la loi Eckert de 2014. Cet argent est transféré et centralisé à la Caisse des dépôts, qui ensuite est chargée de pouvoir les restituer à la demande aux Français et aux Françaises qui feraient une recherche.
3: Voilà, et donc cette recherche, on peut tous la faire, tous. Hein. Donc pour ça, il suffit d'aller donc sur le service Cyclades, C-I, regardez les deux là, ils y vont déjà, C-I-C-L-A-D-E, c'est ouvert vraiment à tous. Alors expliquez-nous comment ça marche, Cyclades.
6: Alors, effectivement, c'est cyclades.fr, donc c'est très simple à trouver. Et donc là, il suffit d'aller sur ce site, de rentrer son nom, sa date de naissance.
3: C'est très très simple, c'est gratuit, donc nom, prénom, date de naissance, pardon, excusez-moi Antoine, je vous ai coupé.
6: Voilà, c'est totalement gratuit et accessible à tous. Voilà. Accessible d'ailleurs, on peut le faire pour soi-même ou on peut le faire à l'occasion de succession, d'ailleurs je le précise, hein, on peut le faire pour retrouver de l'argent à l'occasion de succession.
3: Voilà.
6: Donc, mais imaginons que ce soit pour soi-même, on y va pour soi-même, on rentre ses informations et à ce moment-là, la plateforme examine s'il y a une concordance entre les informations qu'on a rentrées et des informations qui auraient été transmises par des banques, des compagnies d'assurance. Et si c'est le cas, à ce moment-là, on en est informé. On ouvre un compte, on complète, on fait des vérifications et on peut récupérer l'argent qu'on a oublié.
3: Et on peut avoir de très bonnes surprises, hein, parce que je crois qu'il y a eu, par exemple en 2025, 200 000 demandes de restitution ont été enregistrées, 174 000 paiements effectués. C'est quoi la moyenne par dossier à peu près ?
6: La moyenne par dossier, c'est 900 euros.
3: Bah, c'est pas mal.
2: C'est pas mal.
3: Bon,
6: il y a un grand écart. Hein. Il y a des dossiers, des retours qui sont évidemment quelques
3: millions
6: d'euros, mais il y en a qui sont beaucoup plus importants. Total, en 2025, c'est 164 millions d'euros qui ont été restitués.
2: C'est énorme.
6: Et depuis la création du service, il y a 10 ans, c'est 1,2 milliard d'euros qui ont été restitués. Donc effectivement, c'est des sommes importantes. Et évidemment, c'est rapide. Et
3: voilà,
6: ça peut être
3: la plus grosse somme restituée, 2,3 millions d'euros. Hein, vous voyez, donc c'est pas mal. Hein. Donc vous nous rappelez le site, mon cher Antoine ? Comme ça, au moins que
6: donc,
3: tout le monde note bien.
6: Cyclade.fr. Cyclade.fr. C'est un site de la Banque des Territoires.
3: Voilà.
6: Qui est,
3: donc c'est sérieux, les amis. Hein. De... Franchement, allez-y tous. Tout le monde va y aller.
0: Moi, je fais la recherche maintenant.
3: Regardez, il y a Fabien Imo en train de dire qu'il va être millionnaire. S'il se barre dans deux minutes, c'est que Fabien Imo est millionnaire.
0: On sera plus que deux.
3: Bon, bah, merci beaucoup, mon cher Antoine. Antoine Saint-Oyant, directeur général adjoint de la Caisse des dépôts et consignations, lancé donc une recherche Cyclade. Peut vous rapporter gros, mes amis, et c'est pas de l'arnaque. Hein, voilà.
0: Donc, pour l'instant, je reste.
3: Bon, pour l'instant. tant mieux. Je suis ravi que tu ne sois pas riche. Allez, dans un instant, mes amis, le samedi, c'est Youpi la vie. C'est vous qui allez faire la dernière émission, la dernière demi-heure de cette émission. Notez bien, 0810 055 056. 30 minutes de libre antenne, et lorsque vous passez à l'antenne, vous repartirez avec quoi, mon
2: un
3: cher Nicolas ?
2: Un séjour Bellambra est à la clé. Il vaut 2000 euros, donc appelez-nous.
3: Et donc appelez-nous, 0810 055. 055 056, on démarre ça là dans 5 minutes.
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3: Merci d'avoir choisi votre radio ici, il est tout pile 13h. Dans un instant, le samedi, c'est Youpi la vie.
2: Ah oui, restez.
3: Juste après le journal de Cyril Ardo. Bonjour Cyril.
7: Bonjour Willy. Bonjour à tous. Après un été marqué par les méga-feux, la facture est salée. 500 millions d'euros, c'est le coût estimé des incendies en Gironde, dans les Landes et dans le Var, selon la Fédération France Assureurs. C'est 6 fois plus que lors des feux de 2022, avec cette année et déjà pas moins de 25 000 sinistres recensés. Yann Arnaud est le directeur des assurances dommages de la Massif, dont plusieurs dizaines d'adhérents ont vu leur maison détruite par les flammes.
8: On a des dommages qui sont très très conséquents. Hein. On a 3 000 de... au niveau de la profession, c'est 3 000 dossiers sinistres qui concernent des artisans, des commerçants, des entreprises et des agriculteurs. Mais aujourd'hui, la majorité, c'est des particuliers avec des dégâts très, très sévères, des maisons entièrement brûlées. Hein, pour la Massif, on a 55 de nos sociétaires qui ont des maisons qui sont totalement détruites. C'est des sinistres de très grande ampleur. Une maison qui brûle, c'est pas une automobile qui brûle. Hein. Une automobile qui brûle, on peut la remplacer. Une maison qui brûle, ça veut dire qu'il va falloir faire intervenir des artisans. On sait tous que reconstruire une maison, ça se fait pas du jour au lendemain. Ça veut dire qu'il va falloir trouver encore une fois des bons professionnels qui vont garantir des bonnes réparations. Forcément, ça prendra un petit peu de temps compte tenu de la concentration des sinistres sur une seule zone. Ce qu'il faut voir, c'est que pendant cette période-là, les gens ne sont pas à la rue. Et c'est le deuxième volet de notre métier d'assureur, c'est que tous ces gens sont relogés. On va s'occuper, par exemple, pour ceux qui ont perdu leur voiture, de leur prêter des véhicules de remplacement. Bref, le boulot de l'assureur, il se limite pas à l'indemnisation, voire à la réparation. Il est aussi dans l'accompagnement du quotidien pendant toute cette période, en fait, où les gens vont être en difficulté.
7: Yann Arnaud, directeur des assurances dommages de la Massif. Le Russe de 26 ans, soupçonné d'avoir volontairement foncé dans la foule à Caen mercredi soir, a été mis en examen pour assassinat. C'est ce qu'indique le parquet. Il a tué 2 personnes et

0: Elle a pris la parole devant 200 personnes au pied de la statue dédiée aux droits de l'homme. Sa voix tremble quand elle évoque le sourire de sa compagne, mais c'est avec fermeté que Christine Grandjean-Pacou dénonce d'abord l'auteur de ce harcèlement homophobe, ce corbeau à qui elle veut, je cite, couper les ailes. Elle fustige aussi l'éducation nationale, le ministère qui ne reconnaît à ce jour aucune responsabilité individuelle. Il y a donc de la colère mêlée à la tristesse dans ce cortège silencieux des enseignants, des personnes de la communauté LGBT, des anciens élèves de l'école de Moussage. Tous rendent hommage à Caroline Grandjean et ils s'interrogent: pourquoi n'a-t-on pas encore retrouvé ce corbeau, se demande une habitante de Mauriac. Une étudiante s'indigne: comment est-ce possible qu'en France on puisse mourir parce qu'on aime quelqu'un?
1: Joshua Métivier, ici, pays d'Auvergne. En début d'année, l'enquête administrative lancée après la mort de Carole Grandjean a conclu à une défaillance institutionnelle de l'éducation nationale dans le soutien. Sur la route, vous ferez bien un petit arrêt par le coiffeur. Sur la route des vacances, c'est l'un des week-ends les plus denses pour cette profession, car c'est le rendez-vous incontournable avant de reprendre le chemin de l'école ou du bureau, comme vous l'avez constaté à Nîmes, Antoine Liffaut.
2: Les oreilles dégagées, Roméo vient de dire au revoir à ses cheveux longs.
3: C'est la coupe de rentrée.
2: Il a choisi la coupe sérieuse, comme il dit, pour sa rentrée au collège.
3: Bah, les cheveux courts, et voilà, au-dessus des oreilles.
2: Juste derrière, le salon Rodrigue Coiffure.
4: C'est une couleur, là, c'est ça?
3: Oui, couleur et coupe de cheveux.
2: Céline est professeure de mathématiques à Nîmes et se prépare elle aussi à la rentrée.
4: Un peu le trac?
3: Oui, toujours. Juste avant de rencontrer les élèves. Pas la rentrée avec les collègues, mais juste avant de rencontrer les élèves, oui, il y aura un trac, c'est sûr.
5: C'est là que je coupe l'oreille.
2: Ses ciseaux en main, c'est Dominique Rodriguez, 69 ans, qui coiffe, connu ici pour ses grandes moustaches.
5: 100% nîmois, né à Nîmes.
2: Et coiffeur depuis ses 13 ans, alors des rentrées, il en a fait, avec toujours le même rituel.
5: Bien coiffé, bien habillé.
2: Près de la moitié de ses réservations cette semaine sont des élèves.
5: J'en ai fait déjà deux, ce matin j'en ai fait un, ça fait trois, et dans l'après-midi j'en ai quelques-uns. Avec les vacances scolaires, les colonies de vacances, il y a beaucoup de bestioles dans les cheveux, des poux. Alors il y en a certains qui sont quand même obligés de venir, parce que faire disparaître des poux, c'est difficile. Alors une bonne coupe courte, ça fait du bien.
2: Domino, comme on le surnomme ici, souhaite aux enfants
5: bonne rentrée scolaire et sois gentil avec les parents. Voilà.
2: La rentrée, lui, espère en vivre encore quelques-unes dans son fauteuil de coiffeur.
1: Antoine Liffaut, ici Gare Lozère. On passe au foot avec la deuxième journée de Ligue 1. Comme face à Rennes, le PSG a buté sur Lille et a fait match nul de partout hier soir. Aujourd'hui, 5 affiches au programme. Ça débutera à 17h15 avec Strasbourg-Lens. À suivre également à 20h45, Lyon-Le Havre ou Brest-Toulouse.
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8: Merci mon Cyril.
1: Je vous en prie.
8: Très bien. Passe une bonne journée. Tu reviens tout à l'heure.
1: Je reviens à 14h.
8: À l'heure, 14h. Sois prudent.
1: Et
8: dans
1: donc vous jouez les prolongations,
8: et
1: c'est
8: nous,
1: ça.
8: Et nous, on continue jusqu'à 13h30. Bon, merci mon bon Cyril. À tout à l'heure. Merci d'être avec nous. Partons gaiement vers la troisième demi-heure de votre grand talk show du samedi en direct avec votre tribu, Nicolas Malabeuf, notre enfant de la télé.
9: Rebonjour tout le monde.
8: Fabien et moi, notre geek. Ouais.
9: Bonjour.
8: Rebonjour. Et surtout,
9: c'est l'école des fans. On s'applaudit.
8: Et surtout avec vous tous, mes amis, puisque dorénavant, le samedi,
10: c'est Youpi la vie.
8: Voilà, pendant 30 minutes, on vous donne les clés de cette émission. C'est la libre antenne du week-end, plus que jamais. Ici, c'est votre radio. Alors, appelez-nous pour réagir sur les thèmes du jour, la fin des portables au collège et lycée. Qu'en pensez-vous? Êtes-vous inquiet du dérèglement climatique? Si vous voulez nous donner les youpi, vos bons moments de la semaine, la personne que vous avez rencontrée, l'association que vous voulez mettre en avant, si vous bossez, bah, venez nous dire un petit peu le boulot que vous faites, si vous êtes sur la route. Bref, c'est ce que vous voulez. C'est vraiment votre émission. 0810 055 056 pour nous joindre. Il y a le groupe Facebook.
9: Oui, le groupe Facebook, c'est Youpi la vie avec Willy, voilà. Rovelli, c'est gratuit.
8: Évidemment,
9: bien sûr.
8: C'est gratuit. Puis il y a aussi un WhatsApp.
9: Oui, c'est nouveau.
8: C'est quoi ça alors, le WhatsApp?
9: À tout moment, vous pouvez nous envoyer des messages, des photos,
8: oh là
9: ou des
8: là.
9: Vocaux sur
8: oh là
9: WhatsApp.
8: Là, des vocaux.
9: Ah ouais, carrément. Et le numéro ne change pas.
8: D'accord.
9: C'est toujours 0810 055 056.
8: Mais par WhatsApp.
9: Vous vous connectez sur WhatsApp et on reçoit en direct vos messages dans le studio sur nos écrans.
8: Eh bien, j'ai trop hâte de voir ça. Mes amis, vous savez quoi? Eh bien, place à notre premier Youpi.
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8: J'adore cette jingle. Le samedi, c'est Youpi la vie sur votre radio. Et celui qui va démarrer ce nouveau rendez-vous, c'est Dorian. Bonjour Dorian.
11: Bonjour Willy, comment ça va?
8: Et toi, comment tu vas mon Dorian?
11: Ben ça va, j'ai passé un bel été à t'écouter tous les week-ends, tu vois.
9: Un fidèle
8: de l'émission.
11: Tout à fait, ouais. Et là, c'est la rentrée qui va approcher.

0: Voilà, tu es parti toi cet été un petit peu en vacances, mon bébé.
1: Oui, on est parti un petit peu au bord de la mer, ouais. Du côté de la Grande Motte.
0: La grande motte. La grande motte, elle est mieux que la petite motte.
1: C'est différent.
0: Qu'est-ce qu'il y a de différent dans les deux mottes? C'est quoi alors la différence entre les deux mottes? Je connais pas bien le coin là-bas. Faudrait que j'y aille. C'est joli la Grande Motte.
1: Oui, c'est très bien, ouais. C'est joli, ouais.
0: Ouais. Est-ce qu'il y a Florent Motte qui chante à la Grande Motte? Non, voilà, comme ça c'est facile.
2: C'est vrai, on a tout fait, je crois. Y a la...
0: Je crois que c'est bon. On va pouvoir passer la suite. T'as vu, Dorian a trouvé sa nulle, il a fait ouais, c'est bon.
2: C'est bon, allez.
0: Ça va, c'est bon.
1: T'as eu fait mieux.
0: Oh non. C'est rare que je
3: fasse. Je suis pas sûr que donner 30 minutes en plus, c'était une bonne idée.
0: Ah oui. C'est vrai que les patrons, là, ils écoutent.
3: Ils regrettent.
2: Une demi-heure pour ça.
0: Une demi-heure, attends.
2: Faut pas être la grande
0: motte. Une demi-heure pour la Grande Motte et Florent Motte, je suis pas sûr.
2: Je suis pas sûr non plus, mais.
0: Dorian, tu voulais réagir sur quoi alors? Tu voulais nous dire quoi?
1: C'était pour te demander un petit service.
0: Ah, en plus,
2: si c'est de l'argent, oublie.
3: Alors là,
0: si c'est payant,
1: c'est bon.
3: Raccroche vite.
0: C'est payant, c'est bon. Vas-y, c'est quoi le service, mon Dorian?
1: En fait, le petit service, c'est que alors moi, je suis pas du tout fan de peinture. Et en fait, mon fils va avoir 8 ans, du coup, et il voudrait qu'on lui repeigne sa chambre.
3: Ah. Alors, c'est pas Valérie Damido. Hein.
0: Ah oui, tu t'es trompé. Tu crois que c'est Denko aussi?
3: C'est pas le maroufleur.
1: Non, mais tu vois, moi, petit garçon, du coup, il voudrait avoir un peu des stickers, un peu des des trucs un peu originaux, tu vois.
0: Et donc, tu veux que je cherche comment idées, c'est quoi
1: et ben, je sais pas. Alors, est-ce que tu serais d'accord pour te déplacer, pour faire la peinture ou pas déjà?
0: Oh, bah, si tu veux que
1: je te déplace. Comment en peinture?
0: Si tu veux que je te massacre la maison, je peux.
2: Il faut une grande échelle.
1: Il faut une grande échelle.
2: Parce que là, il va faire les plaintes. Hein.
0: Moi, j'arrive au niveau des plaintes, mais ça va être vite chiant pour toi. Mais
2: tu habites où, là?
1: Moi, je suis à Montélimar. Quand tu pars en vacances dans le sud, ou quand tu vas voir Maman Rovelli, par exemple, hop, tu fais un petit crochet par Montélimar, et voilà.
0: Ouais. Bah, écoute, c'est pas con. Hein.
2: Pourquoi pas?
0: Il a des idées, quand même, de ce qu'il veut comme déco.
2: De couleurs.
1: Il veut un peu des personnages du Disney, il veut un peu des voitures, des trucs comme ça, le truc vraiment garçon. Tu vois, c'est de la peinture, mais un peu des graphes aussi, tu vois, un petit peu. Ouais.
0: D'accord, ouais. Un truc un peu déstructuré, quoi. Un truc un
1: voilà,
0: peu.
1: Exactement. Bon,
0: écoute, je peux essayer de te faire un petit pâté, un petit truc rapide. Ça, je peux faire ça.
1: Oui.
0: Allez, pourquoi pas. Donc, tu n'as qu'un enfant, mon Dorian, que je sache un petit peu ce qu'il y a à faire.
1: Non, j'ai une fille aussi qui a 2 ans.
0: Et qu'est-ce qu'elle veut? Elle a que 2 ans, elle.
1: Non, 12.
0: Qu'est-ce qu'elle veut, la petite? Alors, dis-moi, t'entends que j'y suis.
3: Sa chambre.
0: La peinture.
1: Non, sa chambre a été refaite il n'y a pas très longtemps, du coup, ça va. Non, elle veut.
0: Il y a un meuble à monter, un meuble qui traîne, un truc.
1: Ah oui, par contre, oui, un meuble à monter, ouais.
0: Bah, écoute, je viendrai tout faire. Bah, écoute, je suis ravie de cette nouvelle séquence. Je pense qu'on va vite arrêter. Si tout le monde me demande des services. C'est pas une bonne idée.
1: Alors, je pense que sur la journée, c'est faisable. Hein. Si tu viens le samedi ici et le dimanche chez Maman Rovelli, c'est bon.
0: Allez, c'est noté, mon cher Dorian. Bon. Merci beaucoup, c'est adorable.
1: Merci.
0: En tout cas, merci pour ta fidélité. Hein.
1: Je t'en prie, avec plaisir.
0: Alors, attends, tu nous donnes les deux prénoms des enfants, pardon, mon chéri, parce que j'ai pas entendu. Le fiston, il s'appelle?
1: Oui, Léo.
0: Léo. Et la chérie, elle s'appelle?
1: Elisa.
0: Bon, Elisa et Léo. Je te promets pas de passer pour la peinture, mais je vais t'envoyer un petit truc pour tes deux enfants, là, d'accord?
1: Oh, c'est gentil, ouais.
0: C'est normal, mon Dorian. Merci infiniment.
1: Ouais, je suis inscrit pour les vacances, de toute façon.
0: Oui, il a pas perdu le nord, à lui, hein, oui.
3: Et on t'inscrit au tirage au sort du séjour Bellambra, en plus de la chambre repeinte.
0: Voilà, le séjour
1: en plus,
0: Le tirage, ça sera demain vers 13h25, d'accord, mon cher Dorian? Merci beaucoup pour ta fidélité. Hein. Tu aimes bien cette radio? Tu aimes bien ici? Oui, hein?
1: Oui.
0: Oui.
1: Ah oui, oui.
3: Cache ta joie.
1: Oui, bien sûr.
0: Dis-le que tu adores cette radio. Voilà, dis-le.
1: J'adore.
0: Mais voilà, c'est mieux. Merci, mon Dorian.
2: C'est naturel, spontané.
0: Passe un bon week-end. Merci infiniment. Bah voilà, mes amis. Et Dorian, il a donné le ton.
2: Franchement,
3: si vous avez d'autres services, appelez-nous.
0: Non.
2: C'est pas Monsieur Bricolage. Hein,
0: c'est pas une succursale de Castorama. Se calmer. Mais en tout cas, voilà. Dorian a donné le ton. T'as vu où vous venez.
2: On déconne.
0: Voilà, vous racontez ce que vous voulez.
3: La parole est libre, en tout cas.
0: La parole est libre.
3: On ne sort rien.
0: Non. Et puis, si vous voulez aussi réagir sur les thèmes qu'on a développés aujourd'hui, hein, la fin des portables au lycée, est-ce que vous êtes inquiet du dérèglement climatique? 0810 055 056. Et aussi donc ce WhatsApp.
2: Sur le WhatsApp, c'est premier message de Christelle. Ah. Ça vient d'arriver, jour de fête aujourd'hui. Je suis à la retraite depuis dimanche dernier, j'étais infirmière.
0: Ah.
3: Et à la fois qu'on l'appelle.
0: Ça, c'est un youpi.
2: C'est un beau youpi. Merci, Christelle. Christelle. Voilà. Donc, alors, le numéro, c'est le même hein, pour nous envoyer des messages sur WhatsApp. C'est 0810 055 056. 0155 056.
0: Merci mes amis. Allez, on prend un prochain appel dans quelques petites secondes. D'abord, on va écouter Dalida, tiens, avec Bésame Mucho.
2: C'est un ordre.

0: C'était très bien. J'adore. C'est toujours très bien, Dalida, sur votre radio ici.
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0: J'adore ce jingle. Le samedi, effectivement, dorénavant, le samedi, c'est Youpi la vie. C'est vous qui faites l'émission, la dernière demi-heure, entre 13h et 13h30, le samedi et le dimanche, on vous donne les clés de la radio. Voilà, c'est, vous en faites ce que vous voulez, parce que nous, sans vous, on n'est rien, et je trouve que c'est très important de vous entendre, même si c'est pour faire un petit coucou. C'est très bien, parce que vous, on est ensemble, c'est la grande famille, ici, tous les week-ends. Sarah est avec nous, ça va ma Sarah?
3: Bonjour Willy.
0: Bonjour ma Sarah, tu vas bien?
3: Ça va.
0: Bon,
4: bonjour Willy.
0: Bonjour, oh, petit bébé. Comment s'appellent les petites choupinoutes?
3: Eh ben, il y a Lilia et il y a Louis.
0: Lilia et Louis, quel âge ils ont? Lilia et Louis, quel âge ils ont?
3: Eh ben, Lilia a 6 ans et demi, ouais. Et Louis, il a 11 ans.
0: 11 ans, très bien. 6 ans, lequel des deux tu préfères entre Lilia et Louis?
5: Oh, sourire.
3: Les deux.
0: Ah, les deux, il n'y a pas de préférence, hein. C'est comme ça.
3: Non.
0: Et Sarah, dis-moi, je vais te poser une question qui est toute bête, d'accord, mais je vais l'assumer. Quand tu as eu Louis, quand Louis est arrivé, d'accord, c'est le plus grand, hein,
3: oui.
0: Comment je peux te poser la question? Mais elle est sérieuse, hein, tu verras. Est-ce que tu as... Tu sais, on dit que quand on a un enfant, il y a, et Fabien va me le confirmer parce qu'il est papa, de quel âge il a maintenant, Loïs?
5: 4 ans.
0: Que tout est bouleversé dans sa vie, que c'est un bouleversement total, c'est vrai ça?
3: Oui, c'est vrai.
0: Ça change du tout au tout.
3: On vit plus pareil, on vit différemment, mais après c'est sympa, hein.
0: Ouais. C'est que sympa, on sent que Sarah, elle est... voilà quoi.
3: Non.
5: Vivement la rentrée.
3: Alors là, oui, vivement la rentrée.
5: Voilà. Je suis d'accord là.
0: Voilà, il fallait creuser un peu. T'as vu entre d'accord. Parents, ils se comprennent entre parents. Et c'est vrai parce qu'il a fallu les occuper pendant 2 mois, quoi. Ouais, c'est ça facile. Le truc. Hein.
3: Bah, c'est ça.
0: Ah voilà. Donc là, soulagement. Et du coup, ma Sarah, bah, c'est très bien, mon Fabien. Tu nous as donné une jolie perche puisque tu parlais de la rentrée scolaire. Tu voulais réagir sûrement sur la fin des portables, c'est ça?
3: Alors, la fin des portables, pas forcément la fin, mais du coup, pas donner tout de suite les téléphones aux enfants.
0: Ah, voilà, très bien. D'accord, toi tu dis, voilà, il faut qu'on attende un petit peu avant de leur donner un téléphone. Le Louis, il l'a pas déjà à 11 ans quand même.
3: Ah bah non, il n'y a pas. Même si des fois il pose la question, c'est non.
0: Ah ouais, il t'a déjà demandé, il t'a déjà posé la question, non?
3: Oui, il a déjà commencé à demander, il va rentrer au collège, alors du coup, il questionne, quoi, il tente.
0: Ah ouais, et donc toi tu vas essayer d'attendre jusqu'à quel âge?
5: Souvent, c'est le collège.
3: On aimerait bien fin du collège, ce serait bien.
0: Ouais, fin du collège. Fin du collège.
3: Là, pour l'instant, du coup, on a pris une petite alternative. On lui a pris une montre connectée où nous, on rentre les contacts dedans. On peut
0: gérer
3: quand est-ce qu'il s'en sert et tout.
0: Ah.
3: Donc, il peut l'emmener au collège, par exemple. Il aura que l'heure. Et puis, quand il sortira du collège, ben, il pourra appeler si besoin ou des choses comme ça.
0: Ah, ben ça, c'est pas mal.
5: Ça, c'est bien, ouais.
0: Ça, c'est une bonne idée, ouais. Ça. Très bien, Sarah, dis donc. C'est comme, qui a eu cette idée? C'est pas toi, c'est pas possible. Non, mais c'est bien. Franchement, c'est une très belle idée, Sarah. L'IA, elle va attendre un peu, 6 ans. Bon, voilà. Mais,
3: oui, elle va attendre un petit peu quand même.
0: Et dis-moi, est-ce que de temps en temps, toi, tu es le genre de maman, quand pour les occuper un peu, tu dis, allez, prends le portable et tais-toi. Tu fais ça pour t'en débarrasser
3: non,
0: un peu?
3: Non. Non, et puis il réclame pas, donc après, voilà, on a toujours des crayons couleurs dans le sac, ou des jeux de société, enfin des petits trucs qu'on peut emmener.
0: Voilà, ouais,
5: un petit dessin animé, comme de temps en temps.
0: Non, mais à la télé.
3: C'est ça, en fait, c'est quand il y a plusieurs enfants, c'est là, de tout le monde devant la télé, alors du coup, c'est toujours compliqué de choisir un film, hein, mais voilà, c'est tout, comme nous à l'époque, en fait. On
0: voilà, exactement.
5: Mais c'est ça.
0: Exactement, ma Sarah.
3: Et puis voilà.
0: Non, mais en tout cas, on voit que ça te préoccupe un peu. Voilà, ça t'inquiète un peu, tu te dis le plus tard possible devant le portable, quoi.
3: Oui, après, voilà, aussi, on peut pas non plus leur dire non.
0: Ah non.
3: Donc, on accompagne, en fait, on fait avec eux, voilà, on leur montre aussi, parce que sinon, après, ça peut être compliqué pour eux.
0: Bah, bravo.
3: Et puis, avec les autres enfants, mais on accompagne, et puis on fait avec eux, et puis voilà.
0: Et bah, bravo, ma Sarah.
3: On prévient les dangers, quand même.
0: Et bah, bravo, ma Sarah. Une mère, tu vois, qui fait attention à ses enfants, ça fait du bien. Merci, ma Sarah. Est-ce que tu veux être sélectionnée ou pas pour le séjour, ou tu t'en fiches, Sarah?
3: Oh, bah, je pense que oui, je pense qu'il y en a deux qui seraient contents aussi.
5: Grâce à Mélambra, peut-être, le tirage au sort, c'est demain à 13h25.
0: Voilà, tu verras, le séjour est super. Un séjour, 2000 euros, hein.
5: 2000 euros.
3: Oui, c'est bien.
0: C'est pas mal quand même. Merci, ma Sarah, d'être passée nous voir. Hein.
4: Nous avons reçu un nouvel. Enfin, nous avons beaucoup de messages sur WhatsApp, mais Yannick nous a envoyé bonjour Willy.
6: Bonjour.
4: Un petit coucou de champagne pour ta nouvelle émission allongée. Tu peux passer en champagne quand tu veux.
0: Avec plaisir.
4: Même si tu ne bois pas d'alcool, non. Nous saurons te recevoir.
0: Ah, bah, c'est gentil.
4: On boit pour vous.
5: Merci Nicolas.
0: Oui, les deux vous vident les caves, il n'y a pas de souci. Sarah, merci beaucoup. On t'embrasse très fort et tu embrasses Lia et Louis. D'accord, ma Sarah. Très, très vite. Tiens, petit jingle et on prend quelqu'un d'autre.
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0: Qui est là? C'est qui? Allô?
7: C'est moi.
0: C'est toi? Bah, tant mieux.
4: Parce que c'est nous.
0: C'est comment ton prénom, toi?
7: Lucie.
0: Ah, Lucie. Comment tu vas, ma Lucie?
7: Ça va.
0: Bon, tu nous appelles d'où, Lucie?
7: De Flunch.
0: Ah. Dis-moi, Flunch, c'est une ville en Moselle? C'est où Flunch? Dans quel Flunch tu es, ma Lucie?
7: Au Flunch de Balaruc.
0: Ah oui, quand même, oui, au Flunch, c'est pas mal. Hein. Et t'as commandé, t'as pris un plateau?
4: Oui,
0: un plateau avec les frites.
4: Les frites à volonté, les nuggets aussi?
0: Oui. T'as pris quoi?
7: Oui.
0: C'est quoi? T'as pris quoi là à manger là ce midi? Alors dis-nous.
7: J'ai pris un poisson pané avec de la sauce tartar.
0: Oh, c'est bien.
4: J'adore ça.
0: Mais laisse tomber le poisson. Prends que la sauce, laisse tomber le poisson. Oh, bah,
4: que le pané.
0: Donc attends, et il y a pas de légumes, il y a rien avec Lucie?
7: Si, j'ai pris.
0: Bah quoi? Vas-y, dis-nous, moi je veux
7: des pâtes et des petits pois.
0: Ah, des pâtes, c'est bien équilibré. Équilibré, t'as oh, bah. Et tu vas à Flunch toute seule, Lucie? Oui, hein.
7: Non, je suis avec papa, mamie.
0: Oui.
7: Ma sœur, mon frère et ma tata.
0: D'accord, c'est une soirée, une sortie en famille.
4: Et vous nous écoutez chez Flunch, du coup?
0: C'est très
4: tout
0: très
4: Flunch
0: bien.
4: Nous écoute. Hein.
0: Tout Flunch est avec nous. Et alors, Lucie, dis-moi, qu'est-ce que tu aimes chez Flunch? Le truc que tu adores chez Flunch et le truc que t'aimes moins. Alors, le truc que tu adores.
7: C'est difficile parce que j'aime tout.
0: Ah, t'aimes tout. C'est quoi
7: pas
0: alors
7: difficile.
0: Vas-y, dis-nous, mais c'est quoi? T'aimes quoi? L'ambiance, les plats, c'est quoi que tu préfères? Vas-y. Explique-nous un petit peu.
7: J'aime bien les glaces.
0: Ah, t'aimes bien les glaces. Ouais. Elle aime bien les glaces. Ouais.
4: Ça, c'est
0: les
4: un classique.
0: Donc là, t'as pris ta glace en dessert, là?
7: Ouais.
0: Bon, très bien, Malucie. Tu voulais nous dire quelque chose en particulier ou juste faire un petit coucou?
7: Oui, j'aimerais vous dire quelque chose.
0: Alors, vas-y. Alors, on t'écoute.
7: Mon rêve, ce serait de vous rencontrer.
0: Ah, bah, ça, c'est bien. Alors, déjà, Lucie, une première chose, il faut dire tu. D'accord? Obligé. Sinon, si tu me dis vous, on se verra jamais. Tu es obligé de dire tu. Donc, tu veux me voir, c'est ça?
7: Ouais.
0: Et mais tu habites où exactement? Parce que je vais pas faire tous les Flunch de France pour te retrouver. Ça va être long. Tu es dans quelle ville?
7: J'habite à Margon, à côté de Rougen et Pézenas.
0: Ah oui, Pézenas. Ah, c'est beau par là-bas. Hein. Ok, très bien. Et donc, tu voudrais que je vienne et qu'on fasse quoi? Qu'on se balade? Qu'est-ce qu'on fait?
7: Je sais pas.
0: On va chez Flunch?
4: Oh, ouais, un petit Flunch.
0: Ah bah, tu sais quoi, Lucie? On va chez Flunch. Allez, je te paye un Flunch. Non, pardon, je retire. Tu me payes le Flunch.
4: Tu viens de faire les calculs et là, ça va pas, là.
0: J'ai pris mon stylo, j'ai fait merde. Non, pour 6 balles, pas exagéré. Donc, Lucie, tu me payes un Flunch, d'accord?
7: Ok.
0: Et bah voilà.
4: On garde tes coordonnées.
0: On garde tes coordonnées. Lucie, merci beaucoup d'être passée nous voir. On t'embrasse très fort. Tu prends bien soin de toi. T'embrasses toute la famille. Et Lucie, attention, très important, tu repars.
4: Un séjour chez Flunch. Un séjour bel en bras. Tu vas pouvoir prolonger tes vacances.
0: Voilà, Lucie. Peut-être qu'on te rappelle demain à la même heure, tu vois, vers 13h25. D'accord, Lucie, on t'embrasse très, très fort. Merci d'être passée, ma Lucie. Merci. Et bon appétit chez Flunch. Oh, on va fluncher. Oh, mais j'adore ce moment-là, franchement.
4: C'est convivial, c'est familial.
0: Ah, mais moi, j'aime trop vous entendre. 0810 055 056. Tiens, appelez-nous, peut-être qu'on va prendre quelqu'un dans quelques petites... On va écouter les quenelles, tiens, écoutons les quenelles. Avec 74-75. Bon, c'est en anglais, mais vous avez compris. À tout de suite, mes amis. Le samedi, c'est Youpi la vie.

0: C'est très beau, c'était les Connors.
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0: Ah ben j'adore, j'adore ça. 13h, 13h30 le samedi, le dimanche et youpi la vie. C'est quoi le slogan Flunch, Nicolas?
3: C'est ici, c'est permis. Ça pourrait être le nôtre.
0: Ils nous ont copié. Le slogan de Flunch, c'est ici, c'est permis. Non, c'est dingue. On termine cette demi-heure avec qui? Annie, ça va Annie?
4: Oui, ça va très bien, merci beaucoup.
0: Oh Annie,
4: et je vous adore.
0: Oh, bon, nous aussi on t'adore Annie. Tu nous appelles d'où Annie?
4: Je vous appelle d'une petite ville entre Aix et Marseille qui s'appelle Septèmes-les-Vallons.
0: Oh, ah oui, bah c'est magnifique, Septèmes-les-Vallons. Hein. Tu voulais nous faire un petit coucou Annie?
4: Ben, je voulais vous développer un petit sujet, mais bon.
0: Vas-y, tu voulais parler de quoi?
4: Ah ben, je voulais parler du courage des pompiers et de les remercier mille fois parce que...
0: Tu sais ce qu'on va faire Annie, comme c'est aujourd'hui, c'était la première et qu'on t'adore. Annie, tu sais quoi? On peut te rappeler demain à 13h?
4: Demain 13h, ouais. Qu'est-ce qu'il me raconte, mais un grand merci. Demain 13h, je marque dans mon carnet.
3: On te rappelle.
0: Demain, nous, on te rappelle, nous, à 13h05 demain, d'accord?
4: Et le monsieur qui est hyper anxiété, là, j'ai des trucs de science à lui lire.
0: Eh ben, tu sais quoi? On en parle tout ça demain, d'accord? On te rappelle.
4: Un gros bisou.
0: Ciao. Elle est déjà partie, elle. Annie, on te rappelle demain à 13h05, d'accord? Parce qu'on n'a pas envie d'attendre. Si on doit dire au revoir, coucou aux pompiers, c'est normal qu'on prenne le temps de le faire, donc on le fera demain. Merci. Disons, c'était trop bien.
5: Ça passe trop vite.
0: Franchement, quel bonheur. C'est déjà fini.
3: Là, c'est la barre.
0: Franchement,
3: on vient d'arriver. Et on repart.
0: Plus c'est court. Je comprends rien à ce système.
3: Faudrait 2 heures.
0: Il y en a marre. Merci infiniment, mes amis. Merci de votre fidélité. Le One Man Show, heureux. On repart sur les routes. Le 18 septembre.
3: À Frémin-Merlebach, c'est en Moselle.
0: Voilà, 18 septembre à Fermin-Merlebach en Moselle et le 19 septembre à Troyes.
3: Dans
0: l'aube. Venez nous voir dans l'aube. Voilà, ce soir, n'oubliez pas Fort Boyard.
3: C'est
0: la dernière en plus. Donc merci infiniment. Merci à toute l'équipe. Merci mes amis.
3: Merci
0: Fabinou. Et merci Nicolas. Je vous adore. Passez une belle journée ici et pas ailleurs. Tout de suite, caramel, bonbons et chocolat. On va au ciné avec Ségolène Aluni. À domani.
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11: Bonjour à tous, je suis ravie de vous retrouver pour une nouvelle saison de votre émission cinéma. Ça tourne, c'est désormais tous les samedis et tous les dimanches entre 13h30 et 14h, toujours pour vous révéler les secrets de fabrication du cinéma. Et ce week-end, j'ai le plaisir de recevoir l'immense comédienne Anouk Grimbert, que vous avez vue chez Jacques Audiard, mais aussi Bertrand Blier, et qui, à 63 ans, revient sur grand écran dans le rôle d'une médecin de banlieue sur le point de prendre sa retraite, mais qui a du mal à décrocher. La dernière patiente, c'est le titre de ce film qui sort mercredi prochain au cinéma. Nous recevrons également son réalisateur, mais d'abord, on fait le point sur l'actu cinéma.
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11: À voir en ce moment au cinéma, si vous êtes en famille, tenez, c'est parfait, le retour de Tad l'explorateur, l'archéologue le plus maladroit de la planète. C'est un formidable dessin animé déjanté, à mi-chemin si vous voulez, entre Indiana Jones et Aladdin. Depuis mercredi, Tad l'explorateur et la lampe magique, et en l'occurrence, la lampe des mille et une nuits. Vous savez, celle que l'on frotte et qui fait apparaître un génie qui réalise trois vœux. Eh bien là, c'est pareil, sauf que le génie est une femme, doublée par Chantal Latsou.
5: Vous attendiez à quoi? Un gros balèze bleu qui chante?
11: Mais pour trouver cette lampe, Tad et son équipe de bras cassés vont devoir s'infiltrer à Buckingham. Et les problèmes commencent lorsqu'une fois le génie sorti, le personnage de la momie fait le vœu de remonter le temps à l'époque où elle n'était pas une momie, mais un jeune Inca fringant à Paititi, au Pérou.
12: On peut pas retourner dans le passé.
13: Oui, ça a marché. On a remonté le temps.
14: Avance et je t'embroche.
15: Très dangereuse cette époque.
16: Cet humain devient hostile. Mode sauf qui peut, activé. Mode cri de douleur, activé. Aïe.
17: La dernière symphonie du prince héritier.
18: Pour pouvoir rentrer chez nous, il faut trouver la lampe dans ce siècle.
19: C'est donc ma lampe que vous recherchez.
20: On a réussi.
11: Toute la petite équipe est donc transportée au 15e siècle à travers l'océan Atlantique, depuis la mythique cité perdue de Paititi jusqu'à la Grèce antique, avant d'atterrir au cœur du Moyen-Orient, jusqu'à la légendaire grotte d'Ali Baba et des 40 voleurs.
21: Sésame, ouvre-toi.
11: Le voyage est spectaculaire, aussi bien au niveau visuel qu'au niveau du rythme, et un petit peu à l'instar de Shrek, les dialogues sont pétris de références que seuls les adultes comprendront, mais sans jamais laisser les enfants sur le banc de touche. C'est hyper drôle, c'est fou, c'est dépaysant. Tad l'explorateur et la lampe magique, c'est actuellement au cinéma avec les voix de Chantal Latsou, de Moziman. C'est le parfait film d'animation pour votre week-end en famille.
22: La lampe est forcément là, je le sens.
18: Une porte secrète.
13: Accorde-moi mes trois vœux, lampe.
2: Trésor, faut la frotter.
11: À suivre, ça tourne avec l'actrice Anouk Grimbert et le réalisateur Rémi Bassalé qui ont tourné en région Grand Est, à Nancy. Le film La Dernière Patiente, qui est au cinéma la semaine prochaine, ce sera juste après Amir avec Complémentaire sur votre radio ici. Bon dernier week-end avant la rentrée.
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0: Merci d'avoir choisi ici pour votre week-end. C'était Amir avec Complémentaire.
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0: Ça tourne aujourd'hui avec, vous l'entendez, justement, faire des petits sons, Anouk Grimbert et le réalisateur Rémi Bassalaire. Bonjour à tous les deux.
3: Bonjour.
4: Bonjour.
0: Rémi, c'est votre tout premier film en tant que réalisateur. Anouk Grimbert, c'est votre 32e film en tant qu'actrice. J'ai compté, sans compter les séries et les téléfilms. Et ce 32e rôle s'appelle Judith. Elle est médecin de banlieue, sur le point de partir à la retraite. Mais tiens, Anouk Grimbert, est-ce que vous pouvez nous raconter la suite de l'histoire en une phrase et on lance la bande-annonce ?
3: C'est l'histoire d'une femme médecin, en effet, une médecin généraliste qui bosse en banlieue et qui va partir à la retraite. Et le dernier jour où elle doit empaqueter son cabinet et tout ça, une jeune fille arrive, très enceinte, très dans la merde. Mmh. Et pour aller vite, elle va commencer à s'en occuper parce qu'elle est en détresse physique et psychique. Et elles vont, et c'est 24 heures dans la vie de ces deux femmes qui se connaissaient pas et qui vont devenir fondamentales et essentielles l'une pour l'autre. Et c'est un film qui raconte comment deux femmes
0: s'entraident entre elles.
3: Ça peut aller loin et profond, deux femmes qui se tendent la main.
0: Et on va y revenir, parce que ça fait beaucoup plus qu'une phrase. Mais c'est pas grave, on lance la bande-annonce tout de suite.
5: J'ai emménagé mon cabinet il y a 30 ans.
3: On envoie du monde quand on est médecin.
6: Bonjour, c'est pour une consultation.
3: Je suis désolée, le cabinet est fermé.
7: Et qu'est-ce que vous faites là ?
8: Bah, je fais du stop, je vais aux urgences.
7: Je suis venue avec une jeune femme qui a perdu du sang cette nuit. Et vous pouvez la prendre dans combien de temps ?
8: Là, on fait notre possible, madame.
7: Je vous emmène ailleurs.
6: Votre fils est médecin ?
7: Ouais.
9: Ça s'annonce bien, cette retraite.
0: Extrait du film La dernière patiente avec Anouk Grimbert, notre invitée ce week-end dans sa tourne, en compagnie du réalisateur Rémi Bassalaire. Alors ce film, vous l'avez tourné il y a un an, c'était en octobre 2025 à Nancy. J'espère que vos souvenirs sont encore frais, parce que c'est l'heure de la séquence souvenirs sensoriels de tournage. Anouk Grimbert, quelle est la première image du décor de tournage qui vous revient en tête là sans réfléchir ?
3: Je suis arrivée 2-3 jours avant le début du tournage pour être un peu avec Rémi, continuer à parler et tout ça. Et il m'a emmenée dans la tour, il m'a fait rôder dans le quartier qui devait être mon quartier. Et puis dans la tour, on a passé une après-midi tous les deux comme ça. Et c'était émouvant parce qu'il était tout ému, quoi. Pendant 4 ans, il a préparé ce film. Et là, ce jour-là, c'était vrai, j'étais là dans la tour, dans cet appart. Un peu pourri, mais qui était et voilà, c'était beau, quoi. Puis après je suis devenue une partie de cet appartement, une partie de cette banlieue, et le film avait commencé.
0: C'est important pour vous le décor d'un film, Anouk Grimbert, pour vous immerger dans
3: le personnage. C'est important parce que c'est comme si c'était des tilts de vérité. Quand un décor est vrai ou quand un costume est vrai, c'est comme si ça vous envoyait des décharges de vérité, et après il y a moins à jouer, on a moins à faire l'actrice, ce qui pour moi est le comble du jeu, quoi. Mmh. Quand l'actrice est derrière, c'est comme s'il y avait une marionnette, mais on bouge très délicatement les doigts, on n'en fait pas des tonnes. Ouais. Et plus un décor est vrai, et moins, plus ça vous amène à l'être vous aussi. Mmh. Donc ouais, c'est important un décor.
0: Rémi Bassalaire, quel est le son qui vous a marqué pendant ce tournage ?
4: Alors, un son qui m'a marqué, c'est un son pas ponctuel, mais très récurrent pour le coup. C'était le son des marteaux-piqueurs dans ce quartier, en réhabilitation et en destruction. Donc, quartier de grands ensembles, un peu transformé en éco-quartier moderne.
0: Donc ça, c'était pas volontaire pour le coup, vous subissiez ces bruits de chantier.
4: Alors en fait, on l'a pas subi parce que moi, ce quartier, je savais que je voulais y filmer depuis le début. Et on a accueilli le fait que ce quartier était en cours de destruction, la tour dans laquelle on a tourné, une tour qui va vraiment se faire détruire l'année prochaine.
0: Ouais.
4: Et du coup, au contraire, cette rumeur un peu lointaine de marteau-piqueur, je trouve que ça a amené un truc un peu angoissant autour du personnage de Judith, qui se retrouve un peu cernée de travaux, de son destruction, alors qu'elle tient encore debout et qu'elle veut pas lâcher, quoi.
0: Ouais. Question piège, Anouk Grimbert, quelle est l'odeur que vous associez à ce tournage ou qui vous revient en tête en repensant à ce tournage ?
3: Une odeur. Peut-être la cantine était vraiment dégueulasse.
0: Je m'attendais pas du tout à ça. Alors, c'est assez rare.
3: Mais vraiment dégueulasse,
0: ah
3: quoi.
0: Bon,
3: ah
0: bon?
3: Ah non, c'est... il valait mieux manger une table que ce qu'ils nous proposaient.
4: La cantine de midi, on va... Ouais. La cantine du soir, ça allait.
3: Ouais, ouais. Non, mais d'ailleurs, c'était un film tellement... où les gens étaient si délicats, parce qu'on a fait le film avec très peu d'argent, et du coup, il y avait une délicatesse humaine très...
0: Mais pas gustative, pour le coup.
3: Si, parce qu'en en fait, le photographe de plateau était aussi cuisinier. Et donc, comme la cantine était mais vraiment dégueulasse, ce photographe s'est mis à nous cuisiner des plats ravissants, juste pour les acteurs, quoi. C'était tellement gentil. Et il nous cuisinait même pour le soir chez nous. C'était trop... Il y avait tellement de gentillesse sur ce tournage.
0: Donc, il n'y avait pas besoin de la cantine, au final, si elle était...
3: Bah,
0: si
3: sauf que le
0: midi.
3: Non, mais sauf
4: moi,
3: que
4: j'ai
3: le...
4: été solidaire avec l'équipe. Et,
3: et il a bouffé le carton, quoi.
0: Mais comment ça se fait? Qui c'est qui choisit sur un tournage de film la cantine? Parce qu'il y a plusieurs sociétés de cantine pour le cinéma.
4: Bien
0: à quel moment
4: est-ce
0: ce choix?
4: C'est la directrice de production qui choisit. Après, c'est des boîtes spécialisées dans les tournages. Hein. Là, je sais pas, il s'est passé un truc. On a eu moins de chance.
0: D'accord. Bon, alors ça.
3: Mais bon, en même temps, on avait un tel plaisir à tourner ça que bouffer du carton, c'était pas agréable, mais c'était pas si grave parce que il y avait. C'est comme s'il y avait un foyer entre nous tous qui était le film qu'on avait envie de faire, dans lequel on croyait, dans lequel on a mis beaucoup de notre âme, chacun. Donc bon, la bouffe, c'était pas si grave.
0: C'est pas si grave. Non. Je parlais de questions pièges en ce qui concerne l'odeur, puisque je pense qu'à un moment donné, vous ne sentiez plus rien, puisque vous étiez malade sur le tournage.
3: Oui, j'ai attrapé la maladie du personnage.
0: Oui, voilà, qui est asthmatique donc dans le film. Donc quand vous toussez dans les scènes, vous toussiez vraiment.
3: Ah oui. Oui, et d'ailleurs, il y a une scène où, dans la manif où j'ai une crise d'asthme, et c'était rigolo parce que j'ai joué la crise d'asthme, et il y a plein de gens qui sont venus pour me secourir, croyant que j'étais vraiment, vraiment en détresse, quoi. Non, ce qui est vrai, c'est que quand il y a une rencontre très forte entre un personnage et un acteur, eh ben, on attrape les forces, mais on attrape aussi la fragilité. On attrape un peu tout de lui. Ça s'appelle l'incarnation.
0: L'acteur studio, peut-être aussi.
3: Je sais pas si c'est ça, mais j'ai pas fait exprès. Et puis c'était rigolo parce que je toussais pendant 15 jours à m'arracher les poumons, mais quand il y avait moteur, le corps savait qu'il fallait qu'il me foute la paix et j'arrêtais d'être malade.
0: Vous reste de Judith aujourd'hui, un an après ce tournage?
3: Il me reste, c'est une femme coriace et je pense que je suis pas une mollassonne.
0: Ça c'est clair. On vous connaît un peu, nous Grimbert.
3: Il me reste, elle est coriace, elle a une rectitude en elle. Elle est, c'est pas une baratineuse. Et puis elle est infiniment solidaire. Et ça j'adore ça.
0: Vous vous reconnaissez en elle aussi.
3: Je sais pas si je me reconnais en elle, mais je l'aime vraiment. Moi j'ai pas passé ma vie à m'occuper des autres. En tout cas, pas autant. Et elle, oui. Et j'aime. Par contre, il y a un truc qui nous est commun, c'est que je suis une folle du travail. Je peux y passer du matin à la nuit sans compter les heures. Et certains disent que je me brûle, alors que moi, je suis intacte. Et Judith, elle a quelque chose de ça. Et puis, il y a aussi quelque chose que j'aime beaucoup d'elle, c'est que les gens généreux d'eux-mêmes sont parfois durs à cuire. C'est pas des empathies dégoulinantes. Et Judith, elle est dure. Ça devait être pas facile d'être son enfant. Et elle est pas rassurante. Et c'est très intéressant de jouer ça. C'est très intéressant de jouer une femme qui est pas dans la séduction tout le temps, mais qui est... Elle est compacte, elle fait ce qu'elle a à faire, elle a un sens du devoir très fort, et puis encore une fois, elle ne peut pas laisser le mal ronger la vie.
0: Dans tous les sens du terme, le mal.
3: Absolument.
0: Du coup.
3: Ouais.
0: On va revenir sur les lieux de tournage. Vous avez donc choisi la région Grand Est et plus spécifiquement la Meurthe-et-Moselle pour tourner aux alentours de Nancy. Déjà, Rémi Bassalaire, pourquoi ce choix? Est-ce que ça avait un sens pour vous de raconter cette histoire à cet endroit-là?
4: Ouais. Bah, c'est une histoire de donc Judith Schneider, le personnage qu'incarne Anouk. C'est une médecin de banlieue très spécifiquement. Mmh. Et du coup, tourner en banlieue, je trouvais que, en fait, quand on pense à la représentation de la banlieue dans le cinéma, on pense beaucoup à Paris ou Marseille, alors que c'est une réalité pour moi qui touche tout le territoire. Les HLM, ouais. J'ai grandi à la campagne, mais il y a quand même des HLM. Et du coup, je me suis mis un peu à la recherche d'un quartier qui allait être dans cette période de transition un peu étrange entre les grands ensembles qui commencent et qui continuent à être détruits et un renouveau qui passerait par des éco-quartiers, on revient à des bâtiments plus modestes, plus petits. Et du coup, c'est là où je suis tombé sur ce quartier du Haut-du-Lièvre, en banlieue de Nancy, qui est un quartier fascinant en plus parce qu'il est vraiment entouré de forêts. Donc c'est l'entremêlement du béton et de la forêt, une période de transition avec ces barres HLM immenses qui sont en train d'être progressivement grignotées ou explosées à la dynamite. Et un nouveau modèle, mais qui exclut une partie des gens, parce que tout le monde peut pas être relogé dans ce quartier, et c'est pour ça que dans le film, c'est déchirant pour le personnage de Judith, c'est que toute sa patientèle se retrouve éclatée un peu partout dans la région, et elle-même est un peu poussée à la retraite de manière forcée.
0: Vous êtes d'accord avec cette vision justement sur le cinéma, nous Grimbert, on a tendance à trop parisianiser le cinéma français, notamment on parlait des banlieues en l'occurrence, c'est quelque chose que vous ressentez ou pas du tout?
3: Bah oui, mais ça vient aussi du fait que déjà la France croit le centre du monde et Paris est le centre du monde dans le centre du monde, et comme parfois il y a des films un peu bourgeois, on va dire, les bourgeois sont à Paris, alors que moi je crois que Rémy il a fait un film qui a une dimension politique sans faire aucune leçon, sans qu'il y ait une idéologie qui soit défendue comme ça, et là il y a en toile de fond, en tout cas, parce que en toile de fond, il y a cette banlieue qui d'ailleurs ne ressemble pas aux banlieues telles qu'on les voit dans les informations où il y a tant de méchants, tant de violence, tant de ça. Là, c'est plutôt une banlieue assez douce où les gens se connaissent, s'entraident entre eux. Judith que je joue, elle connaît tout le monde, elle a soigné tout le monde, toutes les générations, tous les pays, et ça crée un espèce de micro climat de bienveillance qui est tellement loin de comment on nous parle de la banlieue comme
0: aujourd'hui aux infos par exemple et sur les chaînes d'infos.
3: Et moi je trouve ça bien qu'il ait
4: décentré
3: ce récit à un endroit où les gens sont plutôt invisibilisés, et c'est comme si là on voyait il y a en tout cas il y a une héroïne des temps ordinaires dans une banlieue dont personne ne parle, que personne ne voit, et en fait ça dit que partout dans le monde il y a des gens vraiment formidables qui embellissent la vie, même dans les endroits les plus pourris, avec une vie dure et qui tiennent bon, quoi.
0: Ouais, un récit pétri d'humanité. On va y revenir. Secret de tournage et coulisses de fabrication du film La Dernière Patiente, à voir au cinéma mercredi prochain. Anouk Grimbert, Rémy Bassalaire, vous restez avec nous. On se retrouve dans un instant.

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2: Ça tourne ce week-end. Nouvelle formule pour votre rentrée. Rendez-vous chaque samedi, chaque dimanche à 13h30 pour découvrir autrement la façon dont sont fabriqués nos films en France. Et aujourd'hui, nous sommes donc avec la comédienne Anouk Grimbert et le réalisateur Rémi Bassalaire pour le film La Dernière Patiente. Alors, la phrase qui revient souvent dans les interviews autour de ce film, Rémi, c'est assez cocasse. Vous réalisez ce premier film sur un personnage qui, lui, en est à sa dernière mission. Et cette histoire, c'est avant tout celle de votre maman qui a travaillé en Corrèze.
3: Ça part, effectivement, ça part un peu de là.
2: Elle était infirmière.
3: Hein, elle était infirmière, ouais. Et pour le premier film, je me suis dit, je vais prendre le contre-pied de ce qui est un peu attendu, des personnages de jeunes adultes ou d'adolescents qui découvrent la vie. Au contraire, là, c'est un personnage qui a énormément d'expérience et qui met cette expérience au service de l'entraide autour d'une jeune femme beaucoup plus jeune. Et c'est aussi un personnage qui tire sa force de sa capacité à vieillir et à mobiliser des forces toujours plus présentes. Sur ma mère, effectivement, alors je dois quand même dire que dans le film, il y a une relation avec un fils qui est assez cabossé.
2: Problématique, ouais.
3: Cabossé. Avec ma mère, c'est beaucoup plus apaisé, mais oui, moi, je l'ai vu se démener toute sa vie pour ses patients, parfois au mépris de sa santé, et je trouve ça fabuleux. En même temps, c'est des gens qu'on a envie, du coup, de sauver, de racheter, et de tenir dans les limites. Pour pas qu'ils s'autodétruisent, mais Judith, elle est pas comme ça, parce que sa force, elle est contagieuse, en fait, et elle est inspirante. C'est ce qu'elle transmet à sa patiente.
2: Anouk Grimbert, est-ce que vous aimeriez vivre dans ce film? Si oui, pourquoi? Sinon, pourquoi?
4: Vivre dans ce film? Oui. Que ce soit la vraie vie?
2: Oui.
4: Ouais, j'aimerais bien être quelqu'un d'aussi bien qu'elle est bien. J'aimerais bien être capable d'aider aussi loin qu'elle a pu aider, et elle donne la vie, elle protège la vie, elle a c'est quelque chose comme une gardienne du temple, si la vie c'est un temple. Et j'aime mieux ma maison que mon appart en banlieue là.
2: Oui.
4: mais je trouve que c'est un film où les sentiments sont élégants. J'aime bien vivre avec de l'élégance autour de moi et en moi. Donc ouais, je pourrais vivre dans ce film et je l'aime, ouais.
2: Alors, vous parliez de l'appartement, on l'a un peu évoqué en première partie d'émission. Vous avez pu tourner toutes les scènes d'appartement dans un vrai appartement, parce que donc l'immeuble était voué à la destruction, et vous avez investi tout un étage de cet immeuble. Est-ce que vous pouvez nous décrire, Anouk Grimbert, comment c'était? C'était un studio, en fait, dans des vrais lieux, parce que c'est assez rare, quand même.
4: Non, c'était pas un studio, il y avait un décor qui l'appartement, et puis on avait à côté un autre appartement pour le maquillage, coiffure, et puis il y avait un autre appartement, tout ça sur le même étage. Où justement le photographe nous faisait à bouffer des plats trop bien, et puis il y avait la production, et tout ça était une espèce de ruche assez heureuse et studieuse. Moi, ce que je peux te dire de Rémi, et ça n'a rien à voir avec l'appartement, c'est que ça a beau être son premier film, c'était assez réjouissant de voir à quel point, en tout cas, il n'avait pas peur de moi, il n'avait pas peur de me demander de refaire 10 fois la même scène en jouant différemment dans chaque prise. Il n'était pas intimidé. Si même j'avais juste un tout petit sourcil qui montait, il me disait non, on l'aura fait sans le sourcil. Parce qu'on a vraiment cherché ensemble une espèce de sobriété. Il fallait que je gomme beaucoup l'enfance qui est en moi, parce que ça regardait pas Judith. Et j'ai adoré le sérieux avec lequel il bossait et la douceur avec laquelle il demandait, il me remettait sur mon travail à l'établi, quoi.
2: Ouais. On va continuer de parler de ce film. La suite de sa tourne, c'est demain, même heure, même fréquence. À 13h30, nous accueillons, en plus d'Anouk Grimbert et Rémi Bassalaire, un passionnant métier de l'ombre. Écoutez. On n'accueille pas un bébé, mais on accueille Justine Rey-Lesauliac, qui fabrique de faux ventres et de faux bébés pour le cinéma et qui a travaillé sur ce film. Excellent après-midi à tous sur votre radio ici.
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2: Vous écoutez ICI, il est tout pile 14h, soyez les bienvenus. Tout de suite, les infos avec Cyril Ardo-Redon.
6: C'est une bonne nouvelle pour les consommateurs et une belle opération communication pour Total Énergie. Son patron annonce que le plafonnement des prix à la pompe dans les stations-service du groupe restera en place tant que le conflit au Moyen-Orient se poursuivra. Le géant français du pétrole a fixé à 1,99€ le litre d'essence et à 2,25€ le litre de gazole. De l'essence, vous en consommez peut-être aujourd'hui. Plus de 680 km de bouchons cumulés un peu avant midi en ce dernier week-end des vacances. C'est orange dans toute la France dans le sens des retours. Pour les départs, c'est orange dans le quart nord-ouest et en Auvergne-Rhône-Alpes. Plus de 200 personnes ont défilé dans les rues d'Aurillac, dans le Cantal, ce matin pour rendre hommage à Caroline Grandjean, directrice d'école harcelée pour son homosexualité qui s'est suicidée il y a un an. Marche blanche organisée par sa veuve pour ne pas l'oublier et pour réclamer justice. Au Népal et au Tibet, le bilan s'est une nouvelle fois alourdi. Trois jours après une gigantesque crue, au moins 633 morts, plus de 3000 disparus, parmi lesquels 4 Français. Le foot avec la deuxième journée de Ligue 1. Aujourd'hui, 5 affiches au programme. Ça débutera à 17h15 avec Strasbourg-Lens. À suivre également à partir de 20h45, Lyon-Le Havre, Auxerre-Angers, Lorient 3 et Brest-Toulouse. Et puis au PSG, pot de départ en vue pour l'attaquant Bradley Barcola qui va rejoindre Liverpool pour 5 saisons. Il doit devenir le joueur le plus cher vendu par un club de Ligue 1 à l'étranger. Un transfert à 145 millions d'euros.
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7: Votre météo ici au Serre, ça donne un samedi après-midi entre ciel gris, petite pluie et timides éclaircies. Des températures que l'on peut qualifier de plutôt agréables, de 20 à 24 degrés. La pluie fait du bien, mais pour ceux qui préfèrent des petits coins de ciel bleu, ce sera plutôt le programme demain et en début de semaine prochaine avec un temps agréable, même si on ne refuse pas en ce moment quelques gouttes qui font du bien. Comptez sur des températures échelonnées demain entre 22 et 26 degrés au meilleur de la journée.
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0: tout le monde et bienvenue. L'été se poursuit à l'écoute de votre radio ici. Je suis tellement heureuse de vous retrouver pour ce dernier week-end du mois d'août. C'est Sophie Nolveau pour vous accompagner en musique avec dans le prochain quart d'heure des conseils utiles à côté de chez vous et de quoi se mettre en joie avec les trois chansons françaises à la suite. Innocent, Manon Lisa et Eddy Mitchell. À tout de suite.
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0: On vient d'écouter Les Innocents avec L'Autre Finistère sur votre radio ici. Dans quelques minutes, c'est l'incontournable Super Freak de Rick James qui arrive. Mais tout de suite, des infos près de chez vous.
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2: Un excellent samedi avec votre radio locale. Tiens, on commence avec du pratique. Et le 94e Ripper Café de l'Auxerrois, aujourd'hui de 14h à 18h, à la salle de la paroisse Sainte-Reine, c'est 85 avenue de Saint-Georges à Auxerre. Je rappelle qu'on répare uniquement le matériel qui tient entre les mains, mais pas de smartphone, ni d'outils thermiques qui fonctionnent à l'essence. Si jamais vous avez un PC qui rame ou qui est incompatible avec les dernières versions de Windows, on peut aussi sur place vous installer Linux. Autre proposition, direction Avallon, les terrasses du Bel Air, ça continue pour cette fin d'été. À partir de 18h30, tout à l'heure, la soirée Miles and Cotran, sans bougie de jazz. On va célébrer le centenaire de la naissance de ces jazzmen avec un trompettiste, figure du jazz européen, Fabien Mary. Vous avez toutes les informations et la possibilité de réserver sur terrassesdubelair.fr. Passez un excellent week-end avec votre radio locale ici au Auxerre.

0: profite de la musique et de la fin de l'été sur votre radio ici pour réécouter des titres qu'on n'a pas forcément l'habitude d'entendre, comme celui-ci de Michel Jonas, Les Wagonnais. Il a choisi de nommer son cinquième album Les années 80 commencent, et je trouve ça génial quand on sait le mythe qu'est devenu cette décennie. Bientôt 15h et toute l'info en France et dans le monde en 90 secondes. Mais avant, on accueillera Mylène Farmer, le tout nouveau Vianney intitulé D'or et d'étain, un titre qui annonce le retour de Vianney après un an de retraite en pleine nature. Il y aura aussi Les Bronzes qui bitent. Bel après-midi.
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1: Vous écoutez ici, excellent après-midi, il est 15h. Toute l'info en français dans le monde en 90 secondes avec Cyril Ardo-Redon.
2: Il y a du monde sur la route en ce dernier week-end des vacances. Plus de 680 km de bouchons cumulés un peu avant midi. C'est orange dans toute la France dans le sens des retours. Pour les départs, c'est orange dans le quart nord-ouest et en Auvergne-Rhône-Alpes. Demain, dans le sens des retours, ce sera orange en Auvergne-Rhône-Alpes et en Île-de-France. Forcément, sur la route, vous consommez du carburant. Le patron de Total Energy annonce aujourd'hui poursuivre le plafonnement des prix à la pompe tant que le conflit au Moyen-Orient durera. Le géant français du pétrole a fixé à 1,99€ le litre d'essence et à 2,25€ le litre de gazole. C'est l'un des indicateurs de la santé de nos finances. Fitch maintient la note de la dette souveraine de la France à A+, avec une perspective stable. L'agence de notation estime que notre économie française est résiliente, avec une dette qui reste cependant élevée. Une marche blanche pour ne pas oublier et demander justice. Un an après le suicide de Caroline Grandjean, directrice d'école harcelée en raison de son homosexualité, plus de 200 personnes ont défilé ce matin dans les rues d'Aurillac, dans le Cantal. Au Népal et au Tibet, le bilan s'alourdit une nouvelle fois après la crue de mercredi, avec désormais plus de 675 morts et toujours près de 3000 personnes disparues, dont 4 Français. Et puis l'Ultra Trail du Mont Blanc, course très prestigieuse, remportée par l'Américain Ben Diman. C'est la première fois que l'UTMB est bouclé en moins de 19 heures.
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4: Votre météo ici au Auxerre, ça donne un samedi après-midi entre ciel gris, petite pluie et timides éclaircies. Des températures que l'on peut qualifier de plutôt agréables, de 20 à 24 degrés. La pluie fait du bien, mais pour ceux qui préfèrent des petits coins de ciel bleu, ce sera plutôt le programme demain et en début de semaine prochaine, avec un temps agréable, même si on ne refuse pas en ce moment quelques gouttes qui font du bien. Comptez sur des températures échelonnées demain entre 22 et 26 degrés au meilleur de la journée.
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0: vous souhaite un excellent samedi ici, à l'écoute de votre radio locale. C'est Sophie Nolveau au platine, avec vos chansons préférées tout l'après-midi. Vous voulez le programme? Eh bien, dans le prochain quart d'heure, place aux infos pratiques et utiles à deux pas de chez vous. Juste après, de jolis textes, de belles mélodies qui vont composer vos trois chansons françaises à la suite. Avec le grand Alain Souchon, une nouveauté signée Boulevard des Désert et Carbone. Et on écoutera aussi Michel Polnareff.
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0: vous écoutez ici, bel après-midi, c'était Alain Souchon avec La Balade de Jim. Dans un instant, je vous propose de retrouver Ross Ramazzotti, juste après quelques infos d'ici.
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2: Pour profiter de ce week-end, pourquoi pas un concert rock? C'est à Acolet, commune qui fait partie de Deux Rivières. Troisième édition déjà du Deux Rives Rock Festival à 19h tout à l'heure et jusqu'au bout de la nuit ou presque dans un cadre magique au bord de la rivière tout simplement. Quatre groupes sur scène, Immobile Homme, mais aussi White Straw, AC/DC qui fait dans la tribute du groupe AC/DC ou encore Crash Ton Vénin qui lui chante des chansons du groupe Téléphone. L'entrée est gratuite, c'est tout à l'heure à partir de 19h. Autre lieu, autre possibilité à Saint-Martin-sur-Ouanne, rendez-vous à partir de 20h au domaine du Moulin Rouge pour un apéro-concert avec le groupe Millennium Blues. Cette fois-ci, c'est plus du blues, hein, vous l'aurez compris. L'entrée est libre, il est possible de manger sur place et vous pouvez bien sûr laisser une petite participation dans la mesure des possibilités dans le chapeau qui sera à disposition sur place. Passez un excellent week-end avec votre radio locale ici au Auxerre.
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0: très bel après-midi. Merci d'avoir choisi ici. Lundi, c'est la rentrée. Vous êtes peut-être dans le rush de l'achat des dernières fournitures. Et bien justement, lundi à midi, vous allez découvrir une toute nouvelle émission sur votre radio ici pour mieux comprendre et améliorer votre quotidien. Et Nora Malagré passera dorénavant la pause déjeuner avec vous et avec toute son équipe pour une nouvelle émission. On vous doit bien ça, alors ne ratez pas le rendez-vous lundi entre midi et 13h. Dans quelques minutes, place à l'info en France et dans le monde en 90 secondes. Ce sera à 16h, mais avant, côté musique, le groupe Scorpion, Marine et Bernard Lavillier.
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1: Vous écoutez ici, il est 16h, très bel après-midi. Toute l'info en français dans le monde en 90 secondes avec Cyril Ardo-Redon.
2: Après un été de sécheresse et de canicule à travers tout le pays, le Premier ministre promet un plan de soutien et de sauvetage pour aider les agriculteurs à passer l'hiver. Sébastien Lecornu annonce aussi un plan de relance pour 2027 pour la filière. De son côté, la ministre de l'Agriculture, Annie Genevard, doit dévoiler la semaine prochaine un plan d'urgence. Les prix de l'essence resteront plafonnés dans les stations-service de Total Energy. C'est la promesse de son patron. Aujourd'hui, jusqu'à la fin du conflit au Moyen-Orient, le géant français du pétrole a fixé à 1,99€ le litre d'essence et à 2,25€ le litre de gazole. La France conserve son A+, selon l'agence Fitch, qui note notre dette souveraine. Elle estime que notre économie est résiliente et prospère, même si la croissance à court terme restera modeste et que la dette reste élevée. Le gouvernement doit présenter son dernier budget dans quelques semaines. Une marche blanche dans le Cantal ce matin à Aurillac, un an après le suicide de Caroline Grandjean, directrice d'école harcelée pour son homosexualité. Plus de 200 personnes ont défilé pour ne pas oublier et pour réclamer justice. Au Népal et au Tibet, le bilan s'alourdit d'heure en heure après la terrible crue d'il y a 3 jours. Le dernier bilan provisoire fait état d'au moins 675 morts et près de 3000 personnes disparues, dont 4 Français. Et puis en foot, ce sera le plus gros transfert d'un club de Ligue 1 vers l'étranger. Le PSG vend Bradley Barcola à Liverpool pour 145 millions d'euros. L'attaquant signe pour 5 saisons.
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4: Votre météo ici au Auxerre, ça donne un samedi après-midi entre ciel gris, petite pluie et timides éclaircies. Des températures que l'on peut qualifier de plutôt agréables, de 20 à 24 degrés. La pluie fait du bien, mais pour ceux qui préfèrent des petits coins de ciel bleu, ce sera plutôt le programme demain et en début de semaine prochaine avec un temps agréable, même si on ne refuse pas en ce moment quelques gouttes qui font du bien. Comptez sur des températures échelonnées demain entre 22 et 26 degrés au meilleur de la journée.
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vous, c'était Julien Clerc à 16h passé de quelques minutes. C'est Sophie Nolveau avec vous pour vous souhaiter un excellent samedi à l'écoute de votre radio ici, dans les tout derniers préparatifs sans doute de la rentrée et de la reprise du boulot après-demain. On pense très fort à vous. Dans les 15 prochaines minutes, on vous donne des infos près de chez vous, sans oublier de pousser la chansonnette avec Johnny Clegg et Savuka. Et on repart avec une nouveauté de Benjamin Biolay. Voici Écran Total.

0: Yasser Kera est aujourd'hui maraîcher et vend ses légumes bio dans sa ferme à Champignelles. Rien à voir avec son tout premier métier, puisqu'il a été pendant plus de 10 ans en gestion des risques dans une grande banque d'investissement à Paris. Un changement de vie, car pour lui, ses fonctions n'étaient plus en adéquation avec ses aspirations écologiques.
1: Je me souviens d'une réunion où on devait présenter notre stratégie pour sortir des financements de centrales à charbon, et où en gros, face à nous, il y a eu un directeur général qui a dit que et il en était obligé face à la pression des écolos très pénibles, et donc ça a dû être acté quand même. Et le lendemain, la banque a fait une bonne annonce disant que, fort de ses engagements climatiques sur de nombreuses années, ils avaient décidé d'eux-mêmes de sortir des opérations liées au financement des centrales à charbon. Ça me faisait un peu mal d'assister à ce genre de réunion et de voir la différence entre ce qui était annoncé dans les médias et puis comment ça se passait réellement dans la réalité, quoi.
0: Nicolas a donc pris un tout autre chemin, et un chemin qui l'a amené à travailler la terre.
1: Je voulais faire quelque chose d'utile et je voulais faire quelque chose de mes mains. Tout de suite, j'ai pensé à l'agriculture parce que j'avais aussi envie d'être en extérieur, avoir de l'espace et sortir d'un open space climatisé. Par contre, avant vraiment de me lancer dans le projet professionnel en tant que tel, en quittant mon dernier emploi, j'ai fait 8 mois de woofing, donc du bénévolat dans des fermes bio un peu partout en France, pour me tester et pour voir si l'idée que j'avais de ce métier-là correspondait à effectivement la réalité, et surtout aussi me tester physiquement, est-ce que j'étais capable de faire ça au quotidien.
0: Aujourd'hui, pas de regrets, même s'il a fallu pour lui faire quelques concessions.
1: Surtout sur le niveau de vie, c'est-à-dire que je ne gagne pas du tout la même chose que ce que je gagnais avant dans mon ancien métier, mais j'ai un cadre qui compense complètement ça. J'essaie de limiter au maximum ma charge de travail pour avoir un peu de temps aussi pour moi, pour ma famille, mais c'était un métier où, étant tout seul, je ne prends pas de vacances. Les seules vacances que je prends, c'est en début d'année, quand je peux me permettre de fermer la ferme et de fermer la vente à la ferme. Mais encore une fois, j'ai jamais vraiment l'impression le matin de me lever pour aller travailler. Et surtout, j'ai plus la fameuse angoisse du dimanche soir où on se dit, oh là là, demain matin, il faut que je reprenne le boulot. Ça a complètement disparu pour le coup.
0: Une richesse qui ne se monnaie pas. 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

0: Très bel après-midi, on écoutait France Gall avec évidemment sur votre radio ici. Dans la suite, je vous ai calé l'humour en tube, juste après des conseils utiles près de chez vous, et la musique avec Chagrin d'amour et Teddy Swims qui nous revient avec son nouveau single Mr. Know It All. Monsieur Je Sais Tout, bon samedi.
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0: 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Très belle devise, signée Chagrin d'amour sur votre radio ici. Dans une poignée de minutes, les frères Gibb, les Bee Gees avec Night Fever. Mais avant, et comme toutes les heures, les infos pratiques d'ici.
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2: À présent, des idées de sortie pour demain dimanche avec l'Office de tourisme du Migennois qui vous propose au parc du Préblain son traditionnel croque-pique-nique, dégustation de produits du terroir, apéritif offert, un grand pique-nique partagé ensuite, et puis un concert avec Jean-Marc Héroir et ses musiciens qui sont des spécialistes des reprises des chansons des années 80 mais qui jouent aussi un petit peu de musette. Toutes les informations et réservations sur tourisme-migennois.fr. Autre style, autre proposition pour les amateurs de sport ou de performance, même si c'est pas vraiment une compétition. Le rallye du miel organisé par la SRI, c'est demain, avec donc au programme trois parcours de cyclotourisme, marche ou VTT. Vous choisirez votre spécialité. Pour le cyclotourisme, ça va jusqu'à 100 km. Là, il faut quand même être en forme, jusqu'à 40 km pour le VTT. La bonne nouvelle, c'est qu'à la fin, il y a la récompense, le pot de miel pour tout le monde. Inscription demain, entre 7h30 et 10h, à la salle polyvalente d'Herry. Bon week-end.
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0: très bel après-midi à l'écoute de votre radio ici. Il faudrait que pleuve l'amour, c'était Pascal Obispo et Francis Cabrel. C'est le dernier week-end avant la rentrée. Dès lundi, on aura droit au résumé de vacances de nos collègues et amis. Alors pour nous préparer aux pires péripéties, Fred Ballard a rencontré des aventuriers qui reviennent de contrées exotiques et hostiles dans l'humour en tube.
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0: Vous écoutez ici, très belle fin d'après-midi avec Mike and the Mechanics, Over My Shoulder. Pour nous emmener à 17h et aux infos, j'ai choisi pour vous le groupe U2 et le nouveau titre de Jennifer, Mourir sur scène, jolie reprise de Dalida. À tout de suite sur votre radio ici. 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
1: Vous écoutez ici, très belle fin d'après-midi, il est 17h. Les infos sont présentées par Cyril Ardo-Redon.
2: Aider les agriculteurs à passer l'hiver, c'est ce que dit le Premier ministre après un été de sécheresse et de canicule à travers tout le pays. Sébastien Lecornu promet cet après-midi un plan de soutien et de sauvetage ainsi qu'un plan de relance pour la filière en 2027. De son côté, la ministre de l'Agriculture, Annie Genevard, doit dévoiler la semaine prochaine un plan d'urgence. La bonne nouvelle pour notre portefeuille, le patron de Total Energy promet que les prix de l'essence resteront plafonnés dans les stations-service du groupe jusqu'à la fin du conflit au Moyen-Orient. Le géant français du pétrole a fixé à 1,99€ le litre d'essence et à 2,25€ le litre de gazole. De l'essence, justement, les Français en utilisent aujourd'hui. C'est chargé sur les routes. Dernier week-end de vacances. Plus de 440 km de bouchons cumulés à travers tout le pays enregistrés il y a une heure. C'est orange dans toute la France dans le sens des retours. Pour les départs, c'est orange dans le quart nord-ouest et en Auvergne-Rhône-Alpes. Demain, dans le sens des retours, ce sera orange en Auvergne-Rhône-Alpes et en Île-de-France. Un suspect interpellé aujourd'hui en Vendée au lendemain de la mort d'un homme tué par balle à Mortagne-sur-Sèvre entre les Herbiers et Cholet. Les faits se sont déroulés sur une aire d'accueil de gens du voyage. Les circonstances exactes ne sont pas encore connues. Plus de 200 personnes ont défilé dans les rues d'Aurillac, dans le Cantal, ce matin pour rendre hommage à Caroline Grandjean, directrice d'école harcelée pour son homosexualité qui s'est suicidée il y a un an. Marche blanche organisée par sa veuve pour ne pas l'oublier et pour réclamer justice. Au Népal et au Tibet, le bilan s'est une nouvelle fois alourdi, trois jours après une gigantesque crue. Au moins 675 personnes ont perdu la vie. Il y a plus de 3000 disparus, parmi lesquels 4 Français. Le foot débute dans trois quarts d'heure de Strasbourg Lens pour le compte de la deuxième journée de Ligue 1, avant Lyon Le Havre, Auxerre Angers, Lorient 3 et Brest Toulouse à partir de 20h45 ce soir.
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4: On était sur un samedi plutôt gris avec un petit peu de pluie qui a fait du bien, même si limite on aurait aimé en avoir un petit peu plus. On a eu le droit à de timides éclaircies. Ce sera mieux demain, ça je peux déjà vous le dire. Les températures de la nuit prochaine sous un ciel plutôt chargé, elles descendront en dessous des 18 degrés avant un dimanche un peu plus ensoleillé. Alors ça commencera quand même dans la matinée avec pas mal de nuages et puis petit à petit les éclaircies font leur apparition l'après-midi. On obtiendra jusqu'à 25-26 degrés pour les températures maximales.
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On écoutait Daniel Balavoine à l'instant avec Je ne suis pas un héros. Sophie Nolvaux pour vous servir et entamer cette nouvelle heure en votre compagnie avec vos artistes favoris et vos chansons préférées, comme celle de Ten CC peut-être, ou encore cette nouveauté de Florent Pagny. On découvre ensemble le braquage des sentiments sur votre radio ici. Je vous souhaite un excellent week-end.

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1: Bonjour.
2: Avec vous, Béatrice Kerfa, on va s'occuper pour ce dernier week-end du mois d'août en Puisée.
1: Et oui, parce que le musée de la bataille de Fontenoy va fermer ses portes bientôt. Alors, il y aura encore une balade, notamment aux Journées du patrimoine, mais ça me semblait important d'en parler.
2: Et c'est un lieu qui a un lien avec Charlemagne, c'est ça, hein?
1: Ah oui, ah là. En fait, qui a un lien avec l'héritage, c'est toujours le problème, puisqu'il y a eu un gros conflit avec les petits-fils, très très gros conflit, parce que c'est toujours pareil, un gros gâteau d'héritage suscite beaucoup de convoitises. Et donc, il y a eu une bataille très, très importante en 841 à Fontenoy. Les troupes se sont rencontrées et c'est vraiment considéré cette bataille comme la bataille décisive qui va permettre le partage de Verdun, hein, qui va fixer les frontières de l'Europe occidentale.
2: Carrément, les frontières de la France aussi ?
1: Carrément ! Alors, attention, hein. Forcément, c'était le traité de 1843, deux ans après, qui va fixer ses frontières, notamment la France occidentale, hein, c'est comme ça qu'on l'appelait. Mais ça va fixer aussi les autres pays, parce que Charlemagne avait envahi, enfin, ce qui est aujourd'hui une partie de la Belgique, d'autres pays, il y avait l'Italie, enfin il y avait l'empereur, hein, et le grand-père, il avait fait du bon travail, il avait bien envahi. Alors, le souci, c'est que forcément, aujourd'hui, c'est plus tout à fait les frontières de notre pays. Néanmoins, pendant très longtemps, pendant toute l'époque médiévale, on considérait que cette bataille était le début. Et puis, plus on a étudié l'histoire jusqu'au 19e siècle, c'est comme ça qu'on appelait la bataille de Fontenoy, celle qui va marquer l'Europe.
2: Alors, on peut faire un petit tour au crack aussi ?
1: Ah, ça, c'est une très très bonne idée. Vous connaissez le crack ?
2: Bah, le crack du Tremblay, c'est ça ?
1: Voilà, bravo, le Centre Régional d'Art Contemporain. Alors, moi, je vous invite vraiment à y aller, parce qu'il y a une très belle exposition en ce moment de Jérôme Lavenir, mais alors très moderne, hein, et je vous invite aussi à voir les expositions permanentes, parce que Mangeanne et ses œuvres, c'est fabuleux, celle de son fils Fernand Roland, et aussi l'espace Jean-Louis Véter. Donc vraiment à visiter. Alors attention, demain dimanche, il y a un concert de musique électronique avec Stéphane Arnoux et Fred Valich. Donc vous voyez, il y a toujours beaucoup à faire. Et puis, dans le musée, parce que c'est un petit musée très sympathique, vraiment adorable. Juste en face, vous avez l'église. Et moi, je vous invite à aller derrière l'église. Vous avez un petit lavoir tout à fait exceptionnel avec une pompe. C'est vraiment un bon moment.
2: Merci Béatrice et à demain.
1: À demain. 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

0: Vous êtes branchés sur votre radio ici, c'était Zaz avec Mon Sourire. Quelques infos près de chez vous arrivent dans un instant, le temps de retrouver Pierre Demar et son nouveau titre intitulé Je pense à vous. Il y aura aussi Terence Trent D'Arby avec Sign Your Name.
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0: Pierre Demar nous chantait « Je pense à vous » et nous aussi, on pense à vous sur votre radio ici. La preuve, dans un instant, c'est Shadé qui arrive avec Smooth Operator, juste après quelques petites infos d'ici.
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2: Envie de prendre l'air, alors direction la Puisée et plus précisément la commune de Fontaine pour Convergence 2026. Une grande journée de randonnée organisée ce dimanche 30 août. Alors que vous soyez marcheur régulier ou simplement amateur de balade, il y en aura pour tous les goûts avec des parcours de 4 500 km à 20 km. Les départs se feront notamment de Parly, Villiers-Saint-Benoît, Fontenoy, Toussy, Lévis et Fontaine. Le premier départ, c'est à 7h à Parly pour les 20 km et pour une balade plus tranquille, rendez-vous à Fontaine à 9h45 pour les 4 500 km ou à 10h pour les 6 700 km. À l'arrivée, l'apéritif est offert aux participants. Le déjeuner, lui, se fera façon pique-nique. Chacun apporte son repas. Et puis, à partir de 15h, place aux animations. Alors, ce dimanche, on chausse les baskets, on prend les bâtons et on part marcher en Puisée avec Convergence 2026.
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0: début de soirée à l'écoute de votre radio ici. Chaque jour, avant les infos de 8h, on voyage dans le temps avec Stéphane Bern et on vous propose le meilleur de ces histoires le week-end. Aujourd'hui, c'est un voyage au temps de la Révolution et du lait cru.
1: On fait souvent tout un fromage de la Révolution française. Et pour cause, elle en a fait naître un, et pas n'importe lequel. Nous sommes en 1791 dans le petit village normand de Camembert, au cœur du pays d'Auge. Marie Harel, jeune fermière, donne refuge à un prêtre réfractaire venu de la région de la Brie. L'homme se cache pour échapper aux persécutions liées à la constitution civile du clergé. Pendant les longues soirées d'hiver, il lui enseigne les secrets de la fabrication d'un fromage à pâte molle. Du lait de vache crue, caillé doucement, moulé à la louche, puis affiné sous une fine croûte fleurie. Niveau parfum d'ambiance, on est loin de la bougie senteur vanille. Mais le résultat est un petit miracle. Une pâte fondante, un goût à la fois doux et affirmé, une texture qui s'affine avec le temps.
2: Ah, qu'il est bon, le camembert.
1: Le fromage séduit d'abord les paysans du coin, puis les marchés de Normandie. Le camembert vient de voir le jour. En 1850, l'ouverture de la voie de chemin de fer entre la Normandie et Paris permet d'écouler toujours plus de camembert jusqu'à la capitale. 6 heures de train suffisent désormais pour que les camemberts se retrouvent sur les étals parisiens contre 3 jours en diligence jusqu'alors. L'invention, en 1890, de la fameuse boîte en bois de peuplier ronde accélère sa conquête des tables à travers le monde. Légère, pratique, empilable, bref. Le Tupperware du fromage.
3: Regardez bien cette boîte. À l'intérieur, il y avait un camembert. Je l'ai mangé.
1: Aujourd'hui, il s'en consomme plus de 60 000 tonnes par an en France. Et son nom est devenu un symbole de terroir et de fierté nationale. Alors, la prochaine fois que vous ouvrez un camembert bien affiné, savourez bien cette délicieuse odeur de révolution.
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0: On écoutait Edwin Collins avec A Girl Like You. Et pour rejoindre 18h et les infos, je vous propose le nouveau Bruno Mars intitulé On My Soul et Françoise Hardy avec Tamalou. Bon week-end à l'écoute de votre radio ici.
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1: Vous écoutez ici, il est 18h, bon début de soirée. Les infos avec Cyril Ardo-Redon.
2: Une personne a été tuée, trois autres blessées, dont une en urgence absolue, et dans l'incendie d'un immeuble de deux étages à Armentières dans le Nord. C'est une information d'ici Nord. On ne connaît pour l'heure pas l'âge et le genre des victimes, ni l'origine des flammes. C'est à lire sur ici.fr. Après un été marqué par la sécheresse et la canicule, Sébastien Lecornu promet un plan de soutien et de sauvetage pour aider les agriculteurs à passer l'hiver. Le Premier ministre Sébastien Lecornu annonce aussi un plan de relance pour 2027 pour la filière. De son côté, la ministre de l'Agriculture, Annie Genevard, doit dévoiler la semaine prochaine un plan d'urgence. Le patron de Total Energy annonce aujourd'hui poursuivre le plafonnement des prix à la pompe tant que le conflit au Moyen-Orient durera. Le géant français du pétrole a fixé à 1,99€ le litre d'essence et à 2,25€ le litre de gazole. Ça va rester chargé sur les routes demain, après une journée où la carte de France était bien colorée de orange. Selon Bison Futé, ce sera de nouveau orange dans le sens des retours en Auvergne-Rhône-Alpes et en Île-de-France. Au Népal et au Tibet, le bilan s'alourdit d'heure en heure après la terrible crue d'il y a trois jours. Le dernier bilan provisoire fait état d'au moins 675 morts et près de 3000 personnes disparues, dont 4 Français. Le foot avec la deuxième journée de Ligue 1. On suit Strasbourg-Lens en ce moment. Le match a débuté il y a un quart d'heure. 4 autres affiches à partir de 20h45. Lyon-Le Havre, Auxerre-Angers, Lorient 3 et Brest-Toulouse, donc à partir de 20h45. Au PSG, pot de départ en vue pour l'attaquant Bradley Barcola, qui va rejoindre Liverpool pour 5 saisons. Il doit devenir le joueur le plus cher vendu par un club de Ligue 1 à l'étranger. Un transfert à 145 millions d'euros. Et puis en cyclisme, l'ultra favori du Tour d'Espagne, contraint d'abandonner, le Slovène Tadej Pogacar, qui était largement en tête au général, a fait une lourde chute lors de la 8e étape. Il a quitté la Vuelta en ambulance avec l'épaule et l'arcade en sang.
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3: On était sur un samedi plutôt gris avec un petit peu de pluie qui a fait du bien, même si limite on aurait aimé en avoir un petit peu plus. On a eu le droit à de timides éclaircies. Ce sera mieux demain, ça je peux déjà vous le dire. Les températures de la nuit prochaine sous un ciel plutôt chargé, elles descendront en dessous des 18 degrés avant un dimanche un peu plus ensoleillé. Alors ça commencera quand même dans la matinée avec pas mal de nuages et puis petit à petit les éclaircies font leur apparition l'après-midi. On obtiendra jusqu'à 25-26 degrés pour les températures maximales.

Combien de temps? C'était Stéphane Echer. Tout va bien de votre côté? Vous passez un bon samedi avec nous? Au volant de la voiture? À la maison? En profitant de votre dernier week-end avant la rentrée? Sophie Nolvaux avec vous pendant encore une heure. Et il y aura du beau monde dans la suite. D'ailleurs, on se poussera un petit peu pour accueillir Billy Preston. Et une nouveauté sur votre radio ici. Voici Grand Corps Malade et Stilto avec le prochain rêve.

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1: Je m'appelle Valérie, j'habite à Sens, je suis gestionnaire de clientèle.
2: Cédric, 48 ans, habitant à Sens également, et mari de Valérie.
1: Notre petit bonheur, c'est l'été, se retrouver le mercredi soir avec des amis lors des apéros-concerts au Moulin à Temps. On est une bande d'amis, on se retrouve et c'est sympa. Après le travail, on récupère un peu de la journée.
2: Donc effectivement, c'est un moment agréable, vous êtes sur un fond sonore, au milieu de la verdure, à l'abri de la canicule, vous partagez un moment d'échange avec des amis autour d'un verre, pourquoi pas, un plateau de charcuterie, de gâteau apéro, voilà. Essayez de profiter d'un moment, d'un instant, de déconnecter un peu de la réalité et de s'oublier.
1: Alors au cours de ces soirées festives, nos enfants nous accompagnent, nos enfants qui grandissent tous les ans, voilà, aujourd'hui, maintenant ils sont ados, mais ils prennent toujours plaisir à partager ces moments festifs en famille et entre amis.
2: Voilà, et sans oublier de remercier la mairie de Sens de mettre en place ces activités estivales. Bon allez, surtout ne le dites pas trop, parce qu'il y a beaucoup de succès.
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0: Le tube de l'été de la Coupe du Monde, c'était Shakira et Burna Boy avec Die Die. Dans le prochain quart d'heure, on vous donne plein de conseils utiles autour de vous et on retrouve Patrice Gascoigne dans les coulisses du Fort Boyard. Ce sera après le nouveau Soprano et le groupe Gold qui arrive. Ne bougez surtout pas, vous écoutez votre radio ici.
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0: On écoutait le nouveau single de Soprano, DJ, sur votre radio ici. Dans quelques minutes, place à la bande originale du film Batman Forever, Kiss from a Rose de Seal. Mais avant, ce sont les infos près de chez vous.
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2: Un excellent samedi avec votre radio locale. Tiens, on commence avec du pratique. Et le 94e Ripper Café de l'Auxerrois, aujourd'hui de 14h à 18h, à la salle de la paroisse Sainte-Reine, c'est 85 avenue de Saint-Georges à Auxerre. Je rappelle qu'on répare uniquement le matériel qui tient entre les mains, mais pas de smartphone, ni d'outils thermiques qui fonctionnent à l'essence. Si jamais vous avez un PC qui rame ou qui est incompatible avec les dernières versions de Windows, on peut aussi sur place vous installer Linux. Autre proposition, direction à Vallon, les terrasses du Bel Air, ça continue pour cette fin d'été. À partir de 18h30, tout à l'heure, la soirée Miles and Cotran sans bougie de jazz. On va célébrer le centenaire de la naissance de ces jazzmen avec un trompettiste, figure du jazz européen, Fabien Mary. Vous avez toutes les informations et la possibilité de réserver sur terrassesdubelair.fr. Passez un excellent week-end avec votre radio locale ici Auxerre.
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0: Bailar, Calypso, Elie Medeiros sur votre radio. Ici, les colistes et les sons de retour avec vous, Patrice Gascoin. Salut Patrice.
1: Bonjour.
0: Ce soir, vous prenez la direction de Fort Boyard, vous partez à l'assaut du fort et de Cyril Ferro.
1: Je ne voudrais pas vous donner un petit coup au moral, mais quand Fort Boyard s'arrête, c'est qu'on approche sérieusement de la rentrée. Je vous ai mis le générique de fin, histoire de vous préparer psychologiquement à cette fin de saison de Fort Boyard. Mais vous allez encore pouvoir en profiter ce soir sur France 2 de votre jeu d'aventure familiale préféré. Et pour moi, c'est l'occasion d'aller retrouver le nouvel animateur de Fort Boyard, celui qui en a repris les commandes cet été, Cyril Ferro. Finalement, Cyril Ferro, devenir animateur sur le fort, c'était inéluctable, non ?
2: Non, parce que la chaîne aurait pu faire appel à d'autres personnes. Ce qui m'a beaucoup touché, c'est qu'on pense à moi, c'est qu'on m'a laissé réfléchir. Vraiment, je n'y suis pas allé sans réfléchir en me disant « Ah, ça va forcément être toi », etc. On s'est posé avec la chaîne, la production, pour voir si on avait la même envie, entre guillemets, d'un nouveau Fort Boyard. Si on allait dans la même direction, si on avait envie des mêmes choses. Et c'est seulement après ces étapes de réflexion qu'on s'est tapé dans la main et que je suis devenu le nouveau maître du fort, entre guillemets. Et ça donnera ce que vous voyez désormais le samedi soir.
1: Cyril Ferro boucle donc sa première année sur le fort en tant qu'animateur. Son prédécesseur Olivier Mine a présenté l'émission durant 23 ans. Alors Cyril Ferro, sommes-nous tous partis pour un règne de 23 ans minimum de Cyril Ferro, toujours plus haut, toujours plus fort ?
2: Mais que sera la télé dans 23 ans ? Non, ce qui est sûr, c'est qu'on va faire les choses petit à petit. On va déjà, j'espère, réussir cette première saison. J'espère que toutes les évolutions vont plaire aux téléspectateurs. Et j'espère qu'on est parti pour une nouvelle ère qui n'efface rien de ce qui a été fait auparavant et merveilleusement bien fait, mais qui va tenter de continuer à faire évoluer Fort Boyard comme c'est le cas déjà depuis 37 ans.
1: Donc Cyril Ferro a réussi tous ses rêves de gosse maintenant.
2: Celui-là, il est particulièrement beau. Des rêves, on en a toujours, heureusement. Il ne faut jamais s'arrêter de rêver dans la vie, parce que sinon, vous ne vivez plus.
1: En attendant de savoir si on vivra 23 années de présentation de Fort Boyard avec Cyril Ferro, profitons en famille de l'émission de ce soir. Ça commence vers 21h et ça se passe bien entendu sur France 2. Quant à moi, je vous retrouve demain pour vous parler d'une légende du foot dont la télé tire le portrait, Michel Platini.
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1: Un nouveau duo qu'on adore, Marc Lavoine et Patrick Fiori avec Occupé sur votre radio ici. Il sera bientôt 19h et toute l'actu qui arrive. Juste après, vous allez retrouver Laurent Petit-Guillaume et toute la musique des années 80 pour 100% années 80. Nous, on se quitte avec Jeannette et Porqué Te Vas. Dans une poignée de secondes, je vous souhaite un très bon week-end.
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1: Très belle soirée, vous écoutez ici, il est 19h. C'est l'heure de s'informer avec Cyril Ardo-Redon.
2: C'est une bonne nouvelle pour les consommateurs et une belle opération communication pour Total Energy. Le plafonnement des prix à la pompe va se poursuivre. 1,99€ pour le litre d'essence, 2,25€ pour le gasoil. Et ça va durer jusqu'à la fin du conflit au Moyen-Orient, affirme Patrick Pouyanné.
3: On est le seul pétrolier du monde à l'avoir fait. Il y a une seule entreprise parmi les pétroliers du monde. Et je peux vous dire que mes collègues pétroliers me regardent d'un drôle d'œil. Mes actionnaires, ils ont compris, je les ai convaincus. Tant que le conflit durera, nous continuerons à assurer cette protection. C'est pas un gain pour nous, hein, parce que ça nous a coûté, j'avais dit 200 millions fin juin, comme ça a continué au mois de juillet, ben on doit être à 250-300 millions. Enfin, j'ai pas un compte précis.
4: Ça vous a fait gagner des parts de marché en France ou pas?
3: Un tout petit peu. 3%, ça fait surtout gagner de la sympathie des Français pour une entreprise. On est attaché à ce pays, c'est notre siège, on a 35 000 salariés. Le fait qu'aujourd'hui, partout, sur les plages, les gens disent, ben, y a une entreprise qui pense à nous, ça a de la valeur, y compris de la fierté pour les salariés de Total Energy.
2: Patrick Pouyanné, le PDG de Total, un peu plus tôt aujourd'hui. Après un été de sécheresse et de canicule à travers tout le pays, le Premier ministre promet un plan de soutien et de sauvetage pour aider les agriculteurs à passer l'hiver. Sébastien Lecornu annonce aussi un plan de relance pour 2027 pour la filière. Et de son côté, la ministre de l'Agriculture, Annie Genevard, doit dévoiler la semaine prochaine un plan d'urgence. Le Russe de 26 ans, soupçonné d'avoir volontairement foncé dans la foule à Caen mercredi soir, a été mis en examen pour assassinat. Il a tué 2 personnes et en a blessé 9 autres. L'homme résidait en France en situation régulière. Il n'est pas connu par les renseignements pour radicalisation. Jules Jouet, il a donc été placé en détention provisoire.
5: Sa garde à vue aura duré 48 heures. Ce Tchétchène de 26 ans, ayant avoué être l'auteur de la tuerie de la gare de Caen, a été mis en examen pour assassinat et tentative d'assassinat. C'est ce que précise le procureur de la République de Caen, Joël Garrigue. Au sortir de la garde à vue, une information judiciaire a été ouverte à l'encontre du conducteur de la voiture qui risque la réclusion criminelle à perpétuité. Le suspect a comparu devant 2 juges d'instruction avant d'être présenté au juge des libertés de la détention en vue de son placement en détention. Une mise en détention confirmée par le procureur de Caen. Les investigations, elles, cherchent toujours à déterminer les circonstances exactes du drame et surtout son origine. Des sources policières évoquent une altercation juste avant les faits.
2: Jules Jouet, ici Normandie, et les 2 personnes décédées d'origine afghane avaient 28 et 35 ans. L'incendie dans un immeuble de 2 étages à Armentières dans le Nord fait 1 mort et 3 blessés, dont 1 en urgence absolue. C'est une information d'ici Nord. On ne connaît pour le moment pas l'âge et le genre des victimes, ni l'origine des flammes. Du monde, encore demain sur les routes, en ce dernier week-end de l'été, après un pic à près de 700 km de bouchons cumulés aujourd'hui. Ce sera de nouveau orange dans le sens des retours en Auvergne-Rhône-Alpes et en Île-de-France selon Bison Futé. Qui dit fin des vacances dit bilan pour les restaurateurs, notamment à Aix-en-Provence. Une saison marquée par la canicule, un peu décevante. Les professionnels évoquent une baisse jusqu'à 30% du chiffre d'affaires et ça s'est vu sur les terrasses, Sarah Califi.
6: À l'ombre d'un parasol, ce groupe d'amis lit la carte d'un restaurant, mais finalement...
7: Quand il fait chaud, je trouve, on a moins faim, moins envie de manger.
8: Ouais, surtout le midi, je pense. Plutôt y aller le soir, il fait plus frais.
6: Camille regarde partir ses clients. Toutes les tables que ce serveur dresse sont vides ce midi.
9: En août, ça s'est vraiment beaucoup calmé. En juillet, je faisais beaucoup d'heures supplémentaires et là, je reste sur mon contrat de 25 heures. Parce qu'il n'y a pas beaucoup de gens. Le midi, on ne fait pas énormément de couverts à cause de la chaleur. On faisait une 30aine de couverts. Alors qu'il y a des fois, on faisait des 50, 60 couverts.
6: Et pour la gérante de la brasserie voisine, un public particulier manque à l'appel cette année.
10: Il y a moins d'étrangers que les années précédentes dans le centre d'Aix. Les gens sont partis en bord de mer. C'est vrai qu'en centre-ville d'Aix, quand il fait 40 degrés, c'est très vite étouffant.
6: Mais pour Kenzo Zouani, il ne faut pas accuser que la chaleur. La crise économique percute aussi son restaurant italien.
11: Les gens priorisent beaucoup plus qu'avant. Il y a une recrudescence des personnes qui ont pris un plat pour 2. Presque une table sur 2, voire une table sur 3, prend un plat pour le partager. En termes de chiffres, ça se ressent directement. Et on clôture le mois d'août avec moins 30%.
6: Une baisse de son chiffre d'affaires qui l'inquiète car les charges, elles, continuent d'augmenter.
2: Un reportage à Aix-en-Provence de Sarah Califi. Le foot avec la 2e journée de Ligue 1. Strasbourg lance 88e minute de jeu en ce moment. Ce sont les Strasbourgeois qui mènent actuellement 2-1. 4 affiches à suivre à partir de 20h45. Lyon, Le Havre, Auxerre, Angers, Lorient 3 et Brest-Toulouse. Toulouse. Côté PSG, c'est un très très gros transfert qui se prépare. La plus grosse vente d'un club de Ligue 1 à l'étranger, l'attaquant Bradley Barcola va rejoindre Liverpool pour 5 saisons et pour un montant de 145 millions d'euros. En cyclisme, c'est le Français Brian Coquard qui remporte au sprint l'étape du jour du Tour d'Espagne. Le grand favori et premier au général Tadej Pogacar a dû abandonner. Il a fait une lourde chute et a quitté la Volta ensanglanté.
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2: La météo, les pluies qui tombent sur la moitié nord doivent s'affaiblir ce soir, à l'exception des Hauts-de-France où elles resteront présentes. Les

0: Bonsoir à tous, merci d'être déjà fidèles à notre rendez-vous. Les Stars 80 sont dans les starting blocks. Pendant une heure, une fois de plus, leurs refrains vont s'amuser à nous rappeler des instants de vie, des rencontres, des lieux, bref, des souvenirs. Et ce soir, ça commence comme ça.
1: Oh.

0: C'était Julie Pietri avec Ève, lève-toi.
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0: Le numéro 1 du top 50, précisément en novembre 86, et un titre qui restera en tout 27 semaines dans notre classement préféré. Époque Salut les petits clous de Marc Toesca, bien sûr. En termes de records battus, on croyait que Michael Jackson les avait déjà tous connus. Ben non. Il en reste encore. Grâce au film Michael, succès planétaire, il a détrôné en France La Môme sur Edith Piaf, qui était à plus de 5 millions de spectateurs. Et c'est pas fini. Hein. Allez, pour fêter ça, une de ses plus belles chansons, Man in the Mirror, Michael.

0: C'était Rita Lee avec Lenza Perfumi. Et la chanteuse brésilienne qui a écrit cette chanson racontait que c'est le titre idéal pour les discothèques et les patinoires. Enfin, c'est surtout devenu un classique inspiré par les souvenirs de son enfance. En fait, après chaque victoire de son équipe de foot préférée, son père distribuait des vaporisateurs de parfums à toute la famille. Allez, pour la suite, je vous ai préparé un cœur de rocker, mais plus à prendre. Hein. Julien Clerc, juste après ça.
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0: Indochine, c'était l'aventurier.
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0: En 1983, ce premier tube d'Indochine fait partie des trois meilleures ventes de 45 tours de l'année. À côté, excusez du peu, de Beat It de Michael Jackson et de Let's Dance de David Bowie. Bien sûr, je précise en France, hein, à l'époque, ça voulait dire environ 800 000 exemplaires vendus en réel. Bah ouais, on allait avec son argent de poche acheter au supermarché du coin son vinyle préféré. Alors non, c'était pas mieux avant, c'était juste différent. La suite, c'est aussi un 45 tours de ma collection. Luna Parker, des États d'Amérique.

0: Alain Bachung, c'était Vertige de l'amour. Extrait de l'album Pizza qui reçut en 1984 le Bus d'Acier meilleur album rock. Le Bus d'Acier, c'était une récompense musicale qui fut attribuée de 81 à 96, parrainée par la discothèque parisienne Le Bus Palladium au lieu du rock. Pour la suite, ce sera moins rock, très new wave. Ils sont d'ailleurs les précurseurs. Le groupe Talk Talk vient nous servir un Such a Shame savoureux à la vôtre et belle fin de journée à tous.
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1: 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Il est 20h.
2: Salut à toutes, salut à tous pour ce dernier week-end de la sélection d'été et avant la rentrée des classes de Décibel, on a décidé de vous gâter. Ce soir, c'est la légende Amanda Lear qui choisit la musique. Régalez-vous. Oui, il est 20h, mais c'est pas le 20h sur votre radio ici, c'est Décibel avec ce soir les chansons préférées de notre Queen of Disco, mais pas que, Amanda Lear.

0: Amanda Lear a sorti vendredi un nouvel album, Looking Back, une vraie surprise pour celles et ceux qui pensaient avoir tout entendu et tout savoir sur Amanda. On va en parler puisqu'elle est là.
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0: Salut à toutes, salut à tous et bienvenue dans votre émission Décibel. Vous le savez, chaque samedi, une personnalité vient partager avec vous ses chansons préférées. Et quand en plus, c'est quelqu'un qui chante et qui sort un album, eh bien nous faisons d'une pierre deux coups et nous parlons aussi nouveautés. Et ce soir, mon invité s'appelle Amanda Lear. Bonsoir Amanda, bienvenue.
3: Bonsoir, bonsoir tout le monde, bonsoir.
0: Comment ça va?
3: Bah ça va plutôt bien, vous savez, je suis en pleine promo, donc c'est vrai que c'est une course un peu fatigante,
0: oui,
3: faire plein de radios. Là, hier j'ai enregistré Belle Époque, comment ça s'appelle? Quelle époque?
0: Léa Salamé,
3: voilà,
0: ah oui, c'est
3: passe
0: star,
3: ce soir.
0: Ouais.
3: Et puis j'ai enregistré C'est à vous, et puis... Non, il y a plein de trucs à faire. Mais c'est excitant parce que comme ça, ça me fait un petit séjour parisien, et puis après je retourne dans ma campagne, voilà.
0: Avec vos chats.
3: Voilà, on me remet dans la naphtaline.
0: Alors, Amanda, ce nouvel album qui est sorti vendredi, il est fort surprenant.

0: titres, dont 8 chansons originales, et enfin vous chantez en français.
1: Oui, voilà, c'est ça un petit peu. Ça fait des années que j'en avais envie. Moi, j'ai toujours aimé la chanson. J'aime les mots. Moi, j'aime les mots, et c'est pour ça que j'ai toujours aimé les Aznavour, Beko, la belle chanson française. Mais, comme j'avais une maison disque allemande, et une qui me distribuait dans le monde entier, et qui voulait absolument que je fasse de la chanson disco, ben c'est vrai, j'en ai vendu plein, c'était en anglais, voilà.
0: Ah oui.
1: Et chaque fois que je disais, mais j'aimerais bien faire des trucs en français, genre Gainsbourg, et des... on me dit, mais non, Amanda, ça, en Italie, ils s'en foutent, vous voyez, en Amérique du Sud. Et donc, j'ai pensé vraiment au marché français, pour une fois, les fans français qui vont me voir au théâtre, au cinéma, ils m'ont dit, on aimerait un album où tu chantes vraiment des chansons en français.
0: Ah ben, c'est le cas de ce Looking Back, hein, 8 chansons originales.
1: Ah, mais il fallait trouver, évidemment, des auteurs. Alors là aussi, soit il y avait comme j'ai fait une fois, de faire des reprises, des reprises de Charles Trenet, d'un autre, ou alors des trucs nouveaux. Et là, j'ai eu la chance d'avoir Patsy Garat, qui avait fait l'album de Loane, Sacha Rudy, qui avait fait l'album d'Edith Preto, Pierre Lapointe, c'est vrai, qui m'a envoyé 3 chansons, et j'en ai gardé une. Et donc, j'étais très flatté d'avoir ces auteurs qui voulaient travailler avec moi. Pas évident, ils auraient pu me dire, ah non, t'es trop vieille, on s'en fout. Non, c'était vraiment sympa.
0: C'est bien, parce qu'on ne peut pas dire que vous êtes trop vieille, Amanda, puisque de toute façon, votre page Wikipédia étant quand même la page biographique la plus zinzin d'Internet, personne n'est d'accord sur rien. On ne sait pas si vous avez 25 ans ou 250 ans.
1: Vous savez qu'il y a un nouveau, c'est Elon Musk, je crois. Ouais. Il a décidé de la mort de Wikipédia, parce qu'il y en a assez des fausses informations.
0: Bah voilà.
1: Et il lance un nouveau truc.
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1: Bonsoir à toutes, bonsoir à tous. Je sais pas pour vous, mais moi, depuis samedi dernier, il y a comme un truc qui passe pas bien, là, les décisions arbitrales.
2: Sur Piefort qui va enlever la main et pénalty, pénalty pour le Racing Club de Lens. La main d'Arthur Piefort dans la surface de réparation.
1: Ah, on va pas se mentir, c'est pas l'arbitre qui a fait perdre la GIA, mais quand même, tous les faits de jeu ont été défavorables à nos bleus et blancs, et je suis pas le seul à le penser.
3: Le nouvel arbitrage est un peu bizarre cette année.
1: Ben voilà, ça fait 5-2 à l'arrivée. On oublie et on se concentre maintenant sur la deuxième journée. Et là, ça va pas être la même danse. À domicile, à la Baie des Champs, c'est pas un petit stade de campagne.
4: C'est un stade mythique. Tu le sens quand tu te promènes dans les bureaux, dans les couloirs, dans le vestiaire. Mais je le dis, la Baie des Champs, un soir de match, ouais, c'est quelque chose.
1: Ouais, il y a de la revanche dans l'air ce soir pour la JOCR. Et en face, il y a Angers, battu la semaine dernière par Lille, 2-0. Et du côté des bleus et blancs, on va mettre les ingrédients pour gagner.
5: S'il y a des matchs où il faut mettre du contact, on va mettre du contact aussi. Mais je suis un joueur de ballon et qui aime jouer.
1: À la mi-temps, coup de projecteur sur l'US à Poigny, le deuxième club de Lyon en nombre de licenciés. Son président est dans notre studio. Studio Foot, épisode 2, Auxerre, Angers et tous les autres buts des quatre autres matchs de ce soir. Sachez d'ores et déjà que Strasbourg s'est imposé 2-1 face à Lens. Les autres matchs, Brest-Toulouse, Lorient 3 et Lyon-Le Havre. Hier soir, le PSG s'est fait peur, mais a encore arraché un match nul. Cette fois-ci à Lille, 2-2 dans le tout bout du temps réglementaire.
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1: Vous êtes au stade de la Baie des Champs, vous êtes dans votre voiture, à un dîner avec des amis ou en famille, vous travaillez, tiens, peut-être vous êtes pompier, que vous travaillez en ce moment, vous êtes en manque de sensations fortes, vous êtes sur la bonne fréquence, sur la bonne application, sur le bon site internet. Ici au CERF vous accompagne, évidemment, c'est Studio Foot jusqu'à 23h ce soir. L'avant-match, le direct, le tour des clubs, l'après-match. Et Studio Foot, évidemment, c'est une équipe. On commence avec celle qui va répondre à vos appels, qui vous accueille au téléphone ce soir au 03 86 52 23 23. Elle s'appelle Sandrine Vidal. Heureusement qu'il est meilleur réalisateur que tennisman à la technique. C'est Kazan Savio, le roi du contre-pied. Bonsoir, Kazan. Il peut pas, il a pas le micro. C'est normal, on lui a coupé la chic. En studio pour vous accompagner tout au long de cette soirée, Philippe Renaud pour vous servir. Il est président du deuxième club de Lyon en nombre de licenciés. C'est l'éponien Dominique Amaral. Bonsoir.
6: Bonsoir.
1: Éponien, on dit pour ceux qui connaissent pas, c'est celui qui habite à
6: Poigny.
1: Et au stade de la Baie des Champs, notre duo de commentateurs, Julien Frénois et Lucien Denis. Messieurs, bonsoir.
7: Bonsoir à tous.
8: Bonsoir, bonsoir, bonsoir.
1: Deux petites questions, messieurs, pour commencer Studio Foot. L'état de la pelouse, évidemment, et puis l'état de la nouvelle tribune.
7: Eh bien, écoutez, oui, c'est deux choses très importantes, en effet, très importantes. L'état de la pelouse, eh bien, écoutez, il a pas mal plu hein, ces derniers jours sur Auxerre et sur Lyon plus généralement. La pelouse est parfaite, ça va fuser un petit peu. Et Lucien, on l'a vu la saison dernière, certains joueurs glissaient. On imagine qu'ils ont eu des nouveaux crampons à l'intersaison avec... pourquoi pas quelque chose de,
8: ouais,
7: de plus stable.
8: Effectivement, mais moi je rêvais bien avoir chez moi une pelouse identique à celle de la Baie des Champs.
7: On rappelle quand même, parce qu'il y a eu de la sécheresse, ils ont eu une dérogation pour pouvoir arroser.
8: Exactement, oui, une dérogation pour avoir quand même une pelouse en excellent état. On sait que les jardiniers travaillent beaucoup d'arrache-pied pour que les joueurs puissent avoir un tapis vert extrêmement bon pour jouer. On sait que c'est très important pour les joueurs d'avoir une surface où l'on peut effectivement jouer au football correctement. Souhaitons que ce soit pour la JOCR une pelouse qui lui réussisse parce qu'elle est quand même en excellent état.
7: Et puis la tribune, en effet, la tribune Loo, c'est-à-dire la tribune qui est en face, la tribune principale, elle était un petit peu plus petite que les autres. Et bien ça y est, elle fait désormais comme les autres, 23 mètres de hauteur. Alors ce soir, c'est un peu particulier. La tribune ne pourra pas être complète puisque les travaux vont se poursuivre jusqu'au mois de janvier. Mais en effet, on voit cette belle structure qui est devant nous avec la croix de Malte qui a été accrochée sur le toit au sommet de cette tribune centrale en face de nous. Lucien, un mot pour décrire cette tribune et je voudrais avoir votre avis parce que il y a un épisode de l'AGIA, toute une histoire, super podcast que vous pouvez retrouver sur l'application et le site internet ici.fr. Il y a votre épisode sur Lucien Denis. Quand vous arrivez ici, le stade ne ressemble absolument pas à ça, évidemment.
8: Oui, c'était une nouvelle configuration. Moi, j'ai connu effectivement cette tribune de 1200 places avec 3500 places dans le stade, deux buts derrière les buts et la maison de gardien au piquet de corner qui cherchait à faire buvette également. Donc voilà, ça a beaucoup changé. On a bien sûr évolué avec la première fois où on est allé en finale de Coupe de France. Il y a un peu de gens qui étaient dans les caisses, on a fait une autre tribune. Et puis avec la montée après en Ligue 1, le match a eu une configuration différente. Mais c'est vrai qu'on a commencé en Ligue 1 avec des tribunes qui étaient des tribunes pré-montées. Après, il y a eu effectivement ces deux belles tribunes derrière les buts. Et puis cette dernière qui est vraiment splendide et qui le sera encore plus lorsqu'en janvier, eh bien, elle pourra être en capacité d'accueillir tous les nouveaux spectateurs parce qu'il y a effectivement la possibilité, on l'a dit, Julien, d'avoir ce stade qui aura sa capacité portée à 20 000. C'est quand même assez incroyable. Alors comme je l'ai dit effectivement en début de semaine, une belle tribune très imposante, il faut que la GIA soit aussi belle et imposante que sa tribune.
7: Exactement, voilà Philippe, pelouse vraiment parfaite, la tribune pas encore à 100% terminée mais ça suit son cours et c'est vraiment un très très beau projet. Les joueurs sont en ce moment à l'échauffement, c'est soirée blanche ce soir au stade Abbé Deschamps, tout le monde en blanc et même les joueurs en ce moment à l'échauffement ont arboré un t-shirt blanc.
1: Et le match Auxerre-Angers, c'est dans moins de 25 minutes sur Ici Auxerre. On vous donne la compo des équipes dans moins de 10 secondes.
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1: Messieurs, la compo de la GIA Auxerre ce soir.
7: Un 4-3-3 concocté par Will Steele. Jusque-là, pas de surprise, c'est son système préférentiel. Mamadou Diop dans les buts pour sa première devant son public ici à Auxerre. Une défense à 4 avec Clément Akpa sur le côté gauche, Lamine Sy sur le côté droit comme la semaine dernière. Ce qui change, c'est dans l'axe de la défense. Sinali Diomandé avec Elikia Legros, 18 ans. Il a joué son premier match en professionnel la semaine dernière. Il est choisi pour débuter ce match pour remplacer notamment Christ Makoso, le défenseur congolais qui a été expulsé la semaine dernière à Lens. Au milieu de terrain, les trois milieux, Kevin Dano avec le brassard de capitaine, Naouirou Ahamada et Arthur Piefort le Belge, Romain Fèvre, Dani Namazo et Rémi Labo Lascari prêté par Lens qui va lui connaître son premier match officiel avec l'AGIA Auxerre. À noter sur le banc Paul Nardi, Frédéric Oppegard, Tennessee Way qui fait son retour dans le groupe, Lamphia Djoubaté, Josué Casimir, Lasso Koulibaly, Aristide Zossou, Théobert et la nouvelle recrue, la dernière recrue en tous les cas ajaïste, Pierre Ekoua qui est prêté par Saint-Étienne. Lucien, un mot notamment déjà sur ce jeune Elikia Legros, 18 ans, titularisé d'entrée.
8: Ouais, on est très heureux de voir enfin un jeune issu du centre de formation venir tout simplement disputer son premier match dans l'équipe première. Et fut un temps où il y avait beaucoup hein, qui jouaient dans l'équipe première. Voilà, les temps ont changé, il faut effectivement être au niveau. On sait que ce garçon a été demi-finaliste de la Coupe Mardella l'an dernier avec le centre de formation de la GIA Auxerre, qu'il a participé à la Youth League, ce qui est quand même pas rien, et qu'il avait depuis le début de saison, et bien montré des qualités qui ont tout simplement, et bien, je dirais pas obligé, mais permis à Will Steele de le titulariser ce soir. Alors bien sûr, on parle souvent, Julien, de fond de jeu, de pouvoir retrouver des automatismes, mais lorsqu'on regarde cette équipe, c'est seulement 4 nouveaux joueurs hein, ce soir. Hein. C'est Diop, c'est Legros, c'est Labo Lascari, et bien sûr Piefort, sinon Namazo, Fèvre, Ahamada, Danois, Akpa, Diomandé ou Lamine Sy, on a eu l'habitude de jouer ensemble. Donc c'est pas une équipe totalement modifiée, même s'il faudra trouver un fond de jeu avec ce système de jeu que propose l'entraîneur Will Steele. On espère que ça fonctionnera. Mais voilà, c'est une nouvelle évolution pour le club, bien sûr avec cette nouvelle tribune, avec ce changement d'entraîneur et bien sûr un changement également d'effectif. Mais on va attendre de voir ce que ça va donner. On espère que ça va être concret.
7: Ouais, la jeunesse auxerroise, et eh bien là on le voit concrètement. Exactement. Sur le terrain, Elikia Legros qui a prolongé son contrat avec la GIA jusqu'en 2030 la semaine dernière, lui ancien joueur du FC Rouen notamment en Normandie. Et en ce moment les quatre défenseurs justement, Akpa à gauche, Sy à droite, Diomandé et Legros dans l'axe, qui sont en train de faire un petit jeu avec un coach adjoint, un petit jeu de rapidité pour se coordonner. Un joueur sort, les trois autres coulissent derrière pour protéger le ballon. Et donc voilà, tout le monde, tous met un petit peu en place de leur côté, les attaquants qui font des frappes devant le but. Tout le monde s'installe, ouais, tranquillement.
8: Quoi qu'il en soit, 18 ans en Ligue 1, c'est bien. Hein.
7: C'est assez incroyable. Pour le coup, ça sera son deuxième match de Ligue 1.
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7: D'élan en marchant, pas beaucoup d'élan, le contre-pied parfait, 1-0 pour le Racing Club de Lens qui ouvre le score. Bollard qui explose, faute de Makoso sur Abdallah Sima, il était le dernier défenseur, carton rouge pour Christ Makoso. Penalty pour le Racing Club de Lens, c'est arrêté par Mamadou Diop. Voilà, oh attendez, oh non, Lucien, Mamadou Diop s'est avancé, le pénalty est à retirer. Monsieur Vernis qui met le sifflet à la bouche. C'est terminé entre le Racing Club de Lens et la JOCR. Le Racing Club de Lens s'impose 5 buts à 2 sur sa pelouse face à la JOCR en ouverture du championnat de Ligue 1 pour cette saison 2026-2027.
3: Le nouvel arbitrage est un peu bizarre cette année. Oui, bonsoir à tous, c'est la première, je suis de Troyes.
1: Et vous écoutez donc ici au CER parce que vous êtes supporter de la JOCR.
3: De la JOCR parce que c'est meilleur que l'équipe de Troyes.
8: C'est une lourde défaite, il faudra se remettre d'aplomb, travailler et toujours eh bien, se projeter vers le prochain match. Ce sera Angers samedi prochain et là il faudra vraiment réagir.
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6: Ah, le SCO Angers, on dit le SCO.
1: Le SCO, ouais, le Sporting Club Ouest d'Angers. Retour au stade Abbé Deschamps pour cette première de la saison à domicile. Pour la première aussi de Will Steele en tant que coach de la GIA. Mais c'est pas son premier match ici, n'est-ce pas, Julien?
4: C'est un stade...
1: Julien.
4: C'est un stade mythique. Tu le sens quand tu te promènes dans les bureaux, dans les couloirs, dans le vestiaire. Tu sens l'histoire, tu sens le passé, tu sens tout ce qu'il y a pu y avoir. Comme événement et comme souvenir dans le club. Et forcément, bah, tu veux en écrire une page. Tu veux être important dans ce projet-là. Donc, c'est ce qu'on a tous envie de faire. Mais je le dis, l'Abbé Deschamps, un soir de match, ouais, c'est quelque chose.
1: Ouais, ça sent le foot. Hein. Julien Frénois, vous êtes en direct du stade Abbé Deschamps. Ça respire l'histoire. Ça tremble au son des supporters. Ah, oui, style, le ce bien, on vient de l'entendre. Hein.
7: Exactement. Il est venu avec Reims, il est venu avec Lens. Ça a été compliqué pour lui à chaque fois. Ça a été compliqué aussi pour Rémi Labolascari, hein, l'attaquant maintenant, désormais, en tout cas pour cette saison de la JOCR, qui s'était gravement blessé en venant ici avec le Racing Club de Lens quand Will Steele était d'ailleurs son coach. Mais voilà, pour l'entraîneur, c'est toujours un moment particulier, on imagine, Lucien, parce que il doit aussi prouver auprès des supporters, sachant qu'il est très attendu.
8: Ouais, effectivement. Il n'a que 33 ans, l'entraîneur de la JOCR, et la JOCR a été pendant 33 ans en Ligue 1. C'est-à-dire qu'il était pas né au début, mais il a quand même suivi une partie de cette aventure européenne qu'a vécu la JOCR, et il le dit lui-même, les soirs de Coupe d'Europe lorsque la JOCR jouait, eh bien il était devant sa télévision, il était dans les supporters du club auxerrois, en espérant bien sûr de voir ce club réaliser les espoirs, ce qui a été le cas bien souvent. On se rappelle, hein, de tous ces matchs joués ici contre Liverpool, contre effectivement Dortmund ou les autres Grecs d'Olympiakos. Mais voilà, on pourrait refaire l'histoire. Il connaît l'histoire par cœur, l'entraîneur, il l'a dit et il l'a répété, très très fier de pouvoir entraîner la JOCR et d'être ce soir pour son premier match, alors qu'il est déjà venu, comme l'a dit Julien, avec Reims et avec Lens. Mais d'être l'entraîneur de la JOCR, c'est toujours quelque chose de particulier dans une carte à l'entraîneur.
7: Vous avez parlé de Coupe d'Europe, Lucien. Will Steele fait partie de ce projet ambitieux du club et notamment de James Ozu, de se projeter sur la Coupe d'Europe dans 2, voire 3, voire 4 saisons. Donc voilà, il a aussi ça sur les épaules. C'est un projet qu'il doit lui tenir et un discours qu'il doit tenir auprès de ses joueurs sur le long terme.
8: Oui, effectivement, on parle de long terme, hein, parce qu'en ce qui concerne effectivement la Coupe d'Europe, il faudrait déjà penser à se maintenir. Exactement. Cette année, pérenniser le club au niveau de la Ligue 1 et voir après ce qu'il sera possible de faire dans les années qui viendront. Parce que pour l'instant, voilà, parler de Coupe d'Europe, c'est un peu présomptueux, je trouve, même si effectivement on a le droit d'être ambitieux et de se projeter, mais c'est quand même se projeter relativement loin, à moins que, sait-on jamais, il y ait peut-être la possibilité de faire une grande équipe la saison prochaine après un bon championnat cette année. On va attendre de voir ce qui se passe, de savoir s'il y a des résultats. Ça commence par un résultat ce soir contre Angers. Le chemin sera long, mais pourquoi on ne rêverait pas de revoir l'Europe à Auxerre?
7: Allez, dernière, et on referme la parenthèse Coupe d'Europe pour ce soir à Auxerre. Djibril Cissé, qui l'a joué la Coupe d'Europe ici, qui est en train de travailler avec les attaquants. Les attaquants qui lui font une passe, il leur remet le ballon, et les attaquants qui frappent au but juste derrière le but des Auxerrois. Les ultras Auxerre, évidemment, qui retrouvent leur stade pour une nouvelle saison. Ils ont déjà sorti énormément de drapeaux. Il y a une vingtaine de drapeaux bleus et blancs qui sont de sortie. Ça nous promet une très belle ambiance. Un peu plus de 14 500 billets ont été vendus pour cette rencontre.
1: Et dans un peu plus d'un quart d'heure, 16 minutes pour être tout à fait précis, ce sera le début de cette rencontre entre Auxerre et Angers. Évidemment, c'est à suivre sur votre antenne préférée ici Auxerre.
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1: Auxerre-Angers, deuxième journée de la Ligue 1 de football. Hier, je vous rappelle que le PSG a fait match nul, 2-2 à Lille, en égalisant dans les dernières secondes de la rencontre, même après les dernières secondes de la rencontre, ce qui a fait d'ailleurs un petit peu polémique. Cet après-midi, Strasbourg s'est imposé face à Lens, 2-1. Ce soir, les autres matchs de cette deuxième journée, Brest-Toulouse, Lorient 3, Lyon-Le Havre, et bien évidemment, le match que vous attendez tous avec impatience et qui nous intéresse ce soir, Angers face à nos Auxerrois. La compo des équipes, Julien et Lucien, vous allez nous faire vivre cette rencontre.
7: Exactement. Et écoutez, la rentrée au vestiaire des joueurs de la JOCR. Voilà les joueurs de la GIA qui ont terminé leur échauffement et qui vont rentrer au vestiaire. Vous voulez la composition? C'est un 4-3-3 côté Auxerrois avec Mamadou Diop dans les buts, Sinali Diomandé et le jeune Elikia Le Gros, titulaire pour la première fois en professionnel en défense centrale sur le côté droit, Lamine Sy sur le côté gauche, Clément Akpa, un milieu à 3 avec Arthur Piéfort en pointe basse, au devant lui le capitaine Kevin Danois avec Nawirou Ahamada, devant Rémi Labo Lascari qui va connaître sa première titularisation également cette saison avec la JOCR. Romain Fèvre sur un côté, Romain Fèvre qui ne s'est pas entraîné jeudi, il avait une petite douleur, une petite gêne au genou, il est bien là, il est bien titulaire. Et puis Dani Namazo également sur un autre côté. Lucien, que pensez-vous de cette composition d'équipe?
8: C'est une composition qui va bien sûr avoir un gros challenge à livrer parce qu'il y a eu cette défaite à Lens 5 buts à 1. Il y a la rentrée de ce jeune garçon qui va être en défense centrale, à savoir ce joueur, à savoir Elikia Le Gros, hein, qui n'a que 18 ans, et puis on verra effectivement si eh bien, ce que propose Bustil avec son système de jeu peut permettre à la JOCR de l'emporter. Mais on sent qu'il y a déjà, c'était une évidence, eh bien, une unité dans cette équipe. Hein. On a vu quand les joueurs sont rentrés, les titulaires, eh bien, tous les remplaçants se sont mis en rang et ont applaudi ceux qui rentrent au vestiaire. C'est-à-dire qu'il y a une unité totale. C'est ce que demande l'entraîneur, du gardien de but jusqu'au dernier remplaçant. Il faut être concerné par effectivement ce que l'équipe va pouvoir produire. On espère bien sûr que ce sera positif, mais il est évident que cette commission d'équipe, moi, elle me plaît assez, avec notamment Namazo et puis Labo Lascari. On va voir ce que donne ce joueur. Et avec notamment un milieu de terrain avec Amada, Piéfort et Danois, ça devrait être quelque chose de pas mal. Il faudra voir effectivement ce que propose Angers. On va attendre de voir parce qu'il y a aussi des joueurs en face qui vont vouloir faire un résultat.
7: Exactement. Et puis l'une des attractions de la soirée, ce sera également la première normalement de Pierre Écouat qui arrive de l'AS Saint-Etienne. Il jouera une bonne partie du match, nous a dit cette semaine son entraîneur Will Steele.
8: Et à noter également du côté d'Angers, le retour sympathique de Karlen Sarkus. Hein. L'international haïtien qui a joué ici à la JOCR, qui a disputé 161 matchs, le plus grand nombre de sa carrière avec le club auxerrois. C'est un international haïtien, 58 sélections, et c'est un garçon qu'on n'a pas oublié. Il était extrêmement sympathique et en plus c'est un bon joueur.
1: Alors vous parliez de Pierre Écouat, messieurs, Julien et Lucien. Pierre Écouat, qui est donc la nouvelle recrue de la JOCR, qui est arrivée cette semaine en provenance de Saint-Etienne. Un profil, un beau gabarit, hein, ce Pierre Écouat, 1m89, un milieu de terrain costaud. Et évidemment, lorsque la JOCR s'est intéressée à ce milieu de terrain, il manquait ce genre de profil. Et c'est d'ailleurs Will Steele qui nous le confirme.
4: Sur le profil, on a forcément perdu Elish et Hassan pendant un long moment. Donc il nous fallait un peu plus de maîtrise et de contrôle ou un profil contrôleur dans notre milieu de terrain. Et Pierre s'inscrit là-dedans. On voulait coupler ça avec une certaine expérience et un certain savoir-faire de la Ligue 1. Et puis c'est un mec qui, ouais, sur la dernière année ou les derniers 18 mois, a une revanche à prendre par rapport à ça. Donc il vient avec une certaine faim en lui et une certaine rigueur de vouloir bien faire, et prouver que son profil et son niveau appartiennent à celui de la Ligue 1. Mais c'est un garçon très intelligent, très posé, qui va nous faire beaucoup de bien, que ce soit dans l'équilibre de l'effectif, mais aussi sur et en dehors du terrain.
1: Messieurs, Julien et Lucien, vous en pensez quoi de Pierre Écouat? C'est un pari? C'est une relance? C'est une valeur sûre?
7: C'est un joueur déjà qui connaît la Ligue 1, c'est déjà une bonne chose pour la JOCR. 29 matchs de Ligue 1 avec l'AS Saint-Etienne. Le seul problème, c'est qu'en fait sur la saison dernière, il n'a quasiment pas joué, seulement 7 petits matchs en D2 anglaise, mais ça reste un très bon joueur. Je l'ai vu jouer à Saint-Etienne. C'est un gratteur de ballon, c'est un joueur qui aime bien venir se mettre entre les deux défenseurs pour remonter le ballon, et physiquement c'est un joueur qui a connu le championnat anglais box to box, qui aime courir et aller au duel. Ça peut être un joueur très intéressant.
8: Ouais, on saura s'il est intéressant sur la longueur, parce qu'il effectivement, lorsqu'un joueur arrive dans un club, on est toujours à l'écoute de ce qu'il va pouvoir proposer. On sait effectivement que c'est un bon joueur, là Julien l'a précisé, mais il faudra effectivement que sur la longueur il puisse être titulaire, disputer souvent les matchs et bien sûr être à la hauteur de ce que demande le niveau de la Ligue 1. Voilà, on va attendre de voir ce qu'il est encore en ce qu'il peut proposer, voilà, je vais y arriver, et qu'il permette tout simplement à la JOCR d'avoir un atout de plus, puisque comme l'a dit Will Steele, avec la blessure de Diousset et le départ d'Elisha Obouzou, il fallait trouver un complément. C'est chose faite, souhaitons que ce soit positif tout simplement.
1: Messieurs, 20h34, dans 11 minutes maintenant, le coup d'envoi de cette deuxième journée de la Ligue 1 de foot.
0: La JOCR affronte le SCO Angers.
6: Ah, le SCO Angers, on dit le SCO.
1: Ah oui, on dit le SCO Angers. D'ailleurs, pourquoi est-ce qu'on dit le SCO Angers, mon cher Julien Frénois? Vous êtes en direct du stade Abbé Deschamps.
7: On est en direct et en ce moment c'est la composition des équipes et surtout celle de la JOCR. Et avec en effet avec cette nouvelle tribune, il y a également un nouvel éclairage et on voit, on appelle ça une ceinture de feu, c'est-à-dire qu'il y a des lumières réparties tout autour du stade, sur le toit du stade de chaque tribune. Et il y a les lumières qui vont de droite à gauche et ça fait vraiment un très très beau spectacle. Écoutez, le capitaine. Et Kevin Danneau avec le brassard de capitaine restera-t-il pas à la JOCR? Ça c'est une question que beaucoup de monde se pose. Le mercato se termine mardi, il a le brassard de capitaine, on espère le voir rester.
8: Ouais, on va attendre mardi avec beaucoup d'impatience, même si l'on sait que d'ici là il peut y avoir pourquoi pas quelqu'un ou un club qui se propose pour verser les 35 millions que demande la JOCR. Quand on voit les transferts qu'il y a au niveau de l'Angleterre, on ne serait pas surpris que d'ici là il y ait de grosses propositions. Ce serait dommage pour le club, certainement tant mieux pour lui, quoiqu'une nouvelle année ici serait quand même pas mal aussi pour qu'il puisse encore une fois parfaire la possibilité d'effectuer une autre saison en Ligue 1. Mais voilà, il y a aussi un club français, paraît-il, Lille, qui a de gros moyens avec la vente de son joueur en direction de Manchester City, pourrait peut-être faire une proposition. Bref, on attendra de savoir ce qui va se passer pour ce jeune garçon qu'est Kevin Danois. En ce qui me concerne, j'aimerais bien qu'on le garde quand même.
7: Ah bah évidemment, évidemment. Allez, un petit mot quand même sur cette équipe adverse du SCO Angers qui a perdu 2-0 la semaine dernière à domicile face à Lille. Dans les buts, Anthony Lopez, un gardien qui connaît très bien le championnat de France, 428 matchs de Ligue 1, il est titulaire dans les buts. Défenseur droit, Lucien en a parlé, il connaît très bien ce stade, la maison Agia. Karlen Sarkus sur le côté gauche, Joseph Kalulu qui vient tout juste d'arriver, l'ancien du Pau FC notamment. En défense centrale, Ousmane Camara, le Malien d'1m97 associé au capitaine Jordan Lefort. Milieu de terrain avec deux milieux défensifs, trois milieux offensifs, on aura notamment Yassine Belkedim et Branko Vandenboomen, le néerlandais ancien de l'Ajax et du Toulouse Football Club. Anthony Bermond, Jim Alevina et Amin Sbaï seront en soutien de l'attaquant Amin El Ouazani. Le Marocain est prêté par le club portugais de Braga. Il a également joué en Ligue 2 avec l'En Avant de Guingamp. Voilà.
1: Exit Alexandre du jeu, c'est désormais Stéphane Gilly qui dirige le SCO. Mais ça change quoi en fait? La réponse de Quentin Bossé du Courrier de l'Ouest.
9: Utilisation des latéraux un peu plus haut, une volonté d'avoir plus le ballon, d'imposer un peu plus quelque chose entre guillemets avec le ballon. Les préconisations d'Alexandre Dujeux auparavant, c'était un petit peu plus de jeu rapide, d'attaque rapide avec du jeu aussi hein, mais sur des phases de jeu un peu plus de projection rapide vers l'avant, alors que là on sent plus une volonté de préparer de derrière, etc. Avec les risques que ça comprend en termes de perte de balle et tout. On l'a vu là sur la première journée contre Lille où sur le premier but, il y a une perte de balle en voulant repartir au sol de derrière. Mais c'est quelque chose qui est assumé par Stéphane Gilly qui revendique cette volonté de jeu.
1: Voilà, et comme d'habitude, à chaque rencontre, on vous donne les forces un petit peu et les faiblesses de l'adversaire de la JOCR. Et là, on s'est posé la question de savoir quel était le joueur peut-être le plus dangereux de cette formation. Eh bien, c'est un international marocain que nous présente Quentin Bossé.
9: Il y a Amin Sbaï, qui est donc un milieu offensif, hein, qui joue excentré gauche, qui est un joueur très talentueux. Qui est arrivé la saison dernière, qui était un bon joueur de Ligue 2 à Grenoble, mais un peu inconstant, qui était parti à l'étranger d'Arabie Saoudite, et qui est revenu donc à Angers, et qui a vraiment été performant tout de suite, et ensuite qui a eu un petit creux, et là, qui a fait la Coupe du Monde avec le Maroc, qui a peu joué, mais voilà, qui était dans le groupe, et qui est revenu un peu tard, mais qui était tout de suite titulaire contre Lille, qu'il avait joué 20 minutes en prépa sur le dernier match, donc ça montre quand même l'importance qu'il a, et qui a été, il y a eu du bon, du moins bon contre Lille, mais qui est le créateur, quoi. Donc c'est le joueur qui peut, à un moment donné, faire des différences, créer quelque chose, donc il a un profil extrêmement important à ce titre-là, ouais.
1: Six petites minutes, plus que six petites minutes, et ce sera le début de cette rencontre entre la JOCR et le SCO Angers pour cette deuxième journée de la Ligue 1 de foot et les joueurs qui doivent être sur le point de rentrer sur la pelouse, j'imagine, Julien Frénois et puis Lucien Denis.
7: Exactement, ils sont dans le tunnel, les 22 acteurs, Will Seal également qui vient d'arriver dans le tunnel, ils sont derrière les arbitres, ça nous permet de faire une petite passe décisive pour Hakim Ben Elhadj qui est l'arbitre de cette rencontre, 48 ans. Alors il y a eu beaucoup de choses qui se sont dit autour de lui, parce qu'il aurait dû être relégué en fin de saison dernière par la commission de l'arbitrage. Il a profité des départs à la retraite de Stéphanie Frappard et de Benoît Bastien. Mais voilà, c'est bien Hakim Benelhadj qui sera l'arbitre de cette rencontre. Dans le camion 20, Julien Schmitt et Nicolas Rainville. En ce moment, les ultras au cerf qui viennent de déployer un immense tifo sur la longueur. Il doit faire une bonne trentaine de mètres de long sur presque 7-8 mètres de haut, où c'est écrit sur fond blanc Ultra Auxerre, les drapeaux en bas et les joueurs, ça y est, qui rentrent sur la pelouse du Stade Abbé Deschamps, les Angevins avec leur maillot à rayures blanc et noir, les joueurs de la J Auxerre avec leur nouveau maillot domicile tout en blanc. Pour l'instant, ils ont la nouvelle veste de survêtement. On le sent, Lucien, on le sent, tout le monde ici, on imagine déjà les joueurs mais aussi le public. Attendez ce retour de la GIA.
8: Ouais, effectivement, un stade qui ne sera pas forcément rempli à ras-bord comme d'habitude, mais là il y a quand même presque 15 000 spectateurs. Ça veut dire qu'avec cette nouvelle tribune, si d'aventure la GIA Auxerre arrivait à mettre ses buts, qui pourrait soulever l'ambiance, il y aurait une acoustique quand même assez incroyable. On espère qu'il y aura cette ambiance. Les joueurs sont rentrés sur la pelouse, vont essayer bien sûr de donner le meilleur. Espérons que ça puisse se passer très bien pour la GIA Auxerre. C'est ce qu'on attend tous, y compris les supporters.
7: Allez, les vestes qui sont retirées par les joueurs, les dernières consignes qui vont être prises là au niveau du banc de touche. Mamadou Diop avec son maillot jaune fluo, la sonorisation des arbitres encore une fois ce soir. Si des voix comme la semaine dernière, il devait y avoir l'assistance vidéo à l'arbitrage, l'arbitre Hakim Benelhadj, après avoir été voir l'écran qui est en bord de terrain, annoncera à tout le stade la décision qu'il a prise, et donc on pourra le vivre en direct sur votre radio ici au CERN. On est en direct jusqu'à la fin du match et même bien après.
1: Et on rappelle donc le programme de cette deuxième journée de la Ligue 1 de foot, avec hier le match nul entre le PSG et Lille, 2-2. Il y avait 2-0 à la 90e minute, et puis les Parisiens qui se sont arrachés pour égaliser dans les arrêts de jeu. 2-2 donc hier entre Lille et le PSG, et puis c'était au stade Pierre-Mauroy. Cet après-midi, le Racing Club de Strasbourg s'est imposé 2-1 face à Lens, avec un but qui a été même refusé pour avec l'Inter du VAR, mais 2-1 en tout cas pour les Alsaciens cet après-midi face aux vice-champions de France. Les autres matchs de cette journée, Brest face à Toulouse, Lorient contre Troyes, Lyon, Le Havre, et bien évidemment le morceau de choix entre la J Auxerre et cette équipe d'Angers. Les hommes sont sur la pelouse et le coup d'envoi est imminent, messieurs. On peut rappeler peut-être la compo des deux équipes.
7: Exactement, juste d'abord Philippe, il va y avoir un hommage à François Patria, un hommage à l'ancien président de la région Bourgogne et supporter de la GIA. Donc les joueurs qui se rassemblent au milieu du terrain, face à face au niveau du rond central, et on va voir si c'est une minute de silence ou une minute d'applaudissement. En tous les cas, en ce moment, Will Steele et Stéphane, les deux coachs qui sont en train de se serrer la main au niveau des arbitres. François Patria, né en 1943, décédé donc il y a quelques jours en 2026.
1: François Patria, l'ancien patron donc de la région Bourgogne, qui a été également sénateur de la Bourgogne. C'était un marcheur de la première heure aux côtés d'Emmanuel Macron, et dont les obsèques ont eu lieu cette semaine. Vous avez pu les suivre d'ailleurs avec votre radio ici au Auxerre. Il y avait beaucoup de monde à ces obsèques qui ont eu lieu dans l'Aussois, et notamment le président de la République qui a donné et fait un hommage appuyé à François Patria, qui est donc décédé la semaine dernière.
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1: Et on vous rappelle que d'ici quelques instants, après cet hommage, ce sera le coup d'envoi de cette rencontre, et que nous aurons à la mi-temps deux invités, un président, un vice-président, et on parlera du club de foot d'Apoigny. Tout à l'heure, c'est le tour des clubs, et vous en avez l'habitude depuis la semaine dernière maintenant. Eh bien, l'idée, c'est de donner la parole aussi au foot amateur. Messieurs, dans une minute, le coup d'envoi de cette rencontre entre la J.O. Serre et le SCO d'Angers, visiblement, ce sont des applaudissements. Hein. Et se poursuivent, effectivement.
7: Les applaudissements au stade Abbé Deschamps. Une minute évidemment bien respectée. Le public est debout. Et Hakim Benelhadj qui siffle. les 22 acteurs et tout le stade va pouvoir se replonger sur le côté sportif. La deuxième journée de Ligue 1, Philippe, vous l'avez dit, vous avez rappelé les résultats. La JOCR doit lancer son championnat, doit prendre des points pour ne pas être à la traîne.
8: Oui, il faudra bien sûr compter avec ce résultat ce soir parce qu'il y aura un déplacement à Lyon avant la réception de Nice et de Brest. Donc ça veut dire que pour lancer sa saison, la JOCR est bien sûr dans l'obligation de l'emporter. Elle joue à domicile devant son public après une lourde défaite à Lens. Il y a en face d'elle une équipe qui a perdu à domicile contre Lille, un des ténors du championnat. Ça veut dire que ce sont deux formations qui seront bien sûr amenées à également tenter de jouer le plus rapidement leur maintien, prendre des points nécessaires. Et ça commence bien sûr pour la JOCR par les trois points de ce soir face à Angers.
7: Et le coup d'envoi qui va être donné par les Angevins, on va vous donner un top si vous voulez vous synchroniser, si vous regardez le match à la télé. C'est parti à l'instant même avec le coup d'envoi donné par Amin Sbaï, l'un des très très bons joueurs de cette équipe du SCO. Très actif la semaine dernière face au Lille OSC, malheureusement défaite 2-0 des Angevins et un premier ballon renvoyé par la défense de la JOCR et notamment Sinali Diomandé loin devant. On vous rappelle le 4-4-2, le 4-3-3 plutôt au Serrois avec Lamine Sy à droite, Clément Akpa à gauche, Elikia Legros et Sinali Diomandé dans l'axe, milieu de terrain avec Arthur Piéfort, Kevin Danois et Naouirou Ahamada. Sur le côté gauche de l'attaque, c'est la nouvelle recrue Rémi Labo-Lascari, sur le côté droit Romain Febvre et à la pointe de l'attaque Dani Namazo. Allez, Arthur Piéfort qui récupère au milieu de terrain, qui va aller sur le côté gauche, ça passe et manqué. C'est Karlen Sarkus, le défenseur droit du SCO, qui récupère et qui passe à Amin Sbaï, le numéro 10, qui va pouvoir mettre un petit ballon au-dessus d'Elika Legros pour son attaquant Elouazani. Le coup d'épaule entre Elouazani et Elika Legros, on est quasiment au point de corner et très très bon travail, très costaud déjà la première intervention d'Elika Legros qui envoie son vis-à-vis à terre.
8: Ah, il faudrait être à la tombée du ballon et au marquage également. On avait vu qu'il y avait quelques manques le week-end dernier, même si à 10 ça avait été compliqué. Mais il faudra bien sûr être à la tombée du ballon, être au marquage de l'attaquant. C'est ce qu'a fait effectivement le jeune défenseur de la JOCR. Il a même bénéficié d'une remise en touche puisque ce ballon a été touché en dernier par l'attaquant Angevin, ce qui va permettre eh bien à l'équipe de la JOCR et à Kevin Danois de peut-être récupérer ce ballon. Une tête angevine finalement, une nouvelle fois récupérée par les Angevins. On va pouvoir peut-être se dégager du côté de la JOCR. Voilà qui est fait. On repart sur le côté, attention à ne pas perdre ces ballons.
7: Ouais, c'est un centre là désormais pour Bermond en retrait pour les Angevins qui ont toujours le ballon. Amin Sbaï qui se fait subtiliser le ballon par Arthur Piéfort qui vient de gratter son deuxième ballon déjà du match. Will Steele qui s'est levé pour demander à ses joueurs de se projeter. Lamine Sy sur le côté droit en profondeur pour Kevin Danou. On est à 40 mètres du but du SCO sur le côté droit. Il essaye encore de lancer en profondeur. Lamine Sy, c'est un petit peu trop loin. Kalulu qui va pouvoir récupérer et relancer ce ballon. Malheureusement, c'est une très mauvaise relance pour les Angevins. Tant mieux pour nous, on va pouvoir récupérer le ballon à 35 mètres du but d'Anthony Lopez, l'ancien gardien du FC Nantes, l'ancien gardien surtout de l'Olympique Lyonnais. 489 matchs avec l'Olympique Lyonnais, 50 avec le FC Nantes. Il a réalisé 6 arrêts hein, lors du premier match de Ligue 1 la semaine dernière contre Lille. C'est tout simplement le gardien qui a fait le plus d'arrêts sur cette première journée. La possession pour la JOCR avec Naouirou Ahamada qui navigue et qui passe en retrait pour Mamadou Diop, son premier ballon.
8: Ouais, on va repartir avec le gardien qui était à Grenoble l'an dernier, qui effectue son premier match en Ligue 1 ici à la Baie des Champs après une prestation quand même assez satisfaisante du côté du Stade Bollard à Lens malgré les 5 buts encaissés. On espère que ce soir il y aura ce fameux clean sheet, hein, cette possibilité de ne pas prendre de but et de pouvoir peut-être enchaîner avec une victoire pour la JOCR. On repart avec une nouvelle fois sur le côté avec Namazou sur le côté qui leur donne cette balle. C'est bien joué de la part de la JOCR. On va repartir devant. Attention.
7: Allez,
8: les
7: Rémi Labo-Lascari à l'entrée de la surface de réparation. Il va décaler Kevin Danois à 25 mètres. On reste sur le côté gauche. Dani Namazou qui rentre dans la surface de réparation. Le passement de jambe, il va se mettre sur son pied gauche. C'est un petit peu trop profond. La conduite de balle pas bonne. Ou en tout cas, ça a peut-être fusé aussi. Hein. On rappelle qu'il a plu aujourd'hui.
8: Il a posé son ballon un petit peu loin. L'ancien joueur de Porto, Dani Namazou, qui avait été lui aussi assez esselé hein, du côté du Stade Bollard, puisqu'il était le seul attaquant vraiment pour pouvoir essayer de faire pencher la balance en faveur de la JOCR. Et ce soir, il a quand même à ses côtés, eh bien, effectivement, ce joueur arrivé de Lens, prêté, Labo-Lascari, Rémi de son prénom, qui n'avait pas pu jouer à Lens, parce qu'il y a une clause dans le contrat, comme quoi elle ne rencontrera pas son ancien club à l'aller comme au retour. Et ça devrait être normalement un poids assez important pour la JA.
7: En tout cas, c'est l'une des informations. Lucien, Rémi Labo-Lascari aurait pu jouer attaquant de pointe. C'est bien Dani Namazou qui est à la pointe de l'attaque. On sait que la saison dernière, quand il était prêté à Brest, Rémi Labo-Lascari était meilleur, ou en tout cas plus efficace, sur le couloir gauche.
8: Ouais, on va voir si ce soir il va pouvoir être efficace avec peut-être aussi la possibilité de recevoir quelques bons ballons de Romain Febvre, un moment incertain mais qui finalement tient sa place. On va voir ce que ça va pouvoir permettre à la JOCR de garder ce ballon, de se projeter pour essayer de pouvoir obtenir ses résultats. Il y a un très très bon gardien, Anthony Lopez, dans les buts en juin. Il faudra être assez perspicace pour mettre ce ballon au fond des filets. On joue à la Baie des Champs Eh bien, depuis pas mal de minutes maintenant, 4 exactement.
7: Et le centre du SCO s'est renvoyé par le genou délicat. Le Gogo, ça revient sur Van den Boven, la frappe et l'ouverture du score. L'ouverture du score qui vient doucher tout le monde. Branko Van den Boven, le numéro 8 du SCO, et magnifique but, hein. Demi-volé, ballon renvoyé par Elikia Le Gros à l'entrée de la surface de réparation, le ballon qui rebondit et il ne se pose pas de questions, le milieu de terrain du SCO Angers, il se couche bien sur le ballon et ça file tout droit au fond des filets malgré le plongeon de Mamadou Diop, cette opportunité qui est arrivée de la droite pour les Angevins, le centre donc renvoyé par le genou d'Elikia Le Gros, personne à la retomber si ce n'est Branko Van den Boven, but magnifique. Ça fait 1-0 pour le SCO après 5 minutes de jeu.
8: Ouais, alors ce joueur-là ne réussit pas. Il était avec Toulouse ici, il nous a mis une grosse claque. Et au stadium, on se souvient également d'un 6-1 où il avait été auteur d'un très très bon match, décidément, contre Angers. Lui, il réussit bien, ce joueur, ancien joueur de Toulouse, de l'Amsterdam, du PSV Eindhoven, qui est arrivé cette année à Angers. Et là, cette reprise, elle est tout simplement magnifique, du coup de pied sur ce ballon qui était ressorti par la défense de la Géosserre. Et sur ce ballon, eh bien, il faut bien l'admettre, le gardien de la Géosserre, Mamadou Diop, n'a absolument rien pu faire. Un véritable scud, hein, sa lucarne gauche. 1-0 pour Angers, c'est pas trop bien parti pour la GIA.
7: Ouais, 12 minutes l'ouverture du score la semaine dernière, 5-7 semaines décidément, la GIA a du mal dans ses premiers quarts d'heure de début de saison, en tous les cas le public qui continue de pousser et qui justement fait du bruit pour soutenir son équipe. Sinali Diomandé avec son milieu de terrain, Arthur Piedfort, il faut se remettre la tête à l'endroit pour le numéro 46 Piedfort et ses coéquipiers. Il va faire tourner avec Elikia Le Gros, ballon pour Dani Namazo, superbe passe, on va pouvoir se projeter dans la moitié de terrain adverse, 40 mètres pénalty, il est pas attaqué, le petit ballon pour Emilia Bolascari dans la surface de réparation, la frappe du gauche de la Bolascari, la parade exceptionnelle d'Anthony Lopez, ça passe juste au-dessus ensuite de sa barre transversale, elle est là, la réaction a jailli et elle est magnifique.
8: Ouais, et l'arrêt de ce gardien de but qui est Anthony Lopez ne l'est pas moins, parce que franchement du côté gauche avec son bras tendu, son demi-bras, avec son avant-bras même, je dirais, il a repoussé ce ballon, c'est un arrêt fantastique, alors que l'attaquant de la Géosserre avait frappé très fort. On a failli égaliser du côté de la Géosserre, mais c'était sans compter sur effectivement Anthony Lopez qui a poussé ce ballon en corner.
7: Allez, le corner qui va être frappé par le pied droit d'Arthur Piedfort. Romain Fèvre qui va lui laisser le ballon, le pied droit d'Arthur Piedfort, ce sera peut-être joué à deux, Romain Fèvre qui reste à côté, en tous les cas ça va être frappé de la droite vers la gauche. Quand on regarde le but d'Anthony Lopez, beaucoup de joueurs auxerrois sont partis très loin, loin derrière le deuxième poteau d'Anthony Lopez, on va voir ce que ça va donner, les deux bras levés d'Arthur Piedfort, ça se projette au premier poteau pour Ahamada, ça a joué court justement, Piedfort pour Ahamada, la remise d'Ahamada pour Piedfort, on reste sur le côté droit, Piedfort qui va pouvoir centrer cette fois au deuxième poteau, c'est la tête de Camara pour envoyer ce ballon, ensuite c'est Ahamada qui est là au deuxième ballon, on a toujours le ballon à 25 mètres du but des Angevins avec Romain Fèvre qui passe le ballon derrière son pied d'appui, en retrait pour Sinali Diomandé, attention à conserver le ballon dans l'air de jeu, c'est sauvé par Lamine Sy, on va retourner dans notre moitié de terrain et là c'est un peu dommage Lucien parce qu'on avait nos défenseurs qui étaient montés, on est retourné dans notre moitié de terrain, c'était peut-être pour mieux revenir mais non, la passe est un petit peu trop profonde pour Arthur Piedfort, touche pour le SCO.
8: Ouais, avec le SCO d'Angers qui marque à cette occasion son premier but en championnat de Ligue 1, ils avaient été battus 2-0.
1: Oui, on vous écoute.
7: 8ème minute de jeu, 1-0 pour le SCO face à la GIA.
1: 20h52, c'est en studio foot. Les autres évolutions des scores sur les terrains de France, Brest-Toulouse 0-0, Lorient 3-0-0, Lyon-Le Havre 0-0. Et donc, évidemment, malheureusement, après la quatrième minute, ce but magnifique de Van den Boven, la Géosserre qui est menée à la Baie des Champs face à Angers. On vous retrouve tout de suite sur place, messieurs. Lucien.
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1: Lucien Denis, Julien Frénois.
7: Et la frappe d'Amin Sbaï qui passe juste à côté du poteau gauche de Mamadou Diop. Encore une fois, c'est à l'entrée de la surface dans les 20 derniers mètres. On a du mal à sortir sur le porteur, Lucien.
8: Ouais, trouver le bon compromis, hein, Julien. Entre effectivement se livrer pour attaquer, comme l'a fait la Géosserre par son attaquant, à savoir Rémi Labo-Lascari, qui a failli égaliser et puis se replacer défensivement. Là, on ne peut pas dire que la Géosserre était très bien placée. Ça a permis à l'attaquant Angevin de frapper. Heureusement, ce ballon est passé sur le côté gauche, hein, du gardien de la Géosserre. Mais s'il avait été cadré, ça aurait été extrêmement dangereux. Donc il faudra bien sûr essayer d'attaquer, mettre en danger la défense de cette équipe d'Angers, mais également ne pas oublier de défendre et de se replacer, parce que là c'est un avertissement et ça peut être sans frais, hein.
7: Amin Sbaï, joueur très actif sur le front de l'attaque, il a offert 9 dernières passes avant un tir d'Angers lors de la première journée. C'est au moins 5 passes quasiment décisives, hein, on peut le dire, de plus que tout autre joueur le week-end dernier. Donc attention à ce joueur qui fait des passes clés dans les derniers mètres. Et là, il a même tenté sa chance. Heureusement, c'est passé hors cadre. Le ballon en profondeur d'El Ouazzani pour Jim Alevina. C'est intercepté par un Auxerrois et là Kevin Danois au milieu de terrain qui va obtenir un coup franc, le coup de sifflet d'Hakim Ben Elhadj. Ça va pouvoir calmer le jeu après 10 minutes de jeu. La GIA est menée 1-0. Les deux coachs, Stéphane Gilly d'un côté et Will Steele, sont debout. Will Steele qui lève les bras. Et ces joueurs qui ont tenté de jouer rapidement le coup franc, mais non, il va falloir le refaire plus tranquillement. Et voilà, pied fort très court à 2 mètres à côté de lui pour Kevin Danois. Puis derrière pour Diomandé qui va écarter totalement à droite pour Lamine. Si on est passé dans la moitié de terrain du SCO, Anthony Bermond, joueur prêté par Lens, qui est sur le côté gauche de l'attaque angevine, qui vient presser Lamine Sy. Et donc ça nous oblige à repasser par derrière. On revient à 30 mètres de notre but. Diomandé qui va ensuite aller chercher jusqu'à Mamadou Diop.
8: Ouais, il va y avoir cette équipe d'Angers qui va jouer avec ses 4 défenseurs, ses 3 milieux de terrain devant et qui presse très très haut. Ça va être difficile de pouvoir passer cette défense angevine, à part effectivement si on arrive par Kevin Danois qui prend le ballon, à mettre ce ballon sur le côté, à pouvoir se projeter pour centrer au milieu en direction.
7: Oh oui, Lamine Sy dans la surface de réparation. Ballon en retrait pour Kevin Danois. Il est entré à la surface de réparation. La feinte du gauche, la frappe ensuite du droit, c'est contré. Ça revient sur la Bolascari. Il y a tous les Angevins qui sont devant. Et la passe en retrait de la Bolascari n'est pas bonne. Heureusement, on réussit à récupérer par Lamine Sy sur le côté droit. Allez, le public qui pousse. Lamine Sy à 25 mètres sur le côté droit qui va lancer en profondeur Kevin Danois dans la surface de réparation. Le centre en retrait, c'est un pied Angevin. C'est celui du capitaine Lefort. Et ça permet aux Angevins de relancer. Mais ça revient tout de suite avec Arthur Piedfort au second ballon. Romain Fèvre à 25 mètres, légèrement sur le côté droit pour Kevin Danois dans la surface. Ça passe ensuite pour Dani Namazo, n'est pas bonne. Il y a encore une fois dans les intentions, c'est bon.
8: Oui, effectivement, elle est pleine de bonnes dispositions, cette équipe de la JOCR. On ne prend pas le moindre risque de la part du côté d'Angers, mais c'est vrai qu'on a vu que cette équipe était capable de pousser. Elle est menée 1-0 depuis la 4e avec ce magnifique but marqué par le milieu de terrain angevin Franco Vandenbomen. Mais là, elle réagit, elle a la possibilité peut-être d'égaliser avec notamment une nouvelle fois Romain Fèvre qui part avec ce ballon et qui le donne sur le côté d'avant, certainement côté gauche pour la JOCR.
7: Allez, Romain Fèvre totalement sur le côté gauche. Il y a un bon centre à venir de Clément Agpa. Le centre en première intention de Clément Agpa, c'est beaucoup trop haut, ça va passer au-dessus de tout le monde. Récupéré à l'opposé au point de corner à droite par Kevin Danois. En retrait pour Lamine Sy, l'appui avec Romain Fèvre à l'entrée de la surface. On est légèrement sur le côté droit. Arthur Piedfort, les Auxerrois qui se sont clairement installés. Les 10 joueurs de champ sont dans les 30 derniers mètres à Jaïs. Le ballon dans la surface pour Lamine Sy. Le centre de Lamine Sy, c'est contré ensuite. Et Anthony Lopez qui va boxer des deux points. C'est peut-être pas terminé. Ça revient sur Rémi Labolascari. Le contré s'est renvoyé en panique loin devant par le SCO Angers. On en reste 1-0.
1: Et l'ouverture du score également sur une autre pelouse de Ligue 1. Et c'est Toulouse qui vient d'ouvrir le score à Brest. 1-0 pour Toulouse. Les autres matchs, Lorient 3-0-0, Lyon, Le Havre 0-0 et à la Baie des Champs, 1-0 pour le SCO Angers.
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7: La 12e minute de jeu et Piedfort qui repart à 40 mètres plein axe. Ça passe pour Rémi Labolascari, n'est pas bonne, pas dans le bon tempo en tous les cas. C'est renvoyé par la défense angevine. Lucien, on imagine que la réaction auxerroise depuis l'ouverture du score des Angevins vous plaît.
8: Oui, effectivement, elle a des ressources, elle a la bonne volonté de pouvoir se projeter vers l'avant. Ce qu'il faudra, c'est essayer de mettre ce ballon au fond des filets, même s'il faudra peut-être être un peu patient, ne pas se projeter plus que cela et penser à se replacer défensivement, parce qu'on voit encore une fois les Angevins viennent de récupérer le ballon, vite récupérer ce ballon par l'intérieur. Effectivement de la défense de la GOSOR. On va partir avec Arthur Piedfort. Piedfort qui va garder ce ballon, qui va le donner sur le côté en direction de Lamine Sy. On est bien disposé du côté de la GOSOR à tenter de faire le jeu. Ce qu'il faudra, c'est mettre ce petit but dans le but d'Anthony Lopez pour déjà égaliser et peut-être espérer mieux.
7: Allez, Lefort qui va mettre en retrait justement pour Lopez, pressé par Rémi Labolascari. Rémi Labolascari qui de temps en temps passe à la pointe de l'attaque. Ils alternent avec Dani Namazo pour essayer de perturber cette équipe angevine qui pour l'instant fait le dos rond. Et là, une faute de notre milieu, Arthur Piedfort, sur un angevin. C'est Lamine Sy qui fait faute sur Bermond, le joueur prêté par le Racing Club de Lens. Et donc, ballon rendu aux angevins, la 14e minute de jeu, toujours 1-0 depuis la 5e minute de jeu.
8: Ouais, avec une nouvelle fois les angevins qui vont pouvoir bénéficier de cette remise en jeu sur forme de coup franc. Le capitaine de cette équipe d'Angers, à savoir Jordan Lefort, l'a donné sur le côté.
7: Tout seul. Attention, il y a du monde. Hein. Tout seul, Bermond sur le côté gauche. Romain Fèvre qui était en retard, il est venu aider Lamine Sy. Ça nous a permis de récupérer le ballon. Mais attention, encore une fois, on est un petit peu en retard. Kevin Danois sur le côté droit, la passe dans l'axe pour Labolascari ou Dani Namazo. C'est entre deux et c'est donc récupéré par les défenseurs angevins qui vont pouvoir poser un petit peu le ballon, avoir la possession du ballon dans leur moitié de terrain. Les joueurs auxerrois qui sont quasiment tous dans les 50 derniers mètres. Le long ballon de Jordan Lefort par-dessus la défense, par-dessus Sinali Diomandé. Ça va aller tranquillement dans les gants de Mamadou Diop qui reparcourt avec le jeune Elikia Legros. Tout de suite, la passe vers l'avant avec Naouirou Ahamada au milieu de terrain et il oriente sur le côté droit.
8: Oui, avec une nouvelle fois un ballon qui va être pour les Auxerrois. On va rentrer dans le camp Angevin avec sur le côté Laminci qui va une nouvelle fois repartir avec Arthur Piedfort. Beaucoup de ballons, hein, touchés par le joueur belge depuis le début de la rencontre. On va basculer de l'autre côté là-bas en direction de l'aile gauche de la JOCR avec un ballon sur le côté maintenant en direction de Kevin Dallois qui bouge beaucoup, le capitaine de la JOCR. Une nouvelle fois ce ballon pour les Auxerrois. On se reprojette devant et il y a cette défense Angevine qui est en place et qui pour l'instant ne permet pas à la JOCR de pouvoir s'approcher des buts d'Anthony Lopez.
7: Ce 4-2-3-1 très très compact, hein, depuis l'ouverture du score. Évidemment, ils vont empêcher les passes entre les lignes. Ça va être à la GIA de faire travailler ce bloc. Et Amin Sbaï là qui a tenté de chipper le ballon dans les pieds de Sinali Diomandé. Il y a eu le petit croche-pas de ballon rendu donc au niveau de la ligne médiane à la JOCR. Mais c'est vrai que là ça va être intéressant. Et vous l'avez dit, Kevin Danois est très mobile, mais il va falloir évidemment faire énormément d'appels pour pouvoir se démarquer, pour éviter que cette équipe angevine puisse intercepter un maximum de ballons. Amada à 25 mètres sur le côté gauche. Il est entré dans la surface de réparation. Ballon encore une fois contré par la GIA. La frappe à l'entrée de la surface par Rémi Labolascari du droit. Ça passe juste au-dessus de la barre d'Anthony Lopez qui a accompagné ce ballon. Il est très très actif sur le front de l'attaque, Rémi Labolascari.
8: Ouais, la frappe a été belle. Elle aurait été cadrée, que ça aurait été compliqué, hein, pour Anthony Lopez. Malheureusement, elle est passée légèrement au-dessus du but du gardien angevin avec ce score, on vous le rappelle, d'un but à zéro. Franco Brandon Bowman à la 5e minute, la GIA est menée par le SCO d'Angers 1-0, mais la réaction est plutôt, on ne dira pas salutaire, parce qu'elle n'a pas marqué l'équipe de la JOCR, mais c'est parti sur la bonne base.
7: Et ça repart avec Romain Fèvre à 35 mètres du but de la GIA. Dani Namazo en retrait, c'est dégagé encore une fois par les Angevins. Allez, une petite pause, c'est la 16e minute.
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1: Et on rappelle le score des matchs tout d'abord avec la JOCR qui est menée 1-0 au stade Abbé Deschamps par le SCO Angers, but de Vanden Bommen. C'était à la 4e minute. Également ouverture du score à Toulouse, c'est Russell Rove qui a inscrit le but toulousain face à Brest, 1-0 pour Toulouse. Lorient 3, 0-0. Lyon Le Havre, 0-0. Je vous rappelle que cet après-midi, Strasbourg a battu Lens 2-1 et que hier le PSG a fait match nul, 2-2 à Lille. Et on retourne au stade Abbé Deschamps pour retrouver tout de suite Julien Frénois et Lucien Denis. Il reste 30 bonnes minutes dans cette première période et j'allais dire une domination un peu stérile de la part de la JOCR.
7: Le corner pour Arthur Piedfort, belle opportunité à venir là sur coup de pied arrêté, encore une fois de la droite vers la gauche, ce sera sortant, c'est frappé au premier poteau et c'est ressorti par le capitaine Lefort du SCO. Elles sont là les opportunités pour la JOCR. Il faut trouver un Auxerrois dans les 15 derniers mètres maintenant.
8: Oui, il faut essayer aussi de mettre ses corner, comme on dit souvent, entre le point de pénalty et les 6 mètres du gardien adverse avec un ballon sortant pour mettre la défense en difficulté, parce que là ce corner était au point et poteau et Vanden Bommen, très grand joueur et milieu de terrain, a pu repousser ce ballon de la tête. On va repartir avec une nouvelle fois Mamadou Diop qui va dégager loin devant là-bas, mais directement sur la tête d'un Angevin, même s'il y a effectivement une nouvelle fois les Angevins qui récupèrent avec un ballon sur le côté pour Labinci qui va repartir une nouvelle fois avec Romain Fèvre.
7: Ouais, pressé par Kalulu, Romain Fèvre, il a essayé de mettre ce ballon en l'air pour Arthur Piedfort. Piedfort qui est poussé légèrement dans le dos, il va obtenir le coup franc juste devant le banc de touche Angevin et Stéphane Gilly. Ça permet au bloc auxerrois de remonter d'un cran. On passe dans la moitié de terrain angevine et c'est rapidement joué à terre pour Ahamada. Allez,
8: avec une nouvelle fois la JOCR qui veut repartir. Denis Namazo qui revient derrière, un petit peu loin derrière, qui va repartir sur le côté maintenant avec Laminci qui va repartir avec Arthur Piedfort. On essaie de combiner, hein, du côté de la JOCR, peut-être trouver quelques ballons dans la profondeur.
7: C'est pas
8: parce
7: facile,
8: qu'il y a des appels, il y a beaucoup de défenseurs angevins, ils sont tous repliés dès qu'ils ont perdu le ballon, les angevins. Et encore une fois, eh bien, on va repartir côté gauche, on va revenir avec Nawirou Ahamada qui va repartir ce ballon, on l'a redonné une nouvelle fois Arthur Piedfort qui va peut-être la prolonger sur le côté droit. Voilà qui est fait en direction de Laminci. Il y a beaucoup de monde. Encore une fois, ces ballons peut-être dans la profondeur, mais malheureusement mal donnés et récupérés par l'Angers.
7: Ouais, beaucoup de monde, souvent des Angevins pour le coup, et ils vont se projeter rapidement en contre. Heureusement, Elika Legros a veillé au grain, très bien joué de sa part. Ça repart sur le côté gauche, on est à 35 mètres. On revient dans l'axe. Dani Namazo, pas attaqué, il va pouvoir décaler Amada, toujours plein axe à 35 mètres. Il est pris par Bermond, il l'avait même ceinturé, mais on conserve le ballon, donc c'est un avantage. Avec Kevin Danois, 40 mètres, plein axe, avec Arthur Piedfort. Tous les Angevins sont dans les 35 derniers mètres. Le ballon laissé passer entre les jambes pour Romain Fèvre, pour Laminci derrière lui. Laminci, le centre contré par Kalulu. Ce sera un nouveau corner pour la JOCR. Encore un.
8: Le troisième.
7: Déjà beaucoup de corners la semaine dernière à Lens.
8: Exactement.
7: On repart sur les mêmes bases. Avec cette fois-ci Romain Fèvre et non Arthur Piedfort qui va le frapper. Ce sera un gaucher. Ce sera donc un corner rentrant avec les Auxerrois. Ils vont pouvoir faire une course vers le but. Là, il y a 6 joueurs au Serrois dans la surface de réparation et notamment les défenseurs Akpa, Legros et Diomandé. Allez, c'est frappé fort. Au point de pénalty, c'est bien frappé. Il était tout seul, Clément Akpa. Mais sa tête passe au-dessus du but d'Anthony Lopez. Il était tout seul à 3 mètres du but d'Anthony Lopez. Mais sa tête passe largement au-dessus.
8: Ouais, et le très très beau corner tiré par Romain Fèvre entre le point de pénalty et les 6 mètres pour un ballon rentrant. Là, on se demande comment, encore une fois, le défenseur de la Géosserre, à savoir Clément Akpa, n'a pas mis ce but. Il était tout seul face au gardien. Là, les Angevins n'avaient pas bougé. Un peu surprenant d'ailleurs, ouais, hein, ce marquage dans la surface parce qu'il y avait deux joueurs au Serrois qui étaient tout seuls. Ça a perdu.
7: Sur le choc, ouais, l'énorme choc entre Romain Fèvre et le capitaine Jordan Lefort. Et alors là, il va falloir que les soigneurs entrent vite parce que les deux joueurs sont, se sont projetés vite au sol. Romain Fèvre qui est vraiment mal là au sol, les bras levés. Là, oui, monsieur l'arbitre, voilà les soigneurs qui vont pouvoir entrer sur la pelouse parce que là, il y a eu un énorme contact entre Romain Fèvre qui a tenté de jouer le ballon avec son pied et Jordan Lefort, le capitaine angevin, qui lui avait baissé la tête pour jouer ce ballon de la tête. C'est la 20e minute de jeu, 1-0 pour le SCO Angers. Et donc le jeu qui est arrêté, messieurs, 1-0 pour le SCO ici au stade Abbé Deschamps.
1: On va en profiter pour évidemment vous donner l'évolution des scores sur les autres pelouses de Ligue 1. Et tout d'abord, eh bien, ce match qui est prolifique du côté de la Bretagne puisque Brest vient d'égaliser et est revenu au score face à Toulouse. Un but partout entre les deux formations, 0-0 entre Lorient et 3-0 entre Lyon et Le Havre. Strasbourg cet après-midi s'est imposé 2-1 face à Lens. Et puis hier, le PSG a fait match nul. Oui, Julien ?
7: Bah, très bien, écoutez, il y a beaucoup de buts, c'est déjà une très
1: bonne
7: chose. Donc ici, je vous le dis.
1: Oui, mais enfin bon, voilà, c'est un peu stérile là, effectivement. Il y a une domination des Ajaïstes, mais ça joue plutôt pas mal, un peu comme la semaine dernière d'ailleurs, mais dans le dernier geste, bah, on n'y est pas, quoi.
7: Il va falloir la réalisation désormais, j'ai envie de dire.
1: Ouais, c'est ça, la réalisation. Un petit mot peut-être avec nos invités qui sont en studio, hein, les dirigeants de l'USA Poigné. Et puis Julien, vous nous rappelez dès que cet arrêt de jeu pour soigner les deux joueurs c'est terminé. Un petit mot, qu'est-ce que vous pensez de cette première période? D'abord, je parle au président Dominique Amaral.
10: Ouais, Auxerre essaie de jouer au ballon, essaie de créer du jeu, mais on voit quelques petites imperfections techniques qui permettent au SCO, bah, de lancer.

0: Lescaut qui a le ballon avec Karlen Sarkus, l'ancien joueur de la GIA, qui passe en retrait pour Camara. Camara qui va aller jusqu'à son gardien Anthony Lopez. Anthony Lopez qui a manqué sa passe pour Kalulu. Ça permet au bloc auxerrois de ressortir. Le public qui siffle un petit peu parce que Romain Fèvre et Jordan Lefort sont toujours sur le côté. Le quatrième arbitre et l'arbitre central qui n'ont toujours pas donné leur accord. Et le jeu qui se poursuit ainsi. Le long ballon en profondeur pour l'attaquant Elouazani, pris par Elikia Legros. Et notre jeune défenseur central qui va prolonger ce ballon en corner. Ce sera une opportunité offensive pour le SCO Angers. Et voilà, Romain Fèvre et Jordan Lefort viennent de retrouver leur partenaire sur la pelouse. Attention à ce coup de pied arrêté frappé par le buteur.
1: Le premier corner pour les Angevins de cette première période, alors que la JOCR en a déjà bénéficié de 3. Elle est venue au score 1-0 avec ce but de Van den Bomen. On y reviendra dans un petit instant par rapport à effectivement cette frappe très puissante, c'est vrai, mais sur laquelle de Diop était, on dira pas en retard, hein, mais sur ses appuis, voilà, c'est entre la première division et la seconde, les frappes ne sont pas les mêmes, même s'il n'y pouvait pas grand chose. Voilà, il a pris ce premier but. Attention à ce ballon des Angevins.
0: Corner de Van den Bomen, c'est renvoyé par une tête à Jaïs. Ça va revenir tout de suite au second ballon avec les Angevins qui restent dans notre moitié de terrain avec Kalulu dans le rond central. Ça permet au bloc auxerrois de ressortir un petit peu. Et attention, on a du mal à s'organiser là entre Elikia Legros et Sinali Diomandé. On voit des gestes et de la communication entre les deux pour se passer notamment Elouazani au niveau du marquage. Le bloc auxerrois qui a remonté là à 30 mètres du but de Diop. Les Angevins qui sont retournés dans leur moitié de terrain à la 24e minute de jeu. Ils mènent. Et c'est aux Auxerrois d'aller faire le jeu, d'aller se proposer offensivement et déjà de récupérer le ballon, puisque c'est Jordan Lefort et le SCO qui a le ballon. Le long ballon de Lefort pour Kalulu qui s'est projeté devant, au-dessus de la Mincy. Attention, la Mincy qui va remettre ce ballon à Bermond dans l'axe. Heureusement, la Mincy qui va se reprendre. Il y avait peut-être une main de la Mincy en défendant. En effet, coup franc sifflé par Hakim Ben Eladj, l'arbitre de cette rencontre. On revoit sur ce ballon en l'air la Mincy qui est au duel et qui prend en effet ce ballon au niveau du biceps du bras, du haut du bras droit, et ce sera donc un corner, un coup franc plutôt à 30 mètres sur le côté gauche pour le SCO Angers avec Branko Van den Bomen à la baguette, alors qu'un joueur auxerrois est au sol. Est-ce que ce serait pas Lamincy là qui est à terre dans la surface de réparation à Jaïste?
1: Et quelques similitudes hein, en ce qui concerne l'équipe de la JOCR et celle d'Angers. JOCR avait réalisé une bonne prestation d'après les observateurs et d'après ce qu'on avait vu également à Lens, malgré cette défaite de 5 buts à 0. Mais on avait dit beaucoup de bien du jeu, de l'intention. Eh bien, ça a été la même chose hein, pour les Angevins, battu 2-0 par Lille. Mais on avait encore une fois souligné, eh bien, tout simplement la bonne prestation des Angevins qui a eu beaucoup d'occasions mais qui n'avait pas marqué. Donc il faudra se méfier de savoir si cette équipe est capable de mettre des buts. C'est ce qu'elle a fait à la quatrième par Van den Bomen. Il faudra se méfier parce qu'elle a été en réussite, en manque de réussite la semaine dernière. Ça sera peut-être pas le même cas ce soir. Déjà, ce premier coup franc par Van den Bomen côté gauche. Attention, il y a danger, Julien.
2: C'est bien si hein, qui est à terre. C'est bien si qui est à terre, Messi.
0: Il s'est relevé. Hein. Il s'est relevé notre latéral droit qui a prolongé lui aussi cette semaine jusqu'en 2030. Il a pu se relever et aller au marquage sur Amin Sbaye à l'entrée de la surface de réparation. Petite altercation justement entre les deux joueurs. Deux joueurs dans le mur, Fèvre et la Bolascari. S'est frappé au niveau du point de pénalty. Attention, la tête de Sinali Diomandé. Magnifique défense de l'Ivoirien pour sortir ce ballon en corner. Nouveau coup de pied de coin à venir pour les Angevins à la 26e minute de jeu. C'était très bien frappé devant le but.
1: Ouais, et Van den Bomen avait envoyé un ballon un petit peu vexé d'ailleurs, hein, le milieu de terrain. Il a fait signe à ses coéquipiers qu'il fallait couper la trajectoire. Et là, elle a été coupée par un défenseur de la JOCR, ce qui permet aux Angevins de bénéficier de leur deuxième corner de cette première mi-temps.
0: Frappé de la gauche vers la droite. Ce sera rentrant pour Van den Bomen. C'est frappé au premier poteau. Attention, petit cafouillage dans la surface de réparation, puis c'est dégagé par Lamincy loin devant, pas pour très longtemps. Ça va revenir avec Yacine Belkdim, le Marocain de 24 ans qui joue son 73e match avec le SCO Angers, qui va tenir le ballon jusqu'à son gardien, et Lopez qui va envoyer le ballon loin devant dans le dos de la défense auxerroise. Sur le côté gauche de notre défense, ça va sortir en touche, récupération par Clément Akpa, la 27e minute de jeu. La GIA est toujours menée 1-0, et les Angevins là qui vont monter pour mettre la pression et empêcher les Auxerrois de ressortir trop facilement de notre camp. La longue touche pour Rémi Labolascari. Labolascari qu'on a du mal à trouver. Il était bien visible et bien en mouvement dans les premières minutes. C'est beaucoup moins le cas ces dernières minutes, Lucien. On voit beaucoup moins Rémi Labolascari.
1: Oui, effectivement. Il y a eu quelques flèches envoyées par l'ancien Lensois. Là, pour l'instant, c'est un coup franc et peut-être même un carton contre un Angevin qui va peut-être sanctionner ce coup sifflé de l'arbitre Hakim Belhadj. Tout simplement, bien voilà, ça y est, sorti le carton pour être

0: Angevin.
1: C'est le buteur.
0: Ouais. À l'encontre de Van den Bomen qui apparemment a commis une faute répréhensible, sifflée par le directeur de jeu, ce qui va permettre à la Géosserre de pouvoir se dégager. On vous rappelle le score, il va le rester 17, bientôt 18 minutes à jouer dans cette première période. Et c'est Angers qui mène 1-0, par Van den Bomen, averti à l'instant. À la quatrième.
1: Allez, Hamada sur le côté droit. Il a réussi à passer justement le joueur averti à l'instant à l'intérieur avec Romain Fèvre. L'appui remis sur Hamada qui est très très mobile dans ce début de match. Le ballon profondeur de pied fort pour Dani Namazo. C'était pas donné dans le bon tempo. Ballon qui arrive tranquillement jusqu'au portier Anthony Lopez qui joue tout en rouge ce soir. Le maillot de gardien du SCO Angers. Et on repart court pour les Angevins. Ça, c'est une consigne du nouvel entraîneur Stéphane Gilly. Repartir court, prendre des risques, quitte à se mettre en danger. On l'a vu le week-end dernier face à Lille où Olivier Giroud a ouvert le score suite à une relance très courte et vite récupérée. Les Angevins, le centre en retrait pour Amit Baye à l'entrée de la surface de réparation. Oh, la frappe qui passe à côté encore une fois du poteau gauche de Mamadou Diop qui a plongé. Heureusement, c'est hors cadre. Mais encore une fois, Lucien, un joueur angevin qui se retrouve seul ou en tout cas tranquillement en situation de frappe. Il n'y avait personne autour de lui.
0: Oui, on le dit, on le répète, on l'a dit en début de partie. Il faudra trouver le bon compromis entre attaquer, se projeter à l'avant pour essayer d'égaliser. Parce qu'on rappelle que la Géosserre, depuis la quatrième, est menée sur le score d'un but à zéro et trouver effectivement, tout simplement, le bon tempo pour se replacer défensivement. C'est ce que font très bien les Angevins depuis le début de la rencontre. Dès qu'ils ont perdu le ballon, ils reviennent très rapidement derrière pour essayer de pouvoir récupérer le ballon. Alors du côté de la Géosserre, on a tendance à partir un petit peu trop en avant et à avoir quelques difficultés à être au marquage. On l'a vu sur ce centre Angevin et sur cette reprise qui, heureusement, est passée sur le côté gauche du but auxerrois. Mais il y avait danger. Il faudra essayer de trouver effectivement la bonne méthode pour attaquer, mais également pour défendre, Julien.
1: Ouais, il y a un vrai problème au niveau des seconds ballons sur le plan défensif. Côté Géosserre, les milieux de terrain et les défenseurs qui ne sont pas assez resserrés. En tous les cas, Eli Kialogros, là, qui va écarter sur la droite pour trouver Laminci dans la moitié de terrain angevine. Mais tout de suite, on revient derrière parce que le bloc angevin et ce 4-2-3-1 qui est très compact, qui coulisse bien de la gauche vers la droite et de la droite vers la gauche. Et pour l'instant, on est obligé de faire tourner le ballon. Le ballon en profondeur de Romain Fèvre pour Clément Akpa. Le bon tacle défensif de Jim Alevina pour prolonger ce ballon en touche. La demi-heure de jeu et une touche à 25 mètres du but d'Anthony Lopez.
2: Et on fait un tour des stades à 21h15 dans Studio Foot avec ce match entre Auxerre et Angers. Et pour l'instant, les Auxerrois qui sont menés 1-0. But de Van den Bomen à la 4e minute sur les autres pelouses. Un but partout entre Brest et Toulouse. C'est Toulouse qui avait ouvert le score. Égalisation brestoise. Et puis Troyes qui vient d'ouvrir le score à Lorient. 1-0 pour les Troyens. 0-0 entre Lyon et Le Havre. Je vous rappelle que cet après-midi, Strasbourg s'est imposé 2-1 face à Lens.
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2: Et on continue de dominer sans marquer.
1: Exactement, il y avait encore une possibilité sur le côté gauche pour les Auxerrois. Mais ce ballon n'est pas mis dans les derniers mètres angevin. Et donc le ballon qui a ensuite été ressorti pour au final donner une faute ou en tous les cas un bel arrêt de jeu, puisque là ça fait une trentaine de secondes que le jeu est arrêté. Jim Alevina, l'angevin, a été au sol. On va quand même repartir sur une touche et non une faute, c'est ce qui était réclamé par les angevins. Mais non, ce sera bien une touche pour Clément Akpa et la Géosserre avec Naouirou Hamada, 40 mètres du but angevin, plein axe. Hamada qui progresse, Hamada sur le côté gauche avec Clément Akpa. Allez, il va mettre ce ballon avec son pied droit au niveau de la surface de réparation à terre. C'est facilement renvoyé par les Angevins. Attention au rebond, Eli Kialogros, c'est bien fait. Mais au deuxième ballon, attention, il faut mettre le pied. C'est ce que fait Arthur Piedfort. Mais ensuite, c'est Kalulu qui récupère les Angevins qui sont sur leur couloir gauche. Et le pressing d'Ahamada sur Jordan Lefort. Mais on est encore un petit peu en retard. Et donc, les Angevins qui réussissent à avancer tranquillement. Il va falloir régler ce problème de marquage, être beaucoup plus rapide et arriver beaucoup plus rapidement sur le porteur du ballon.
0: Ouais, j'ai bien compris. Les Angevins qu'il fallait se replier rapidement défensivement, qu'ils allaient opérer en compte. Ils ont la chance de mener 1-0 avec ce but fantastique de Branko Van den Bomen, marqué en début de rencontre. Et pour l'instant, si la Géosserre fait l'essentiel du jeu, si elle se projette en avant, elle a du mal un petit peu à s'approcher des buts du gardien angevin Anthony Lopez, ce qui donne pour l'instant un jeu où Arthur Piedfort est obligé de revenir derrière lui en direction de Sinalé Diomandé qui va repartir avec Eli Kialogros. On va repartir une nouvelle fois avec Kevin Danois et se projeter sur le côté directement à un ballon de la profondeur en direction de sur le côté Amadou.
1: C'est Naouirou Amada sur le côté droit qui est un petit peu seul et qui va devoir revenir derrière. Il va trouver Romain Fèvre à l'entrée de la surface de réparation, totalement sur le côté droit. Romain Fèvre qui part au sol, mais non, pas de faute, indique Hakim Ben Elhadj. Il réclamait une poussette dans le dos. Vous avez vu la poussette, vous ou pas, Lucien?
0: Bah, pas trop. J'ai l'impression qu'il arbitre comme un Anglais. L'arbitre ce soir, il laisse un peu les joueurs se bousculer. Il faut dire qu'on le répète aussi souvent, le football est un jeu de contact à condition qu'il soit régulier. Toujours est-il que là, eh bien, ça va permettre à Saint-Jovin de pouvoir repartir avec cette remise en touche, une première remise qui a été repoussée par la tête de Arthur Piefort, et les Angevins qui vont à leur tour pouvoir repartir. On vous le rappelle, hein, il reste 12 minutes à jouer dans cette première période et c'est Angers qui mène à la Belle des Champs un but à 0, Vandenbomen à la 5e et Angers qui mène un but à 0. Ça se complique un peu pour la Géosphère, d'autant que le fort, le capitaine Angevin, va pouvoir dégager loin devant directement sur Arthur Piefort.
1: Allez, récupération Kevin Danois et les Auxerrois. Pratiquement tous les joueurs de champ auxerrois sont dans la moitié de terrain angevine avec Romain Fèvre qui trouve le double appui remise avec Lamine Sy. Mais on reste toujours très très loin du but d'Anthony Lopez. On va faire tourner ce bloc angevin et aller totalement à gauche avec Clément Akpa. Mais il est tout de suite pris et il est tout seul. Il va tenter de passer Jim Alevina, mais il fait faute. Ballon rendu aux Angevins et à Jim Alevina, le Gabonais qui joue son 131e match de Ligue 1. On ne lui fait pas 131 matchs de Ligue 1. On ne se fait pas avoir comme ça.
0: Ouais, et on sait, Julien, que c'est compliqué lorsqu'on est mené aussi vite à domicile et qu'il faut bien sûr se découvrir pour essayer de revenir dans la partie, voire d'égaliser. Eh bien, ça se complique parce qu'il y a une défense angevine qui se regroupe très régulièrement et de fort belle façon, qui empêche la Géosphère de s'approcher des buts d'Anthony Lopez, ce qui donne ce score, allez, on va dire assez logique, malgré la nomination de la Géosphère en faveur des Angevins. Et une nouvelle fois, il faudra encore se montrer très perspicace, éviter d'avoir trop de ballons en retrait, d'avoir des ballons dans la profondeur, et bien sûr, rester défensivement très fort avec un long ballon sur le côté en direction des Angevins. Et une nouvelle fois, c'est une tête angevine qui prend ce ballon et qui est récupérée par Angers.
1: Avec El Ouazani qui trouve Jim Alevina sur le côté droit. Ils sont à 35 mètres de notre but, totalement sur le côté droit. Avec le centre de Belkdim et Mamadou Diop, très très bonne sortie aérienne, 2m04, on lui fait pas non plus. Mamadou Diop qui relance très rapidement sur Lamine Sy sur le côté droit. Il va trouver intérieur. Romain Fèvre, superbe fin de corps de Romain fait pour orienter côté gauche. Rémi Labolas qui arrive face à Camara, il va rentrer à la surface de réparation, il se remet sur son pied droit, la frappe de Labolas qui arrive, la but de Rémi Labolas qui arrive, sa première en Ligue 1 avec la Géosphère, sa première au Stade Abbé Deschamps, et il marque, il permet à la GIA d'égaliser et il va se replacer tout de suite et il est heureux, notre nouveau numéro 3. Frappe limpide à l'entrée de la surface de réparation, Anthony Lopez plonge, il touche le ballon mais ça ne suffit pas, ça fait un partout, la GIA est de retour.
0: Ouais, celui-là il n'est pas volé, hein. La domination de la Géosphère était quand même assez importante. Il y avait eu une première tentative de ce joueur prêté par Lens qui avait mis ce ballon d'une lourde frappe au-dessus des buts de l'équipe angevine. Et bien là, sur ce ballon, le gardien Anthony Lopez n'a pu que le repousser dans son propre but, une lourde frappe très puissante de la Bolascari qui permet à la Géosphère, après 35 minutes de jouer, d'égaliser. Et franchement, c'est mérité, tant la domination de la Géosphère était importante, même si on était un peu inquiet de voir cette équipe se replier, à savoir le score d'Angers en défense est difficilement pénétrable. Et bien il a fallu d'une action et une très belle frappe. Ah, ça promet ce joueur, il est très intéressant à la Bolascari,
1: hein. Très intéressant, très rapide, on le savait, mais devant le but c'est également très intéressant. La 35e minute, la semaine dernière la Géosphère était menée 1-0 et voyez Chris Makoso expulsé. 35e minute de jeu cette semaine, la Géosphère était menée, mais la Géosphère égalise. La dynamique est bien auxerroise et le public l'a compris, les ultras auxerres qui ont ressorti les drapeaux, ça tape dans les mains et la Géosphère qui va devoir défendre.
2: Messieurs.
1: Sur Kalulu, sur le côté gauche, le sort de Kalulu au premier poteau, bien défendu par Elikia Legros, 18 ans. Il est costaud, le jeune défenseur auxerrois. Ce sera un corner pour le SCO Angers. La 36e minute de jeu, et c'est un moment important, hein. On le sait, Lucien, les 5 minutes qui suivent un but sont souvent très importantes.
0: Ouais, laisser l'euphorie retomber et se replacer défensivement sur ce 3e corner angevin, ce serait dommage, hein, de pouvoir être sanctionné alors qu'on vient d'égaliser. Mais attention, il y a danger parce que Vandenbomen, c'est un tireur et un très très bon tireur.
1: Et il y a du monde à la surface de réparation. C'est frappé au premier poteau, encore une fois c'est envoyé par une tête auxerroise puis par une tête angevine. Il faut dégager ce ballon, Camara qui a le ballon dans les pieds, heureusement c'est pas le joueur le plus technique de cette équipe angevine, mais attention, le SCO qui récupère Arcus sur le côté droit avec Jim Alevina, c'est récupéré par Piefort et le contre pour la GIA. Allez, faut se projeter, Amada qui va passer à droite pour Kevin Danois. Allez, le 2 contre 1, Kevin Danois à 30 mètres sur le côté droit, le ballon entre les jambes pour la Bolascari, la parade d'Anthony Lopez en deux temps, Anthony Lopez qui a plongé. On était à deux doigts, Lucien, d'avoir un doublé en 3 minutes. minutes pour Rémi Labo-Lascari, le contre-éclair de la JOCR.
0: Ouais, qu'est-ce que c'est bien, ce contre, mais qu'est-ce que c'est encore mieux d'avoir un gardien de haut niveau, parce que franchement, Anthony Lopez, là, il s'était mis en évidence une première fois sur une frappe auxerroise, et là, il a carrément, eh bien, tout simplement, annihilé le deuxième but de la JOCR, où une nouvelle fois, Labo-Lascari était bien placé, à ballon piqué, mais le gardien de l'équipe lyonnaise, d'ancien gardien de l'équipe lyonnaise et de l'équipe angevine maintenant, a réalisé un arrêt parfait, permettant à cette équipe d'Angers de garder ce score d'un but partout. C'est quand même une très très belle action amenée par la JOCR et un contre bien mené par Kevin Danois. Malheureusement, ça ne s'est pas conclu. Il y en aura d'autres, Julien.
1: Les encore... plus belles opportunités au Serrois, c'est sur un contre éclair, hein, parce qu'on ne l'a pas dit, mais sur le but, ça part de la relance rapide de Mamadou Diop. Et en trois passes, on se retrouve sur le but adverse, la 38e minute de jeu. Un partout entre les deux équipes, ce match qui s'anime sérieusement dans cette fin de première mi-temps. Jim Alevina avec Karlen Sarcus à l'entrée de la surface de réparation sur le côté droit. Karlen Sarcus qui est pris par Dani Namazo. Ce sera une touche, messieurs, il se passe beaucoup de choses. On va rester parce qu'il se passe des choses et on est à 25 mètres du but de la GIA. Il y a donc danger avec une touche pour le SCO, Vandenbomen, qui remet à Karlen Sarcus. Attention, il n'est pas du tout attaqué, va pouvoir centrer tranquillement dans un fauteuil. Personne ne l'attaque, il rentre dans la surface de réparation. Le centre fort au premier poteau. Ça va dans les gants de Mamadou Diop qui relance très rapidement. La 39e minute.
0: C'est incroyable de voir Karlen Sarcus libre de tout marquage sur le côté. Il a eu tout le temps de pouvoir se démarquer et de centrer. Et une nouvelle fois, eh bien, ce ballon perdu par la JOCR et par Romain Fèvre permet aux Angevins de repartir à l'attaque avec une nouvelle fois un danger pour la JOCR.
1: Avec Sbaye à l'entrée de la surface pour Kalulu. Le ballon pour Sbaye. Attention, il n'est pas attaqué à l'entrée de la surface. Sortir dessus, il va pouvoir frapper. C'est dévié par la jambe. Délicat, le gros, quel match il nous fait. Ce jeune de 18 ans, là, personne, encore une fois, pour sortir sur le numéro 10, Angevin.
0: La tendance s'est inversée. Hein. Il y avait trois corners pour la JOCR. C'est le quatrième pour Angers. Ça veut dire que depuis l'égalisation de Labo-Lascari, eh bien les Angevins sont repartis à l'attaque. Il faudra rester concentré parce que Vandenbomen va une nouvelle fois aller côté droit tirer ce nouveau corner. Il reste 6 minutes à jouer dans le temps réglementaire de cette première mi-temps. Avec ce score, on a vu partout. On a bien failli assister au deuxième but de la JOCR. Malheureusement, eh bien, le gardien de l'équipe d'Angers s'est bien opposé, à savoir Anthony Lopez. Mais là, c'est une opportunité pour les joueurs d'Angers. Attention.
1: Encore 5 minutes dans le temps réglementaire de cette première période. Le corner frappé de la droite vers la gauche au point de pénalty. C'est la tête d'Eloisani. La parade de Mamadou Diop qui a très bien plongé à l'horizontale sur sa droite. Et voilà, on va calmer un petit peu le jeu. On va se calmer ici au stade Abbé Deschamps. Un partout entre les deux équipes. La relance courte avec Kevin Danois pour Clément Agpa sur le côté gauche. Voilà, Arthur Piefort qui fait signe à ses coéquipiers, calmer un petit peu. C'est vrai que là, pendant 10 minutes, c'était assez fou, ce match. Le grand pont de Lamine Sy sur Kalulu. Là, et ensuite, le tacle glissé de Lefort en couverture et ça repart vite. Mais c'est à l'image. Ce match, il est vraiment à l'image des deux entraîneurs très joueurs. Ils prennent des risques, ils se découvrent et ça nous offre un match assez spectaculaire. C'est assez plaisant à regarder. Et là, il va y avoir un tirage de maillot d'Anthony Bermond sur Sinali Diomandé. Encore 5 minutes à jouer dans le temps réglementaire.
0: Ouais, et tous les joueurs concernés. Hein. On a vu Romain Fèvre faire une grosse course de 40 mètres pour venir défendre et récupérer ce ballon par l'intermédiaire d'un défenseur, ce qui permet à la JOCR de repartir une nouvelle fois avec ce joueur qui a fait une bonne impression au cours de cette première période. C'est bien sûr Elikia Le Gros derrière en défense centrale.
1: Ouais, les applaudissements du stade Abbé Deschamps. Ça va, Philippe, vous arrivez à suivre ce match là qui s'est un petit peu emballé.
2: Ouais, je voulais vous dire tout à l'heure sur le but au Serrois que c'était une relance de Diop, deux passes, but. Et sur la contre-attaque ensuite, c'était aussi la célèbre verticalité qui est demandée par Will Steele et qui a l'air de bien fonctionner. On l'a vu déjà la semaine dernière face au Racing Club de Lens. Et là, c'est d'une efficacité rare.
1: Exactement, le petit ballon piqué de Romain Fèvre pour Rémi Labo-Lascari, c'était pas dans le bon tempo, mais en effet, cette équipe de la JOCR, Lucien, elle a cette envie, cette ambition de se projeter rapidement.
0: Oui, s'il l'avait dit après le match à Lens, il était fier de ce qu'avaient proposé les garçons, malgré la défaite qui était quand même assez lourde avec ce pénalty et puis ce carton rouge. Attention, nouvelle fois.
1: Ouais, Romain Fèvre qui a frappé à l'entrée de la surface, ça a été contré par un Angevin, mais ça revient avec Ahamada qui va faire sa conduite de balle à l'entrée de la surface et qui va aller gratter un corner très bien joué. Et Ahamada qui harangue le public avec son bras droit, qui demande au public de faire du bruit. pour ce corner à 3 minutes de la fin du temps réglementaire de cette première période.
0: Le quatrième pour la Géosserre.
1: Un aux armes dans les tribunes du stade Abbé Deschamps. Corner frappé par le pied gauche de Romain Fèvre. Ce sera rentrant puisqu'il est de la droite vers la gauche quand on regarde le but. Allez, ce sera intéressant de faire mal maintenant. Romain Fèvre s'est frappé au deuxième poteau. Il y a Elikia Legros, il y a un cafouillage. C'est renvoyé par la tête de Namazo au deuxième poteau. Sinali Diomandé, il y a un énorme cafouillage. Elikia Legros, Dani Namazo, le but. Mais il y a un coup de sifflet. Attendez, messieurs, il y a un coup de sifflet d'Hakim Ben Eladj. Le ballon est rentré au fond des filets. Mais il y avait en effet un coup de sifflet de l'arbitre de la rencontre. C'est une faute sur un Angevin. Évidemment, le stade Abbé Deschamps qui siffle. Lucien, on va revoir cette opportunité. Vous allez revoir en studio.
0: Ça, parce que franchement, il y a un gros gaffeur dans la surface. Est-ce qu'il a vraiment été bousculé ou peut-être mis en difficulté par un joueur de la Géosserre? On va voir. Toujours est-il que pour l'instant, eh bien, il y a ce cafouillage devant le but. On revoit les images. Peut-être une faute de Denis Namazo sur effectivement le défenseur Angevin, même si c'est pas Denis Namazo, c'est apparemment Labo Lascari ou peut-être et déjà Ouzouk. Non, c'est pas lui. C'est effectivement Diomandé qui était monté. Mais voilà, le but est tout simplement refusé par l'arbitre central, à savoir Hakim Ben Eladj, qui n'a pas permis à la Géosserre de marquer ce deuxième but. Mais quand même, il y avait un gros cafouillage. On a bien cru que la Géosserre avait pris l'avantage.
1: Quel coup de billard dans la surface de réparation d'Anthony Lopez. Et en effet, c'est Elikia Legros qui s'est jeté pour envoyer ce ballon au fond des filets. Il y avait le pied d'un défenseur Angevin devant. Il a emmené tout le monde. Et l'assistance vidéo à l'arbitrage est en cours. Alors là, on s'active du côté de Paris et de l'assistance vidéo. On le rappelle, c'est Julien Schmitt et Nicolas Rainville qui sont à Paris au centre visionnage VAR pour revoir cette action, alors qu'il y a un joueur Angevin qui est toujours au sol.
0: Est-ce qu'il a vraiment été fauché ou est-ce que lui, en voulant dégager, qui a tapé dans la jambe de l'Auxerrois? On va le voir.
2: Non, il attrape la jambe, visiblement. Il attrape la jambe.
0: Faute au départ, mais voilà, on va voir ce que ça va donner sur les images.
2: C'est confus quand même.
0: Pour l'instant, oui, c'est un peu compliqué. On va voir ce que va donner. Effectivement, non, finalement, ce sera un coup franc pour les Angevins. Donc, pas de but pour la Géosserre. Bien dommage. À 1:30 de la fin de cette première période dans le temps réglementaire, même si encore l'arbitre met sa main sur l'oreille, qu'est-ce qu'on est bien en train de lui dire?
1: On attend.
2: Peut-être une main angevine dans la surface. Peut-être une main angevine dans la surface. Avant qu'il soit fauché.
1: Exactement, parce qu'on le rappelle, sur cette opportunité, on va repartir du tout départ de l'action, du coup de pied de coin de Romain Fèvre, et on va voir s'il s'est passé quelque chose. Pour l'instant, Anthony Lopez qui vient discuter avec Hakim Ben Eladj, qui a toujours sa main droite au niveau de l'oreille. On lui parle en ce moment, et non, on va rester sur un coup de pied de renvoi d'Anthony Lopez. Évidemment, ça ne plaît pas aux supporters auxerrois, les sifflets qui descendent du stade. C'est plutôt logique, hein, des images qu'on voit. Allez, Dani Namazo qui serre les dents. Et il aurait pu marquer son deuxième but en deux matchs, hein, cette saison, Dani Namazo. Il était en tous les cas dans le bon coup. Mais c'est pas grave, au niveau des intentions, la dynamique, elle est clairement auxerroise. Et Kevin Danois qui vient demander des explications à l'arbitre. Et voilà, Anthony Lopez qui va pouvoir dégager son camp. Les Angevins qui sont remontés bien haut. 30 secondes à jouer encore dans le temps réglementaire de cette première période.
0: Ouais, on a vu Will Steele, hein, encore une fois, venir vers l'écran pour dire pourquoi il n'est pas venu voir l'arbitre. Il s'est levé, l'entraîneur de la Géosserre, histoire de dire peut-être qu'il aurait pu voir effectivement l'action à la télé, mais finalement ils ont décidé autrement.
1: Hakim Ben Eladj, qui, on le rappelle, la saison dernière était déjà dans un cas litigieux lors d'un match de la JOCR, la 9e journée, lors d'un match face au Havre. Exactement, il avait oublié de siffler une main et la commission de l'arbitrage avait en effet indiqué après coup qu'il y aurait dû y avoir pénalty pour la JOCR. Comme cette semaine, la commission de l'arbitrage a dit qu'il y aurait dû, il n'y aurait pas dû y avoir un but du Racing Club de Lens. Bref, c'est du passé. On en est un partout et la JA a le ballon dans ses 4 minutes de temps additionnel. Le grand pont de Romain Fèvre, la frappe à la surface de Romain Fèvre. Anthony Lopez s'est couché, il est très actif, hein, sur son côté droit, Romain Fèvre.
0: Ouais, le gardien est quand même à l'œuvre, hein. Il a effectué quand même plusieurs arrêts, il a même pris 2 buts, hein, qui a été refusé, mais c'est vrai qu'on a du côté de la Géosserre des joueurs qui tentent, des joueurs qui sont impliqués et qui effectivement ont envie de pouvoir inverser la tendance. Il y a juste égalisation à la 35e par Rémi Labo Lascari, déjà une très très belle organisation, un contre qui a été bien sûr annihilé par le gardien de l'équipe angevine. Et puis là, eh bien, un instant, il y a quelques minutes maintenant, eh bien, ce deuxième but marqué refusé par l'arbitre pour une faute dans la surface. Mais voilà, c'est une équipe qui a de la volonté, qui a essayé de faire le break avant la fin de cette première période. On va rentrer dans le temps réglementaire avec bien sûr ce temps additionnel de 4 minutes avec toujours les Angevins. Attention,
1: attention à
0: ce début.
1: Attention à Minsbaï à l'entrée de la surface de réparation. Le ballon produit Malik Vina. Heureusement, il n'arrive pas à s'en saisir et c'est ensuite dégagé par Rémi Labo-Lascari en panique. Pas très loin, ça revient à 30 mètres sur le côté gauche avec Kalulu qui décale à Minsbay. Il n'est pas du tout attaqué, il va pouvoir centrer avec son pied gauche au deuxième, au troisième poteau. Il n'y a que Rémi Labo-Lascari pour récupérer. Est-ce qu'on va tenter une contre-attaque éclair? Attention de ne pas glisser là. Rémi Labo-Lascari qui glisse et qui perd ce ballon. Heureusement, son collègue, le Belge Arthur Piefort, était là en seconde lame pour trouver Kevin Danois au milieu de terrain. Kevin Danois projeté au sol, mais c'est pas grave. On a toujours le ballon. Donc, avantage pour la JOCR. On est passé dans la moitié de terrain du score. On est totalement sur le côté gauche avec Arthur Piefort à 35 mètres. On est plein axe désormais avec Nawirou Ahamadal, numéro 8, qui retrouve Piefort à l'entrée de la surface de réparation. Il est sur son pied droit. Et il est totalement arrêté. En retrait pour Romain Fèvre, pour Ahamada. Il a face à lui trois joueurs en chemin. Il va réussir à dribbler, à en passer deux, mais le troisième sera de trop. Ce sera un 6 mètres. Renvoi au 6 mètres pour Anthony Lopez.
0: Ouais, un peu dommage qu'on n'ait pas mis ce ballon à droite. La Vinci était bien démarquée. Malheureusement, on a préféré repartir côté gauche. Bien sûr, on pourra dire effectivement qu'Amade il avait tenté quelque chose, mais ça aurait été peut-être bien de la glisser à droite en direction de Lamincy. On va jouer encore les deux dernières minutes de ce temps additionnel, 47 minutes de jouer avec ce score d'un but partout. L'ouverture du score par Broco van den Bomen à la 4e et l'égalisation de Rémi Labo-Lascari, une belle égalisation à la 35e, alors qu'il avait déjà tenté par deux fois de faire la différence, l'attaquant prêté par Lens. Et une nouvelle fois, eh bien, ce sont les Auxerrois qui vont pouvoir récupérer ce ballon. Ballon poussé en touche par les Angevins. On joue là. Dernière minute de ce temps additionnel avec toujours ce score d'un but partout, ce qui permet pour l'instant eh bien, à la JOCR d'être revue dans la partie et d'avoir démontré, comme elle l'avait fait à Lens, de belles dispositions, notamment dans ce jeu collectif.
1: Ouais, et il y en aura peut-être encore une occasion là pour les Auxerrois. Malheureusement, la passe de Romain Fèvre pour Lamincy a été interceptée, bien anticipée par Kalulu, le défenseur de 21 ans qui joue son premier match avec le SCO Angers qui est arrivé pour pallier au départ de Décomi, le défenseur gauche du SCO qui est parti en Angleterre. Le long ballon de Sinali Diomandé pour Dani Namazo au duel avec le fort, le soutien de Kalulu pour récupérer le ballon. Dani Namazo qui garde le pressing, ça oblige les Angevins à relancer. Ballon récupéré par la JA puis par le SCO puisque le ballon a touché le genou de Lamincy et est sorti en touche juste devant la surface de réparation de Stéphane Gilly, l'entraîneur angevin ancien du Paris FC. 30 secondes encore à jouer.
0: Oui, avant la fin du temps additionnel de cette première période, avec ce score d'un but partout, une équipe de la JOCR qui aura une nouvelle fois montré de belles dispositions, une équipe angevine qui ne s'est pas laissé compter, qui avait réussi à ouvrir le score par un très très beau but de Van den Bomen à la 5e, et puis l'égalisation, on l'a dit, à la 35e de Rémi Labo-Lascari, une équipe de la JOCR qui vraiment a monté de belle qualité. Il faudra en faire un petit peu plus en seconde période pour essayer d'inverser la tendance, à savoir d'avoir été mené à un but à zéro, de revenir dans le match et de pouvoir peut-être, pourquoi pas, mettre ce but qui lui permettrait de l'emporter. Toujours est-il que pour l'instant ce sera la fin de cette première période sifflée par l'arbitre de la rencontre sur ce score d'un but partout. Une bonne première mi-temps finalement, que ce soit du côté angevin ou du côté de la JOCR, mais avec une équipe auxerroise, allez, on va le dire, elle est rassurante.
1: Ouais, du spectacle Lucien, on est gâté, même si pour l'instant on n'a pas les trois points côté auxerrois. L'ouverture du score angevin par Branko van den Bomen d'une magnifique demi-volée à la 5e minute de jeu, réaction auxerroise par l'une de nos nouvelles recrues, Rémi Labo-Lascari, prêté par le Racing Club de Lens. Également un magnifique but à l'entrée de la surface de réparation. Tout reste à faire, mais le spectacle est bien présent au stade Abbé Deschamps.
2: Merci beaucoup messieurs, merci pour cette première période qui a été vraiment de toute beauté, avec des occasions et un peu de suspense encore, une fois de plus la VAR qui intervient. Et on va évidemment maintenant faire le tour des stades, et dans quelques instants ça sera le tour des clubs, le tour des stades à la mi-temps, pour vous dire qu'en Ligue 1, les autres matchs, Brest et Toulouse sont à égalité, un but partout. C'est Brest, c'est Toulouse qui avait ouvert le score par Russell Rowe, égalisation de Doumbia pour les Brestois, l'équipe de Troyes, les Stack qui mène à Lorient 2 buts à 0, but de Ripard et de Marronnier. Le score vierge à Lyon face au Havre 0-0, nul et vierge au Havre 0-0 entre Lyon et le Havre. Et puis cet après-midi, évidemment, je vous le rappelle, la victoire du Racing Club de Strasbourg face à Lens 2 buts à 1. Hier, le PSG et Lille ont fait match nul, c'était au stade Mauroy, un but partout. Et donc d'ici quelques minutes, on se retrouve pour la seconde période, mais avant, eh bien c'est le tour des clubs juste après ça.
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0: Renaud sur Ici Auxerre.
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0: 21h41 dans le studio foot et on a inauguré la semaine dernière pour cette nouvelle saison 2026-2027 le tour des clubs, c'est-à-dire que pendant tous les matchs de la JOCR à la mi-temps, eh bien on propose de donner un coup de projecteur au club amateur, au foot amateur qui fait vivre aussi le foot dans Lyon. Et ce soir, nous recevons le président de l'US Appointee, Dominique Amaral. Bonsoir.
2: Bonsoir.
0: Votre président, vice-président est là également et il s'appelle Hilario Gilles. Bonsoir.
3: Bonsoir.
0: Alors vous aimez pas trop parler hein, au micro. D'accord. Donc c'est le président. Alors le président, je vais lui dire 538. C'est le chiffre de cette année. C'est quoi 538?
2: Alors c'est le nombre de licenciés que nous avons eu au 30 juin.
0: D'accord. Appointee, qui n'est pas la deuxième ville du département de Lyon, et pourtant, en termes et en nombre de licenciés, vous êtes le deuxième club de la région. C'est quoi votre recette?
2: On travaille bien, on a de bons bénévoles, de bons éducateurs, et depuis maintenant plus d'une dizaine d'années, nous axons vraiment notre travail sur l'accueil et l'encadrement des jeunes au sein du club.
0: Donc ça marche bien ça?
2: Ça marche bien, depuis qu'on a commencé à professionnaliser le club, c'est-à-dire qu'on maintenant nous avons 6 salariés au club, et le fait d'accueillir des jeunes et de leur proposer des entraînements de qualité, en toute sécurité, dans un accueil familial, on retrouve un esprit vraiment de jeu, mais vraiment ludique et adapté pour tous.
0: Et puis ça permet aussi peut-être des jeunes de les prendre au plus jeune âge et puis de les faire monter jusqu'en Régional 2, puisque vous êtes le club élite est en Régional 2.
2: Tout à fait, c'est une fierté pour nous de voir de plus en plus nos jeunes U15, U18 qui intègrent les équipes fagnon du club, donc notre équipe en Régional 2 et notre équipe 2 en Régional 3 cette année, et voir nos U18 jouer dans ces catégories-là.
0: Alors, président, il y a aussi une spécificité chez vous, c'est que vous avez, on va dire, allez, un des licenciés qui est un petit peu particulier. Dites-moi qui.
2: Oui, notre jeune arbitre, Alexis Gilles, dont le papa est vice-président au club, et qui a été nommé, a eu l'examen de jeune arbitre fédéral, et qui peut maintenant arbitrer, être quatrième arbitre jusqu'en Ligue 2.
0: Alors Hilario, vous n'êtes pas bavard, mais vous allez quand même me dire que vous êtes un peu fier, j'imagine, d'avoir votre fils à ce niveau-là.
3: Tout papa, oui. Ouais.
0: Et donc, faut surtout pas dire du mal des arbitres.
3: Hein. Ah non, pas du tout.
0: Et donc, vous avez rien dit d'ailleurs tout à l'heure lorsque c'était un peu limite sur la VAR.
3: Je me suis tu et je vous ai écouté.
0: Non, mais c'est vrai que c'est un rôle qui est pas simple, celui d'arbitre.
3: Hein. Non, c'est pas simple du tout. Il y a des choix à faire qui sont très compliqués, qui sont encore plus compliqués quand vous avez la vidéo. C'est pas la vidéo, il y a moins de contestations, mais dès qu'il y a la vidéo, ça va vite à la contestation. Là, cette année, il va être enfilé arbitre en national.
0: Ouais.
3: Il fera quatrième arbitre Ligue 2 et Ligue 3. Et il a déjà eu, sur le premier match, des phases de jeu à regarder à la vidéo avec l'arbitre central et prendre des décisions.
0: Ouais, et ça, c'est dur, forcément.
3: Ça, c'est dur.
0: Ouais, parce qu'on est toujours, nous, supporters, en train de dire « Ouais, l'arbitre, il comprend rien, il n'a pas vu la main, il n'a pas vu la faute, il n'a pas vu ceci, il n'a pas vu cela. » Ben, l'arbitre est un homme aussi. Il peut se tromper, même en regardant des images.
3: Et le football va très vite, de plus en plus vite.
0: Et il y a aussi des gens qui sont un peu filous, j'allais dire. Hein.
3: Oui, beaucoup.
0: Hein, il y en a pas mal des petits filous. Beaucoup plus dans le sport de haut niveau que dans le sport amateur. Mais bon, on va revenir sur le sport amateur. Alors, vous avez donc cet arbitre, et puis vous avez des sections un petit peu particulières, handisport et sport adapté. Racontez-moi, président.
2: Exactement, le club d'Appointee travaille énormément pour avoir de l'élite sportive, parce qu'on travaille pour faire améliorer la qualité technique, physique de nos jeunes. Mais nous sommes également un club familial où nous accueillons tous licenciés qui souhaitent découvrir des activités sportives. Et nous avons au sein du club des jeunes, des moins jeunes, parce que nous avons aussi des seniors et même des vétérans qui sont en situation de handicap, voire handicapés, parce que nous avons des sourds-muets, nous avons des jeunes, nous accueillons des jeunes qui sont avec des déficiences mentales, mais qui sont intégrés au sein des entraînements avec l'ensemble de nos autres licenciés.
0: Tout le monde joue avec tout le monde, quoi.
2: Exactement.
0: Ça, c'est beau, ça. Moi, je vous le dis, bon, voilà, ça n'engage que moi. Mais moi, je trouve que c'est beau, parce que c'est ça aussi, le foot.
2: Exactement, c'est pas que les... On en parlait encore la semaine dernière avec nos éducateurs. Il y a de l'élitisme, on veut être les plus performants sur les terrains, avoir la meilleure équipe possible, mais nous permettons, nous inscrivons énormément d'équipes dans toutes les catégories pour permettre à des jeunes moins performants au niveau sportif de pouvoir prendre du plaisir et rentrer à la maison, qu'ils soient moins bons, moins forts, mais qu'ils aient la passion du football aussi et qu'ils puissent aussi en profiter.
0: Qu'est-ce que vous pourriez nous dire de vos valeurs à l'USA Poigny ?
2: Je pense qu'on a des valeurs familiales. On recherche vraiment et la qualité de nos éducateurs, alors nos salariés, mais je pense aussi à tous nos bénévoles. On a une soixantaine de bénévoles qui œuvrent, qui accompagnent nos salariés, nos éducateurs, et qui permettent au club d'Apoigny d'avoir un climat serein. Alors tout se passe pas toujours très bien. Nous avons des fois des débordements de certains parents qui pensent que leurs enfants sont tous des futurs Mbappé. Donc quand les résultats ne suivent pas, des fois ils peuvent s'agacer. Mais nous cherchons vraiment au sein du club, c'est-à-dire les dirigeants, les éducateurs, les bénévoles qui passent beaucoup de temps au club, recherchent à avoir un climat vraiment serein, apaisé, et permettre vraiment à tous de pouvoir en profiter. Nous avons aussi des féminines, nous avons aussi une section sport santé pour les plus de 55 ans. Nous avons des personnes qui pratiquent des activités sportives à 90 ans, 92 ans.
0: Vous me regardez en disant pour les plus de 55 ans, je crois que je suis percé à jour là. Vous croyez que j'y arriverai? C'est pas sûr. Hein. Il y a quelques surpoids de mon côté. Juste un dernier petit mot avant de retourner au stade Abbé Deschamps pour cette rencontre de la deuxième journée de la Ligue 1 entre Auxerre et Angers. Une dernière question qui concerne évidemment ce qu'on a vécu tous, c'est-à-dire la canicule, la sécheresse. Vous avez un terrain synthétique, mais tous les autres terrains à Apoigny, ils sont cramés de chez cramés.
2: Ils sont cramés. Alors la pluie de ces derniers jours leur permet de commencer à reverdir, mais je pense qu'il faudra quelques semaines voire quelques mois pour qu'ils puissent retrouver une qualité de jeu intéressante. Mais c'est vrai que nous avons la chance, heureusement, depuis 2 ans d'avoir un terrain synthétique, dont nous remercions la commune d'Apoigny, le conseil départemental de Lyon, la région, d'avoir soutenu notre projet, ce qui nous permet aujourd'hui de pouvoir pratiquer dans de bonnes conditions.
0: Merci beaucoup Dominique Amaral, je rappelle que vous êtes le président de l'USA Poigny. Merci beaucoup d'avoir été dans le studio, d'ailleurs vous restez en compagnie de votre président Hilario Gilles pour cette seconde période, un but partout entre la JECR et le SCO Angers. Messieurs, je crois que les acteurs de la rencontre vont pas tarder ou ont déjà fait leur retour sur la pelouse.
4: Et bien c'est en ce moment même Kevin Danois et Sinali Diomandé en tête qui viennent de revenir sur la pelouse de ce stade Abbé Deschamps. Les petits pas d'échauffement, petite montée de genoux, petit pas chassé sur le côté pour se remettre à chaud, pour se remettre dans le rythme. Voilà, avec l'entraîneur adjoint qui tape des mains pour les encourager. Et les Auxerrois tous de blanc vêtus avec un petit peu de bleu sur le maillot qui se remettent en place tranquillement. Quand on est dans la tribune principale, ils vont attaquer de la droite vers la gauche. Les Angevins, ça fait déjà une bonne minute qu'ils sont de retour sur la pelouse. Mamadou Diop qui vient de se faire applaudir par la tribune Groupama qui le découvre hein, pour la première fois après Donovan Léon. C'est donc Mamadou Diop qui garde les cages auxerroises et il le fait plutôt pas mal, même si ça fait 6 buts encaissés en 2 matchs. Un partout entre la JA et le SCO Angers, la deuxième mi-temps qui va bientôt repartir. Le coup d'envoi pour la JA. Kevin Danois et Amada, c'est parti justement pour encore 45 minutes et le long ballon en profondeur pour Emilia Bolascari. L'entrée à la surface de réparation sur Anthony Lopez, la sortie d'Anthony Lopez dans les pieds de la Bolascari, ça revient sur Kevin Danois, entrée à la surface de réparation, la frappe de Kevin Danois en première intention, ça passe bien au-dessus de la barre transversale d'Anthony Lopez. Ça fait plaisir Lucien de voir un engagement tout de suite vers l'avant et tout de suite avec une opportunité.
5: Exactement, c'était bien lancé pour l'ancien Lensois, prêté par le Racing Club de Lens, et il a fallu seulement quelques centimètres voire une pointure de chaussure pour qu'il ne vienne pas battre le gardien de cette équipe angevine, à savoir Anthony Lopez, qui lui par contre avait bien lu le jeu. Il est vite sorti de sa cage et il est venu s'imposer devant l'attaquant de la Auxerre. Mais là ça aurait été un but très très rapide de quelques secondes seulement après la reprise. Là aussi c'est nouveau, hein, on n'avait pas vu depuis longtemps une équipe de la Auxerre aussi entreprenante dès l'entrée de seconde période. On avait parlé souvent de ses premiers quarts d'heure en première période et en deuxième. Bien là c'est plutôt bien démarré, il faudra continuer sur cette lancée là parce qu'il y a quand même de très très bonnes intentions hein.
4: Et puis j'ai l'impression qu'on a bien compris que Rémi Labolascaré courait vite, très vite.
5: J'ai
4: et non
5: bien compris
4: sert.
5: Aussi Rémi, je pense. Oui.
4: On essaye de s'en servir côté AJ Auxerre et c'est vrai que le ballon est entre Anthony Lopez et Rémi Labolascari. Le pied arrive au même moment qu'Anthony Lopez, le gardien angevin qui s'en est sorti, même si là il est blessé, il est toujours au sol, il y a le staff médical qui est à ses côtés. Le jeu est donc arrêté, à vous signifier qu'il n'y a pas eu de changement hein. À la mi-temps les 2-11 sont restés identiques. L'occasion de vous rappeler justement le 11 auxerrois avec Mamadou Diop dans les buts, une défense à 4, Lamine Sy, Sinali Diomandé, le jeune Elikia Legros dans l'axe avec Clément Agpa sur le côté gauche, le milieu de terrain point de basse Arthur Piefort, le capitaine un petit peu plus haut Kevin Danois accompagné par Nawirou Ahamada et les trois joueurs offensifs, donc le numéro 3 Rémi Labolascar, buteur en première période, Romain Fèvre sur le couloir droit et puis Dani Namazo, l'autre numéro 10 qui est à la pointe de l'attaque. Le jeu qui est toujours arrêté, Anthony Lopez s'est replacé, il avait enlevé ses gants, il va pouvoir les replacer.
0: On va en profiter messieurs pour vous rappeler que vous pouvez nous appeler, vous qui nous écoutez ce soir dans Studio Foot, vous pouvez nous appeler après la fin de cette rencontre pour nous donner votre point de vue sur ce match, 03 86 52 23 23 et c'est Sandrine qui sera à l'accueil pour vous répondre.
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0: Un but partout au Stade Abbé Deschamps, messieurs.
4: Exactement, et ça vient à l'instant de reprendre. Timing parfait, Anthony Lopez qui s'est relevé la 48e minute de jeu. Ballon court pour son capitaine Jordan Lefort qui envoie le ballon loin devant Bermond au duel avec Diomandé. C'est récupéré par la GIA, Nawirou Ahamada. On est dans l'autre moitié de terrain et on va conduire le ballon pour Ahamada pour aller sur le côté gauche avec Rémi Labolascari sur la ligne médiane, totalement sur le côté gauche. Il va mettre un petit ballon en retrait pour Clément Agpa et là on va pouvoir poser Lucien. On sent que les deux équipes vont aussi se calmer, il y a eu énormément d'intensité en première mi-temps. Là on voit les Angevins qui presse beaucoup moins la GIA Auxerre.
5: Ouais, et on voit l'équipe de la GIA Auxerre toujours pleine de bonnes intentions avec cette première action dès l'entrée de jeu qui a failli payer avec encore une fois ce joueur très rapide. On l'a bien compris, hein, Labolascari qui devrait peut-être mettre quelques buts cette année parce qu'il en a déjà mis un et on sent qu'il est extrêmement dangereux. Il va falloir aussi faire attention au replacement défensif parce qu'Angers est reparti dans la surface. Il y a du monde finalement. Repousser ce ballon et on repart loin devant avec une nouvelle fois Labolascari qui a le ballon.
4: Allez, on contre cette fois-ci. Il n'a pas pris la profondeur, il a préféré temporiser et écarté sur Kevin Danois. L'équipe d'Angers est totalement coupée en deux. On est à 30 mètres plein axe. Romain Fèvre qui est pas attaqué, il va peut-être pouvoir frapper. Non, il va décaler Dani Namazo à l'entrée de la surface côté gauche. Dani Namazo à l'entrée pour Piefort et il avait pas vu le retour de Branko Vandenbomen qui est venu récupérer le ballon. C'est dommage parce que là il y avait une vraie opportunité pour les Auxerrois et là le duel ensuite entre El Ouazzani et Le Gros. Très très bon travail d'Elikia Le Gros, même s'il va faire faute. Et bien pour le coup il était présent et il répond présent au duel. Il y aura peut-être un carton jaune pour le jeune défenseur central.
5: Oh, c'est sévère.
4: Carton jaune pour Elikia Le Gros.
5: Sévère. Très très très sévère à la lutte. On le sait, ce jeu est un jeu de contact. Quand on est à la contact avec un attaquant, il est normal qu'on puisse s'accrocher un peu. C'est ce qu'a fait également l'attaquant Angevin. Là, c'est quand même très très sévère de la part du directeur de jeu. Un carton jaune pour le jeune. Ah ouais, ça c'est quand même des cartons qui sont, allez, je dirais un peu gratuits parce que franchement, ça méritait pas un carton.
4: Et surtout que maintenant, il a 45 minutes à jouer avec un carton jaune au-dessus de la tête. Et il a un client, El Ouazzani, l'ancien buteur de Guingamp en Ligue 2, prêté par le club de Braga, qui est à la pointe de l'attaque de cette équipe angevine. Attention, ça va revenir avec Bermond, trouvé à l'entrée de la surface de réparation, il va pouvoir frapper du gauche, et ça passe juste à côté du poteau gauche de Mamadou Diop, la frayeur. Où le stade a retenu son souffle, le ballon qui est passé devant Mamadou Diop et surtout devant son but. Heureusement, le tir n'était pas cadré. On en reste un partout.
5: Ouais, et on l'avait dit, hein, en première période, il fallait bien sûr trouver le bon compromis entre attaquer pour faire la différence, revenir dans un premier temps dans le match, un but partout, et peut-être effectivement se projeter devant pour mettre ce deuxième but à une seule condition.
4: Allez, le contre avec Namazo qui décale Piefort. Piefort qui voit Jordan Lefort revenir et tacler pour récupérer ce ballon. À cette deuxième mi-temps, part sur un rythme très très important finalement.
5: Ouais, il y a des bons joueurs de chaque côté. Hein. On a vu effectivement qu'il y avait du côté angevin des joueurs capables de percuter, mais on l'a vite récupéré ce ballon de la part des Auxerrois et on va repartir notamment sur le côté là-bas avec une nouvelle fois Elikia Le Gros qui va toucher une nouvelle fois un bon nombre de ballons et puis le capitaine de la GIA Auxerre aussi, Kevin Danois, qui va pouvoir repartir avec Namazo. Namazo qui se débarrasse de son défenseur. On vient chercher très très haut les attaquants de la part des angevins et une nouvelle fois Rémi Labolascari, pardon, qui va repartir avec Clément Agpa. On essaie de faire tourner du côté de la GIA Auxerre. Il faudra bien sûr essayer de se projeter en avant, mais rester patient, ne pas se précipiter et surtout ne pas se découvrir défensivement. On va repartir avec Romain Fèvre. Romain Fèvre qui a donné cette balle sur le côté gauche. Voilà qui est fait en direction de Kevin, non pas Kevin Danois, mais une nouvelle fois des défenseurs de la GIA Auxerre. Un ballon qui est malheureusement assez mal donné, dégagé par les angevins. Il avait été récupéré par Clément Agpa, ce qui va permettre aux Auxerrois d'effectuer la remise en jeu puisque ce ballon est sorti hors des limites du terrain. Remise en touche pour les joueurs de la GIA Auxerre et en l'occurrence Clément Agpa.
4: Juste devant son entraîneur Wilson qui est déjà debout pour cette deuxième période. Le ballon qui va être rendu aux Angevins. Mauvaise passe d'Arthur Piedfort. Ça va être pour Carlen Sarcus qui retrouve donc le Stade Abbé Deschamps, l'Haïtien qui a joué la Coupe du Monde avec Josué Casimir. La Coupe du Monde avec Haïti. C'était une première pour ce pays, Haïti, éliminé dès la phase de poule, mais qui a vécu une belle Coupe du Monde. Il y avait donc Josué Casimir, il y avait donc Carlen Sarcus. Casimir qui est sur le banc de touche. Amada qui se projette à 30 mètres sur le côté gauche, qui va décaler Rémi Labolascari. Il a de l'espace devant lui, le centre du gauche de Labolascari en retrait pour Kevin Danois. La frappe de Kevin Danois en première attention. C'était coup du pied à ras du sol, mais ce n'est pas du tout cadré. Ça passe à une dizaine de mètres du poteau gauche d'Anthony Lopez.
5: Ouais, dommage, ce ballon arrivait très très vite et malheureusement il n'était pas sur ses appuis. Kevin Danois, il a pu le reprendre, mais un peu du bout du pied, ce qui a mis ce ballon sur le côté droit des buts du gardien de l'équipe d'Angers, Anthony Lopez. Et puis encore une fois, tiens, pour les anciens qui se rappellent, il y avait un Valdemar Matizic qui jouait milieu de terrain. Bah, Arthur Piedfort a quelques similitudes avec cet ancien joueur polonais. Pour ceux qui se rappellent de ce joueur qui avait été très bon durant pures années pour cette équipe de la JOCR, eh bien il y a quelques similitudes dans le jeu. Voilà, pour ceux qui se rappellent les anciens de la JOCR, encore une fois, les Angevins vont récupérer ce ballon, même s'ils sont à la lutte une nouvelle fois avec Arthur Piedfort qui couvre beaucoup de terrain, le joueur belge, et qui récupère également beaucoup de ballons. Attention, Van den Bommel qui repart pour les Angevins.
4: La 53e minute de jeu, Van den Bommel pas du tout attaqué, 40 mètres de notre but. Il va faire une longue transversale pour aller trouver Anthony Bermond côté gauche. Anthony Bermond face à Laminsi, il se remet sur son pied droit à l'entrée de la surface pour Amin Sbaï. Sbaï qui va pouvoir frapper le poteau, et ça sort ensuite en corner. La parade extraordinaire de Mamadou Diop. Encore une fois, ça s'est joué à rien du tout pour que le SCO ne marque ce deuxième but. Amin Sbaï trouvé à l'entrée de la surface de réparation à 18 mètres. Il va se retourner sur son pied droit. La frappe forte à ras du sol. Mamadou Diop qui se couche rapidement sur son côté droit. Il le touche ce ballon. Et heureusement, Diop, ça va ensuite toucher son poteau droit, puis traverser le but de la droite vers la gauche. Le ballon qui ne franchit pas la ligne et qui va aller sortir de l'autre côté en corner. Ce sera donc un corner pour Van den Bommel et le SCO Angers. Elles en ont des belles, des opportunités. Les Angevins, ils vont attaquer pas très loin de leur parcage visiteur. Une bonne centaine de supporters angevins qui a fait le déplacement. Le corner frappé sortant la tête de Camara, la tête piquée, ça va revenir sur Bermond. La parade de Mamadou Diop, on réclame quelque chose, un pénalty. Pour l'instant ça joue et la contre-attaque avec la JOCR. Ce match est complètement dingue. Kevin Danois en contre-attaque avec Dani Namazo qui va lancer la Labolascari sur le côté gauche. Dommage, c'est un petit peu trop excentré. Il va se présenter face à Kalulu, revenir un petit peu et temporiser. Allez, il va essayer de travailler son vis-à-vis. La Labolascari, il est pris par Kalulu. Corner pour la JOCR. Et là, attention, on va rechecker la situation dans la surface de réparation, à l'opposé, la situation de pénalty pour le SCO Angers. On va revoir cette opportunité, la tête piquée de Camara. Ça revient sur Bermond qui se plaint parce que Bermond veut mettre la tête. Diomandé, lui, fait une retournée acrobatique, met le pied et il est touché peut-être à l'épaule. On va voir ce qui est indiqué. Il n'y a rien du tout. Il n'y a rien du tout. On en reste un partout. Et ce sera bien un corner pour la JOCR. La 55e minute de jeu, un partout entre la JA et le SCO. Devant les ultras OCR qui donnent de la voix, évidemment. Le pied gauche de Romain Fèvre. C'est de la gauche vers la droite. Quand on regarde le but d'Anthony Lopez, c'est frappé au premier poteau. Personne pour l'apprendre si ce n'est un Angevin. Ensuite, Amada qui reprend. Dani Namazo, la frappe s'est contrée. C'est dégagé en panique par le SCO. Ça va revenir sur la gauche de notre attaque avec Romain Fèvre à 25 mètres. Romain Fèvre qui essaie de travailler son vis-à-vis. Il se remet sur son pied droit. Il cherche l'appui remise avec Dani Namazo. La talonnade de Dani Namazo pour un Angevin. Le fort qui dégage en panique, une touche à 25 mètres du but du SCO. Touche pour Clément Akpa.
5: Ouais, on aura besoin de tout le monde encore une fois cette saison, parce qu'il y a eu quand même cet arrêt assez incroyable du gardien de la JOCR, Mamadou Diop, par deux fois. Une première fois sur une frappe angevine du bout du doigt, il a mis le ballon sur son poteau et finalement c'est sorti en corner. Et puis là, sur la reprise angevine, eh bien il a bondi pour repousser ce ballon. Voilà, c'est un garçon qui effectivement jouait en Ligue 2 l'année dernière, mais on sait qu'il est très très bon dans les buts et qu'il pourra confirmer au cours de cette année tout le potentiel et tout le bien que l'on pense de lui. Il a effectué un très très bel arrêt. Attention, ce ballon angevin sur le côté droit
4: avec Jim Alivina qui va empêcher ce ballon de sortir, qui va remettre ce ballon dans la boîte. Bien plus loin que la surface de réparation à l'opposé. Bermond qui prolonge pour Kalulu. Les Auxerrois qui ont pu se replacer. Et Branko Van den Bommel, la transversale de la gauche vers la droite pour trouver Carlen Sarcus à l'entrée de la surface de réparation. Il est sur son pied gauche, le petit ballon dans la surface de réparation. C'est dégagé de la tête par notre défenseur Elikia Legros. Ça va revenir avec Carlen Sarcus. Carlen Sarcus, la petite talonnade pour son coéquipier Belzim à l'entrée de la surface de réparation. Le centre et la tête plongeante de Jim Alevina. Ce sera un corner pour le SCO Angers.
5: Ouais, le premier pour les Angevins. Il y en a vu un pour la JOCR. Auxerre. Voilà un premier pour le Sco d'Angers qui va être tiré comme toujours par ce joueur hollandais qui est Renko van den Bomen, auteur d'un très très joli but et qui nous avait causé par le passé bien des soucis avec l'équipe toulousaine. On se rappelle d'un 5-0 ici à domicile en Ligue 1, d'un 6-1 ici également à Toulouse du côté du stadium, et il avait souvent marqué le joueur hollandais. Il y a des équipes comme ça qui vous réussissent, mon cher.
4: Meilleur joueur de Ligue 2 lors de la saison 2021-2022 avec Toulouse, c'était en Ligue 2. Très très beau pied droit pour le milieu de terrain qui va frapper ce corner sortant de la droite vers la gauche. C'est bien frappé même, et ça passe devant tout le monde. Ça va revenir pour Amin Zbaï à l'opposé. Amin Zbaï qui va ressortir ce ballon pour le Sco. La 57e minute de jeu, petite respiration un partout.
0: Et 22h passées de 1 minute.
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0: Et le tour des stades de Ligue 1. 57 minutes de jouer un peu partout sur tous les terrains de France. Évidemment, vous nous interrompez s'il se passe quelque chose au stade Abbé Deschamps. Toujours un but partout entre Brest et Toulouse. 2-1 entre Lorient et Troyes. C'est Troyes qui mène 2-1. Lorient et qui a réduit la marque par l'intermédiaire de Makango. 0-0 entre Lyon et Le Havre. Et cet après-midi, Strasbourg a battu Lens 2-1. Et au stade Abbé Deschamps, toujours un but partout dans un match qui devient un petit peu fou, messieurs.
4: Clairement, il y a une intensité assez énorme ici au stade Abbé Deschamps, et c'est pas prêt de s'arrêter puisqu'il y a deux nouveaux joueurs auxerrois qui vont bientôt faire leur entrée pour apporter un peu de fraîcheur dans cette rencontre. Et en effet, je crois que c'est Frédéric Hopgaard et Aristide Zosu qui vont faire leur entrée dans quelques instants. En tous les cas, le jeu qui se poursuit d'ici là, Karlen Sarkus, la touche pour le Sco Angers avec Bermond sur le côté droit face à Le Gros, le centre de Bermond renvoyé par le pied de Sinali Diomandé. Attention, on a le ballon dans les 20 derniers mètres, on ressort court, faut pas prendre de risques. Le 1-2 tenté entre Labo, Lascari et Danois est manqué, ballon rendu tout de suite aux Angevins à 30 mètres de notre but. Il faut vite se replacer, et Jim Alevina qui va empêcher ce ballon de sortir au niveau du point de corner sur la droite. Le centre de Jim Alevina, attention, la tête de Bermond, il n'y avait personne pour la prendre, ça va revenir peut-être. C'est ensuite une tête au Serrois, c'est redonné à l'entrée de la surface de réparation pour Joseph Kalulu. Kalulu qui est en retrait pour Van den Boomen qui va égarter sur le côté gauche. Amin Zbaï à l'entrée de la surface de réparation, le ballon dans la boîte, la tête d'Elika Le Gros, superbe. C'est renvoyé une première fois et une deuxième fois par le pied de Clément Akpa. On ressort court, et oui, il y en a des opportunités de chaque côté.
5: Ouais, une très très bonne rentrée, de très très bons débuts de la part d'Elika Le Gros qui a une nouvelle fois là de la tête bien placée à repousser cette tentative angevine. C'est un garçon d'avenir, hein, ce garçon. Il a fait une très très belle rentrée ce soir. Pour l'instant, le score est un but partout. On vous rappelle les buteurs en première période. Quatrième, Van den Bomen, Branco, le milieu de terrain d'Angers qui avait ouvert le score, et l'égalisation, la belle égalisation de Rémi Labo Lascari à la 35e. On reste à ce score d'un but partout, mais quelque chose me dit encore une fois, Julien, qu'on va peut-être voir encore des buts et que ça sera des buts au Serrois.
4: Ah, il y a du spectacle et ça nous fait plaisir dans ce début de saison. On a la chance de le vivre en direct et en intégralité sur votre radio ici au Serre. Avec Lamine Sy qui a prolongé son contrat avec la GIA jusqu'en 2030 cette semaine. Lamine Sy, buteur pour la première fois avec la GIA Auxerre le week-end dernier face au Racing Club de Lens. Le contre pour le Sco, et attention, il y a de l'espace avec Bermond sur le côté gauche, 40 mètres de notre but. Il se projette rapidement, il va pouvoir lancer devant lui Zbaï sur le côté gauche, le centre du pied gauche de Zbaï au premier poteau. Attention, Alouazani avait plongé, il réclame quelque chose. Ce sera un corner pour le Sco Angers, ou un 6 mètres. En tous les cas, on attend de voir la décision de l'arbitre. Elouazani qui réclame quelque chose, ce sera bien un corner pour les Angevins. Bermond qui décale Zbaï sur le côté gauche, il va pas se remettre sur son pied droit, il va centrer en première intention côté de la gauche vers la droite, et les défenseurs auxerrois et attaquants angevins se sont jetés. Ce sera finalement le pied d'Elikia Le Gros pour pousser ce ballon en corner, alors qu'Aristide Zosu et Frédéric Hopgaard vont rentrer dans quelques instants côté auxerrois. Et juste avant, le corner va être frappé par le pied droit de Branko van den Bomen. Ça sera rentrant de la gauche vers la droite. Quand on regarde le but de Mamadou Diop, c'est frappé au point de pénalty. La tête d'Elouazani contrée par des joueurs auxerrois. Kevin Danois qui ne se pose pas de questions, qui rate totalement son dégagement. Ça fait une chandelle au-dessus de lui et il va se reprendre en second temps avec une tête en touche. Mais on reste à 25 mètres du but auxerrois.
5: Ouais, avec une nouvelle fois, eh bien, l'arbitre qui a quand même été interpellé, oui, avec un changement du côté de la GIA Auxerre. C'est un peu Labo Lascari, Rémi de son prénom, qui va sortir et être remplacé par Aristide Sosou. Peut-être qu'il n'a pas encore suffisamment de ressources pour finir la partie. Et puis la rentrée de Frédéric Hopgaard également, avec apparemment la sortie de jeune garçon, à savoir Elikia Le Gros, qui avait pourtant été très bon, mais qui est sorti par l'entraîneur de la GIA Auxerre.
4: Il a un carton jaune, hein, on le rappelle, ça peut peut-être jouer.
5: Exactement. Le Gros.
4: Et l'ovation du Stade des Champs pour le jeune joueur.
6: Du numéro 77, Aristide Zosou.
4: Aristide Zosou qui a connu sa première titularisation en Ligue 1 la semaine dernière du côté de Lens. Il a été intéressant, hein. Feu follet sur le côté gauche, il va prendre le couloir gauche de l'attaque, Aristide Zosou. Et donc on s'est réorganisé en défense, hein, puisqu'Elika Legros était dans l'axe de la défense, Clément Agpa côté gauche. Avec l'entrée de Frédéric Oppegaard, Clément Agpa bascule de la gauche vers l'axe de la défense avec Sinali Diomandé, et Frédéric Oppegaard prend le couloir gauche. Frédéric Oppegaard qui n'était pas à 100%, hein, pour être titulaire ce soir. Il a été préservé week-end dernier lors du déplacement à Lens, et donc il va retrouver un petit peu de rythme sur cette dernière demi-heure entre la GIA et le SCO, toujours un partout.
5: Ouais, 28 minutes à jouer et ce score d'un but partout. Tout reste à faire pour l'équipe de la GOCR et bien sûr pour les Angevins qui eux se contenteraient de ce point pris à l'extérieur, même si pour l'instant ils essayent encore une fois de repartir en direction de la cage de cet excellent gardien qui est Mamadou Diop, qui a réalisé un arrêt assez déterminant sur une frappe en chevine il y a quelques minutes de cela. On était à la 53e et Amin Zbey, attaquant de Angers, avait frappé la balle. Il a fallu le bout des doigts, mais le bout des doigts du gardien de la GOCR, Mamadou Diop, pour empêcher les Angevins de marquer un deuxième but. Toujours est-il que du côté de la GOCR, on va récupérer ce ballon une nouvelle fois. On repart avec Mourinho, Armada sur le côté pour Dani Lamazou. Dani Lamazou qui va certainement repartir avec Aristide Zosou sur le côté gauche.
4: Allez, son premier ballon sur le côté gauche. Il va rentrer dans la surface de réparation. Il se remet

0: Bonne rentrée, on espère qu'elle sera aussi bonne à domicile, elle qui permettra, pourquoi pas, à son équipe de prendre l'avantage. On va dégager du côté Angers par l'intermédiaire de son gardien de but, Anthony Lopez. Le ballon sera récupéré une nouvelle fois par le milieu de terrain de la JOCR, même si les Angevins repartent par Vandenbomen et que le ballon est récupéré une nouvelle fois par Arthur Piefort. On repart avec Daniel Namazo côté de la JOCR.
1: Allez, 40 mètres quasiment plein, Axe Namazo qui va aller chercher encore une fois Aristizoso sur le côté gauche. Il y a Hopgard qui est juste derrière lui en soutien. Il va les provoquer sur son pied droit. Il remet à Dani Namazo à l'angle gauche de la surface de réparation. Hopgard sur le côté gauche. Les Angevins se sont replacés. Dani Namazo, 1000 pieds sur le ballon. On est à 25 mètres légèrement sur le côté gauche. Amada Fèvre qui essaie de faire travailler ce bloc Angevin. Dani Namazo à l'entrée de la surface de réparation. Et ouais, on est beaucoup trop lent au niveau de la réalisation et le ballon a été chippé, intercepté par les Angevins. Anthony Lopez qui va pouvoir dégager son camp au duel El Ouazani avec Clément Akpa. Mais c'est El Ouazani, le grand attaquant qui, par la taille notamment, hein, qui réussit à s'en sortir. Mais ensuite, ça passe pour Bermond et se retrouve dans une position de hors-jeu. Son collègue est en position de hors-jeu et on parle d'attaquant. Il y a Prosper Peter, jeune attaquant angevin qui va faire son entrée, attaquant de 1m88, 19 ans, qui va bientôt faire son entrée.
2: Avec
1: ça veut dire qu'il y a un but.
2: Eh oui, un but et Toulouse qui reprend l'avantage à Brest. But pour Toulouse qui mène désormais 2-1. C'est Tapé qui marque le deuxième but. Russellerot va ouvrir le score. Doumbia avait égalisé pour Brest 2-1 en faveur
1: de Toulouse. Allez, Zosu sur le côté gauche. Zosu qui va pouvoir dribbler. Le centre de Zosu, la tête de Namazo, il est légèrement trop court. Et les Angevins qui vont pouvoir se dégager. C'est peut-être pas terminé. Si, c'est terminé. Le contre Angevin bien récupéré par Arthur Piefort et Zosu. Ils sont combatifs, ces Ajaïstes, avec Romain Fèvre sur le côté gauche. Le centre de Romain Fèvre, pour personne. Il n'y a aucun Auxerrois à la retombée du ballon. Il n'y avait que Dani Namazo dans la surface de réparation. C'est trop insuffisant. Les Angevins qui partent en contre avec Amin Sbaï, qui est tout de suite pris par l'Aminci, un peu ceinturé. Il va faire faute, mais c'est pas grave, ça permet de temporiser.
0: Ouais, on va récupérer le ballon du côté Angevin, mais on va pouvoir aussi, du côté de la JOCR, se replacer parce qu'il y avait ce contre Angevin, même si, encore une fois, Branko Vandenbomen, lui, se précipite pour jouer ce coup franc. On va un petit peu calmer le jeu, hein, du côté des joueurs d'Angers. Même si le joueur néerlandais va récupérer ce ballon, on la redonne, cette balle en direction des attaquants de l'équipe d'Angers. Mais mauvaise transversale récupérée par Frédérico Pogard. Et on repart avec Naouirou à Amada pour la JOCR. On va rentrer dans le camp des Angevins.
1: Aristide Zosu sur le côté gauche qui vient retrouver son milieu de terrain. Amada plein axe. On fait tourner ce bloc Angevin. On va totalement à droite avec Laminci, Romain Fèvre. On essaie de temporiser. On est sur un temps faible là, clairement.
2: Et l'ouverture du score, cette fois-ci, pour les Lyonnais. C'est Tolisso qui marque et qui permet de prendre l'avantage face au Havre. 1-0 pour les Lyonnais face au Havre.
1: La 67e minute de jeu ici au stade Abbé Deschamps, toujours un partout. Et les duels, toujours et encore une fois, et comme très souvent, c'est Arthur Piefort qui récupère. Amada à 30 mètres plein axe. Il décale Laminci côté droit. Allez, il faut aller un peu plus sur la verticalité. La frappe, justement, de Laminci. Il nous a entendu. Ça passe au-dessus de la cage d'Anthony Lopez. Il est en confiance, Laminci, et ça se voit, il a pris sa chance à 25 mètres. Malheureusement, ce n'était pas cadré.
0: Ouais, on a bien vu que le gardien de l'équipe d'Angers n'avait pas esquissé le moindre geste. Il a simplement levé un peu les bras et la tête, puisqu'il a vu que ce ballon allait passer largement au-dessus de ses buts. Ça va lui permettre de dégager. Ça permettra également à l'équipe angevine de faire un changement pour pouvoir permettre, bien tout simplement, à ces deux joueurs angevins de pouvoir rentrer. 26.
2: On va en profiter, messieurs, pour faire un petit tour des stades.
1: Allez, c'est parti.
2: Le tour des stades.
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2: Ça, ça sera après le match pour les réactions. En attendant, le tour des stades de cette deuxième journée de la Ligue 1, avec Toulouse qui mène à Brest 2-1, 3 qui mène à Lorient 2-1, et Lyon qui a ouvert le score à l'instant face au Havre 1-0. Je vous rappelle que cet après-midi, Strasbourg s'est imposé face à Lens 2-1, et que hier, le PSG est allé arracher le match nul à Lille 2-2 dans le temps réglementaire, dans les arrêts de jeu du temps réglementaire.
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2: Au stade de l'Abbé Deschamps, 1-0.
1: Exactement. Le jeu qui a repris, il y a eu deux changements. Donc Aruna, Djibirin et Prosper Peters qui sont entrés côté Angevin. Ces deux changements assez offensifs, sortis d'Anthony Bermond et de Jim Alevina. Le jeu qui a repris, il reste 25 bonnes minutes, 25 minutes à jouer dans le temps réglementaire. Il y aura évidemment du temps additionnel. Et Vandenbomen qui a le ballon au milieu du terrain. Il va aller décaler justement Aruna Djibirin sur le côté droit. Il rentre sur son pied gauche, pris par notre capitaine.

0: Kevin Danois. Les Angevins qui vont devoir aller faire un tour sur le côté gauche. Le bon décalage des Angevins, le ballon qui ne sort pas, et donc Amin Sbaï sur le côté gauche qui va lancer Kalulu. Le centre peut-être de Kalulu, contré par Arthur Piefort. Il est partout, cette recrue belge Arthur Piefort, il est dans tous les bons coups.
1: Ouais, il a couru quand même beaucoup en première période et il a encore une fois couvert beaucoup de terrain depuis la reprise. On joue la 68e, bientôt la 69e et un nouveau corner. Ce sera le troisième de l'équipe angevine de cette seconde période avec une nouvelle fois. Attention, ce corner tiré côté droit. Pour un pied droit, plutôt côté gauche, pour un ballon rentrant, ça veut dire que Van den Bomen va envoyer un ballon très très fort dans la surface. Attention, il y a danger, c'est un excellent tireur de corner.
0: Ousmane Camara, 1m97 dans la surface de réparation, il est pris justement par Piafort, c'est frappé fort pour Mamadou Diop. Attention, il va se manquer un petit peu là sur cette sortie aérienne, le ballon qui va lui glisser des doigts, heureusement sans conséquence, ça va aller à l'opposé au rang corner. Voilà, on vient lui taper dans la main, c'est pas grave.
1: Un corner pour la GOCR et 4 pour les joueurs d'Angers. Mais on sait que la semaine dernière, il y avait beaucoup de colère pour la GOCR et que ça s'était mal passé. Donc peut-être que ça va.
0: On leur laisse les corners ce soir.
1: Exactement.
0: Allez, encore une fois, Van den Bomen qui a traversé tout le terrain en largeur pour aller frapper ce corner. Il y a Haruna Djibirin qui s'est proposé à ses côtés. Finalement, ça va être long dans la boîte. Frappé fort au premier poteau, renvoyé par le pied droit. De Nawirou à Amada, ça va revenir rapidement avec Djibirin qu'on trouve beaucoup depuis sa rentrée. Prosper Peter qui décale Karlen Sarkus. On est plein axe à 30 mètres du but auxerrois. Tous les auxerrois sont face au jeu. Jordan Lefort qui va mettre ce ballon dans la boîte. Attention pour trouver El Ouazani à l'entrée de la surface de réparation. Duel aérien, ça va revenir sur Djibirin et le but du SCO Angers. Djibirin, il est rentré il y a une minute de jeu et il a repris ce ballon encore une fois en première intention. Et le salto d'Aruna Djibirin, coaching gagnant là pour Stéphane Gilly et le SCO Angers. Coup de massue, duel aérien entre El Ouazani et Sinali Diomandé, le ballon qui navigue à l'entrée de la surface de réparation. Djibirin qui voit le ballon arriver sur son pied gauche, il ne se pose pas de questions. Arras du sol, coup du pied, Mamadou Diop, je ne sais même pas s'il a plongé Mamadou Diop pour le coup. Ça fait 2-1 pour le SCO Angers, on est au pied du mur et on va faire des changements offensifs du côté de Will Steele avec la sortie de Romain Fèvre, remplacé par Josué Casimir, l'haïtien qui va entrer sur la pelouse sur un des côtés de l'attaque, et sortie de Dani Namazo, le numéro 10 de la GIA, entrée de Théobert, le Canadien, qui va faire son entrée à la pointe de l'attaque. Premier match cette saison pour Théobert avec la JOCR. Évidemment, on va attendre beaucoup de ces deux joueurs, Josué Casimir, Théobert, et on peut même ajouter Aristide Zossou. Les trois joueurs offensifs de la GIA viennent juste d'entrer en jeu.
1: Ouais, et ça ne sera pas trop pour essayer d'inverser la tendance, parce qu'être mené 2-1, alors qu'il reste 18 minutes à jouer, là ça va être compliqué hein, pour la GOCR. On avait tendance à dire que celui qui allait marquer allait prendre une grosse option, et bien les Angevins ont fait ce qu'il fallait par l'intermédiaire de Haruna Djibirin. Ils mettent ce deuxième but à la 70e. Ça fait mal à la GOCR parce que franchement elle était dans de bonnes dispositions. Malheureusement, on sentait bien depuis la première période que défensivement il y avait quand même un petit problème au niveau du marquage et au niveau effectivement de ces ballons qui retombent. Là, ballon récupéré une nouvelle fois par Haruna Djibirin, et là eh bien ça ne pardonne pas. Le gardien de la GOCR n'a pas esquissé bon geste, si ce n'est un pas de côté, mais trop tard, il n'y pouvait rien. Et l'équipe de la GOCR est menée par Angers 2-1. Il reste 18 minutes à jouer. Il va y avoir encore du boulot. Hein.
0: Ouais, encore une fois, cette équipe d'Auxerre est menée. Court après le résultat. Pourtant, elle est à domicile devant son public. Les ultras Auxerre qui tendent les écharpes derrière le but d'Anthony Lopez. Mais ça fait un petit moment là qu'on n'a pas été voir Anthony Lopez et la défense angevine. Amin Sbaï qui est à l'attaque pour le SCO face à Lamine Sy. Il est en train de travailler Lamine Sy. Le petit passement de Jean-Mille sur la ligne de touche quasiment. Il y a Josué Casimir qui vient aider son latéral. Est-ce qu'on va récupérer le ballon? Non, ce sera une touche pour le SCO. Et là, il ne faut pas s'énerver. On voit des gestes d'humeur, notamment d'Arthur Piefort. Il faut rester dans son match. Il reste du temps. Il reste 20 minutes. Il y a du temps additionnel encore. Il faut rester concentré là. C'est un match important à ne surtout pas perdre pour ne pas laisser le SCO partir devant. Allez, la touche, on rappelle les nouvelles règles cette saison, 5 secondes maximum pour jouer la touche. Donc on a vu l'arbitre de la rencontre lever le bras et sortir un à un ses doigts pour compter. Ballon renvoyé en 6 mètres pour Mamadou Diop et la JOCR. C'est joué court avec Clément Akpa. Les Angevins qui restent haut avec désormais deux attaquants de pointe, Prosper Peter et El Azouzi. Maintenant il va falloir travailler ce bloc angevin qui n'est plus en 4-2-3 mais qui est en 4-4-2. Deux attaquants de pointe, quatre milieux de terrain, quatre défenseurs. et on a du mal là. Clément Akpa qui fait une passe à son partenaire de la défense centrale, on n'arrive pas à sortir de nos 30 mètres. Les Angevins sont trop bien en place. Clément Akpa, va falloir sauter une ligne. Voilà le long ballon de Clément Akpa pour chercher Aristide Zossou. La passe n'est pas bonne, ballon rendu au SCO Angers. Va falloir trouver des solutions là, Lucien. Comment faire?
1: Ben, ne pas se désunir, continuer de croire en son jeu, continuer de pouvoir élaborer les actions afin de s'abonner devant le but. On sait que c'est un peu surprenant. On a vu sortir Rémi Laboulaskari, à moins qu'il l'ait demandé ou que l'entraîneur ait jugé qu'il était peut-être en dedans. Toujours est-il que c'est un joueur rapide dans la profondeur et que pour l'instant, eh bien, on a du mal. On a fait rentrer Théobert, un attaquant peut-être capable de bouger les défenseurs d'Angers. Mais encore une fois, eh bien, ce sont les Angevins qui mènent 2 buts à 1 avec ce but marqué il y a quelques minutes de cela. On va essayer avec encore une fois le capitaine Kevin Danois de repartir sur le côté droit. Mais le travail va être compliqué, même s'il faut continuer d'y croire.
0: Et pourquoi pas Lamine Sy, trouvé pour le centre, Lamine Sy en retrait. Aristide Zossou qui a du mal à contrôler, s'est renvoyé, mais ça va revenir sur Frédéric Coppegarde sur le côté gauche, pris par El Azouzi, et ça l'oblige à ressortir vers l'arrière avec Clément Akpa, le bloc Angevin qui va pouvoir ressortir à Amada qui réussit à se retourner sur son contrôle. C'est bien joué à Amada, le petit crochet extérieur pour trouver Aristide Zossou à l'entrée de la surface de réparation. Zossou pour Amada, la remise très intelligente pour Pieffort qui élargit sur le côté droit, le centre de Lamine Sy, la tête d'Aristide Zossou. Ça passe à côté, ce sera un 6 mètres ou un corner. Décision de monsieur Ben Elhadj, ce sera un 6 mètres. On en reste donc à 2-1 pour le SCO Angers. Et ce centre de Lamine Sy qui vient trouver la tête d'Aristide Zossou. Il y avait une tête du buteur justement, Aruna Djibirin, pour venir défendre. Ça aurait sûrement mérité un corner, cette opportunité. Et justement, l'arbitre de la rencontre qui vient au niveau du banc de touche auxerrois, parce qu'on a pesté sur le banc de touche auxerrois. Carton pour un membre du staff, c'est Nicolas Steele, le frère de Will Steele, qui prend un carton jaune pour contestation. Bon, ça ressemble à une soirée qui va mal se terminer, Lucien. Pour le coup, faut vite se remettre la tête à l'endroit.
1: Ouais, effectivement, quand la ville commence à sortir les cartons en direction du banc, même si c'est un peu théâtral quand même, ces genres de cartons, on voit pas ce que ça peut faire qu'un entraîneur de temps en temps puisse avoir un excès de parole quand il est mené à la maison. Il faudrait faire preuve un petit peu aussi, je dirais pas d'intelligence, mais voilà, de pouvoir laisser un peu passer le temps. On sait que c'est très compliqué pour les joueurs comme pour les entraîneurs d'être mené, de pas aimer ça. Moi, j'aimais pas être mené, donc ça m'arrivait aussi de respecter auprès de l'arbitre. Mais pour autant, c'est pas pour cela que je prenais un carton automatiquement.
0: Toujours. Allez, Kevin Danois à 30 mètres, Penax. Est-ce qu'il va frapper? La frappe de Kevin Danois, beaucoup trop écrasé. Il a pris sa chance, certes. Il y avait peut-être mieux à faire.
1: Ouais. On a vu qu'il avait effectivement armé sa frappe et qu'il a écrasé celle-ci, ce qui ne lui a pas permis de mettre en difficulté un excellent Anthony Lopez dans les buts du SCO d'Angers. Il faudra continuer d'y croire. Il reste encore du temps à jouer dans cette rencontre pour espérer revenir dans la partie et peut-être, pourquoi pas, eh bien, essayer de pouvoir inverser la tendance. Exactement 14 minutes à jouer dans cette fin de première de cette deuxième mi-temps avec ce score de 2 buts à 1 pour les Angevins. Ils ont été quand même quasiment parfaits, hein, défensivement, avec ces buts marqués par Rémi Laboulaskar, où on avait égalisé. Malheureusement, eh bien, Aruna Djibirin, je ne sais pas comment on dit, avait ce deuxième but. Et Angers mène 2 buts à 1.
2: Et on retourne du côté de...
0: Attendez, Djibirin est entré sur la de réparation sur le côté gauche, la petite talonnade pour Belgdim. Ça frappe et contrée, ce sera un nouveau corner. Rapidement, si vous voulez, pour le but.
2: Ouais, pour vous dire que le but de Tolisso a été annulé après l'arbitrage vidéo. Et c'est Le Havre qui vient d'ouvrir le score et qui mène donc à Lyon 1 but à 0.
0: Et le corner ici pour le SCO Angers est froid et naturellement, malheureusement pour nous, Branko van den Boomen qui ne
1: il va tout prendre tout son temps, oui, tout son temps, hein, le terrain hollandais. Il a bien compris qu'il allait gagner du temps à chaque fois qu'il le pourrait et prend tout son temps pour tirer le corner.
0: Allez, ça va être frappé de la droite vers la gauche. Quand on regarde le but de Mamadou Diop, c'est frappé au deuxième poteau, même un peu plus loin. Ça va revenir sur El Ouazzani, ça fait 3-1 pour le SCO Angers. El Ouazzani dans le bon coup. Et ça fait 3-1 pour le SCO Angers. Oh, quelle fin de soirée. Ça aurait pu basculer d'un côté ou de l'autre. Bah, ça a basculé du mauvais côté, côté Angevin. Et encore une fois, j'ai envie de dire, comme sur le deuxième but, le ballon, il y a un duel sur un premier ballon. Et au deuxième ballon, c'est un Angevin qui est tout seul, qui se retrouve en situation de frappe.
1: Ouais, quand je disais que la défense avait quand même des oublis et était quand même assez perméable, bien là, sur cette action, il y avait un marquage quand même qui était très lâche, très découvert, et ce qui n'a pas permis, eh bien, aux Auxerrois d'une de récupérer le ballon et deux d'empêcher effectivement El Ouazzani, l'attaquant d'Angers, de mettre ce troisième but. Là, on ne dira pas que les carottes sont cuites, mais la soupe est quand même déjà un peu difficile à avaler parce que c'est quand même le troisième but angevin. Les Angevins qui ont magnifiquement bien joué le coup, ouverture du score, égalisation de l'équipe auxerroise, et puis deuxième but marqué, troisième but marqué. Ce qui veut dire que la Auxerre, ce soir, après ses 5 buts encaissés du côté de Lens et 3 pris contre Angers, ça fait beaucoup. 8 buts en 2 matchs, même si on pourra encore une fois parler des coups du sort que l'on avait subi à Lens. Là, ce soir, on ne pourra rien invoquer, ni l'arbitre, ni le jeu, ni la malchance, parce que c'est tout simplement les Angevins qui, dans le jeu, ont été beaucoup plus réalistes que, que les Auxerrois.
0: Alors, on n'était pas une très bonne attaque, mais une très bonne défense la saison dernière. Et pour l'instant, on va dire qu'en attaque, on a marqué 3 buts en 2 matchs. Par contre, on a pris en effet 8 buts en 2 matchs. On a une très mauvaise défense, donc les rôles s'inversent. Mais c'est un Will Steel très joueur, une équipe donc très joueuse, mais pour l'instant, ça ne va pas dans le bon sens. Peut-être la réaction, mais avec un Josué Casimir qui était parti dans le dos de la défense, le ballon a été récupéré et on va lancer la dernière arme côté Will Steel avec l'entrée du jeune Lamphia Diubaté. On ne verra pas donc la nouvelle recrue Pierre Ekwa. Will Steel nous avait dit qu'on le verrait une bonne partie du match et bien non. L'entrée donc de Lamphia Diubaté, 19 ans, qui va faire son entrée à la place d'Arthur Piedfort, de milieu de terrain. Donc changement poste pour poste. Et alors là, pour le coup, il reste 10 minutes à jouer. Est-ce qu'Arthur Piedfort était fatigué? On fait rentrer un jeune joueur.
1: Écoutez, encore une fois, Julien, moi souvent on a posé la question, si vous étiez entraîneur, vous auriez fait quoi? Moi, j'ai un petit peu de mal à comprendre quand même qu'on puisse sortir un Labo Lascari, sauf si vraiment il est fatigué qu'il l'a demandé, mais je ne suis pas certain, et qu'on fasse rentrer, eh bien tout simplement, un garçon comme Baird ou un garçon comme Sosou, on n'a pas très bien compris. Et puis alors, surtout cette défense, où dans laquelle il y avait un garçon qui faisait une très très bonne impression,
0: oui, c'est
1: Elika Le Gros, et qu'on l'a sorti pour faire rentrer un garçon qui apparemment, d'après ce qu'on nous a dit, était un petit peu à court de forme, à savoir Frédéric Oppegaard. J'ai un peu de mal à comprendre les choix, mais voilà, ce sont les choix de Will Steel. On va pas commencer à faire son procès, mais c'est vrai que c'est un peu surprenant de voir ces joueurs qui apparemment, pour Lascari était très bon dans la profondeur, très rapide et avait marqué, être remplacés. Et puis faire rentrer Casimir Hébert, des joueurs qui étaient en difficulté bien avant cela, et qui peut-être, eh bien, sur la commande de Will Steel, réussiront des performances un peu plus à la hauteur de ce qu'on peut espérer. Mais ce n'est pas une réussite, parce que des rentrées, pour l'instant, n'ont pas permis à la Auxerre d'inverser la tendance, bien au-delà, puisque les Auxerrois sont donnés 3 buts à 1, et qu'il reste très peu de temps à jouer pour essayer d'inverser la tendance.
0: Bon, peut-être et sûrement même Kelly qui a le gros, on demandera à Will Steel, mais sa sortie est due au carton jaune qu'il a reçu assez rapidement en début de deuxième période. Mais c'est vrai que vous lancez un jeune en Ligue 1, il fait une superbe première mi-temps, et vous lui coupez un peu l'herbe sous le pied alors qu'il était plutôt en bonne forme.
1: D'autant que pour le savoir, quand on est un jeune joueur et qu'on rentre comme ça, le premier match, si on est sorti avant la fin, c'est toujours un peu compliqué pour se remettre dedans. Mais voilà, encore une fois, on ne discutera pas des choix d'entraîneur. Nous ne sommes pas entraîneurs, nous sommes simplement commentateurs pour rapporter ce qu'on voit. Et ce qu'on voit, allez, moi je vais le dire, ça ne me plaît pas. Tout simplement, les changements qui ont été réalisés n'ont pas donné grand-chose, alors qu'à l'inverse, eh bien, du côté de l'entraîneur d'Angers, à savoir Stéphane Gilly, les rentrées ont été concluantes, parce qu'à peine rentrée, eh bien, Haruna Djibril a mis ce deuxième but pour les Angevins, permettant à Angevins de faire la différence et de prendre un avantage certain. Il a fallu effectivement un autre but marqué par El Ouazani pour pouvoir mettre en difficulté l'équipe de la Auxerre, qui, on l'espère, va pouvoir revenir dans cette partie en peut-être marquant un deuxième but, voire un troisième. Non, ça ne sera pas ce coup-là, parce que ce ballon va sortir en début du terrain, mais pourrait subir sa deuxième défaite avec, il faut le souligner quand même, sans faire le procès de quiconque, mais 8 buts en 2 matchs, ça fait beaucoup pour un début en Ligue 1.
0: Exactement, vous avez parlé des changements plutôt intéressants côté Angevin. Attention, il y a eu un nouveau changement offensif avec Ousmane Simbakoli, joueur de la République Centrafricaine, qui vient d'entrer en jeu. 1m89, il s'est positionné à la gauche de l'attaque angevine à la place d'Amin Sbaï. Et attention, encore une arme offensive pour les Angevins qui jouent à 4 joueurs offensifs sur cette fin de match. Aristide Zosou à gauche de notre attaque sur son pied droit, et il ne va pas pouvoir mettre ce ballon dans la boîte, et il est pris par un joueur angevin, et ça nous oblige à reculé, il a été projeté au sol. On conserve quand même le ballon avec Clément Akpa qui fait une transversale pour Lamine Sy sur le côté droit. Lamine Sy qui va réussir à passer, Lamine Sy qui pousse un peu dans son ballon, mais pour Théobert, la frappe de Théobert en pivot, ça passe à droite du poteau d'Anthony Lopez, ce n'était pas cadré et ça va donc sortir en 6 mètres. 83e minute de jeu. Philippe, on imagine également qu'en studio on se dit que ça va être compliqué de revenir maintenant.
2: Ça va être compliqué de revenir, effectivement. Et on va en profiter pour faire un petit tour des stades, alors qu'il reste, allez, une petite dizaine de minutes sur toutes les pelouses de France. Et pour vous dire que Toulouse mène toujours face à Brest 2-1, que Troyes mène face à Lorient 2-1, que Le Havre mène face à Lyon 1-0, que cet après-midi, Strasbourg.
0: Bon, attention, Haruna Djibril de la surface de réparation au Serrois. Haruna Djibril qui a passé Frédéric Oppegaard et qui va ensuite se heurter face à Mamadou Diop. Il est passé 3. trop facilement face à Frédérico Peugeot. Attention, Vandenbomen dans la surface de réparation. Peugeot est en énorme difficulté. Ça revient sur Prosper Peeters. La frappe du gauche de Prosper Peeters déviée par un pied au Serrois. Et ça arrive ensuite dans les gants de Mamadou Diop. Cette défense au Serrois, elle est vraiment à la peine dans cette fin de match. Ça repart tout de même en compte, peut-être pour y croire. Allez, Kevin Danois qui lance en profondeur. Lamine, si, c'est pas bon, c'est pas bon. C'est récupéré par le SCO Angers. Encore 6 minutes dans le temps réglementaire.
1: Ouais, et on a vu un joueur angevin, Amine Elwazani, s'en prendre vraiment à l'attaquant, à ses coéquipiers en disant mais j'étais tout seul, donnez-moi le ballon, on aurait pu mettre le quatrième. Il mène 3 buts à 1, ça devrait peut-être souffrir, d'autant qu'il a marqué lui à la 77e le troisième but, comme quoi on n'est jamais assez, eh bien tout simplement content de ce que l'on peut réaliser. Il aurait voulu mettre ce deuxième but, l'attaquant angevin, et mener 4 buts à 1, mais voilà, ça n'a pas fonctionné. Toujours est-il que son équipe est bien partie pour l'emporter. Il reste 6 minutes à jouer dans le temps réglementaire de cette seconde mi-temps et le score est en faveur du SCO d'Angers qui mène 3 buts à 1. On le disait, hein, Julien, après cette performance quelque peu ratée du côté de Lens, même si on avait des bonnes choses, on avait eu tendance à se contenter un peu trop des bonnes choses qu'on avait vues. L'entraîneur avait dit qu'il était fier de ses joueurs. C'est assez à souligner quand on prend 5 buts et qu'on est fier de ses joueurs. Oui, d'accord, dans la possibilité de pouvoir amener sa pierre à l'édifice en étant motivé, en étant effectivement très bon dans le jeu collectif, mais ça fait quand même 8 buts en 2 matchs. Alors je dirais pas que c'est inquiétant parce qu'on est à la deuxième journée, mais il va falloir vite se reprendre.
0: La frappe de Dubaté à l'entrée de la surface de réparation, Anthony Lopez qui plonge. En effet, il va y en avoir des choses à dire et le débrief ce sera notamment dans l'après-match où vous pouvez nous appeler, vous nous envoyez des messages sur WhatsApp. Il reste 5 minutes à jouer.
2: 03 86 52 23 23 pour réagir à cette défaite qui se profile pour la JOCR. 3 buts 1, 5 buts encaissés la semaine dernière. Ça fait beaucoup, beaucoup pour les Ajaïstes. Et on va voir un petit peu ce que vous en pensez tout à l'heure. D'ici, allez, une petite dizaine de minutes. Vous connaissez le numéro de téléphone. C'est Sandrine qui vous accueille au standard de ICI Auxerre. 03 86 52 23 23.
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2: Vous avez retenu le numéro de téléphone ? 03 86 52 23 23. Lucien et Julien, à vous.
0: Haruna Djibirin sur le côté droit. Il a encore passé Frédérico Peugeot, vraiment en difficulté, le défenseur de l'AJ Auxerre. Et là, on voit bien que physiquement, c'est compliqué de rentrer dans ce match pour Hopgard. Malheureusement, c'est trop facile. Et là, on est en train de mettre cette équipe angevine sur les bons rails de cette Ligue 1. Ouais. Et nous, on va rester en bas de tableau.
1: Ouais. Ce qui est un peu inquiétant, c'est qu'on a effectivement, lorsqu'on va du côté du Stade Bollaert à Lens contre une équipe qui a gagné la Coupe de France, qui a un joueur qui est un peu hors norme et qui marque beaucoup de buts, Florian Thauvin, et puis qu'effectivement on est battu, on se dit bon voilà, c'est quand même un ténor du championnat, donc on va recevoir Angers qui est une équipe qui peut-être comme nous jouera son maintien, on va pouvoir peut-être réaliser une bonne prestation, et on est battu 3 buts à 1. Et le prochain déplacement, c'est pas à Tizy-les-Jours, c'est à Lyon, au stade de Lyon, où on va jouer une équipe qui, eh bien, tout simplement est qualifiée en Coupe d'Europe et qui a été déçue de se faire éliminer de la Champions League. Mais toujours est-il que, voilà,
0: allez,
1: c'est le début de saison.
0: Peut-être une réaction, le centre de Zosso pour la tête de Josué Casimir qui avait piqué dans l'axe, sa tête qui passe à côté. Parce qu'encore une fois, dans les intentions, c'est très bien, en effet, mais dans la réalisation, et au final, ça reste un match de foot, il faut marquer un but de plus.
1: Aucun problème en ce qui concerne le dévouement des joueurs, l'intention, effectivement, et l'envie de faire du bon jeu. Ça, c'est une vérité. Alors, on peut se contenter de ça ou se dire que, eh bien, de bien jouer, ben, c'est pas très important. Le plus important, c'est de marquer des buts et de gagner des matchs. Donc voilà, on pourra effectivement se gargariser du beau jeu au Serrois. Si c'est pour perdre à domicile ou prendre 5 buts à l'extérieur, moi je préférerais qu'on joue comme des voyous, que ça soit un peu moins beau à voir et qu'on prenne des points. Voilà, mais voilà, c'est une capacité qu'on a effectivement à faire du beau jeu, mais malheureusement à ne pas être très très bon défensivement. La violence, pas être très bon défensivement, on le voit contre Angers, et ne pas être effectivement assez pointu pour mettre des buts, même si le but de ce joueur qui était prêté par Lens, à savoir Rémi Laboua-Lascari, était beau à voir et qu'il y avait des intentions, eh bien ça n'a pas empêché les Angevins, eux, de mettre à mal une défense de la JOCR en difficulté et de mener 3 buts à 1 alors qu'il reste à notre chronomètre 2 minutes 30 à jouer dans le temps réglementaire de la seconde période, et que pour retarder la partie, il faudrait avoir un état d'esprit anglais, à savoir le fameux facing périt, où des fois mené à la 90e 2-0, on finit par revenir à 2-2 comme l'a fait le PSG hier soir.
0: Allez, pourquoi pas, sur le côté gauche, Frédéric Hopgard qui est à 25 mètres, 30 mètres du but adverse, qui va revenir plein axe avec Ahamada, tous les Angevins dans leurs 40 derniers mètres avec Kevin Danois. Maintenant ça va être compliqué, il va falloir trouver la faille. Si c'est possible, on travaille sur le côté droit avec le bon dribble pour pour le côté droit de l'attaque auxerroise. Kevin Danois qui conserve le ballon, qui rend ce ballon à Prosper Peeters. Les Angevins qui vont pouvoir partir en contre. Kevin Danois qui va essayer de se rattraper, mais Peeters qui se balade, la petite roulette sur l'Amphia Diubaté. Ils sont en train de s'amuser, les Angevins. Les Théobert qui récupère à 35 mètres du but Angevin, qui décale sur la gauche Aristide Zossou. Zossou face à Marius Lauer qui vient de rentrer. Ce sera un corner pour la JOCR. On voit évidemment les têtes basses hein, en tribune, et notamment en tribune principale, avec monsieur le maire d'Auxerre, avec évidemment les gens internes au club. Deuxième match, une deuxième défaite qui se profile. Corner rapidement joué. Kevin Danois s'est mis dans la boîte. C'est une tête angevine pour envoyer ce ballon. Il faut être au second ballon. Attention à Aruna Djibirine qui est passé au-dessus des épaules d'Aristide Zossou. Et ce sera donc une faute pour les Angevins. On entre dans la dernière minute du temps réglementaire. 3 buts à 1 pour le SCO Angers. La dernière fois qu'Angers était venu ici, il y avait également eu 3-1, mais 3-1 pour la JOCR.
1: Ouais, c'est un match qui ne restera pas effectivement comme un match qu'on aura peu apprécié à sa juste valeur, même si effectivement on peut continuer de dire qu'on a vu quelques belles actions, du jeu collectif, des envies effectivement de faire du beau jeu, mais on le sait, en football, faire du beau jeu, ça ne suffit pas. Il faut aussi être assez pragmatique. On voit d'ailleurs Duril Cissé mettre les mains sur les yeux en se disant, mais bon sang, qu'est-ce qui nous arrive? On n'a pas été capable de mettre plus de buts que les Angevins, qui eux, on en a mis 3, nous, on en a mis 1. On sait que c'est pas assez. Hein. Quand on veut gagner un match, il faut mettre un but de plus que l'adversaire. Ce ne sera pas le cas ce soir, puisque la JOCR va être battue. Et 20 dernières secondes de cette seconde mi-temps, avec un dégagement de cet excellent gardien qui est Anthony Lopez, et qui va pouvoir permettre à son équipe de respirer, peut-être de récupérer le ballon, mais de s'acheminer certainement, Julien, doucement vers une victoire à l'extérieur, la première pour Angers. On l'avait dit, hein, ils avaient été plutôt bons contre les Lillois malgré leur défaite de 1-0, avec beaucoup d'occasions qu'ils avaient gâchées. Et là, ils ne les ont pas gâchées, celles qu'ils ont eues, ils les ont mis au fond, et ça leur permet de mener 3 buts à 1 et d'envisager effectivement de l'emporter à l'extérieur face à Auxerre, qui plus est à la Baie des Champs, dans son nouveau stade. On le disait, hein, belle tribune, impressionnante et jolie, mais il faut que l'équipe soit elle aussi impressionnante et jolie. Elle a été jolie à voir en début de période, mais elle n'a pas été impressionnante, ce qui est pour l'instant un score qui profite aux Angevins. On pourra même dire qu'il est assez logique.
0: Oui, exactement. Et on voit déjà certains supporters qui quittent le stade, et c'est peut-être pas terminé avec une nouvelle offensive angevine. Josué Casimir qui est venu aider ses partenaires de la défense et qui va repartir en contre-attaque à toutes enjambées. Il faut faire la passe. Il va la faire sur le côté gauche avec Aristide Zossou à 35 mètres sur le côté gauche. Il y a l'Amphia Diubaté qui passe dans son dos. Aristide Zossou qui rentre à l'entrée de la surface de réparation. Mais ensuite, il met le pied sur le ballon et il se fait prendre en sandwich par deux joueurs angevins. Ballon récupéré. Will Steele l'applaudit. Mais pour le coup, on a encore perdu le ballon. Et il y a 8 minutes de temps additionnel, il en reste 7 à jouer. Les Auxerrois en grande difficulté.
1: Et les premiers sifflets hein, du public de la Baie des Champs, ça c'est pas une bonne aventure, parce que franchement, si ça commence comme ça, ça va être compliqué. On sait effectivement qu'on est en train de guetter hein, les résultats du club en ce début de saison, et on sait pourquoi. Avec le bouleversement qu'il y a eu, il y a eu beaucoup de mécontentement, mais on s'est dit finalement, bon, peut-être pourquoi pas un ban pour un
0: ban. Allez, Théobert dans la surface de réparation, le ballon en retrait pour Aristide Zossou, et le contrôle manqué ensuite. Ça manque d'automatisme en plus devant pour le coup.
1: On peut pas dire que la rentrée d'Aristide Zossou est une rentrée prépondérante, parce qu'elle est pauvre. Sur les ballons qu'elle a eu à négocier, il a pratiquement tout raté. C'est un peu compliqué hein, de pouvoir faire rentrer des jeunes comme ça. Et effectivement d'être mené alors qu'on est rentré dans le temps additionnel, qu'il y aura 8 minutes de temps additionnel du côté de ce match entre l'équipe de la JOCR et le SCO d'Angers, qui mène ici à Auxerre sur le score de 3 buts à 1. Elle avait ouvert le score par Branko Vandenbomen à la 5e minute en première période. Égalisation à la 35e de Rémi Labolascaro, avec beaucoup d'occasions pour la JOCR. Malheureusement, il y avait en face un gardien qui avait fait de très très bons arrêts, Anthony Lopez. Et puis il y a eu, eh bien tout simplement, ce deuxième but à la 70e minute après un changement. La rentrée de Aruna Djibrine a permis à Angers de mettre le deuxième but, et le troisième par l'avant-centre, à savoir Amin El Ouazani, qui a marqué le troisième but angevin. Attention de ne pas en prendre un quatrième, parce que là c'est le goal à virage qu'on prendrait un coup. Les Angevins sont repartis à l'attaque, et on vous le rappelle, il reste à notre chronomètre, allez, 7 minutes à jouer dans le temps additionnel, et c'est Angers qui mène à Auxerre 3 buts à 1.
2: Et on en profite, messieurs, pour faire un petit tour des stades, alors qu'il reste peu de temps à jouer sur les terrains et les pelouses de France pour cette deuxième journée de la Ligue 1. Toulouse mène toujours face à Brest 2 buts à 1. Troyes mène à Lorient 2 buts à 1. Le Havre mène face à Lyon 2 buts à 1. Cet après-midi, Strasbourg s'est imposé face à Lens 2 buts à 1. Hier soir, le PSG est allé arracher le match nul 2 buts partout à Lille et sur la pelouse de la Baie des Champs. Malheureusement, nos ajaïstes sont menés par Angers 3 buts à 1. C'est à vous.
1: Oui,
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1: Et le carton jaune pour Clément Agpa sur un accrochage avec le joueur rentrant, à savoir Simba Coli, Ousmane. L'arbitre a sifflé, est venu voir les deux joueurs, et puisqu'il y avait eu quelques frictions entre ces deux-là, eh bien, il a eu un carton jaune pour l'Auxerrois et pour l'Angevin. Ça ne va pas changer grand-chose au match, puisque pour l'instant, eh bien, la Géosserre continue de jouer. Oh là, ouais, il y a un tacle par derrière, et ce sera certainement encore un carton.
0: Et cette fois, c'est Sinali Diomandé qui va se mettre à la faute.
1: Ça fait beaucoup, hein?
0: Ça fait beaucoup, en effet. Nos deux défenseurs centraux, nos trois, même si on ajoute Elikia Legros qui est sorti, qui prennent un carton jaune. Ah, il y en a des choses à dire encore sur ce match. On attend évidemment vos appels dans l'après-match pour échanger avec Lucien, avec Philippe, avec les invités. Vous avez votre mot à dire. Et il reste un peu plus de 5 minutes à jouer dans le temps additionnel. Une fin de match où on a du mal à voir les Auxerrois revenir dans la partie ou pour au moins accrocher un match nul. 2 buts de retard, ce sera un 6 mètres. Allez, on va vivre ensemble cette fin de match tout de même. 4 minutes à jouer dans le temps additionnel. Avec Clément Agpa, c'est reparti court pour Kevin Danois. Kevin Danois, son brassard de capitaine s'est complètement enlevé. Il ne tient plus que sur un petit fil. Le petit décalage de Zosu pour Djoubaté, ça a été contré par la jambe de Camara, le défenseur angevin. Ce sera une touche quasiment au niveau du point de corner, à gauche de l'attaque auxerroise, avec Frédéric Hopgaard. Hopgaard, le Norvégien de 24 ans, qui était donc au repos à Lens, qui vit une rentrée difficile face au SCO Angers. Le ballon pour Kevin Danois à 30 mètres du but angevin. On essaie de contourner cette défense et un bloc très très resserré. 4 défenseurs, 4 milieux, 2 attaquants et des lignes évidemment très resserrées pour les angevins qui vont faire le dos rond jusqu'au bout pour tenir ce score de 3 buts 1 sur le côté droit de l'attaque auxerroise. Ahmad a pris par deux joueurs, il va réussir à se retourner mais il est complètement esselé et il va faire un centre à ras du sol dégagé très facilement par Jordan Lefort et le SCO Angers. Ballon dégagé loin devant et ensuite au duel encore une fois Sinali Diomandé fait faute, il a beau réclamer, c'est une faute du défenseur ivoirien de 25 ans qui a donc pris son premier carton jaune de la saison, qui va retrouver le week-end prochain son ancien club de l'Olympique Lyonnais et qui a passé, ça y est, la barre des 120 matchs en Ligue 1, 121e match dans l'élite pour lui. Allez, encore 2 minutes 20 secondes à jouer. Des retrouvailles manquées pour la Auxerre avec son public. Plus de 15 000 personnes au stade Abbé Deschamps. La nouvelle tribune, des nouveaux joueurs. Mais pas encore de points cette saison pour l'Agia. Le long ballon devant pour de Josué Casimir, pour Théobert. C'est un défenseur angevin qui va finalement récupérer le ballon. Pas simple à vivre cette fin de match. L'ambiance est évidemment retombée, même si on entend encore un petit peu le tambour des ultras Auxerre et quelques mains qui se frappent les unes aux autres. Et encore quelques supporters qui quittent le stade, évidemment très déçus de cette première au stade Abbé Deschamps. Camara avec Marius Lauer sur le côté droit. Le pressing de Théobert pour essayer de gratter un ballon. C'est dégagé loin devant sans prendre de risque par Camara. Laminci au duel de la tête, c'est bien joué. Allez, il faut tenter, il faut encore y aller. Pourquoi pas relancer une dynamique en marquant un petit but et se remettre la tête à l'endroit en confiance pour la suite des événements. Il restera 32 matchs à jouer en Ligue 1. Hopgaard sur le côté gauche, Hopgaard qui est passé et ensuite c'est bien couvert par Belgdim. Ce sera un corner, sûrement le dernier de cette partie. Il reste une minute à jouer, Lucien. Ouais. Un but, ça peut quand même peut-être faire du bien au moral pour finir ce match.
1: Déjà s'inquiéter, Julien, on va pas non plus commencer à tirer des leçons de ces deux matchs, même s'il y a quand même quelques inquiétudes. Prendre 8 millions de matchs pour les deux premiers matchs championnat, on se demande comment on va pouvoir inverser la tendance, parce qu'on va à Lyon le week-end prochain avant de recevoir Nice et Brest après. Donc voilà, on avait dit qu'on ferait peut-être les comptes à la fin de ces 5 matchs. Après ces 5 matchs, on se disait que s'il y avait 7-8 points, ça serait pas mal. Pour l'instant, il y en a 0 en 2 matchs, 0 sur 6. Il va falloir inverser cette tendance et essayer effectivement de pouvoir remettre un petit peu de l'ordre dans la maison, parce que ça va être compliqué sinon. Ouais, il a voulu faire une transversale d'Angevin, malheureusement elle a été contrée pour les joueurs de la Auxerre, et heureusement, mais il y a une faute aussi encore une fois sifflée par l'arbitre de la rencontre. On va bien sûr en finir bientôt. 97 minutes et 30 secondes, ça veut dire que lorsqu'il y avait 8 minutes d'arrêt de jeu, on va jouer encore, allez, quelques 10 à 15 secondes voire 20. Et toujours est-il que pour l'instant le jeu est arrêté parce qu'il y a eu ce télescopage entre un Angevin et un joueur de la Auxerre. Et ça va permettre tout simplement à l'arbitre de la rencontre de donner un, coup franc pour l'équipe auxerroise. On se demande d'ailleurs pourquoi, parce que
0: Branko van den Bomen qui reste au sol.
1: Effectivement, ouais.
0: Alors si c'est pour gagner du temps, ça sert à rien, ils ont match gagné, donc c'est qu'il y a peut-être quelque chose de sérieux pour le coup. Il reste au sol.
2: Ouais, c'est spectaculaire.
0: La soirée.
2: Ils se sont pas allés de main morte, hein, les deux là. Et c'est vrai qu'il
1: va faire mal quand même.
2: Ouais. Bah, il a fait le soleil là, Branko.
0: Et puis en fin de match, un peu moins de lucidité. En tout cas, il reste au sol le Néerlandais. Et son équipe va prendre les trois premiers points de la saison. Le SCO Angers qui avait terminé 13e la saison dernière, 2 points devant l'AJ Auxerre. On se souvient qu'ils étaient venus au stade Abbé Deschamps en fin de saison pour assurer leur maintien. Finalement, c'était l'AJ Auxerre qui avait gagné, relancé le suspense dans cette fin de championnat. Les Angevins qui nous avaient souri beaucoup plus en fin de saison dernière. Début de championnat donc très compliqué pour l'AJ Auxerre. Déplacement la semaine prochaine à Lyon, puis ensuite 2 réceptions d'affilée. Ce sera Nice et Brest qui viendront ici au stade Abbé Deschamps. D'ici là, il y aura un débrief ce soir avec vous, supporters, pour débriefer cette rencontre. Encore 4 buts, encore du spectacle ce soir, mais 3 buts contre, 1 but pour. Il y aura également du débrief lundi dans l'émission 100% AJA, le podcast à partir de 18h lundi. Vous pourrez retrouver une heure d'émission pour débriefer ce match. Et on a largement dépassé ce temps additionnel. On arrive à la 100e minute de jeu et c'est reparti.
2: Ouais, c'est terminé à Lyon. Lyon, Le Havre, un but partout. Notre prochain adversaire.
0: De Mamadou Diop. Allez, on vient ensemble les dernières secondes. Le long dégagement pour Aristide Zosou, c'est beaucoup trop long. Ça va sortir en 6 mètres. Il est temps que ça se termine.
1: Ouais, ici, il y a des soirs comme ça. Je voudrais qu'on puisse rentrer au vestiaire un peu plus tôt que d'habitude. Il y a la mine défaite un peu de Will Steele, qui avait placé beaucoup d'espoir dans cette rencontre, parlant effectivement de sa fierté qu'il avait vue à Lens lorsque ses joueurs avaient réalisé une bonne prestation, d'après lui, malgré la défaite 5 buts à 1. On attendait bien sûr une réaction et bien sûr une nouvelle équipe capable de l'emporter face à une équipe qui ne jouera pas le titre, loin s'en faut.
0: C'est terminé ici au stade Abbé Deschamps, la 100e minute de jeu et les sifflets. Les sifflets au stade Abbé Deschamps, on n'en a pas l'habitude. Et d'entrée, premier match à domicile. Et les sifflets, puisque la JOCR s'est inclinée 3 buts à 1 face au SCO Angers. Ouverture du score Angevine. Réaction, égalisation de Rémi Labolascari et du SCO, mais en deuxième période. Les Angevins qui vont marquer 2 fois en moins de 10 minutes. Ça fait 3-1. Ça fait que la JOCR encaisse 8 buts en 2 matchs. Ça fait tout simplement que la JOCR est dernier de Ligue 1. 18e sur 18, va falloir vite relever la tête. Will Steele qui est en train d'échanger avec les arbitres, il est peut-être encore en train de se plaindre. On aura la réaction de Will Steele dans quelques instants, ce sera retrouvé dans les journaux et sur le site internet d'ici Auxerre dans quelques minutes, voire quelques heures. Bon ben voilà, on vous laisse débriefer évidemment et on se retrouve la semaine prochaine pour le match à Lyon. Mais évidemment, appelez-nous, il y en a des choses à dire après ce match.
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2: Et avant le débrief, avant de nous appeler, vous pouvez d'ores et déjà composer le 03 86 52 23 23. Il y a Sandrine qui vous accueille ce soir au Standard ici au Auxerre. Juste avant de retrouver également Lucien au bord de la pelouse du stade Abbé Deschamps, je vous redonne les autres résultats de cette deuxième journée, en tout cas des matchs de ce soir, avec la victoire de Strasbourg en début d'après-midi face à Lens, 2 buts à 1. Match nul entre Brest et Toulouse, 2 buts partout. Le succès de 3 à Lorient, 2 buts à 1, et puis le match nul entre Lyon et Le Havre, un but partout. Je vous rappelle évidemment que la JOCR s'est inclinée, deuxième défaite de la saison, 3 buts à 1 face à Angers, et que hier soir le PSG avait arraché le match nul, 2 buts partout à Lille, après un match qui s'est joué dans les arrêts de jeu.
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2: J'aimerais bien vous dire autre chose, mon cher Lucien Denis, mais là, c'est vraiment la douche froide. Hein.
1: Oui, la douche froide, la déception, parce qu'on s'attendait effectivement à voir l'équipe auxerroise, après sa prestation à Lens, pouvoir inverser la tendance. Il y a eu des faits de jeu trop importants, et on se disait qu'effectivement, sans cela, sans ce pénalty sifflé, sans ce carton rouge, enfin bref, si tout avait été réuni pour faire un bon match, on aurait pu faire un bon résultat. Après, effectivement, être très fier des joueurs lorsqu'on prend 5 buts à 1, c'est assez incroyable, même si effectivement, on peut le croire, l'entraîneur, parce qu'il avait vu de belles choses, mais entre voir des belles choses et gagner des matchs, on sait qu'il y a des fois un océan Orléans avant de pouvoir effectivement inverser la tendance, et ça l'a prouvé ce soir, parce que cette équipe d'Angers, même si elle avait fait un très bon match contre l'équipe lilloise et qu'on devait s'en méfier, on espérait quand même que la JOCR puisse remporter ses 3 points, parce qu'on le sait, l'équipe d'Angers jouera peut-être aussi son maintien toute la saison, comme la JOCR semble être partie pour le faire. Donc oui, c'est une déception de voir cette équipe prendre 3 buts à 1 à domicile, et surtout encore une fois, s'il faut le rappeler, Philippe, elle a pris quand même 8 buts en 2 matchs, ça fait quand même beaucoup.
2: Ah, c'est ça, j'allais vous dire Lucien, là ça commence à faire mal, quoi, parce que cette défaite, c'est surtout les 8 buts qui sont encaissés, ça fait énorme.
1: Oui, exactement, avec une défense, on l'a vu tout au long de la rencontre, qui avait quand même des oublis, des manques et des espaces qui étaient quand même difficilement pour pouvoir arrêter l'adversaire. On l'a vu en première période, bien souvent les Angevins étaient placés en position idéale pour centrer. On a vu Karlen Sarcus notamment en première période être tout seul sur le côté droit, récupérer un ballon et pouvoir centrer tranquillement. Ça, c'est déjà un signe. Et puis alors après, les retombées du ballon dans la surface avec ce deuxième et ce troisième but, on a bien vu qu'il y avait quand même des manques sérieux. Alors après, il y a des changements dont on pourrait discuter, qui nous ont un peu surpris, mais voilà, c'est une soirée qui est à ne pas oublier, mais il faudra travailler pour essayer de pouvoir inverser la tendance, essayer peut-être aussi de savoir pourquoi ça n'a pas fonctionné. Ça, c'est le rôle de l'entraîneur et du staff. Et on verra bien sûr ce que ça donnera. Mais le prochain déplacement, ça va pas être de la table parce qu'on va à Lyon.
2: Oui, Lucien, vous restez avec nous, évidemment, puisqu'il y a des auditeurs qui nous appellent en direct pour donner leur point de vue sur ce qu'ils ont vu et entendu ce soir avec cette nouvelle défaite de la JOCR face à Angers. Et tout d'abord, nous avons Raphaël de Romilly-sur-Seine. Raphaël, bonsoir.
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2: Bonsoir Raphaël.
4: Bonsoir Philippe, bonsoir Lucien.
2: Lucien est resté avec nous, évidemment. Alors, ça vous inquiète, évidemment, j'imagine, du côté de la défense, parce que 8 buts encaissés, ça fait beaucoup.
4: Bah, surtout la défense, ouais, parce que l'attaque, on arrive à marquer des buts, on arrive à créer des occasions. On n'est pas assez tueur dans la surface, on doit marquer des buts et plus cadrer des frappes. Et les équipes adverses, malheureusement, eux, ils ont du réalisme, mais ils mettent des buts au fond des filets. Et notre défense, elle prend beaucoup de buts. On a perdu des défenseurs et tout. J'espère que on va pouvoir récupérer Brian Oko qui va revenir et tout ça. J'espère que ces joueurs-là, costauds et tout, bons défensivement, vont bientôt revenir, parce que ça commence à être inquiétant, même si c'est que le deuxième match. Mais on n'est pas assez tueur dans la surface. On prend trop de buts dedans et voilà. Le gardien, il fait ce qu'il peut faire, mais il ne peut pas tout faire non plus. Donc, il faut qu'on ait une défense qui soit beaucoup plus réaliste et beaucoup plus solide que ça.
2: Lucien, est-ce qu'on peut parler de manque d'expérience de notre défense ?
1: Pas vraiment, parce que ce qu'on regarde l'équipe de la JOCR, à part effectivement le jeune Legros qui est rentré, Akpa, Diomandé, Lamine Sy jouant ensemble l'an dernier, Amada pareil, Dalmo aussi, et devant Namazo et Fèvre étaient dans l'équipe aussi, donc c'est pas une équipe qui a été totalement remaniée. Ça veut dire tout simplement qu'il y a effectivement dans ce système de jeu un système qui ne fonctionne pas, et savoir pourquoi cette défense effectivement a des manques aussi importants et permettant à l'équipe adverse de marquer des buts. Moi, je suis un petit peu étonné effectivement d'avoir vu Elikia Legros, qui avait fait un excellent match, être remplacé par Frédéric Opega, qu'on disait en délicatesse avec un mollet qui était en retard au niveau de la préparation. Donc voilà, on pourra discuter encore une fois le système de jeu. Il y a des changements qui, moi, m'ont énormément étonné. Mais on n'est pas sur le banc, on ne sait pas ce qui se passe. Est-ce que ces joueurs l'ont demandé à sortir? Est-ce qu'ils étaient fatigués? J'en sais rien. Mais les changements n'ont pas été effectivement des changements positifs, contrairement à Angers, qui, lui, l'entraîneur d'Angers, a fait rentrer un joueur qui a marqué aussitôt qu'il est rentré. Voilà, c'est la différence qu'il y a entre effectivement un changement qui peut être bénéfique pour un club et puis l'autre qui ne l'est pas. Ça a été le cas ce soir pour la GIA.
2: Merci beaucoup à Raphaël qui était avec nous ce soir en direct et qui nous avait déjà appelé la semaine dernière. Merci Raphaël, bonne soirée à vous. Et évidemment.
4: Merci Dorian. Ouais. Et très bon commentateur comme d'habitude.
2: Ouais, ils sont bons, ils sont forts nos deux commentateurs, Lucien Denis et Julien Frénois.
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2: Vous continuez de nous appeler au 03 86 52 23 23. Et c'est ce qu'a composé Ryan qui est avec nous. Bonsoir Ryan, vous venez d'où ?
5: Bonsoir, moi je viens de Lugène. Moi je viens de regarder le match du coup à la télé. Donc moi franchement le match je l'ai trouvé un peu catastrophe au niveau défense. Ça nous manque vraiment de joueurs qui savent bien défendre. Donc faut que Wistil il bouge un peu son derrière par rapport à ça. Après sinon niveau attaque on est bien.
2: C'est vrai qu'on a marqué deux buts encore.
5: Ce que je viens de voir avec Piedfort, Danois. Et franchement c'était bravo à eux. Donc moi, il faut que vraiment que Wistil il bouge plus son derrière au niveau de la défense.
2: Alors, il faut qu'il bouge son derrière. Qu'est-ce que vous en pensez, Lucien Denis?
1: Oui, oui, effectivement. Disons qu'il essaiera de trouver des solutions. Mais c'est vrai, où je rejoins Ryan, c'est que pour qu'une équipe soit compétitive, il faut un bon gardien de but. Ça peut être le cas avec les arrêts qu'a effectué quand même Mamadou Diop. Mais il faut aussi une bonne défense, des milieux de terrain qui récupèrent, qui donnent des bons ballons aux attaquants, qui eux soient capables de marquer. Et ça, c'est un amalgame complet qu'il faut arriver à trouver en trouvant un fond de jeu, un système qui convienne aux joueurs que vous possédez. Et la moins que l'on puisse dire, c'est que là, je rejoins Ryan. Au niveau de la défense, il y a quand même des joueurs qui, lorsqu'ils sont ensemble, ont du mal à jouer effectivement. Avec une défense qui ne soit pas tout simplement passée régulièrement. Il faut effectivement qu'il y ait une bonne défense, mais ça ne suffit pas lorsqu'il y a effectivement une attaque qui marque des buts. Mais là, c'est le cas ce soir avec effectivement ce but marqué par la Bodoscari. Mais ça ne suffit pas quand on a une défense qui effectivement a des manques, comme ça a été le cas ce soir. On ne peut pas gagner des matchs si la défense n'est pas au point, c'est une évidence.
2: Ryan, en direct depuis Migène, vous avez une autre question peut-être à poser à Lucien Denis? Non?
5: Non, pas d'autres questions, mais il faut juste que vraiment que Wistil il bouge plus son derrière par rapport à la défense.
2: Ah, décidément, c'est votre phrase. D'accord, ok. Ben, merci beaucoup, Ryan, d'avoir appelé au 03 86 52 23 23. Alors, en studio, vous le savez, il y a les deux dirigeants, le président et le vice-président de l'US Sapoigny. Alors, est-ce qu'il faut que Wistil bouge son derrière pour la défense, messieurs? Qu'est-ce que vous en pensez?
6: Oui, mais après, il n'est peut-être pas le seul non plus. C'est vrai que si on regarde sur les trois buts encaissés, il y a deux buts où on voit une passivité quand même des défenseurs, où c'est sur des deuxièmes ballons. Il y a un duel des défenseurs aériens, et les deuxièmes ballons retombent, et c'est vrai que les joueurs de la GIA sont un peu loin du ballon.
2: Oui, vous disiez?
7: Il a un manque de marquage, on le voit sur les deux buts qu'on prend, en fait. Ouais. Les ballons ressortent et il y a un manque de marquage.
2: C'est le fameux deuxième ballon, mais ça veut dire quoi? C'est un manque d'agressivité, ça? C'est symptomatique de ça? Oui.
6: Tout à fait. De confiance peut-être aussi. Les défenseurs sont jeunes quand même. Akpa, c'est pas vieux. Il a joué l'année dernière, mais il a peu joué, si je me souviens bien. Il a eu un petit trou dans la saison où on l'a moins vu. Hein. Il y avait Ochoa qui jouait dans la défense centrale. Il faut que ça se mette en place, je pense. Bon, c'est le deuxième match. Il y a rien d'alarmant, mais c'est vrai qu'il faut que tout le monde se remette en question, pas que les coachs, les joueurs aussi.
2: Alors vous êtes président de l'US Sapoigny, mais vous êtes aussi supporter de la JOCR. Là, c'est aux supporters que je parle. Vous sentez comment ce soir? Vous êtes inquiet ou pas?
6: Un petit peu quand même.
2: Ouais.
6: On a vu une première mi-temps intéressante. On était les premiers à dire que OCR avait produit un peu de jeu. Ils avaient dominé. Ce qui m'inquiète, c'est à partir de la 50e minute, j'ai l'impression qu'OCR s'est un peu éteint. Et on a dit que les défenseurs n'avaient pas été costauds. Mais je trouve que le milieu de terrain, beaucoup de largesse entre les milieux de terrain et la défense. Et je pense que les milieux de terrain d'Angers s'approchaient trop rapidement, avec peu de passes, des buts d'Auxerre. Donc il y a peut-être la défense qui est en cause, mais peut-être que le milieu de terrain, je crois que c'est Ryan qui parlait du dispositif, peut-être à modifier, ou c'est Lucien qui disait aussi que voilà, les milieux de terrain ont fait peut-être un bon match, mais défensivement, peut-être qu'il nous manque quelqu'un, un défenseur costaud derrière. On a perdu des milieux de terrain défensifs rugueux. Il nous manque peut-être ce petit milieu de terrain qui peut apporter un peu de rigueur défensive à nos défenseurs.
2: Alors on n'arrêtera pas de dire si que le foot c'est un sport d'équipe et que l'équilibre que l'on trouve c'est pas seulement les défenseurs quand il y a des buts qui sont inscrits. Lucien Denis, vous êtes toujours avec nous en direct du Stade Abbé Deschamps.
1: Oui, c'est pas
2: un problème d'équilibre aussi parce que les joueurs, on connaît leurs qualités, on connaît leurs défauts et là 8, c'est quand même très au-delà de ce qu'on pouvait s'attendre par rapport à ce qu'ils savent faire, j'allais dire.
1: Oui, ce que je pourrais dire effectivement Philippe, c'est que le veuillou non. Le bouleversement qu'il y a eu dans ce club à l'intersaison, avec effectivement le limogeage de l'entraîneur, l'arrivée d'un nouvel effectivement entraîneur avec un nouveau staff, il y a eu des nouveaux joueurs qui sont arrivés, des cadres qui sont partis. C'est quand même, qu'on le veuille ou non, extrêmement compliqué lorsqu'on est professionnel de changer d'entraîneur qui a une méthode, qui a un discours et qui effectivement était en train de passer, et même bien passer, parce qu'avec une équipe amputée de 17 joueurs, l'entraîneur a quand même réussi l'espoir de se maintenir en Ligue 1 en étant effectivement dans la possibilité de créer un groupe qui était homogène. Mulhausen et qui le dernier mois de championnat a pratiquement tout gagné, un parcours européen, ça veut dire qu'il avait très bien travaillé. Et là, les joueurs qui avaient l'habitude de travailler avec ce staff et cet entraîneur sont repartis vers un autre système de jeu, un autre discours, une autre façon de s'exprimer. Et on leur demande d'être aussi bons que les ans passés avec des nouveaux qui arrivent. C'est extrêmement compliqué. Il y a un nouveau gardien de but. Alors moi, j'ai rien contre Mamadou Diop, qui est un très bon gardien. Mais quand on a l'habitude, quand on s'appelle effectivement Akpa, Diomande ou Laminici, de jouer avec un gardien de but qu'on a depuis 3 ans, et effectivement, qui est malheureusement parti, et qui n'est plus effectivement le gardien avec qui il avait joué, il faut arriver à trouver des réglages. Et visiblement, ces réglages-là, on ne les a pas trouvés, parce qu'il y a effectivement un nouveau système de jeu, un nouvel entraîneur, un nouveau discours, un niveau effectivement état d'esprit. Et tout ce qui s'est passé, je suis intimement persuadé que ça a perturbé certains joueurs, notamment ceux qui sont là depuis plusieurs saisons, et qu'il va falloir recréer un amalgame, réussir à comprendre ce que demande l'entraîneur avec le discours qui est proposé et avec les nouveaux joueurs qui arrivent. Et ça va être très compliqué. On sait pas ça que ce soir, eh bien, en défense, ça a été effectivement une défense qui a eu du mal à se trouver, qui a eu du mal à se placer, qui a eu du mal à contrecarrer les velléités offensives de l'équipe adverse, et qui a pris quand même, on va le rappeler, même si ça va certainement indisposer certains, qui a pris 8 buts en 2 matchs.
2: Ça fait beaucoup. On est bien d'accord, Lucien, ça fait beaucoup. Et ce qui fait beaucoup également, c'est que Will Steele est le premier entraîneur de la JOCR à perdre ses 2 premiers matchs sous les couleurs auxerrois. Ça n'était jamais arrivé.
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2: Et vous continuez de nous appeler, évidemment, pour réagir après cette lourde défaite de nouveau de la JOCR, 3 buts à 1, défaite face à Angers au stade Abbé Deschamps. Vous nous appelez comme Hervé, qui habite à Sens, je crois. Bonsoir Hervé.
8: Oui, bonsoir. Oui, j'habite à Sens.
2: Bon, alors vous êtes inquiet aussi ?
8: Oula, je suis très, très inquiet. Je peux... C'est pas rassurant, hein. Je ne sais pas ce que vous en pensez, mais ça fait peur quand même. Bon, alors le problème du goal, oui, il y a un gros problème, je pense. La première mi-temps était pas mal, mais alors après en deuxième, on s'effondre complètement. Hein. Enfin, je ne sais pas. Moi, je suis inquiet. Ça me fait peur. Hein.
2: Ah, c'est-à-dire que 2 matchs de défaite, 8 buts encaissés, ça commence à faire beaucoup, quoi.
8: Bah voilà. Enfin. Est-ce qu'on va pas déjà avoir des regrets d'une personne ? Enfin, moi, c'est mon avis, hein. Malheureusement, même si, enfin, moi, j'ai peur. J'espère que je me trompe. Hein.
2: Ouais, c'est qui la personne dont vous parlez ? Parce que Lucien en a parlé aussi. Personne ne dit son nom. Alors moi, je vais mettre les pieds dans le plat. C'est Christophe Pelissier.
8: Bien sûr. À qui la faute ? À qui la faute ? Pourquoi avoir un homme précieux comme ça ? Pourquoi le remercier ? Pourquoi ? Non, mais je comprends pas, moi. Non, je pense qu'on n'a pas la bonne personne sur le banc pour la J1.
2: C'est un peu tôt, Hervé, peut-être, pour tirer des conclusions. C'est vrai qu'on est tous sur le coup de cette nouvelle grosse défaite, grosse désillusion, mais c'est un peu tôt. Il reste beaucoup, beaucoup de journées. Il n'y a que 2 matchs qui ont été joués. C'est un nouvel entraîneur qui a une nouvelle façon de voir les choses. Ça peut prendre un peu de temps, quand même. On ne va pas non plus tout de suite tirer sur Will Steele.
8: Bon, Lens, c'était peut-être pas à notre portée, mais Angers, c'était à notre portée chez nous.
2: Oui.
8: On en prend trois dans les baskets quand même. Je sais pas. Tous ceux qui connaissent un peu le foot voient, il y a quand même un peu ce qui se passe. Enfin, je suis inquiet. Je vous le dis. J'espère que je me trompe. Hein.
2: Ouais, moi aussi, j'espère que vous trompez. Il y en a un qui connaît bien le foot, c'est Lucien Denis. Voilà. Et Lucien aussi, vous êtes inquiet. Sûr. Lucien.
1: Non, moi je suis pas vraiment inquiet pour l'instant. C'est que le deuxième match, on a encore une trentaine à jouer derrière et la saison se terminera effectivement au mois de juin l'année prochaine. Alors après, ce qu'on va faire effectivement, Philippe, on va attendre de voir les 5 matchs qui vont être joués. Ça veut dire qu'on va aller à Lyon, on va recevoir Nice, on va recevoir Brest. Et là, on pourra faire déjà un premier bilan en se rendant vraiment compte ce que la JOCR est capable de produire. Déjà le week-end prochain à Lyon, contre une équipe qui joue la Coupe d'Europe, ça va être très compliqué et qui a besoin de se refaire après leur élimination face à Besiktas pour jouer la Champions League. Donc ça va être compliqué, ils ont été quand même accrochés par le Havre chez eux, un but partout, ça veut dire qu'il va y avoir de la part des Lyonnais une réaction qui va être obligatoire. Est-ce que la JOCR sera en position effectivement de pouvoir rivaliser avec les Lyonnais ? Moi je l'espère qu'il y aura effectivement une prise de conscience collective et qu'on pourra fournir un jeu autrement que ce qu'on a vu ce soir, mais il est évident que ce qui se passe ce soir c'est très insuffisant pour essayer effectivement de rivaliser avec des équipes de Ligue 1. Angers en est une, c'est pas une équipe de haut de tableau, c'est une équipe qui peut-être jouera son maintien, mais sur ce qu'on a vu, voilà. Elle a tout simplement était supérieur à la JOCR.
2: Hervé.
8: Voilà. Ouais, bah, avec tout le respect de M. Denis, sans problème, et je suis d'accord. C'était une équipe qui, on pouvait même, pour moi, prendre nos trois points. Mais non, en deuxième mi-temps, on s'écroule, quoi. Enfin, pour moi, on s'écroule. Je sais pas. Je sais pas ce que l'entraîneur a pu dire à la mi-temps, j'en sais rien. Enfin, est-ce qu'ils ont pris. Enfin. Mais moi, au fond de moi, connaissant bien la GIA depuis toujours, là, j'espère que je me trompe. Hein. Mais ça me fait peur.
1: Le paysage de la GIA qui a effectivement eu cette grosse aventure n'a plus rien à voir avec la GIA d'aujourd'hui. Ça a bien changé. Le centre de formation fournit beaucoup moins de joueurs et puis il n'y avait pas un emballement et un chamboulement comme il y a eu cette année. Voilà. Le souci, Hervé, c'est qu'aujourd'hui, les clubs sont gérés très souvent par des capitaux étrangers et que vous le vouliez ou non, les gens qui payent, les gens ils commandent, ils font ce qu'ils veulent. Et on ne peut pas s'y opposer. Donc, l'investissement chinois, en l'occurrence James Zhou, a décidé de se séparer de l'entraîneur, de prendre un nouvel entraîneur, d'avoir une nouvelle équipe et d'avoir effectivement une autre vue avec peut-être la possibilité de jouer l'Europe dans les ans. Est-ce qu'il s'est trompé? Est-ce qu'il se trompe? L'avenir nous le dira. Mais voilà, ça n'a plus rien à voir avec ce qui se passait avant, où chaque année, effectivement, il y avait un joueur, deux joueurs qui arrivaient, et puis trois, quatre jeunes qui sortaient du centre. Ça, c'est fini, c'était une autre époque. Voilà, il faut faire avec, comme on dit, vivre avec son époque, tout simplement.
8: Monsieur Denis, Monsieur Pélissier, c'était un homme pour la GIA, faut être honnête.
1: Mais j'en suis convaincu, Hervé. J'en suis convaincu. Voilà. J'aurais souhaité qu'on le garde. Parce qu'effectivement, si Christophe Pélissier était resté en gardant ses cadres, Donovan Léon et tout le reste, peut-être qu'on aurait une équipe avec des joueurs qui seraient arrivés et qui auraient été d'un niveau assez acceptable. Peut-être que là, on aurait peut-être pu penser à finir, pourquoi pas, en étant européen. Là, on a choisi notre tactique. C'est une tactique complètement différente, avec effectivement, la perspective de faire une Coupe d'Europe dans 3-4 ans. Mais ce qu'il faudra déjà, c'est se maintenir en Ligue 1.
2: Hervé, Lucien, dites-moi.
8: Non, je sais pas.
2: Votre conversation est très très intéressante, mais on a un président qui est là en studio. On va peut-être en profiter pour lui poser la question sur votre débat. Voilà, on a un entraîneur qui vient d'arriver, qui n'a pas de résultat. Deux matchs, c'est suffisant. Vous avez déjà été dans cette situation. Comment faut faire par rapport à ce coach-là? Faut le soutenir, évidemment, quand on est président, j'imagine.
6: Bien sûr. Lucien l'a dit plusieurs fois et je crois qu'il a totalement raison. Quand on change de système, quand on change de staff, quand on change de joueur, il faut laisser du temps. C'est vrai qu'on est dans un monde où tout le monde veut vite. Tout de suite, que ça soit dans la vie de tous les jours, au quotidien. Et dans le sport, c'est pareil, on veut des résultats tout de suite. On peut pas, si on veut construire avec des jeunes, il faut du temps. Il faut laisser du temps aux coachs, aux staffs, aux joueurs. Et je pense que, voilà, ça fait que deux matchs. C'est inquiétant sur cette journée-là, parce qu'on a vu Auxerre baisser les bras sur la deuxième mi-temps. Mais ils peuvent rebondir. Et je pense, il faut laisser du temps.
2: Alors moi, il y a un petit truc qui m'a un peu inquiété quand même sur la fin de la seconde période. Je sais pas ce que vous en pensez, monsieur. Hein. Alors, Dominique, autour de la table, mais Lucien, et pourquoi pas Hervé, c'est que j'ai l'impression, mais c'est peut-être que moi, j'ai l'impression que les joueurs, ils lâchent. Sur la fin de la rencontre, j'ai l'impression qu'ils lâchent. Il y a des successions de cartons jaunes, des fautes, qui sont assez symptomatiques d'une équipe qui tient pas la route, qui à un moment donné, c'est fini, on lâche. Mais peut-être je me trompe.
8: La deuxième mi-temps, ils sont écroulés, faut le dire. Faut être honnête.
2: Lucien, vous en pensez quoi, vous ?
1: Non, je ne crois pas. Sincèrement, Philippe, quand on est football professionnel, on ne lâche pas. On est en difficulté, c'est sûr. On a du mal à effectivement jouer avec les nouveaux qui arrivent. On a du mal à comprendre le système de l'entraîneur. Mais je ne vois pas un joueur professionnel qui lâche. Ça n'existe pas dans le métier. On essaie de se bagarrer, même quand ça va mal. Moi, il m'arrivait de mettre les 3-0 et me défendre comme un chien et de taper dans l'adversaire. Non, on ne lâche pas. Alors après, il y a des adversaires qui sont, comme ce soir, supérieurs à vous dans leur tempérament, dans leur façon de jouer, dans leur façon, effectivement, de pouvoir gérer une rencontre que nous, on n'a pas été capable de gérer. Je ne pense pas qu'ils aient lâché, pas au bout du deuxième match. Quand vous êtes effectivement allé dernier du classement avec 12 points de retard que vous puissiez lâcher, oui, peut-être. Mais là, non, c'est que la deuxième journée de championnat. Imaginez un peu, Philippe, s'il lâche au bout du deuxième match, à Noël, on va être dernier avec 20 points de retard. Hein. Non, je n'y crois pas du tout. Alors après, il va falloir effectivement que l'entraîneur, qui n'est pas une truffe, c'est loin d'être un mauvais entraîneur, encore une fois, Will Steele, il a été à Reims, il a fait du bon boulot, il est parti à Lens, il a fini 9e. En Angleterre, ça ne s'est pas très bien passé, mais on sait pourquoi. Sa femme était gravement malade, donc il arrive ici, il connaît quand même le football, il a prouvé que c'était un entraîneur qui pouvait tenir la route. Maintenant, est-ce qu'il mettra un système de jeu en place avec les joueurs qu'il a? Est-ce que ça conviendra à ses joueurs? Ça, c'est une autre affaire. Il va falloir quand même, comme le disait l'auditeur avant, qu'il se bouge un peu le derrière pour effectivement mettre le point sur la table et demander à ses joueurs de pouvoir adhérer à son projet, si c'est possible, et effectivement de pouvoir faire des matchs capables de gagner des, de permettre à l'équipe de gagner des matchs. Mais voilà, ça c'est encore une fois un entraîneur qui arrive, et je suis d'accord avec ce que disait le dirigeant d'Apoigny, il faut le soutenir, mais le soutenir voilà, jusqu'à quand? Il va falloir s'apercevoir voilà, où il arrive à trouver un système qui fait marcher l'équipe, ou il n'y arrive pas. Ce qu'avait réussi, allez, on va citer son nom parce que je ne vais pas le faire, mais Christophe Pélissier, c'est à créer un amalgame avec une équipe dont on avait amputé son effectif de 17 joueurs. Il a réussi à créer un amalgame, à créer un fond de jeu, à créer un état d'esprit qui a permis au club de se sauver en Ligue 1, ce qui est un réel exploit avec ce qu'il avait sous ses coudes. Est-ce que Steele sera capable d'en faire autant? Ben moi, je me pose la question, j'espère que oui.
2: Alors, vous savez que vous pouvez nous appeler hein, au 03 86 52 23 23, mais vous pouvez également nous envoyer des messages sur WhatsApp pour nous dire ce que vous pensez également de la rencontre. Et tiens, il y a Andy qui nous écoute depuis la Guadeloupe, parce que figurez-vous qu'il y a des supporters de la JOCR un peu partout dans le monde. Et Andy, ben, il est d'accord avec vous, Lucien. Il dit, depuis la sortie de Legros, le remplacement de Clément Apka dans l'Aps.

0: après deux rencontres. Et on n'a pas non plus joué, j'allais dire, PSG, Lille, Monaco, Marseille. On a joué Lens.
1: Ça va falloir encore une fois, Philippe, oublier les années passées. Hein, parce que si vous comparez effectivement, moi je veux bien qu'on compare Dalina Moïse au Djibril Cissé, mais pour moi, il n'y a pas photo. Hein. Ah, si vous faites un retour en arrière pour comparer effectivement Philippe Mexès avec Clément Agpa, il n'y a pas photo non plus. Donc il faut effectivement faire fi du passé. On a eu de très grands joueurs, on a eu de très grandes équipes. Celle-là, elle est différente, avec des joueurs différents qui n'ont peut-être pas le niveau qu'avaient effectivement les joueurs qui étaient là avant. Mais ça, encore une fois, c'est une volonté du club et il faut pouvoir avancer avec une nouvelle équipe, avec un nouvel entraîneur et voir si ça marche. Des fois, ça marche. Des fois, ça marche pas. Moi, je souhaite vraiment que ça puisse marcher, même si, ben voilà, on peut être un petit peu inquiet en ayant pris Bibu en deux matchs, quoi.
0: C'est ça. Merci beaucoup, Lucien Denis. Vous étiez en direct du stade Abbé Deschamps, comme
1: merci
0: toujours,
1: Philippe,
0: pour vos commentaires éclairés.
1: Bien le bonjour, vous invitez la poignée. C'est un club que j'aime beaucoup.
0: Et moi aussi, parce que j'y habite, figurez-vous.
1: Ah, d'accord. C'est le club de Giroud. Voilà.
0: C'était le club des voisins, puisque l'US à Poigny était là. Et que. Alors, je vais pas. Je vais le dire, mais vous écoutez pas. Hein. Julien aussi, il habite à Poigny. Et moi aussi, j'habite à Poigny. Voilà. Donc, effectivement, c'était le club des Époniens ce soir pour cette deuxième journée de
1: 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C'est bien de parler du foot amateur, c'est très important.
0: Mais bien sûr, bien sûr. Et surtout quand on entend les deux présidents qu'on a déjà entendus, de l'US Tonnerrois et de l'US à Poigny, moi j'adore ça parce que le foot, c'est vraiment super sympa. Merci beaucoup à Hervé qui était avec nous également de Sens.
2: Merci beaucoup de m'avoir accueilli et puis je vous souhaite tous une bonne soirée.
0: C'est nous qui vous souhaitons une bonne soirée du côté de Sens.
2: Et allez la GIA quand même.
0: Ben évidemment, allez la GIA. Oui. Tiens, il y a un autre auditeur qui nous appelle.
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0: Guy, bonsoir.
4: Oui, bonsoir.
0: Bon, vous voulez nous parler de la défense, j'imagine.
4: Oui, évidemment. Bah. Je dirais que c'est pas vraiment que de la défense, je dirais que c'est vraiment toute l'équipe. Parce que je trouve que ça fait plusieurs fois que je vois, enfin, déjà contre Lens aussi, je trouvais. C'est vraiment, il y a une phase offensive, mais toute l'équipe derrière doit faire l'effort. Et on regarde au milieu défensif, ils partent vraiment devant, ils sont toujours vers l'attaque. Et c'est bien quand on a le ballon, mais quand on n'a plus le ballon, il faut qu'on soit derrière. Et il n'y a pas ça en fait, je trouve qu'il n'y a pas assez de repli, le repli défensif de toute l'équipe n'y est pas, que ce soit latéral, que ce soit au centre, on a l'impression qu'en fait tout le monde joue pour l'attaque et on oublie que derrière il faut défendre.
1: C'est pas faux, on l'a dit au cours de notre reportage à plusieurs reprises, il faut trouver un compromis entre effectivement se jeter vers l'attaque pour essayer de marquer des buts et surtout se replier pour éviter d'en prendre. On s'est aperçu qu'effectivement par moment Kevin Danois était en position de ailier gauche et quand il fallait revenir défensivement il avait 60 pètes à faire, il arrivait, il était un peu carbo. Donc il faut trouver le bon compromis effectivement entre se projetant et quand un attaquant effectivement a la possibilité de voir son milieu arriver, il faut que l'attaquant prenne la place du milieu pour effectivement éviter qu'il y ait un contre. Et ce qu'elle n'a pas fait la JOCR, on a attaqué, on s'est découvert et on a pris des buts. Je suis entièrement d'accord.
4: Je trouve que c'est juste le dosage qui ne va pas. Bon, vraiment, je pense qu'on demande beaucoup au milieu d'être offensif, mais ils oublient derrière le repli. Et comme on avait dit l'auditeur précédent, c'est vraiment la ligne entre les milieux offensifs de Angers, ont facilement le ballon et ont plus facilement s'avancer jusqu'à la ligne défensive. Donc on parle de la ligne défensive, mais les pauvres, ils se sont trouvés souvent à 3 ou 4 milieux de terrain devant eux. Il y aura dû avoir plus d'action encore. Il y aura pu marquer d'autres buts en Angers.
1: Trouver la justesse entre attaquer et défendre, je suis d'accord. Voilà.
0: C'est l'équilibre.
4: Et très important, Owusu, il n'est plus là. Et Owusu, il était vraiment un milieu défensif qui restait vraiment derrière, en fait. Qui était vraiment un peu au-dessus de la défense. Et lui, maintenant, les quatre milieux, si on prend Amada, tous les milieux, en fait, ils se projettent trop devant et derrière.
1: C'est ce qu'a très bien fait le SCO d'Angers. À chaque fois qu'il perdait le ballon, tous revenaient se placer à hauteur des 30 mètres, des 20 mètres et des 18 mètres. Voilà. Et c'est pour ça qu'on n'a pas réussi à mettre plus d'un but à cette équipe qui, effectivement, a beaucoup attaqué aussi, mais c'est surtout très peu découverte.
0: Merci beaucoup, Guy, de nous avoir appelé. Parce qu'il y a beaucoup de monde qui nous appelle ce soir au 03 86 52 23 pour nous donner, évidemment, la plupart du temps, des réactions et surtout le fait qu'on est déçu, la déception des supporters de la JOCR. Et on disait que l'équilibre, évidemment, c'était quelque chose de compliqué.

0: Un instant, on accueille Daniel.
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0: Le revers de la médaille quand on attaque et qu'on va vite, par exemple, on l'a vu sur le but qui a été marqué par la JOCR ce soir, c'est qu'en deux passes de balle, on se retrouve devant et on marque le but. Sauf que derrière, si on ne marque pas le but, il faut se replier, sinon c'est plus compliqué. Bonsoir Daniel, vous habitez à Vallon.
2: Oui, bonsoir.
0: Bon, votre analyse de cette rencontre ?
2: Eh ben voilà, déjà je voudrais dire un grand bonjour et un grand bonsoir en même temps à Lucien.
3: Bonsoir Daniel.
2: Et en fin de compte, ce qui est malheureux, c'est que vous apercevez tous qu'il fallait pas enlever cet entraîneur qu'on avait.
3: Ouais, on prêche un convaincu, mais voilà, c'est comme ça, il faut faire avec, hein, quand on a effectivement à changer effectivement d'une possibilité d'avoir un entraîneur qui reste en place et qui malheureusement n'est pas conservé, il faut s'attendre à ce que de nouveau soit meilleur et qu'il soit moins bon. Pour l'instant, il est moins bon.
2: Oui, mais c'est vrai qu'en fin de compte, il faut être malgré tout assez positif. Il y a eu une belle première mi-temps malgré tout de la GIA.
3: Mais oui, effectivement.
2: Avec de belles actions. Mmh. Mais disons que. Non, je reviens toujours à la même chose. Quand on a enlevé cet homme, je pense qu'il fallait se douter que ça serait dur.
3: Oui, on savait que ça allait être compliqué de pouvoir effectivement avoir une équipe compétitive comme celle qu'elle avait été l'an dernier, mais voilà, on sait aussi que c'est la volonté de l'actionnaire, et quand on est effectivement quelqu'un qui paye, on a tous les droits, on fait ce qu'on veut, et il a fait ce qu'il voulait, à savoir se séparer d'entraîneur. À tort ou à raison, l'avenir nous le dira, mais oui, c'est vrai que moi j'étais le premier déçu de voir partir cet entraîneur et ce staff, mais voilà, on fait avec, c'est malheureusement le foot d'aujourd'hui où on est pressé, on veut tout changer vite et repartir de la... Voilà, c'est effectivement ce qu'a fait le club cette année avec ce chamboulement qu'on a connu à l'intersaison et la colère des supporters. J'espère vraiment qu'on arrivera à gagner les matchs assez rapidement, parce qu'il y a eu des sifflets à la Baie des Champs ce soir, et si ça continue, ça va gronder. Je pense que ça va gronder.
2: Il faut dire malgré tout que quand même il y a des joueurs comme Léon qu'on n'aurait jamais dû laisser partir. Quand on veut qu'on reprend un gardien du même âge, non, je ne suis pas d'accord.
3: Oui, c'est évident que Donovan Léon était un bon gardien, mais il y avait aussi Sileko qui était un bon attaquant, il y avait aussi Ouzou qui était un bon milieu de terrain. C'est des choix à faire pour remplacer ceux qui sont en place et en faire venir d'autres qui sont aussi bons voire meilleurs. Là pour l'instant, la mayonnaise ne prend pas, on peut pas dire que c'était une réussite, mais voilà, il faudra attendre, c'est que le deuxième match, on va continuer de pouvoir porter cette équipe et d'être encore un supporter acharné, même si sur la longueur, il faudra pas que ça traîne trop, parce que effectivement, si encore une fois du côté de Lyon on venait à être battu avant de recevoir Nice, ce serait très compliqué, mais voilà, c'est comme ça, c'est un début de saison compliqué. Souhaitons que la suite soit moins compliquée et plus intéressante.
0: Merci beaucoup Daniel, merci beaucoup d'avoir réagi.
2: J'espère que ça ne sera pas le cas, mais disons jamais 203, hein.
0: Non, on va éviter celui-là. On va éviter ce dicton-là, Daniel. Merci beaucoup, en tout cas, de nous avoir appelé de Vallon. Merci beaucoup à Lucien Denis.
2: Bonne soirée à tous et puis bon week-end.
0: Allez, Lucien, on va s'en remettre.
3: Je rentre chez moi, j'espère que je vais pouvoir dormir, mais c'est pas sûr.
0: Ah non, après ce genre de match-là, c'est normal, vous n'allez pas dormir.
3: Ça va être compliqué. Et je pense mais bon, c'est comme ça.
0: Il y a plein de gens qui vont pas dormir après ce match-là.
3: C'est possible.
0: Ouais, je pense aussi à Julien Frénois qui doit être là dans le cœur du stade Abbé Deschamps.
3: Il faisait un peu la calouche. Je te l'accorde.
0: Oui, c'est ça. Ah oui, c'est ça. Il faisait la calouche. Je la connais pas, celle-là.
3: Exactement.
0: D'accord.
3: Il était un peu embêté de voir cette équipe perdre ce match. On n'est jamais content, nous, les commentateurs, de voir l'équipe perdre. On préfère avoir effectivement la possibilité de pouvoir commenter les matchs et de s'enflammer. Malheureusement, on n'a pas eu trop de temps ce soir. Même si sur le but de Lascaro, on a été quand même.
0: Ah, c'était une belle action. C'était une très belle action.
3: Oui. Malheureusement, ça n'a pas suffi.
0: Merci beaucoup, mon Lucien.
3: Philippe.
0: Bonne soirée à tous. Bonne soirée, Lucien. Merci au dirigeant de l'USA Poigny, Dominique Amaral, et Hilario Gilles d'avoir été avec nous ce soir. Ça vous a plu, messieurs ?
4: Ouais. Parfait.
0: Ouais. Le sourire, la banane ?
4: Toujours.
0: Hein, faut
4: même
0: dire...
4: malgré la défaite.
0: Oui, ah ben ça, bien sûr, mais bon.
4: Mais on va rebondir.
0: Ouais, c'est ça. Bon, je vous rappelle que demain, vous aurez évidemment toutes les réactions des joueurs de la JOCR et du coach Will Steele dans la matinale d'ici OCR, que vous pouvez d'ores et déjà aller aussi sur Facebook pour voir les réactions des joueurs, puisque Julien Frénois est en bas. Là, il est en train de les recueillir, ces réactions des joueurs. Et puis, vous le savez maintenant, 100% AJA, le podcast. c'est lundi à partir de 18h. Et là, encore une fois, on reviendra sur l'analyse de cette rencontre, sur la défaite de la JOCR, qui s'est donc inclinée pour la deuxième fois de la saison. Deux matchs, deux défaites, 5-2 à Lens, 3-1 à domicile face à Angers. Les autres matchs de cette deuxième journée de la soirée, Strasbourg a battu Lens, 2-1, Toulouse et Brest ont fait match nul, 2-2. Troyes s'est imposé à Lorient, 2-1. Match nul entre Lyon et Le Havre, 1-1. Je vous rappelle qu'hier soir, le PSG s'est qualifié. Ils ne sont pas du tout qualifiés. C'est pas encore la Ligue des Champions. Je dis n'importe quoi. Le PSG a arraché le match nul du côté du Stade Montrois à Lille. 2-1. Merci beaucoup d'avoir été avec nous une fois de plus ce soir dans Studio Foot pour suivre avec émotion la JOCR. Parfois on gagne, parfois on perd. C'est comme ça. En tout cas, on vibre. Bonne soirée à tous.
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1: Bonjour, je m'appelle Laureline, je suis artiste de cabaret et je suis chanteuse sur l'établissement de Périgueux.
2: Laureline, on peut vous retrouver sur la scène du Voulez-vous à Marsac-sur-l'Isle dans le rôle d'Opaline. J'ai pas vu tout le spectacle, mais il me semble que c'est quand même le personnage principal. Qu'est-ce qui lui arrive à cette fonctionnaire?
1: Alors, ce qui lui arrive, c'est qu'elle devient une star de la chanson, une star du musical. Et donc, elle a toute une transformation physique, vocale et surtout une transformation de vie. Et voilà, donc ça devient une superstar qui oublie peut-être un petit peu sa vie personnelle d'avant.
2: Est-ce qu'il y a des échos à votre propre vie?
1: Non, pas vraiment. Et c'est pour ça que j'adore jouer ce rôle, parce qu'en fait, Opaline est une personne très introvertie, et ce qui n'est pas du tout mon cas. Et je trouve ça plus amusant et plus confortable d'aller jouer sur un rôle qui ne ressemble pas à ce qu'on est dans la vraie vie.
2: Ça fait une dizaine d'années, Laureline, que vous êtes professionnelle dans le spectacle. Est-ce que vous vous souvenez de la première fois où vous êtes montée sur scène?
1: Je sais que la première fois que je suis montée sur scène, c'était quand j'avais 2 mois. Ça, je ne me rappelle pas.
2: 2 mois?
1: Oui. Mes parents faisaient des colonies et faisaient des spectacles à la fin des séjours avec les enfants. Et l'année où je suis née, donc en 92, c'était le spectacle sur le magicien des couleurs. Et donc, j'étais le bébé violet qui était né de la naissance du bleu et du rouge. Et alors moi, je n'ai aucun souvenir de ce qui s'est passé, mais ma mère me dit qu'elle a vu dans mes yeux que j'étais hyper attirée par les lumières, par ce qui se passait là, quoi. Avant d'être professeure de danse, j'étais moi-même élève dans des écoles où je faisais des galas.
2: Quel retour vous avez du public périgourdin depuis le lancement de Star du Musical?
1: Ils sont vachement contents, hein. On a un public principalement senior. Moi, c'est mon public préféré parce qu'en fait, ils sont toujours émerveillés. Et puis, ils ont toutes les références, parce que moi, j'ai des codes assez rétro, des goûts assez rétro. Et du coup, j'adore parler avec eux à la fin du spectacle parce qu'ils sont toujours super enchantés de ce qu'ils ont vu, de ce qu'ils ont entendu. Et c'est hyper agréable.
2: Pour vous, c'est qui l'artiste suprême, celui ou celle qui vous a donné envie de faire ce métier?
1: Charles Aznavour.
2: Ok, d'accord, pas d'hésitation. Votre plus beau souvenir de scène?
1: J'ai envie de vous répondre que moi, mes plus beaux souvenirs de scène, c'est plutôt avec les élèves avec qui je donne des cours. Je trouve que dans l'amateurisme, il y a un truc qui est encore plus beau que dans le professionnel, c'est qu'à la fin, on arrive à faire quelque chose alors que c'est pas notre métier. Mon plus beau souvenir de scène professionnel, je pense que c'est ma première ici en tant que chanteuse. Parce que comme je disais, moi j'étais danseuse professionnelle, j'étais dans une production et une école qui formait des artistes à être pluridisciplinaires. J'ai appris à chanter. Je voulais chanter. Et c'est le voulez-vous qui m'a donné ma chance et l'opportunité de le faire. On est une équipe très soudée et on n'est pas les uns au-dessus des autres, on est les uns à côté des autres.
2: Merci.
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3: Un début de conversation pour vous aider dans l'apprentissage de la langue bretonne aujourd'hui, et puis après un nom de famille qui permet de faire front.
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3: Alors, c'est pas évident d'apprendre la langue à la radio. J'essaie de vous donner quelques clés chaque jour, mais pour ça encore faut-il être à l'heure pour écouter les chroniques. Donc, pour ne pas rater l'heure, il y a une question que vous devez connaître. Une phrase. Pédéré. Je suis sympa, c'est une phrase courte. 3 mots. Pédéré. Et ou éo, si vous voulez, c'est facile à traduire, c'est « quelle heure est-il ?» Ped, c'est un mot interrogatif qui signifie combien ? Ped, à retenir évidemment, ça sert dans plein d'utilisations. Pedeur, quelle heure ? Et à la fin, éo, c'est une des formes du verbe « être » en breton conjugué. Pedeur éo, pedeuré, quelle heure est-il ? Retenir cette phrase vous permettra de ne jamais rater vos rendez-vous de toutes sortes et surtout vos rendez-vous radiophoniques. Pedeur éo, quelle heure est-il ? Alors pour répondre s'il est midi par exemple, bah vous répondrez Christeis eo. Midi il est. Et on n'oublie pas le verbe à la phrase, on ne dit pas juste Christeis, on dit Christeis eo. Pedeur eo, quelle heure est-il ? Christeis eo. Il est midi. Bon, dites pas ça une autre heure qu'à midi, ça marchera moins bien.
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3: Et un patronyme frontal aujourd'hui, ou un nom qui fait front comme je vous le disais, ou même plusieurs, Taldir ou Talourne. 2 mots commençant avec le préfixe tal, T-A-L. Et tal, qui n'est pas la chanteuse en breton, a plusieurs sens. En premier, c'est le front humain, évidemment, tal, antal, le front, tal, en tal et begarpen, le front en haut de la tête. C'est mieux s'il est là, d'ailleurs. Et donc, si votre nom de famille est Taldir ou Talouarn, eh bien, mieux vaut ne pas donner de coup de tête au risque de casser celle d'en face, car Taldir veut littéralement dire front d'acier, rien que ça. Et Talouarn, c'est pas en reste non plus, Talouarn, c'est le front de fer. Alors, encore un nom ramenant une époque où les hommes se faisaient remarquer sur les champs de bataille ou dans les mêlées. Et les Taldir ou Talouarn n'étaient visiblement pas mauvais pour donner ou amortir les coups. Pas une raison pour faire pareil. Moi, je vous dis à demain, même heure.
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6: Sur Dijon, pas de chichi chez Duclos Maillard. On pense vide quartier et vin de Bourgogne. Un amour du terroir partagé par la clientèle. En voici la preuve avec Jeff, client fidèle chez Duclos Maillard.
7: Ça fait un an que je viens régulièrement ici. J'ai aménagé dans le quartier déjà. Et puis c'est vrai qu'ici, on est bien accueillis. Et on trouve des vins à des prix corrects, notamment parce qu'ils mettent quand même plus l'accent sur le produit que sur le marketing pour la boutique, par exemple. Moi et ma compagne, on est amateurs de vins. Et puis ici, on achète essentiellement des vins de Bourgogne.
6: Qu'est-ce que vous avez bu récemment ici qui vous a bien plu, qui vous avait été conseillé alors?
8: Le Bourgogne Chardonnay bio.
6: Oui.
8: Voilà, le château de Chemilly, ouais.
6: Qu'est-ce qui vous a plu dans ce vin?
7: Il est vraiment bien rond, puis il se rapproche d'un vin de très grande qualité de vin blanc de Bourgogne, quoi. Et puis il est à 25 euros.
6: Ah oui. Effectivement.
7: Oui.
6: Bonjour, messieurs, dames.
9: C'est pas mal, c'est assez élégant. Pour les fêtes, ça irait bien avec tout ce qui est viande blanche et tout, puis le chapeau. Mais il y a aussi le Montclis. J'aime bien le Montclis rouge 2022.
8: Alors, c'est dans les 25 euros.
7: Je pense que je vais faire un mix de quelques années bouteilles que vous avez évoquées.
9: Donc,
7: le Côte de Nuit Village,
9: deux comme ça,
7: deux Chorey-les-Bonnes et,
9: ouais,
7: et deux Montélis rouge 2022, Chorey, s'il vous plaît.
9: Le Chorey, il faudra bien le placer parce que c'est un 2023 et les deux autres, c'est des 2022. Donc le Chorey, vous le mettrez avant ces deux vins-là.
7: Ah oui.
9: Il faut savoir aussi les placer parce que si on met les vins trop prononcés devant les vins qui sont un petit peu plus légers et qui ouvrent le tiroir, la bouche, quoi, et ben les autres, on ne peut pas les savourer.
6: S'ouvrir le tiroir.

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1: Vous êtes peut-être déjà venu voir vos enfants ou vos petits-enfants jouer à la Guéretoise, cette salle de spectacle qui est à l'espace Fayolle à Guéret. Mais c'était quoi avant ?
2: Hervé Herp, directeur artistique de la Guéretoise de spectacle. Avant, ici, c'était un prêt, il y a très longtemps. Puis après, il y a eu une construction, c'était une MJC, avec multiples activités, comme ça se faisait beaucoup dans les années 70-80. Il y avait un ciné-club, il y avait un labo photo qui existe encore dans les caves.
1: Est-ce que vous avez entendu l'époque où c'était une coopérative ?
2: Oui, alors il y a eu cette période, parce que c'est un petit peu ce qui a permis d'inventer aussi la Guéretoise de spectacle. Guéret est une ville qui a presque inventé les coopératives. C'était une coopérative ouvrière, très active, très engagée politiquement. On venait acheter sa farine, on venait acheter des boutons pour faire de la couture. Il y avait plein de choses et c'était quelque chose qui a été très très très important sur la ville de Guéret. Et il en reste encore des traces.
1: C'est quoi l'esprit coopératif ?
2: Plutôt que de passer par un système commerçant, des gens faisaient des achats en gros, ils négociaient des prix, ça rassemblait. C'était très familial et puis dans un but très social. Cette histoire de coopérative de Guéret me trottait dans la tête, mais j'avais pas fait le lien. Et puis un jour, on avait créé un spectacle, Guéret en chanson. Il y avait des réunionnais, il y avait des anciens maçons, des carrières, il y avait des immigrés qui venaient d'arriver ici. Et on a créé un spectacle global avec écriture de chansons. Et on a donné ce spectacle à l'espace André Lejeune devant une salle complète de 600 personnes, quoi. Et à la fin du spectacle, on avait organisé une petite buvette. Et c'était très drôle parce que tout le monde s'est retrouvé, parce qu'il y avait tellement de monde, et bien à servir des boissons, Et j'avais l'impression d'être une petite usine grouillante et sympathique. J'avais l'impression d'être dans une coopérative. Il y a un ami qui me dit, mais tu devrais appeler ta scène la Guéretoise. Il dit, ça fait un nom de coopérative, la Guéretoise. Je dis, ouais, mais je me demande si c'est pas le nom d'une bière. Rajoute deux spectacles. Et c'est comme ça que la Guéretoise de spectacle est née, suite à cette soirée un petit peu coopérative. C'était en 2006.
1: Maya, comment tu connais la Guéretoise ?
3: Moi, j'y suis allée avec l'école. J'ai vu un spectacle. C'était Chute la pomme. On ne parlait pas. Et en fait, c'était un monsieur. Et ben, il avait une pomme. Et en fait, il faisait comme si c'était un peu son animal de compagnie. Et un jour, quand il dormait, il voulait le manger, mais il se réveillait tout le temps.
1: Tu recommandes cette salle ?
3: Oui, je le recommande très fortement.
1: Aujourd'hui, la Guéretoise de spectacle garde cet esprit de la coopérative, de convivialité et de solidarité.
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4: Nous sommes avec une des dernières et la plus ancienne fabrique de pâtes de fruits en Auvergne. Avec Anthony Vallat, qui est le directeur général. Merci de nous recevoir, Anthony. Nous sommes face à une vieille photo qui montre, je pense, le tout début de cette maison Cruzy, c'est ça ?
5: C'est pas le début historique, hein, puisque la maison Cruzy a été fondée en 1880, mais c'est effectivement une photo du site de fabrication ici, sur la zone du Brézet, telle qu'il était en 1956, au moment où la maison Cruzy a déménagé du centre de Clermont pour venir s'installer sur la zone du Brézet.
4: Construction de l'usine Goffredi, avenue Jean-Mermoz, sur le champ d'Angélique. Et on aperçoit des angéliques,
5: oui,
4: sur ce champ.
5: Et l'angélique étant un des produits un petit peu signature des confiseurs et de la confiserie. Et donc c'est un beau clin d'œil de l'histoire que de penser que voilà, notre site de fabrication ici est basé sur un ancien, oui, champ d'angélique. Voilà.
4: L'angélique, ces petits bâtonnets de couleur verte, hein, c'est
5: exactement
4: ça, je ne dis pas de bêtises.
5: Il y a beaucoup de particuliers qui ont aussi de l'angélique à la maison.
4: Voilà. C'est la tige.
5: On confie la tige, tout à fait.
4: D'accord, oui. Ok. Et aujourd'hui, vous en faites toujours. Vous avez toujours des producteurs d'angélique qui bossent avec vous.
5: Oui, tout à fait. C'est un agriculteur qui vient nous livrer en tracteur chaque année. Tout à fait. C'est au mois d'août, quand la récolte est prête. On se met d'accord avec lui l'année d'avance sur les quantités dont on aura besoin. Et puis il vient nous livrer. On la travaille, on la prépare. Et puis après, on va la faire confire. Donc c'est un produit auquel on tient beaucoup.
4: Il y a toujours une grosse tradition autour de ça. Enfin, en Auvergne, on offrait des pâtes de fruits. C'était un incontournable.
5: Effectivement, la création de la pâte de fruits a été faite en Auvergne. Hein. À la base, la pâte de fruits s'appelait la pâte d'Auvergne. Et c'était vraiment une spécialité, on va dire, régionale. Ce qui a fait que l'Auvergne était une terre de fruits confits, c'est que on va dire que la noblesse venait descendait de Paris dans le 16e, 17e siècle et venait dans les cures à Roya ou autre. Ils découvraient, ils dégustaient les fruits d'Auvergne. Et la méthode de conservation à l'époque, hein, puisqu'on n'avait pas toute la pasteurisation, etc., c'était de confire les fruits. Ce qui faisait que, du coup, les confiseurs auvergnats ont prospéré sur la base des gens qui venaient en cure et qui ramenaient leurs fruits à Paris en général. C'est comme ça que la confiserie et le métier de confiseur a démarré en Auvergne.
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6: Désolé de vous décevoir si des Marseillais écoutent la radio. Vous avez le droit de rester. Voilà, Jules Pernaud, ce nom ne vous dit sans doute pas grand-chose. Vous explique. Nous sommes en 1915, dans le quartier de la rue des Teinturiers, à Avignon. Jules-François Pernaud, 89 ans, est furax. L'État vient publier une loi interdisant l'absinthe. Problème, l'usine de Jules-François Pernaud produit une liqueur qui a justement un succès fou à base d'absinthe. Le fiston Jules-Félix Pernaud, oui, ils ont quasiment le même nom, âgé lui de 43 ans, décide alors de contourner cette loi et de lancer une nouvelle boisson, l'anis Pernaud. Nous sommes en 1918. Une boisson constituée à partir d'une essence proche de l'absinthe, sauf que là, c'est de l'anis. 6 ans plus tard, le succès est fou. Il est tellement important que les usines déménagent à Montfavet et puis la firme quitte le Vaucluse pour la région parisienne. Alors jusque-là, tout allait bien pour les Pernaud, mais Paul Ricard est arrivé. En 1932, le Marseillais Ricard fait son entrée sur le marché et obtient le droit de vendre sa boisson, anisée à 40 degrés, soit 10 degrés de plus que la bouteille Pernaud. Et puis le génie de Paul Ricard, c'est aussi le marketing. Hein. Le nom générique à sa boisson sera Pastis, tiré de pastisson. Voilà, ça veut dire mélange en provençal. Et puis il y rajoutera aussi une promesse inédite, le vrai pastis de Marseille. C'est pour ça qu'on pense en fait que le pastis vient de Marseille. Bref, c'est une boisson qui fait penser au sud, aux vacances et à la Provence. Alors je vous passe des années et des années de guerre. Il faudra attendre 1975 pour justement enterrer l'âge de guerre entre Pernaud et Ricard, avec la fusion et la création du Pernaud Ricard, aujourd'hui leader mondial dans les spiritueux. Allez, sans rancune, c'est bien connu, l'apéro rassemble. Je compte sur vous, hein, avec modération.

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1: Bonjour et bienvenue à Prades, Virginie.
2: Merci Vincent. Vous êtes guide accompagnateur.
1: Surtout sur la destination Conflans-Canigou, donc avec la chance d'habiter à côté du massif du Canigou et de pouvoir emmener les groupes et les gens à la découverte du Canigou et surtout faire l'ascension du pic du Canigou.
2: Et pas que, parce qu'il y a aussi des randonnées, des excursions que vous proposez.
1: Tout à fait, il y a un vaste choix de randonnée dans le Conflans. Et puis aujourd'hui, je vous propose de faire une petite excursion et puis d'aller sur les balcons nord du Canigou pour prendre un petit peu de la hauteur et avoir une belle vue sur le massif du Canigou.
2: Eh bien, on embarque, allez, c'est parti. Et là, nous allons prendre quelle direction, Vincent?
1: On va aller en direction de Kaya.
2: Vincent, vous venez de vous arrêter, qu'est-ce qu'il y a dans le ciel?
1: Eh bien, il y a un cirque-à-être là qui vient de passer, qui est assez bas parce qu'il est en train de chasser. Donc le cirque-à-être Jean Leblanc, c'est un oiseau qui est reconnaissable parce qu'il est très clair, dessous, tout blanc. Son régime alimentaire est spécialisé sur les reptiles.
2: Donc, alors là, il vole au-dessus de nous.
1: Ah, il est passé tout proche, donc là on s'est arrêté au bord de la route pour l'apercevoir, parce que c'est pas aussi fréquent de le voir d'aussi près.
2: Donc là, on est sur la route de Sournia.
1: La route pour aller dans les Fenouillèdes, puis on va donc aller jusque la chapelle de Saint-Jacques de Calaron.
2: Déjà là, Vincent, c'est Prades là que nous voyons.
1: Oui, alors on a pris un peu de hauteur, donc on va faire un petit bout de cette route qui va nous procurer un belvédère remarquable sur tout le massif du Canigou et le pic du Canigou.
2: Voilà, on est sorti du 4x4 et ça y est, on prend le départ de la petite marche.
1: Oui, on récupère la piste et puis donc on va faire la petite marche pour se rendre jusqu'à la chapelle.
2: Là, on a un panorama incroyable déjà. Hein.
1: Très beau panorama sur une bonne partie du Conflans. Et puis on est dans une végétation qui est là pour le coup. On a pris un petit peu d'altitude. On est toujours dans une végétation qui est marquée par le climat méditerranéen. Alors là, on a plein de genévriers. Vous voyez tous ces arbustes, il y en a certains qui montent un petit peu plus. Le genévrier qui fait la baie de Genièvre. On fait notamment, on s'en sert dans la cuisine et ça participe aussi à la confection, peut-être vous connaissez cet alcool du gin.
2: Et Vincent, nous sommes arrivés au pied de la chapelle.
1: De la chapelle Saint-Jacques, et donc on peut voir en étant là devant le panneau qui explique un petit peu l'histoire et les dates importantes de la chapelle, de la vie de la chapelle, les fameuses coquilles pour matérialiser Saint-Jacques. Et donc on va faire un petit tour.
2: Vincent, on est ici sur ce qu'on appelle les balcons du Canigou.
1: Oui, sur la partie qu'on dénomme ainsi, les balcons nord du Canigou.
2: Au pied de la chapelle qui surplombe ce très très beau panorama avec plein de petits chemins autour.
1: Dans la forêt, là on a une petite forêt de chênes, puis c'est très joli parce que c'est varié, c'est bien entretenu. Il y a de la lavande, du romarin. Voilà, comme on avait une petite paire d'heures devant nous et qu'on était sur l'heure du repas, j'ai pensé que c'était un lieu sympathique à vous faire découvrir. On sort le panier repas donc, qui a été préparé par le Rasteil, avec donc des produits locaux. On a le jus de pomme d'Adama, le pain de Jérémy.
2: Ça, c'est le fromage d'Escouloubre.
1: Un petit peu de jambon, le jambon d'Alex, du camp de Mathilde. On a le saucisson à l'ail. On va se régaler.
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3: Bonjour Serge Papagali.
4: Oh monsieur Thomas, que faites-vous là? Ben si en fait c'est votre boulot, vous êtes
3: oui,
4: là.
3: On
4: vous
3: est
4: êtes
3: là.
4: Vous êtes là depuis je pense, depuis minuit vous avez pas quitté.
3: Au moins ça.
4: Dauphinoise, bien le bonjour également. Alors aujourd'hui, allons chez les Dolomoises et les Dolomois dans la bonne ville donc de Dolomieux. Il doit y avoir des amoureux parce que ça semble longtemps aujourd'hui.
3: Oui.
4: Les amoureux pendant tout le Dauphiné, on est tous amoureux. Ça tombe bien parce que ce soir, moi j'y joue justement à Dolomieux. Ben oui, donc moi j'y suis vraiment en chair et en os. Plus en chair qu'en os, d'ailleurs, on fait autre chose. Bah, Dolomieux, la commune natale de... Alors, prenez des notes. Prenez des notes, les gars. La commune natale de Déodat Grattet de Dolomieux.
3: Rien que ça.
4: Déjà, un gars qui se prénomme Déodat, chapeau bas. Je crois même que la Saint-Déodat n'existe pas, à mon avis. Bon, c'est vous dire, hein, moi. Mais bravo à ce géologue célèbre qui a découvert la Dolomie et laissé son nom au massif des Dolomites en Italie. Ben, je suis sûr que vous n'êtes même pas quatre à le savoir, ça. Ben, maintenant, vous serez des millions, parce que vous êtes des millions à nous écouter. Bon. C'est ça aussi, ici, Isère, le savoir à portée d'oreille, bien sûr. Je continue. La Dolomie est une roche sédimentaire carbonatée. Bon, d'accord, j'arrête. J'en vois deux qui roupillent, monsieur Thomas. Non, il rigole, ça va, bon. N'empêche, ça fait plaisir de savoir que le nom Dolomieux a un rapport avec les Dolomites dauphinoises, celle-là, bien sûr. Nous sommes bien sûr...
3: Quand même.
4: Ah ben oui, quand même. Nous sommes sur les terres froides iséroises. Les fameuses terres froides, vous savez, qui n'existent pas vraiment. En fait, puisque personne n'accepte de reconnaître qu'il habite bien dans cette terre pas chaude. Moi, j'y ai tourné beaucoup, mais là, la réponse est toujours « Non, mais les terres froides, non !»
3: C'est plus loin.
4: Ça commence plus loin. Après le ruisseau. Mais je m'en fiche, moi, j'aime bien tous les dauphinois, même celles et ceux qui sont au pôle Nord. Attention, j'ai pas dit le Groenland, hein, parce que, oh là là.
3: Ouh là, oui, attention.
4: Oh là là.
3: En ce moment.
4: Ah, ouais, ouais, ouais. Laissons tomber. Si Trump s'intéresse aux dauphinés, on est foutus. Non, non, non. Pas d'iceberg à Dolomieu. Mais en revanche, dans le secteur de l'étang, un ruisseau qui s'appelle le Pissou. Ah bon, ça va. Ouais, mais ça va prêter à rire, bien sûr. On va éviter
3: ah bah
4: de se
3: voilà.
4: Ne nous moquons pas. Le Pissou passe donc à côté de Dolomieu. Et on y trouve, écoutez-moi bien, une espèce protégée. Mais oui, madame, mais oui, monsieur. L'écrevisse à patte blanche. Qui peut donc aller où elle veut, puisqu'elle peut la montrer.
3: Eh ben oui.
4: Elle a même plusieurs. Elle peut aller où elle veut, en fait. Tout ça se passe en Dauphiné et dans le Pissou, qui n'est pas un très, très grand comme ruisseau, hein. C'est juste un petit Pissou.
3: Oh
4: non,
3: là
4: mais
3: là.
4: J'ai pas pu. Non, mais je me suis dit, je la fais pas, puis j'ai dit, si, il faut que je la casse.
3: Vous allez la garder pour ce soir, celle-là,
4: Serge. Un petit Pissou, mais ce soir, je vais peut-être leur faire. Tiens, pendant que j'y pense, en parenthèse, demain, 15 février, après notre départ, hein, aura lieu une vente au boudin dans les Halles. Aucun rapport avec notre venue, parce que c'est un pur hasard. Pour ça que j'ai bien précisé, après notre départ. Hein. Bon, j'embrasse tous les Dolomois et les Dolomois, même celles et ceux qui ne viendront pas nous voir ce soir. Moi, je suis comme ça, moi. Moi, j'embrasse tout le dos. Finnois, tous les dauphinois qui existent, parce que dans le coin, bien sûr, vous le savez,
3: on n'est pas des quand même.
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5: Adieu Balin et adieu à toutes. France, une question.
6: Ah,
5: Koussiba, Bapla, la chantate.
6: Bapla.
5: Ouais, bon. Si je vous pose cette question, c'est parce que le pitchou de mes voisins bat Atalatal. Ah. Anna Atalatal, c'est aller Koussi Koussa. Donc il pourra aller mieux. Bat Atalatal. À quoi fait maille d'une journée que le pitchou de l'Ebézi qui topasse des Toussis. Ça fait plusieurs jours que le pitchou de mes voisins n'arrête pas des Toussis. Alors, votre avis. Qu'est-ce que ça signifie le verbe toussir en occitan?
3: Ce serait pas tousser?
5: Eh oui, bravo, bravo, bravo. En effet, en pays toussain, c'est dit toussir, autre prononciation, mais tussi, c'est des brimbales au verbe tufega, sans oublier le verbe tufega pour dire également tousser. Alors, mais le pauvre drôle, bouspo de dire que toussir ce qui conne. Alors, le pauvre drôle, c'est-à-dire le pauvre garçon, je peux vous dire qu'il tousse quelque chose. Et quand quelqu'un tousse bruyamment, on dit en Gascogne toulousaine que toussir comme une tibao.
3: Qu'il tousse comme un cheval.
5: Mais oui, oui, c'est quand une personne pousse très très fort. C'est pas dit l'état mais qu'il toussisse comme un tambour. Ouais, comme un tambour, là aussi, c'est assez imagé. Oui. Ou encore qu'il toussisse comme une asclaire. Une asclaire, qu'est-ce que c'est? Eh bien, c'est quelqu'un qui fend le bois et qui tousse fort, Macarel, et qui frappe fort comme un forcené. La toux se traduit en occitan par la tousse, le toussimène, le toussite, et dans certains endroits de la Gascogne, la toussicaire. Alors, concernant le pitchou du voisin, nous n'y a mal que nous n'ajons remède. Il n'y a pas de mal sans remède. Une bonne sirop, et sera garite, un bon sirop, et il sera guéri.
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1: Bonjour, mon nom, évidemment, c'est Joseph Fragomène, et en italien Giuseppe Fragomène, alias Mazarin. Messieurs, dames, bonjour. Le musée que vous allez visiter, c'est toute ma vie.
2: Le musée dont nous parle Joseph Fragomène retrace des centaines d'années de costumes. Il a été créé de toutes pièces à l'Espar Médoc et il est à l'image de cet homme de 90 ans. Joseph est né en Italie, mais son cœur bat pour la France depuis 70 ans. Il a été couturier de stars à Paris avant de poser ses valises dans le sud-ouest et au cœur du Médoc. Il nous reçoit dans son musée, habillé tout en bleu.
1: Regardez la photo avec Michou, je suis là avec Michou, c'est moi qui ai donné la couleur en 70. Il n'avait pas les moyens de se payer le costume chez moi. Il rentre dans la boutique à Place des Vosges et il m'a demandé, monsieur Mazarin, pourriez-vous me faire un costume? J'ai regardé ses yeux, je dis, vous avez tellement des yeux bleus, jolis et beaux, franchement, vous devrez vous habiller en bleu ciel, ça vous va très bien. Et c'est à partir de ce jour-là qu'il s'habillait tout le temps en bleu.
2: Qu'est-ce que vous avez fait à Paris de beau? Parce que là, je vois face à nous des tas de photos de stars, d'Alain Souchon à Karen Cheryl, de Philippe Chevalier à Ariel Dombal.
1: Tous les stars de cinéma de France, des 70 en 2000, venaient chez moi.
2: Pourquoi venaient-ils chez vous? Est-ce que c'était pour leur costume personnel ou pour les rôles qu'ils allaient jouer?
1: C'était pour le cinéma. J'étais obligé d'habiller l'artiste.
2: Charles Aznavour est en photo.
1: Il était très content de s'habiller chez moi parce qu'on avait la même taille. Et d'ailleurs, on mettait des talons tous les deux à l'intérieur de la chaussure pour s'agrandir.
2: Qu'est-ce que ça fait d'habiller les gens, les stars, les personnes célèbres? Est-ce qu'on a un petit peu de pression?
1: Oui, une seule fois avec un seul comédien, un italien qui s'appelle Michel Piccoli, figurez-vous, je croyais qu'il était gentil, non, pas du tout. Ce monsieur, il voulait un costume près du corps. Et une fois fini, oh monsieur, il est trop serré, et surtout, je n'osais pas lui dire, mais monsieur, vous avez la tête en avant, vous avez les épaules basses, vous avez le dos rond, franchement, vous êtes mal foutu, mais je ne pouvais pas le dire.
2: Est-ce qu'on peut dire que vous avez, depuis Paris, habillé toutes les stars et les politiques, et depuis l'Espar Médoc, créer un musée du costume aussi. C'est-à-dire que c'est le fil conducteur de votre vie, tout ça.
1: C'est un musée que j'ai mis sur scène toutes les costumes du cinéma et le théâtre.
2: Dans le musée, Joseph, il y a une partie consacrée à la Révolution française. C'est l'époque où on coupait des têtes, et vous avez reconstitué cette partie de notre histoire avec les costumes dédiés.
1: Vous savez, Marat, Danton, Robespierre...
2: Qu'est-ce qu'on voit là?
1: Parce que... Là, c'est une guillotine avec la tête de Marie Antoinette qui tombe. Je peux faire même le bruit de la lame, comme il tombe. Alors évidemment, il y avait le bourreau qui tirait.
2: C'est ça qui est bien dans votre musée, c'est qu'effectivement, il y a les costumes et les accessoires. C'est vraiment une exposition très complète.
1: Regardez la lanterne, d'où vient la chanson. L'aristocrate a la lanterne. L'aristocrate le pondera.
2: Le palais du costume Mazarin est plus qu'un musée. Il est un lieu de culture et d'histoire. Il est aussi un endroit de témoignage, incontestablement celui d'un homme dont la passion a toujours été dévorante pour le travail du tissu, l'art de créer des vêtements et finalement des costumes.
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3: En Pays de Savoie, la place du village, c'est d'abord une émission de télé, c'est une grande communauté sur les réseaux sociaux et c'est aussi un rendez-vous quotidien sur votre radio ici Pays de Savoie avec Jean-Noël et Philippe de Paris. C'est l'heure d'une nouvelle histoire, quelque part en Savoie, avec vous Philippe, bonjour.
4: Bonjour Laurent, bonjour à toutes et à tous.
3: Ah, parmi vos rencontres, là vous êtes allé dans une étonnante série de Montémont.
4: Eh oui, on est allé à Montémont, c'est la direction de la Maurienne. Et on s'arrête justement dans le hameau de la Scie, au-dessus du beau village. Village de Montémont à 1300 mètres d'altitude. Et là, on rencontre Joël Gontier dans une scierie, mais pas n'importe quelle scierie, une scierie complètement dans son jus, une scierie d'époque. Et Joël nous dit, c'est une scierie qui a été mise en place par mon grand-père et je tenais absolument à la remettre en route. Elle a commencé à fonctionner en 1905. Elle a été créée de manière assez curieuse lorsqu'un village d'à côté a brûlé et comme on ne pouvait pas tout refaire, tous les toits avant l'hiver, il a fallu créer la scierie justement, pour faire le bois, pour faire les chalets du village qui avait brûlé, vous avez compris.
3: D'accord.
4: Un bel exemple de solidarité à l'époque.
3: Et puis ce qui est bon, il a été fidèle à la scie. Combien de temps il a mis pour la refaire?
4: Il a mis 4 ans pour la refaire de A à Z, un énorme travail. Aujourd'hui, cette scierie à l'ancienne marche parfaitement. C'est un véritable plaisir de l'avoir fonctionné. Elle fonctionnait autrefois à l'eau avec un petit barrage en amont, comme toutes les scieries, avec une conduite forcée, bien sûr. Au bout de la conduite, il y avait une roue à aube, hein, comme autrefois d'ailleurs. Il fallait 12 heures pour remplir la retenue d'eau. Et à l'époque, on sciait, nous dit-il, tous les jours, y compris le dimanche, dès qu'il y avait de l'eau, on skiait. Et le torrent sur lequel se trouve la scierie a une particularité, il ne gèle pas en hiver. Je rappelle qu'on est à 1300 mètres d'altitude, c'est-à-dire qu'on peut travailler toute l'année.
3: Est-ce que cette scierie fonctionne encore aujourd'hui ?
4: Absolument, Laurent, elle fonctionne toujours. Et si quelqu'un a besoin de couper un sapin pour faire quelques planches, aucun problème. Il nous dit aussi, Joël, qu'on fait des chevrons avec la charpente, et tout ceci se fait dans la plus grande convivialité. Or, c'est pas industriel, attention. Et Joël nous précise que c'est justement la scierie qui a donné le nom du village. La scie, mais ça, on s'en est
3: douté. Oui. Et est-ce qu'on peut la visiter ?
4: Oui, on peut la visiter. Il y a même des touristes qui viennent la visiter, cette scierie, par l'intermédiaire de l'Office du tourisme de la grande station d'à côté. C'est Saint-François-Longchamp,
3: que vous connaissez pas très bien.
4: Et ça se fait durant l'hiver, un jour par semaine. Il y a même des touristes qui veulent repartir avec une planche, nous dit Joël. Joël qui montre aussi ses outils hein, pour aller chercher le bois, pour descendre dans la scierie à tous ces touristes. Et si vous passez un jour par Montéban, n'hésitez pas à vous arrêter. Demandez à Joël, il se fera un grand plaisir de vous montrer sa scierie à l'ancienne. Il est intarissable, il est passionné et passionnant.
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5: Je rêvais d'avoir une maison à la campagne. Cette maison, c'est comme si j'y étais née. C'est ma maison de famille.
6: Ma maison s'appelle l'Ostao de la Mar.
7: C'est une maison un peu envoûtante.
8: Eh bien, vous voyez, des livres et trois fenêtres qui me donnent le paysage du pays, comme si c'était trois tableaux.
9: Ils ont vécu ici.
0: Thibaut Gaudry.
10: 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La chansonnette.
11: Yves Montand est un enfant de Marseille. Débarqué d'Italie avec sa famille pour fuir le fascisme quand il a 2 ans, il va y grandir et y faire ses premiers pas au Music Hall. Puis il la quitte pour Paris où sa carrière commence à décoller, notamment auprès d'Edith Piaf. Et où il noue des amitiés, comme avec Jacques Prévert, qui va lui faire découvrir en 1948 un charmant village qui va changer sa vie.
12: Je chantais dans la région et puis il y avait Jacques Prévert qui habitait la maison là au coin. J'étais arrivé ici et j'ai démonté parce que mon ami le guitariste Henri Crolla, si on allait dire bonjour à Jacques, il dit oui, oui. Alors on est monté ici, j'ai vu Jacques, j'ai vu l'endroit et puis je suis tombé amoureux de l'endroit et puis je suis revenu dès que je pouvais, tous les ans. C'était très discret, c'était à peine connu.
11: Et il ne va pas tomber amoureux que de Saint-Paul. Le 19 août 1949, il est à la Colombe d'Or, une auberge avec quelques chambres, qui est un repère d'artistes. Et Prévert, encore lui, va servir d'entremetteur entre un homme et une femme qui vont devenir un couple mythique.
13: Ça s'est passé à Saint-Paul-de-Lens, au mois d'août, en 1949. Simone était là, et puis moi j'étais dans le tournée. Et puis j'ai déjeuné là, elle a déjeuné là. Et puis il y avait du soleil, puis il y avait Jacques Prévert, et puis il y avait des copains. Et puis voilà, quoi, on ne sait pas comment ce genre de choses-là commencent, mais enfin, elles ont commencé et c'est une belle histoire. Quoi.
11: Une belle histoire qui durera toute une vie. Ils ont 28 ans. En 4 jours, Simone, mariée, plaque tout pour le Marseillais. Et désormais, ils vont construire une partie de leur vie ici, restant fidèles à la Colombe d'Or, où ils se marient même 2 ans plus tard. Prévert est encore là, il est le témoin de Simone, tandis que Marcel Pagnol est celui de Montand.
12: Puis en 49, j'ai rencontré Simone ici, qui elle avait acheté par contre une petite maison dans le village, après son premier film. Puis elle a servi cette maison pendant très longtemps. Puis on descendait au bar de la Colombe pour boire l'apéritif, pour voir Jacques et les amis, et puis il y avait toujours quelqu'un, et puis on restait là, et puis on mangeait là, et puis on montait pas la maison. Alors un beau jour, on a mis la clé sous la porte, on donnait ça aux enfants, ou à des amis qui descendaient dans le midi, et nous on descendait toujours ici.
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11: La Colombe d'Or et Saint-Paul, où l'on se retrouve pour les vacances avec les copains, beaucoup d'artistes, dans ce village qui attire notamment les plus grands peintres, Picasso, Chagall, Matisse et d'autres.
12: C'est pourquoi je viens souvent ici à la Colombe d'Or, à Saint-Paul-de-Vence, et d'abord
14: pour la famille Roux, qui sont des gens tellement merveilleux. Puis au mois de juin, ou au mois de mai, c'est agréable, il n'y a pas trop de monde, et c'est encore bien. Mais c'était une époque assez formidable, avec Picasso, Braque, Prévert, qui était là aussi, et Giacometti, quand il a débarqué.
15: J'ai dit, bon, attends de jouer, parce que je pars.
11: Mais les copains, ce sont aussi les habitants du village, avec qui Montand joue aux cartes au Café de la Place, ou à la pétanque.
14: Et j'aime bien jouer ici au boule, parce que c'est quand même un sport qui délasse bien, qui est très fatigant. Si on veut bien y jouer, c'est très très difficile. Ça ne paraît pas, surtout si on joue à la Provençale.
11: C'est à Saint-Paul-de-Vence également qu'il rencontrera la dernière femme de sa vie, Carole Amiel, et qu'il achètera en 1984 un petit restaurant qu'il transforme en maison, juste en face de la Colombe d'Or.

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1: Qui est comme tous les jours, et pour découvrir des personnalités aussi du Pays Basque, grâce à Valérie Delos qui part un petit peu partout sur le territoire. Elle était à Hendaye, notamment il y a quelques jours. Elle prend le temps de discuter avec les gens qu'elle croise, et aujourd'hui c'est une rencontre qui nous replonge dans un monde de paillettes, et c'est Lola Lou qui nous raconte son parcours assez incroyable.
2: Bonjour, je me suis appelée Lola Lou, j'habite au Pays Basque et j'ai 54 ans.
3: C'est votre nom d'artiste que vous souhaitez garder, ça fait écho à une vie antérieure.
2: Tout à fait.
3: Vous êtes au Pays Basque depuis combien de temps ?
2: Une dizaine d'années.
3: Mais avant, vous avez eu une vie extraordinaire. Vous étiez une drag queen.
2: Une drag queen française à l'étranger qui chantait du cabaret, du jazz, dans les années 90.
3: Donc c'était la grande époque des drag queens.
2: C'était l'époque de Priscilla, reine du désert.
3: Exactement. En étant ch'ti de Arras, on a tout d'un coup l'idée de partir vers le drag queen.
2: Je chantais, j'aimais chanter. C'était aussi la grande époque des karaokés dans les bars à l'époque. J'avais des amis bruxellois, drag, transformistes. On avait dit on va essayer. La première fois que j'ai fait ça, je ressemblais un peu à Nelly Olson dans La Petite Maison dans la Prairie, on va dire. C'est pas très glorieux.
3: Est-ce que c'était une forme de revendication aussi d'être drag queen ?
2: Très certainement pour certaines personnes. Il ne faut pas oublier que les drag queens, par exemple aux États-Unis, sont les premières personnes qui ont milité pour les droits LGBT. Avec Stonewall, par exemple, ce sont ceux qui avaient le plus à perdre et qui avaient le plus à gagner, je pense. Moi, c'est pas quelque chose de militant. Moi, je chantais. Pour moi, c'était juste une expression artistique.
3: Tu es allé en Pologne. C'était une époque folle artistiquement. Il y avait tout le mouvement underground.
2: Les années 90, c'était une culture post-communiste qui avait vraiment envie de découvrir des choses, de faire des choses. Et puis voilà, j'ai vu un intérêt. J'ai trouvé une pianiste. On a monté un spectacle.
3: Et puis après, il y a Afrique du Sud. Alors comment ça arrive, ça ?
2: C'est une histoire d'amour. Puis là-bas, j'ouvre un cabaret drag, multigenre, multiculturel, multiracial.
3: J'imagine que c'était le premier.
2: C'était le premier. J'aimais cette idée de voir tout le monde en Afrique du Sud, post-apartheid, qui se rassemblait dans un lieu et qui s'amusait tous ensemble en regardant des dragues.
3: C'est une forme de fantasme, la drague.
2: Voilà. Elle ne rentre dans aucune case. Elle a le droit de tout dire. Ce n'est qu'un personnage fictif et imaginaire. Bon, on peut faire passer plein de messages sympas. Et ces mêmes messages, je les faisais passer en Pologne quand l'extrême droite est arrivée au pouvoir avec Kaczynski dans les années 2000. On est de tout bord politique, mais on fait tous YMCA ensemble à la fin de mon spectacle. Dans toute ma carrière, je n'ai jamais eu à subir d'homophobie, de rejet. J'aime à penser que c'est aussi peut-être la manière dont je présentais mon personnage.
3: Comme dit Renaud, tu fais du parti des oiseaux, tu es pour la douceur.
2: Ouais, c'est ça.
3: Quel regard portaient tes parents ?
2: Bon, y a certaines choses qui ont été compliquées pour mes parents, comme mon homosexualité, bien sûr. Dans les années 80, c'était pas évident. Par contre, le côté drague, non. J'avais des calendriers. Une fois, j'ai surpris mon père en train d'offrir le calendrier à nos voisins en disant c'est mon fils.
3: Oh, génial.
2: Donc, je suis assez reconnaissant pour ça.
3: Allez, dernière question. Quel regard vous portez sur les drag queens d'aujourd'hui ?
2: Je les envie un peu parce qu'ils ont des possibilités de maquillage qu'on n'avait pas à l'époque. Et vraiment, ils ont des super trucs avec du bon matos, quoi. Ça, je l'envie. Parfois, je trouve ça un peu trop sexuel, mais bon, je pense que voilà, ça, c'est une question générationnelle plus qu'autre chose. Je suis très heureux, en tout cas, qu'ils fassent passer des messages de tolérance, c'est le plus important.
3: Un vieux sage et tolérant, en tout cas. Merci beaucoup.
2: Merci à vous.
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1: Paris, c'est le trait d'union, disons-le, entre les cultures. C'est le cas entre l'Alsace et l'Île-de-France. La preuve avec la réussite d'un Alsacien qui va créer chez nous la brasserie Beaufinger, devenue un monument de la gastronomie à Paris. Thierry Boeuf vous y invite, c'est Bistrot de Paris.
4: Et le cocktail américain, c'est quoi ?
5: C'est un coquelet grillé avec une sauce américaine, tomates, échalotes, une pointe de cognac, du vin blanc. C'est un peu relevé.
6: Un déca,
7: pâté, jambon, saucisson, rillettes, gruyère, chantal, rosbif, jambon de pays.
8: Eh bien, tout ça, ça va aller dans la blanquette.
5: Bon appétit.
9: À Paris, subsistent encore quelques mammouths de la gastronomie, encerclés de toutes parts de chinoiseries et de fast-food endémiques.
10: Sandy, une pointe de sel, un coup de moulin à poivre dans l'aioli, s'il te plaît.
9: Le dernier rempart de la Bastille se nomme Beaufinger. La résistance est rude, soutenue par des tonnes de guirlandes de saucisses de Strasbourg et de plats de choucroute fumante, où jadis les critiques Go et Millot aimaient s'attabler.
6: Henri Go, Christian Millot, vous allez nous faire les honneurs de cette table qui est certainement l'une des meilleures de Paris.
10: Elle est surtout réputée pour sa choucroute qui est merveilleuse, je dois dire.
11: Elle s'appelle Beaufinger et la brasserie Beaufinger a été à partir de 1920 le lip des années folles. Il y avait une assistance très brillante qui venait dans cette vieille brasserie alsacienne avec une salle de peinture de Hancy et on voyait Cocteau, Chaplin, Marie-Laure de Noailles. Tout Paris venait chez Beaufinger, qui était célèbre également pour ses huîtres et son banc d'huîtres. C'est le concurrent de Lippe maintenant, vraiment.
9: Beaufinger est la plus vieille brasserie de la capitale. En 1864, Frédéric Beaufinger, originaire de Colmar, quitte son Alsace chérie pour Paris avec dans ses malles toutes les spécialités de l'Est de la France. Mais le coup de génie du jeune Alsacien consiste à servir de la bière fraîche et mousseuse, brassée à l'air et distribuée à l'aide d'une pompe. Autrement dit, les Parisiens découvrent pour la première fois la bière pression. Repas d'affaires, dîner d'anniversaire, viré entre copains, touristes en goguette, couple légitime, amant pressé, pour paraphraser André Malraux, Beaufinger, c'est comme le métro parisien à 18h. Et même un renfort inattendu vient prêter main forte à la brasserie, en la personne de l'intellectuel et philosophe Roland Barthes.
12: Les cafés à Paris, chez lui, c'était plutôt le Flore, c'était le Bonaparte,
13: oui,
12: c'était son quartier de Saint-Germain-des-Prés.
13: Oui, c'est ça, mais le seul restaurant vraiment d'élection, en quelque sorte, qui ne soit pas lié à des opportunités de géographiques, c'est cette manie, dit-il, pour Beaufinger. Et il a beaucoup aimé Beaufinger dans ces années-là, qui était un restaurant parce qu'il y mangeait du poisson.
12: C'était pas du tout dans son quartier, ça.
13: Non, justement.
12: C'était un expatrié.
13: Ça voulait dire que c'était justement un choix.
9: Envie d'une soupe à l'oignon gratinée, de 6 huîtres creuses de Normandie, de gros escargots de Bourgogne, un œuf mayonnaise, un pâté en croûte, un homard flambé au whisky ou la fameuse choucroute servie depuis 160 ans. Direction la Bastille, qui a fait sa révolution à deux reprises, en 1789, aux commandes des révolutionnaires du Faubourg Saint-Antoine, et en 1864, grâce à un seul homme, Frédéric Beaufinger.
14: Ben, je ne sais pas vous, mais toute l'équipe du 7-9, ça nous a ouvert l'appétit avec cette chronique. Les bistrots de Paris, on réécoute sur francebleuparis.fr. Merci à Thierry Boeuf.
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16: Ai-je encore besoin de le présenter ? Arnaud Fromage est avec nous, bonjour Arnaud.
17: Bonjour, bonjour.
16: Pour votre nécessaire minute comtoise, Arnaud, il y a quelques temps, vous nous avez expliqué pourquoi l'emblème de la Franche-Comté était un lion.
17: Mais je ne suis pas allé au bout du raisonnement. Pour rappel, la Franche-Comté adopte le lion vers 1278-79 quand le comte de Bourgogne, Othon IV, décide de se rapprocher du royaume de France. Il décide pour cela d'adopter le lion, le roi des animaux et symbole de la monarchie française. La Franche-Comté n'est d'ailleurs pas la seule région à arborer cet animal que l'on retrouve aussi sur les armoiries de la Normandie ou en Aquitaine et qui est tout autant le symbole de Belfort que de la ville de Lyon parce que oui, il y a une logique là-dedans. Mais voilà, maintenant qu'on a dit ça, reste une question. Pourquoi le lion, qui n'est pas le plus imposant des animaux et qui, soit dit en passant, est une sacrée grosse feignasse, a-t-il pu devenir le roi des animaux et pas la baleine bleue ou le chinchilla ?
16: Bon, déjà, ce n'est pas le cas partout, hein.
17: C'est vrai. En Asie, c'est plus souvent l'éléphant ou le tigre qui sont considérés comme les rois des animaux. En Amérique, c'est l'aigle qui règne aux côtés de l'ours, du jaguar ou du puma. En Afrique, le rhinocéros et le léopard sont aussi dans la place aux côtés, c'est vrai, du roi lion. Et en Europe, eh bien avant le lion, c'était l'ours qui était considéré comme le roi des animaux, mais tout va changer au Moyen-Âge. En gros, ce sont des histoires de symboles. Au Moyen-Âge, on se passionne pour la mythologie grecque, dans laquelle Hercule, qui était méga fort, a tué le lion de Némée, dont la peau était pourtant censée être impénétrable. Et puis, la crinière du lion est vue comme une sorte de couronne, ce qui fait bien plaisir aux souverains du continent, d'autant que bon, l'Afrique c'est méga loin et que personne n'ira vérifier.
16: Et bon, un roi c'est très humain, alors comment un animal peut-il être le roi de quoi que ce soit, quelque part, Arnaud ?
17: Là encore, vous marquez un point, mais ce qualificatif de roi des animaux, depuis qu'il s'est débarrassé de sa symbolique royale, est plutôt là pour qualifier ce qu'en zoologie on appelle les super-prédateurs. Ces animaux qui sont tout en haut de la chaîne alimentaire et qui sont relativement imprenables à la baston contre les autres espèces du coin. Et même dans ces cas-là, on devrait dire que ce sont les lionnes qui sont les reines, parce que ce sont elles qui chassent, mais seulement les reines de la savane. Bah oui, si on va par là, chaque type de terrain a son roi. Celui de la jungle amazonienne, ce serait plutôt le jaguar, et celui de nos forêts à nous, eh ben ce serait plutôt le cerf. Mais au fond, une grosse feignasse qui laisse les autres combattre à sa place, qui se fait nourrir et qui prend la lumière, est-ce que ce serait pas ça la définition d'un roi ? Bon bah je retire tout ce que j'ai dit alors.
16: Retirez tout. Merci beaucoup Arnaud.
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4: Mettez vos oreilles dans le vide avec le duo Belle Dame. Bientôt trentenaire, Tommy et Nathan, son frère jumeau, au Savoyard de la Vallée de l'Arve et surtout musiciens. Ils ont créé Belle Dame. Ils écrivent, ils composent, ils chantent et jouent guitare, clavier et machine. Et fin 2025, Belle Dame a sorti ce single Dans le vide. Déchets.

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1: Alors, nous sommes avec Serena qui a 2, Thierry qui a 0 plus 0, la tête à Toto.
2: Ah ouais, non, ça passe.
1: Serena qui habite à Paris, qui adore les animaux, qui fait des dessins, qui voyage, qui rencontre des baraquets dans des soirées. Alors, est-ce que tu as un porte-bonheur que t'emmènes tout le temps avec toi ?
3: Peut-être mon chien.
1: Ah bah d'accord, le chien est un porte-bonheur, ok, super. Est-ce que tu l'as à côté de toi, là ?
3: Ouais, je fais dodo parce qu'il fait chaud.
1: Ah bah oui, il fait chaud, c'est pas terrible pour les chiens là, la chaleur. N'oubliez pas, hein, oui, si sûr. Vous avez des chiens, faites gaffe, hein, parce que mettez-vous pieds nus sur le bitume, vous allez voir comme il fait chaud. On sort pas les animaux quand il fait trop chaud. Alors, quel est, si tu devais comme ça là, d'un coup, on te propose de déjeuner avec la star que tu dont tu rêves, avec qui tu aimerais?
2: Moi, je suis pas disponible à midi, mais bon après, je comprends.
1: Ah d'accord. Alors, ok.
2: Non, bah, écoutez, on est sur de l'ego avec Serena. Moi, j'ai envie de découvrir Serena.
1: Oui, moi. Bien sûr, gros ego que tu es. Bien alors, sûr. Avec qui tu aimerais déjeuner si tu pouvais déjeuner avec une star?
3: C'est un date ou c'est juste.
2: Oui, c'est un date. Bon, petite personnelle, c'est un date que je veux, moi.
1: Alors, écoute, donc, tu déjeunes avec ta star, après, tu fais bien ce que tu veux. Voilà.
3: Peut-être un beau gosse, alors. Moi, ah,
2: effectivement.
3: Je trouve que Adam Driver, il est hyper beau, alors.
1: Ah ouais, carrément.
3: C'est l'acteur, là, qui joue le nouveau méchant dans les Star Wars.
1: Ah oui, le brun avec les yeux. Oui, d'accord. Ok. Aïe, aïe, aïe.
3: Peut-être qu'il irait avec lui, quoi.
1: Tu déjeunerais avec lui, bah écoute, ça serait super, ça. Et alors, si tu devais donner ton principal défaut, ça serait quoi?
3: Mon principal défaut, je pense que je suis trop perfectionniste.
1: Ah, t'es chiante, quoi.
3: Ouais, un peu chiante, peut-être.
1: Ah, c'est ça, ouais, souvent, bon. Eh là là là là là là. Alors, écoute, là, c'est la question à choix multiples. Je vais te poser la question, je vais te proposer tes choix, évidemment. Et tu auras 10 secondes pour me répondre. Alors, je te mets une ambiance.
2: Ça va prendre compte.
1: Alors, je vais te poser une question sur, en effet, la question de la Pentecôte. Aujourd'hui, évidemment, c'est lundi de Pentecôte.
2: Oui, de Pentecôte.
1: De Pentecôte.
2: Ah oui.
1: Est-ce que tu sais combien il y a de jours après Pâques et célébrer la Pentecôte? Après, combien de jours après Pâques on célèbre la Pentecôte? Je te donne des choix. 7 jours, 40 jours, 50 jours, ou le temps que les cloches reviennent de week-end. Top chrono, 10 secondes.
3: Peut-être que je dirais 40 jours.
1: 40 jours ?
3: Ouais.
1: Alors, c'était presque ça, mais non, c'est 50 jours. La Pentecôte est célébrée 50 jours après Pâques. La descente du Saint-Esprit, les apôtres, tout ça. Voilà, Pentecôte, ça signifie 50e.